le chapitre 1, le verset 23. Vous avez été régénérés, non d'une semence corruptible, mais incorruptible par la parole vivante et permanente de Dieu. Voilà. Donc on voit que Pierre associe directement cet engendrement par la parole de Dieu, par le Verbe. Et Pierre va poursuivre dans le verset 24 et 25 en citant le prophète Isaïe, « Toute chair est comme l'herbe, mais la parole du Seigneur demeure éternellement. » Il faut aussi donc tout ça, ça tout la fin de notre mentalité, notre façon de penser, nos caractères, nos cultures, tout ça, c'est comme de l'herbe, ça va partir. Et des fois, on se dispute pour rien. La vérité. Et ça prend des proportions incroyables. La parole du Seigneur, elle demeure éternellement. Et même lorsqu'on prend Jacques, on peut pas dire uniquement Jacques a été fait que pour les Juifs. Dans ces cas-là, qu'est-ce qu'il fait dans les évangiles? Alors, voilà, alors faut que je sais. Non. Ça, c'est aussi extrêmement intéressant. Jacques va nous dire, il nous a engendrés par la parole de vérité. Dieu nous engendre par la parole de vérité, donc par le Christ, véritablement. Et comme, encore une fois, comme Pierre dit, on a été régénéré d'une semence qui n'est pas corruptible, mais incorruptible. Mais bien évidemment qu'il y a deux choses. Il y a à la fois la proclamation de l'Évangile, comme Pierre dit, et en même temps, il y a celui qui proclame l'Évangile. C'est cette parole, c'est elle qui vous a été annoncée comme bonne nouvelle. Donc il y a l'enseignement, là, il y a ce qui est annoncé, qu'on appelle ça aussi parole avec un petit P, ou enseignement, ou annonciation. Et puis, il y a celui qui annonce. Et ça, c'est un renouvellement à chaque fois, parce qu'on se nourrit de cette parole, tout le temps. C'est une parole de Dieu, c'est une parole qui est vivante, c'est une parole de vérité. C'est une parole de vérité. Recevez avec douceur la parole implantée en vous qui peut sauver vos âmes, comme dira Jacques 1,21. La parole implantée en moi, à la fois c'est le Christ, mais c'est ce que le Christ nous enseigne. C'est ce que le Christ nous enseigne. Donc c'est important, nous allons rester pendant un certain temps dans ça, c'est de changer de mentalité, de changer, d'évangéliser notre culture, comme Ruth a dit, ton Dieu sera mon Dieu et ton peuple sera mon peuple, parce qu'elle va changer de mentalité. Elle va changer de culture. Est-ce qu'on est capable, nous, de vivre ça? Lorsqu'on prend le pape Benoît XVI dans Verbum Domini, il écrit « La parole, donc la parole de Dieu, la même parole peut et doit se transmettre dans des cultures différentes, mais en les transfigurant de l'intérieur. » C'est-à-dire que la culture, ou même ma mentalité, parce que ma culture, mentalité, voilà, ma mentalité, elle est formatée par ma culture, ou ma culture formatée par ma mentalité, elle doit être transfigurée de l'intérieur. Mais si je garde la même mentalité, ou la même culture, sans être transfigurée de l'intérieur, alors c'est plus chrétien, c'est plus catholique. Je réfléchis comme n'importe quel Français qui est pas catholique, qui est pas chrétien. Alors j'ai pas été transfigurée, elle a pas été transfigurée de l'intérieur. Je vais utiliser les mêmes règles de pensée, les mêmes règles de pratique, les mêmes règles de comportement, la même mentalité qu'un Français qui n'est pas chrétien. Ben non, ça doit être transfiguré de l'intérieur. En fait, on s'aperçoit, et le pape Benoît XVI le dira, qu'en vérité c'est basé sur en vérité ce qu'avait déjà dit le pape Paul VI, qui avait appelé donc à l'évangélisation des cultures. Mais l'évangélisation des cultures, c'est quoi? C'est l'incarnation. C'est tout, c'est le christianisme, c'est l'incarnation. C'est pas que des mots en l'air, c'est pas conceptuel, c'est pas que spirituel, c'est l'incarnation, c'est encore Noël. Donc, mon humanité doit être imbibée de la divinité. On connaît cette fameuse phrase, il est Dieu s'est fait homme pour que l'homme devienne Dieu, mais c'est l'être humain. Donc, l'être humain dans ce qu'il est, donc dans sa mentalité, dans sa culture. L'inculturation ne doit pas être confondue avec des processus superficiels d'adaptation et moins encore avec un syncrétisme confus qui dilue l'originalité de l'évangile pour le rendre plus facilement acceptable. Voilà ce que nous dit le pape Benoît XVI. Ensuite, il nous donne une définition extrêmement puissante, une culture transformé et régénéré par l'évangile. Voilà. Franchement, posons-nous une question en vérité. Ton Dieu sera mon Dieu, ton peuple sera mon peuple.
Est-ce que véritablement, voilà, renferme-toi dans ta chambre, d'accord? Est-ce que franchement, toi, ta mentalité, ta culture, elle est transformée et régénérée par le Christ, par l'Évangile? Faut être en vérité. Faut être en vérité. C'est important. D'accord? Donc, une culture transformée, régénérée par l'Évangile, qui produit, écoute bien, à partir de sa propre tradition vivante, des expressions originales de vie, de célébration et de pensée chrétienne. Voilà. Donc, c'est-à-dire que le christianisme, l'incarnation, Noël, ne consiste pas à ajouter une couche, entre guillemets, religieuse, avec un petit R, à une culture française, parce qu'on va parler pour les Français, ou à une mentalité française, qui resterait intacte en dessous. Non. L'Évangile, le Christ, la mentalité de Jésus, doit pénétrer la manière de penser, de juger, de vivre, d'aimer, de travailler, de concevoir l'homme, la famille, la liberté, la mort, le temps, la société, etc. etc. Ces exemples, je dois venir manger chez toi demain. Alors j'ai demandé l'autorisation, est-ce que je peux venir manger? Oui. Et si je fais comme Jésus, je vais manger chez toi demain, tu m'invites? Ah ben voilà, tu vois la différence? C'est un détail, hein. Mais on doit changer de mentalité, vous avez compris. Si on doit prendre tout le temps les codes françaises, ou la culture française, ou la mentalité française, alors on est passé à côté que le christianisme, de ce qu'il doit faire, c'est de imprégner véritablement notre mentalité, notre culture française. On est passé à côté. Donc en vérité, ça devient comme un cheveu sur la soupe. Voilà, ça devient en plus, ça flotte, mais ça pénètre pas. Donc on n'est pas dans Noël, on n'est pas dans l'incarnation. On n'est pas dans l'incarnation. Mais c'est dans le fait d'aimer, de travailler, de concevoir l'homme, la famille, la liberté, la mort, le temps, la société, la façon de penser, la façon d'inviter, les relations. Est-ce que mes relations sont des relations évangéliques ou des relations uniquement de culture française impactée par la culture française qui n'a pas été évangélisée ou de mentalité? Ça, il faut se poser la question. Et ça, c'est pas évident. Il faut le clouer à la croix. Ça, c'est le vieil homme. Il faut le clouer à la croix pour ressortir le nouvel homme, c'est-à-dire une culture, une mentalité française évangélisée, imprégnée, imbibée du Christ. Et c'est pour ça que le pape Benoît XVI dira, qu'on pourra dire qu'il va encore même plus loin, le chrétien doit avoir même une nouvelle manière de penser. Je pense plus comme un Français. Non, je pense comme un chrétien catholique qui est en France, qui apporte la lumière française. Et j'utilise la pensée française qui va être imprégnée du christianisme. Benoît XVI dira dans Sacramentus Caritatis, Benoît XVI commente Romains 12,2. Ne prenez pas pour modèle le monde présent. Donc il reprend notre cher Saint Paulos. D'accord? Mais transformez-vous en renouvellement de votre façon de réfléchir, de penser. Vous voyez? Et ça, c'est pas évident. Ton peuple sera mon peuple. Mais imaginez ce qu'a dit Ruth. Vous imaginez, franchement, ton peuple sera mon peuple. Une autre façon de penser. On garde pas la même façon de penser. Un catholique, un chrétien ne doit pas garder la même façon de penser parce qu'il est français ou anglais. Non, non et non. Mes frères et sœurs, je vous l'ai dit, de tout mon cœur, non. L'apôtre des nations, nous dit le pape Benoît XVI, souligne le lien entre le vrai culte spirituel et la nécessité d'une nouvelle manière, écoute bien, d'une nouvelle manière de percevoir l'existence. On doit avoir une nouvelle manière de percevoir l'existence et même de conduire sa vie. Et puis, il continue à affirmer le pape Benoît XVI, la présence de Jésus-Christ et l'effusion de l'Esprit Saint sont des événements qui peuvent constamment, donc c'est constamment, il faut se renouveler constamment à chaque fois, comme on se nourrit constamment, il faut se renouveler constamment se confronter à toute réalité culturelle. Pour faire quoi? Pour y mettre le ferment évangélique. C'est puissant, puissant, puissant, Benoît XVI, puissant.

C'est puissant, le pape Benoît XVI, la vérité, je vous dis franchement, c'est puissant. Puissant, puissant, puissant. Je vous répète ce qu'il dit. La présence de Jésus-Christ et l'effusion de l'Esprit-Saint sont des événements qui peuvent constamment... Donc c'est constamment, constamment, on a le souffle, constamment on mange, constamment la nature vient, le soleil se couche, le soleil se lève. Se confronter à toute réalité culturelle, mais pour faire quoi? Pour y mettre le ferment évangélique. Et ce qu'il nous dira toujours dans Sacramentum Caritatis, il nous dira, cela comporte en conséquence l'engagement de promouvoir avec conviction l'évangélisation des cultures, dans la conscience que le Christ lui-même est la vérité de tout homme et de toute l'histoire humaine. Voilà, pas simplement l'histoire spirituelle, on n'est pas des anges, on n'est pas une spiritualité, on ne fait pas du spiritisme. C'est dans la conscience, d'accord? On doit avoir la conscience que Jésus, le Christ lui-même, c'est la vérité de tout homme et de toute l'histoire humaine. Voilà ce qu'il nous dira donc le pape Benoît XVI, toujours dans Sacramentus Caritatis. C'est-à-dire qu'un chrétien français, un catholique français, n'est pas seulement un français auquel on aura ajouté la foi chrétienne, on aura ajouté la spiritualité chrétienne, on aura rajouté le Christ. Non, il est un homme nouveau. Ça doit changer de mentalité, c'est une crucifixion mes frères et sœurs. Ça c'est un abandon, c'est comme Ruth. Il doit être un homme nouveau parce que ton Dieu sera mon Dieu. Il faut pas que la culture devienne mon Dieu. Il faut pas que ma mentalité française devienne mon Dieu. Et mon Dieu, que ça soit mon repère, que c'est elle qui a autorité. Je pense comme ça parce que c'est la mentalité française ou anglaise ou allemande. Non! Le chrétien, il est un homme nouveau en Christ qui reçoit et transforme son identité française à partir du Christ. Mon identité, c'est le Christ. J'ai une nouvelle identité, c'est Christo-français. Voilà, c'est pas français ce que je vous dis, c'est pas grave, c'est du Jean-Marie Elie. Voilà, c'est Christo-français. Voilà, c'est du Christo-français. Voilà. Et ça, mes frères et sœurs, ça demande une croix. Ça, c'est carrément une milchama, une guerre, comme c'est écrit dans le Deutéronome. Lorsque tu sortiras en guerre, ça, c'est une guerre intérieure. C'est pas évident. C'est cloué à la croix. Et c'est pour ça que le pape Benoît XVI dirait explicitement que notre mentalité, notre pensée, elle-même doit être renouvelée. Dans un discours qu'il fera au séminaire romain en 2012, le pape Benoît XVI commente toujours donc la même chose, Romains 12,2, il parlera encore une fois du renouvellement de la pensée. Toute la manière de notre façon de raisonner doit être renouvelée. Et c'est pour ça qu'il dira que notre pensée, donc notre mentalité, doit se laisser illuminer par la vérité de Dieu et devenir une nouvelle manière de penser. Une nouvelle manière de penser. Donc, c'est pas français plus chrétien ou christianisme. C'est français transformé par le Christ. Ou, comme j'ai dit à chaque fois, c'est pas un catholique, un chrétien qui pense comme un français. Ça, c'est pas bon. Mais, c'est un chrétien qui doit penser comme un chrétien français. C'est-à-dire qu'on doit plus penser seulement comme les catégories d'un français qui serait pas catholique, qui serait pas chrétien. Et regardez ce que nous dit Paul, 12,2. Ne prenez pas pour modèle le monde présent, mais transformez-vous en renouvellement votre façon de réfléchir, Romains 12,2. On pourrait prendre aussi Paul 6, hein. Je vais pas aller chercher Paul 6, pour l'instant, je reste dans Benoît 16. Ou Éphésiens 4, chapitre 4, verset 23, verset 24. Il vous faut être renouvelé dans votre façon de réfléchir, de penser. Pas renouvelé simplement dans des pratiques. Et ça, c'est une croix, mes frères et sœurs, c'est une croix. C'est plus facile d'entendre un cours. C'est plus facile d'entendre quelque chose de spirituel qui va me rejoindre. Voilà, même si des fois il y a des combats quand je vais faire oraison, que je vais faire adoration. Mais là, c'est un renouvellement de ma façon de penser et de revêtir l'homme nouveau qui est créé par Dieu. Colossiens 3, versets 9 et 10. Vous êtes débarrassés de l'homme ancien qui était en vous. Vous avez revêtu l'homme nouveau qui se renouvelle selon l'image de son créateur. Voilà, c'est constamment, c'est pas évident.
D'ailleurs, c'est ce qu'il dira. Si quelqu'un est dans le Christ, et on est dans le Christ, on est une créature nouvelle. 2 Corinthiens 5, 17. Paul ne dit pas « comporte-toi simplement autrement ». Il parle d'une nouvelle réalité anthropologique. T'es une créature nouvelle, tu penses autrement, tu regardes autrement, tu perçois autrement. Tout ça, ça produit une nouvelle manière de penser. Et c'est pour ça que le pape Benoît XVI peut parler de percevoir l'existence de manière autrement. Et c'est pour ça que c'est important que ma manière d'être français doit être évangélisée. Comme on l'a dit, le pape Benoît XVI reprend ce qui avait été dit par le pape Paul VI. Et que le pape Paul VI expliquait que l'évangélisation doit atteindre et bouleverser par la force de l'évangile les critères de jugement, les valeurs, les lignes de pensée, les sources d'inspiration et les modèles de vie. Et il dira, la rupture entre évangile et culture est sans doute le drame de notre époque. Mais on peut se le dire à nous-mêmes. On peut se le dire déjà à nous-mêmes, véritablement. Ça, c'est le pape Paul VI qui le disait dans Evangelii Nunc Ti Andi. La rupture entre l'évangile et culture est sans doute le drame de notre époque. Et la culture, c'est la façon, notre mentalité de voir les choses. C'est pas simplement faire des spectacles chrétiens. Ça, c'est déjà bien, c'est impactant. Mais à l'intérieur de nous, notre culture intérieure, notre mentalité intérieure. C'est pour ça qu'il demandera déjà une évangélisation vitale en profondeur et jusque dans leurs racines. Le pape Paul VI, là maintenant. Donc le chrétien n'est pas un homme ancien qui va conserver simplement intact la culture de l'homme ancien en y ajoutant une spiritualité chrétienne, en y rajoutant des croyances chrétiennes, en y rajoutant des pratiques chrétiennes. Il est une créature nouvelle dans le Christ. Bien sûr qu'il va recevoir, il va regarder la culture, mais il va l'évangéliser. Mais il faut surtout pas non plus qu'elle devienne une norme absolue. C'est-à-dire, c'est elle qui dirige comment me réfléchir, comment parler, que ça soit culture ou ma mentalité. On doit la soumettre au discernement du Christ, de l'évangile. Donc, tout ce qui va être beau et vrai dans la mentalité française, dans ma mentalité française, tout ce qui doit être beau et vrai dans ma culture doit être assumé et transfiguré par le Christ. Et tout ce qui va être contredit le Christ doit être purifié, abandonné. Et c'est pour ça, si vous voulez, dans un autre langage, bien sûr qu'il ne s'agit pas de cesser d'être français pour devenir chrétien, mais de devenir un Français qui appartient au Christ. Ou un Français dont la manière de penser, de juger, d'aimer, de vivre, s'est progressivement configuré au Christ. Et ça, c'est pas évident. C'est pas du tout évident. L'appartenant au Christ ne transforme pas seulement nos croyances, elle transforme notre humanité. Donc, par conséquent, notre regard sur toute la réalité humaine, et donc sur notre mentalité, et donc sur notre culture. C'est pour ça que Paul pourra dire dans Galates 1,4, qu'il faille une rééducation de notre conscience, de notre mentalité, de notre culture aussi. Comment est-ce qu'il dit ça, Paul? Dans Galates 1,4. Le Christ est livré pour nos péchés, mais pourquoi faire? Afin de nous arracher à l'âge présent du mauvais. Puisque le Christ nous a véritablement arrachés à l'âge présent du mauvais, comme Paul le dit, pourquoi alors, nous, beaucoup de chrétiens, on continue à vivre comme si on appartenait à la France, c'est-à-dire à une culture, une pensée française, une mentalité française, sans être christianisé. Et donc, on est dans deux mondes. On est schizophrène sans être schizophrène, sans le dire. On est dans deux mondes, en fait. Donc, c'est à cet âge présent, à ce monde dont parle Paul. Et la réponse, elle ne réside pas, et vous l'avez compris, dans une insuffisance de l'œuvre du Christ. Mais en fait, c'est dans nous. On n'a peut-être pas encore assez appris, assez à vivre selon la nouvelle appartenance. Donc il ne suffit pas que le Christ ait objectivement fait passer d'un royaume à un autre.
Faut-il encore que notre intelligence, notre conscience, notre cœur, notre manière de percevoir, notre mentalité perçoive et se perçoit et perçoit la réalité soit progressivement renouvelée? C'est-à-dire que le Christ, dans le Nouveau Testament, ne parle pas seulement d'un changement de statut devant Dieu. Il parle également d'un renouvellement profond de l'homme intérieur, c'est-à-dire de ma mentalité, comment je pense. Et c'est pour ça, lorsqu'on parle de l'intelligence, on ne désigne pas seulement la capacité de réfléchir et de raisonner ou de contempler, mais c'est d'être dans la perception, parce qu'une des facultés de l'intelligence, c'est de percevoir. L'intelligence permet de percevoir. Or, et c'est là qu'il faut faire très attention.

Et là, il faut faire très attention. Ça peut même le drame être de nombreux chrétiens qu'on va à la messe, qu'on fait oraison, qu'on fait le chapelet, qu'on prie de tout notre cœur, mais qu'on est encore dans selon les catégories de l'âge présent. Alors que déjà, notre véritable appartenance a déjà changé. Nous confessons le Christ, mon Dieu sera ton Dieu. Nous croyons en lui. Donc comme je dis, on peut avoir une vie de prière profonde, entretenir une véritable relation spirituelle avec Jésus, et même voir Dieu agir dans notre vie. Et même que Dieu va nous utiliser pour faire des miracles, ou même voir des miracles que Dieu nous donne. Mais la manière de se comprendre soi-même, la manière, notre mentalité demeure souvent façonnée par les raisonnements humains, culturels dans le pays dans lequel on est. Et ça, ça nous colle à la peau. Et donc, on doit changer de peau. Comme on dit souvent, ça ne me colle à la peau. Eh bien, on doit changer de peau parce que, comme dira saint Paul, notre polos, on a été revêtu du Christ. On a de nouvelles peaux. Comme Adam et Ève, quand ils étaient dans le jardin d'Éden, ils avaient une peau de lumière. Et puis, quand ils sont sortis, Dieu leur a fait une autre peau. D'accord? Eh ben maintenant, cette autre peau-là qui nous colle à la peau, on doit l'enlever parce qu'on doit recevoir un autre corps, un autre peau, entre guillemets, un autre vêtement. Nous sommes revêtus du Christ. Et c'est là que réside toute la difficulté. Parce que notre vie en Christ, elle ne consiste pas seulement à croire en Jésus. Notre vie en Christ, elle ne consiste pas uniquement à prier. Notre vie en Christ, elle ne consiste pas seulement à vivre des expériences spirituelles ou même à vivre des obscurités, comme dira saint Jean de la Croix, des nuits obscures. Notre vie en Christ, elle n'est pas uniquement de voir agir Dieu avec puissance dans notre vie. Notre vie en Christ, et c'est ce que Paul fait l'instrument, elle nous appelle à quelque chose d'une profondeur, d'une transformation de la manière même de percevoir la réalité, la culture, notre mentalité, de nous percevoir. Ça veut dire que tant qu'on n'est pas renouvelé dans tout ce que je viens de vous dire, tant que cette perception n'est pas renouvelée, nous risquons de continuer à penser selon les catégories de l'âge présent. Nous allons continuer à penser, avoir la même mentalité du monde, alors que mon appartenance a déjà changé. Et donc, il va exister un décalage entre ce que Dieu, entre ce que le Verbe de Dieu, entre ce que Jésus a objectivement accompli et ce que le chrétien, le catholique, va expérimenter intérieurement. Et c'est pour ça que la vie en Christ, la vie chrétienne, demande une véritable rééducation de notre conscience. De même que ton corps et que le mien, il a besoin chaque jour de nourriture pour se renouveler, pour vivre, pour prendre des forces. Mais pas seulement de nourriture, il a besoin d'aller dormir. Lorsque tu vas dormir, c'est comme si tu es à peu près mort, plus ou moins. Pourquoi ? Parce que tu parles pas, comme dans un mort. Tu as les yeux fermés, généralement comme dans un mort. T'entends pas le bruit, t'entends pas ce qui se passe autour parce que t'es tombé dans un rêve, à moins qu'il y ait un super gros bruit. Donc, un petit peu comme dans un mort. Tu réfléchis plus. On réfléchit pas. On n'est pas en train de réfléchir à quelque chose. On est comme donc dans le mort. On est passé dans un autre monde, dans le monde du rêve ou du songe. J'entre pas dans la différence. D'accord? Très bien. On est rentré dans le monde du rêve. Donc, on est mort à ce qu'on est, quand on est parti dormir, je sais pas, à 80%, il nous reste quoi? La vie végétative. On marche pas. On mange pas. On boit pas. On n'est pas assis, on est accouché, voilà, on est comme presque comme un mort. Il nous reste quoi? La vie végétative. Donc à condition, bien sûr, qu'il n'y a pas de bruit autour. Hein. Mais regardez, observez le quand on va faire dodo, quand on va dormir. Qu'est-ce qui nous reste de notre vie quand on au moment où on est réveillé? C'est comme si on passe de la mort à la vie. Et là, on reprend des forces. Eh bien, nous, chaque jour, on a besoin de se nourrir de cette conscience de vérité de l'Évangile.
pour nourrir ma mentalité, pour nourrir ma culture, pour nourrir ma pensée. Et c'est pour ça qu'il ne s'agit pas simplement d'entendre une homélie ou une prédication. Il s'agit de se laisser pénétrer progressivement dans toute sa personne jusqu'à transformer sa manière de voir, de penser, d'habiter ce monde. Moi, je me rappelle, lorsque, exemple, j'étais en Pologne, j'ai donné des fois des conférences en Pologne, où dans la culture polonaise, aujourd'hui, ce sont les femmes qui tiennent, qui sont les femmes qui ont autorité, et que moi, je parle beaucoup de l'autorité de la femme et du féminin, sans écraser le masculin. C'est pas fromage ou dessert, c'est le ciel et la terre, mais à partir de la Bible, à partir de la parole de Dieu. Et comme on disait, voilà, faut faire attention parce que dans la culture polonaise, c'est comme si, comme si, comme ça, que je respecte. Mais j'ai dit, excuse-moi, je vais pas me soumettre à la culture polonaise. Il faut l'évangéliser. Et donc, on va dire aux femmes, votre histoire a fait que vous avez pris les choses en place, en main, parce que les hommes sont partis à la guerre, parce qu'il y a énormément de souffrance, tout ça et tout. Donc, vous avez joué le rôle de, excuse-moi du terme, du mec. Ça, c'est votre culture, votre histoire. Maintenant, ça, il va falloir l'évangéliser. Mais je vais pas retirer ce que la parole de Dieu va dire. D'accord? Quand Dieu va dire tout d'un coup tout ce que Sarah va te dire, tu vas devoir obéir. Lorsque tout d'un coup, bon, je vais pas faire des exemples maintenant sur la relation de femme, on pourra le faire une fois si vous voulez. Parce que tout d'un coup, il y a une culture d'un pays où me soumettre dans une culture historique d'un pays humain. D'accord? Parce que humainement parlant, dans sa culture, dans son histoire, les femmes ont dû prendre la place des hommes parce que les hommes sont partis plusieurs fois à la guerre. Eh ben, on va l'évangéliser, ça. Parce que sinon, ça veut dire que je me soumets à un autre Dieu, qui serait la culture. Non! C'est ce que je lui ai dit. Non. Alors peut-être que je me fais pas des amis, peut-être que je me fais des ennemis, peut-être que je me fais pas comprendre, peut-être qu'on veut pas m'accueillir de cette façon-là. Mais la vérité te rendra libre. C'est pas la culture qui doit évangéliser le chrétien, c'est le chrétien qui doit évangéliser la culture. C'est pas l'histoire humaine qui doit impacter le christianisme, c'est le christianisme qui doit impacter l'histoire humaine, avec les histoires humaines, avec ses souffrances, ses catastrophes, ses choses horribles et ses choses belles. Mais pas l'inverse. Pas l'inverse, mes frères et sœurs, non. Pas l'inverse. Parce qu'on n'appartient plus à l'âge présent, on n'appartient plus à ce monde, vous n'êtes plus du monde. On n'appartient pas au monde, on n'appartient pas au pays comme quelque chose qui me colle à la peau. Je continue à vivre dans ce pays pour apporter la lumière au monde, pour évangéliser. Et c'est à partir de là que nous sommes invités à vivre à partir de cette vérité. Et c'est pas évident, parce que ça nous colle à la peau. Voilà. Comme un caractère. Une habitude devient une nature. Ergel, une habitude devient une nature. Une habitude devient une nature. Donc ça devient ma nature, ça me colle à la peau. Non. Et c'est comme ça qu'on va retrouver exemple, même la place de l'homme ou la place de la femme, à partir déjà de ce que va dire la parole de Dieu. À partir de ce que les enseignements, de ce qui est écrit au sein de la Bible, qui va évangéliser la culture. Qui va évangéliser normalement les cerveaux. Et ça, c'est hyper important. C'est hyper, hyper, hyper important. C'est une nourriture quotidienne. C'est une nourriture quotidienne. C'est une nourriture quotidienne qui doit toucher notre conscience. Le croyant, encore une fois, peut parfaitement continuer à raisonner selon les catégories de ce monde et à être du monde, à être soumis à une culture ou même d'être soumis à une histoire humaine. Et en pratiquant sa relation avec Jésus et en disant va faire la volonté divine de Dieu. Mais son intelligence, sa perception, elle demeure enfermée et esclave des anciens schémas du passé, des anciens schémas de son histoire humaine, des anciens schémas de sa propre culture, de sa propre histoire, de son pays. Alors que le Christ l'a déjà fait rentrer dans une appartenance nouvelle et pas que spirituelle. Et c'est ce décalage que Paul va essayer de chercher à faire disparaître chez les Galates. On fait pas tout l'épître aux Galates, mais chez les Galates. Parce que Paul ne va pas chercher seulement à convaincre les Galates d'une vérité doctrinale. Il veut qu'ils vivent à partir d'une réalité nouvelle. Et c'est pour ça que tout son épître, même si on fait pas l'épître aux Galates, elle peut être comprise comme un appel à un changement de paradigme. Ton Dieu sera mon Dieu. Ton peuple sera mon peuple.
Et donc, il ne s'agit pas simplement de modifier quelques comportements spirituels, ou comportements religieux, ou comportements moraux. Il s'agit d'apprendre à regarder toute son existence, toute la culture, toute l'histoire humaine, tout le comportement humain, à partir de notre nouvelle appartenance, le Christ, au Christ. Et ça va rejoindre ce que Jésus nous dit concrètement, et que c'est la prière de Jésus, c'est le désir de Jésus, c'est la volonté de Jésus, un moment crucifiant pour lui, et un moment peut-être hyper important pour lui. Ils ne sont pas du monde, comme moi je suis pas du monde. Jean 17,16. Jésus ne dit pas qu'à ses disciples qui vont quitter physiquement le monde, ou qui vont quitter l'histoire du monde. Non. Mais ne tire plus ton identité du monde.

0: Je répète, ils ne sont pas du monde comme moi je ne suis pas du monde. Jésus ne dit pas à ses disciples de quitter physiquement le monde ou de quitter l'histoire humaine. Ils continuent à vivre dans le monde avec l'histoire humaine, avec les choses catastrophiques que le monde peut apporter ou que l'esprit du monde peut apporter ou que les humains peuvent apporter dans leur comportement plus que médiocre. Mais ils te demandent, arrête de tirer ton identité du monde. Arrête de tirer ton comportement, ton identité et ta mentalité de ta culture. Arrête de tirer de ton identité et ta mentalité de ton pays. Ça, tout ça, ça doit être évangélisé, tout ça, ça doit être baptisé, rentrer à l'intérieur de l'eau, mort et ressuscité, tout ça. Ne tire plus ton identité de tout ça. Ne tire plus ton identité de la façon comment tu penses. Ne tire plus ton identité de la manière comment tu perçois les choses, comment t'as été éduqué. Tu dois attirer ton identité, ton appartenance, désormais, elle est ailleurs. Elle est en Christ. Et Paul va exprimer cette réalité avec un autre vocabulaire, quand il va dire « il s'est livré pour nos péchés, afin de nous arracher à l'âge présent, mauvais ». C'est exactement ce qu'il va te confirmer plus tard. Paulos, dans Colossiens 1,13, il nous a délivrés du pouvoir des ténèbres et nous a transformés dans le royaume de son fils bien-aimé. Il nous a transformés dans un autre lieu dans le royaume de son fils bien-aimé. Dans les deux cas, que ce soit Galates ou Colossiens, il est question d'un passage réel, d'un domaine à un autre domaine. Le croyant ne change pas de religion, il change d'abord d'appartenance. Il appartient au royaume de son fils bien-aimé. Il appartient pas à une culture, il appartient pas à un pays, il appartient pas à une mentalité humaine. Il appartient au royaume du fils bien-aimé qui va évangéliser la culture, la mentalité humaine, le pays, l'histoire. Et toute la vie chrétienne consiste alors à laisser cette réalité objective devenir progressivement notre manière habituelle de penser, de percevoir, d'aimer, de vivre. Ton peuple sera mon peuple. Il y a deux choses que Ruth a dit. Le don Dieu sera mon Dieu, le spirituel, mais ton peuple sera mon peuple. Une autre manière de penser, une autre manière de percevoir, une autre manière d'être dans une autre culture, parce qu'elle va passer dans une autre culture, parce qu'elle va rentrer dans la culture de Boaz là-bas. Une autre façon de vivre, une autre façon de parler, une autre façon de manger, une autre façon de marcher, j'en sais rien, une autre façon de dormir. C'est pourquoi que Saint Paul parlera d'ailleurs d'un renouvellement de l'intelligence. De Romains 12. Il va prier que pour nos cœurs soient illuminés dans Éphésiens 1,18. Vous voyez, il ne s'agit pas simplement de faire simplement la divine volonté et que spirituelle. La divine volonté pour la faire ou la volonté divine, c'est de faire tout ce qu'on vient de décrire. Que ma référence n'est plus ma mentalité, n'est plus mon pays, là où je vis, ou ma culture. Ça, c'est la divine volonté. Ça, c'est la volonté divine. Et ça, c'est pas évident. Parce qu'il s'agit que Dieu laisse nous transformer à l'intérieur de nous, crucifier à l'intérieur de nous la faculté même par laquelle nous percevons notre vie, notre réel, notre humanité, notre mental, notre façon de réfléchir, notre façon de parler, notre culture, notre histoire. Et ça, c'est pas évident du tout. Ça, c'est faut le clouer à la croix. C'est pas évident, ça fait mal. Afin que toute mon existence, pas une partie de mon existence, toute mon existence, soit désormais vécue à partir de cette vérité fondamentale, le Christ. En Jésus-Christ, nous appartenons plus à l'âge présent. En Jésus-Christ, nous appartenons plus à la culture. En Jésus-Christ, nous appartenons plus à un pays, à une mentalité. En Jésus-Christ, nous appartenons à lui qui va évangéliser tout ça. Parce que ce que Dieu nous en préserve, c'est du jour au lendemain, le Seigneur il décide, tac, ton âme, je la reprends, t'appartiens pas ici. L'essentiel, c'est la vie éternelle. Là, on n'est que de passage. Alors, ne fais pas un passage, ne te fais pas du passage une existence fondamentale ou une existence absolue ou une appartenance. Parce que c'est que passage ici, que passage. Et même en étant passage, on appartient au Christ. Mais de la vie éternelle, c'est le Christ, en Christ, par le Christ, pour le Christ. Et pour nous, comme il a dit, parce qu'il nous a tellement aimés. Ici, on n'est que passage. Et c'est du jour au lendemain que Dieu nous en préserve, Dieu décide, hop, terminé, cette âme, je la reprends. Alors quoi? On n'est qu'en Christ. On est les membres de Jésus. Voilà ce qu'on est. Mon pays, c'est Jésus. C'est pas évident. Mon lieu, c'est Jésus. C'est pas évident. Ma mentalité que je devrais prendre, c'est Jésus qui doit laisser changer ma mentalité. Je suis le membre, je suis le corps du Christ. Là où je vis, dans la mentalité où je vis, dans la culture où je vis, qui va être évangélisée. Et j'appartiens plus à ce monde, j'appartiens plus à l'âge présent, à ce monde, j'appartiens au royaume de Dieu. C'est exactement ce que Ruth dit dans son langage déjà, dans son langage à elle. Ton Dieu sera mon Dieu, j'appartiens à un autre royaume, j'appartiens plus au royaume de Moab, j'appartiens plus au Dieu de Moab, ton peuple sera mon peuple. Ton peuple sera mon peuple. Le peuple est fait de quoi? Le peuple est fait des individus. Mon peuple, véritablement, c'est le peuple chrétien. Ton peuple sera mon peuple. C'est les membres du Christ. Vous voyez ce que Ruth peut nous apporter? Vous voyez ce qu'aussi, à travers d'autres lumières, comme on a apporté le pape Paul VI ou le pape Benoît XVI ou notre cher Saint Paulos, ou d'autres comme Saint Jean. Et vous voyez qu'on n'est pas simplement dans une exégèse biblique. On est appelé à autre chose quand on ouvre la parole de Dieu, quand on ouvre la Bible. Jusqu'à quoi? À aller très loin, Ruth. Maintenant, on va changer de verset, mais c'est la même chose. Qu'est-ce qu'il va dire dans 1:17? Et après, on continuera. Kasher tamuti amut. Là, kasher tamuti amut. En français, on dit là où tu mourras, je veux mourir. En hébreu, c'est écrit l'inverse. Kasher tamuti, je veux mourir là où tu vas mourir. On va dire, mais il n'y a pas de grande différence au niveau de l'idée, non. Mais rappelez-vous par rapport à la grammaire hébraïque, on a dit que la grammaire hébraïque, lorsqu'elle fonctionne d'une certaine façon, qu'elle m'apporte tout un enseignement. On reviendra dessus. En tout cas, je reprends en français, voilà. Là où tu mourras, je veux mourir. Tant ça va loin. Là où tu vas mourir, je veux mourir. Appartient plus à ce monde. Voilà. Vécham et à Kaver, et c'est là-bas que je veux être enterré. Le vieil homme terminé à la croix. Vous aimez cette femme-là incroyable? Peut-être qu'il faudrait prier Saint Ruth. Ça, c'est moi. Vous n'êtes pas obligé d'accord avec moi. Hein. Voilà. Sainte Ruth. Là, je serai enterré. Là-bas, je vais être enterré. Alors on va traduire en français ce qui est écrit, on reviendra plus tard en hébreu. En français, on voit que l'Éternel me traite avec la plus grande sévérité. Et pourquoi si autre chose que la mort vient à me séparer de toi? Voilà, je ne me sépare pas de toi. Regardez la carte d'identité. Oh là là là, c'est trop puissant là. Que la mort qui va me séparer de toi. Et même la mort va pas me séparer du Christ. Regardez un petit peu. Je sais pas, le cœur, l'âme de Ruth. Regardez ce cœur et l'âme de Ruth. Que l'Éternel me traite avec plus grande sévérité si je me sépare de toi. Car s'il y a autre chose que la mort, viens me séparer de toi. Que l'Éternel me traite avec la plus grande sévérité. On verra si en hébreu c'est écrit cette phrase plus grande sévérité, mais peu importe, on l'a compris l'idée pour l'instant. T'imagines un peu? T'imagines ce qu'elle a vécu cette femme? T'imagines ce qu'on doit nous vivre? Que rien ne doit nous séparer du Christ? Ici-bas. Qu'on ne doit pas être attiré par autre chose. Comme dira dans Galates, Paul, il dira, oh, pourquoi vous allez très vite dans un autre évangile, bien qu'en vérité, c'est pas un autre évangile. Regardez. Après être lié dans sa marche, dans sa demeure, dans son peuple, dans son Dieu, Ruth lit maintenant sa mort et sa tombe à son éternité, donc à travers Noémie, donc à travers le Dieu de Noémie. C'est une force incroyable, c'est un engagement. Donc on voit bien qu'elle ne vient pas par un bénéfice, elle vient par amour de vérité. Et l'amour de vérité, d'accord? Il y a toute une encyclique du pape Benoît XVI, amour et vérité. Il faut être en vérité. Tout ce que je vous dis en vérité, préalablement, je vous l'ai dit avec mon cœur. C'est dur, mais c'est dur déjà en premier pour moi, vous inquiétez pas, hein. Je suis pas mieux que vous, hein. Je vous l'ai déjà dit plusieurs fois. Celui qui fait prêcheur, prédicateur, qui donne un cours, qui se fait une homélie, il est pas mieux que les gens qui écoutent. On a tous notre vieil homme. Mais amour et vérité, il faut être en vérité. Si on fait pas un chemin de vérité, c'est sûr que la vérité, c'est crucifiant. C'est pas simplement une tartine avec la confiture. C'est pas simplement du bisounours. Mais en premier pour moi, bien évidemment. C'est évident. Mais ça nous libère. Ça nous met plus en Christ. Ça nous met plus en paix. Et puis d'abord, on est plus aligné. Amen. Dans la joie du Christ.
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Seigneur, montre-moi comment garder ta loi, que je l'observe de tout cœur. Psaume 118, 34.

qui regarde vers le Seigneur resplendira, sans ombre ni trouble au visage. Psaume 33, 6.

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0: Suite du chapitre 19. Les projets de Paul. Après ces événements, Paul forma le projet de traverser la Macédoine et l'Achaïe pour gagner Jérusalem.
1: Après avoir été là, il me faut voir également Rome.
0: Il envoya alors en Macédoine deux de ses auxiliaires, Timothée et Éraste. Pour lui, il resta quelque temps encore en Asie.

0: À Éphèse, l'émeute des orfèvres. Vers ce temps-là, un tumulte assez grave se produisit à propos de la voix. Un certain Démétrius, qui était orfèvre et fabriquait des temples d'Artémis en argent, procurait ainsi aux artisans beaucoup de travail. Il les réunit, ainsi que les ouvriers des métiers similaires, et leur dit
1: « Mes amis, c'est à cette industrie, vous le savez, que nous devons notre bien-être. Or, vous le voyez et l'entendez dire, non seulement à Éphèse, mais dans presque toute l'Asie, ce Paul, par ses raisons, a entraîné à sa suite une foule considérable, en affirmant qu'ils ne sont pas Dieu, ceux qui sont sortis de la main des hommes. Cela risque non seulement de jeter le discrédit sur notre profession, mais encore de faire compter pour rien le sanctuaire même de la grande déesse Artémis, pour finir par dépouiller de son prestige celle que révère toute l'Asie et le monde entier. »
0: À ces mots, remplis de colère, ils se mirent à crier.
2: « Grande est l'Artémis des Éphésiens !»
0: Le désordre gagna la ville entière. On se précipita en masse au théâtre, y entraînant les Macédoniens Gaius et Aristarque, compagnons de voyage de Paul. Paul, lui, voulait se présenter devant l'assemblée du peuple, mais les disciples en empêchèrent. Quelques Asiarques même, qu'il avait en amitié, le firent instamment prier de ne pas s'exposer en allant au théâtre. Les uns criaient une chose, les autres une autre. L'assemblée était en pleine confusion et la plupart ne savaient même pas pourquoi on s'était réunis. Des gens de la foule persuadaient Alexandre que les Juifs poussaient en avant. Alexandre, ayant fait signe de la main, voulait s'expliquer devant le peuple. Mais quand on eut reconnu que c'était un Juif, tous se mirent à crier d'une seule voix pendant près de 2 heures.
2: « Grande est l'Artémis des Éphésiens !»
0: Enfin, le chancelier calma la foule et dit
1: « Éphésiens, quel homme au monde ignore que la ville d'Éphèse est la grande gardienne du temple de la grande Artémis et de sa statue tombée du ciel ? Cela étant donc sans conteste, il faut vous tenir tranquille et ne rien faire d'inconsidéré. Vous avez amené ces hommes, ils ne sont coupables ni de sacrilège ni de blasphème envers notre déesse. Que si Démétrius et les artisans qui sont avec lui ont des griefs contre quelqu'un, il y a des audiences, il y a des proconsuls, qu'ils portent plainte. Et si vous avez quelques autres affaires à débattre, on la résoudra dans l'assemblée régulière. Aussi bien risquons-nous d'être accusés de sédition pour ce qui s'est passé aujourd'hui, vu qu'il n'existe aucun motif qui nous permette de justifier cet attroupement. »
0: Et sur ces mots, il congédia l'assemblée.

Chapitre 20. Paul quitte Éphèse. Après que le tumulte eut pris fin, Paul convoqua les disciples, leur adressa une exhortation et, après avoir fait ses adieux, partit pour la Macédoine. Il traversa cette contrée et exhorta longuement les fidèles et parvint en Grèce où il resta 3 mois. Un complot fomenté par les Juifs contre lui, au moment où il allait s'embarquer pour la Syrie, le décida à s'en retourner par la Macédoine. Il avait pour compagnon Sopatros, fils de Pyrrhus, de Bérée, Aristarque et Secundus de Thessalonique, Gaius de Dobérès et Timothée, ainsi que les Asiates Tychique et Trophime. Ceux-ci prirent les devants et nous attendirent à Troas. Nous-mêmes, nous quittâmes Philippe par la mer et après les jours des azimes et au bout de 5 jours, les rejoignîmes à Troas où nous passâmes 7 jours.

0: À Troas, Paul ressuscite un mort. Le premier jour de la semaine, nous étions réunis pour rompre le pain. Paul, qui devait partir le lendemain, s'entretenait avec eux. Il prolongea son discours jusqu'au milieu de la nuit. Il y avait bon nombre de lampes dans la chambre haute où nous étions réunis. Un adolescent du nom d'Eutyque, qui était assis sur le bord de la fenêtre, se laissa gagner par un profond sommeil, pendant que Paul discourait toujours. Entraîné par le sommeil, il tomba du troisième étage en bas. On le releva mort. Paul descendit, se pencha sur lui, le prit dans ses bras et dit
1: « Ne vous agitez donc pas, son âme est en lui. »
0: Puis il remonta, rompit le pain et mangea. Longtemps encore, il parla jusqu'au point du jour. C'est alors qu'il partit. Quant au jeune garçon, on le ramena vivant, et ce ne fut pas une petite consolation.

De Troyes, ça Millet. Pour nous, prenant les devants par la mer, nous fîmes voile vers Assos, où nous devions prendre Paul, ainsi en avait-il disposé. Lui-même viendrait par la route. Lorsqu'il nous eut rejoints à Assos, nous le prîmes à bord et gagnâmes Mytilène. De là, nous repartîmes le lendemain et parvinrent devant Chios. Le jour suivant, nous touchions à Samos, et après nous être arrêtés à Troglion, nous arrivions le jour d'après à Milet. Paul avait en effet décidé de passer au large d'Éphèse, pour ne pas avoir à s'attarder en Asie. Il se hâtait afin d'être, si possible, le jour de la Pentecôte à Jérusalem.

0: Adieu aux anciens d'Éphèse. De Milet, il envoya chercher à Éphèse les anciens de cette église. Quand ils furent arrivés auprès de lui, il leur dit
1: « Vous savez vous-même de quelle façon, depuis le premier jour où j'ai mis le pied en Asie, je n'ai cessé de me comporter avec vous, servant le Seigneur en toute humilité, dans les larmes et au milieu des épreuves que m'ont occasionnées les machinations des Juifs. Jamais je n'ai reculé quand quelque chose pouvait vous être utile. Je vous prêchais et vous instruisais en public et en privé. J'adjurais Juifs et Grecs de se convertir à Dieu et de croire en notre Seigneur Jésus. Voici maintenant qu'enchaîné en esprit, je vais à Jérusalem, sans savoir ce qui m'y adviendra, sinon que, de ville en ville, l'Esprit Saint m'avertit que chaînes et tribulations m'attendent. Mais la vie à mes yeux ne vaut pas la peine qu'on en parle, pourvu que j'achève ma course et que j'accomplisse la mission que j'ai reçue du Seigneur Jésus de rendre témoignage à l'Évangile de la grâce de Dieu. Maintenant donc, je sais que vous ne reverrez plus mon visage, vous tous au milieu de qui j'ai passé en proclamant le royaume. C'est pourquoi je l'atteste aujourd'hui devant vous, je suis pur de votre sang à tous, car jamais je n'ai reculé quand il fallait vous annoncer en son entier le dessein de Dieu. »

0: Prenez garde à vous-même et à tout le troupeau dont l'Esprit vous a constitué, intendant pour paître l'Église de Dieu, acquise par lui au prix de son propre sang. Je sais, moi, qu'après mon départ, il s'introduira parmi vous des loups redoutables, qui ne ménageront pas le troupeau, et que du milieu même de vous se lèveront des hommes qui tiendront des discours pervers, dans le but d'entraîner les disciples à leur suite. Soyez donc vigilants, et souvenez-vous que 3 années durant, la nuit comme le jour, je n'ai cessé d'admonester avec larmes chacun de vous. Et maintenant, je vous confie à Dieu et à la parole de sa grâce, qui a la puissance de construire l'édifice et de vous procurer l'héritage avec tous les sanctifiés. Argent, or, vêtements, je n'en ai convoité de personne. Vous savez vous-même qu'à mes besoins et à ceux de mes compagnons ont pourvu les mains que voilà. De toute manière, je vous l'ai montré. C'est en peinant ainsi qu'il faut venir en aide aux faibles et se souvenir des paroles du Seigneur Jésus, qui a dit lui-même « Il y a plus de bonheur à donner qu'à recevoir. »
1: À ces mots, il se mit à genoux et avec eux tous pria. Tous alors éclatèrent en sanglots et se jetant au cou de Paul, ils l'embrassaient, affligés surtout de la parole qu'il avait dite, qu'ils ne devaient plus revoir son visage. Puis ils l'accompagnèrent jusqu'au bateau.

0: la montée à Jérusalem. Lorsque nous étant arrachés à eux, nous eûmes gagné le large, nous cinglâmes droit sur Cos. Le lendemain, nous atteignîmes Rhodes et de là Patara. Ayant trouvé un navire en partance pour la Phénicie, nous y montâmes et partîmes. Arrivés en vue de Chypre, nous la laissâmes à gauche pour voguer vers la Syrie et nous abordâmes à Tyr, car c'est là que le bateau devait décharger sa cargaison. Ayant découvert les disciples, nous restâmes là 7 jours. Poussés par l'Esprit, ils disaient à Paul de ne pas monter à Jérusalem. Mais notre séjour achevé, nous partîmes. Nous marchions escortés de tous, y compris femmes et enfants. Hors de la ville, nous nous mîmes à genoux sur la grève pour prier. Puis, ayant fait nos adieux, nous montâmes sur le navire. Ces gens s'en retournèrent alors chez eux. Et nous, achevant la traversée, nous nous rendîmes de Tyr à Ptolémaïs. Après avoir salué les frères et être restés un jour avec eux, nous repartîmes le lendemain pour gagner Césarée. Descendus chez Philippe l'évangéliste, qui était un des 7, nous demeurâmes chez lui. Il avait 4 filles vierges qui prophétisaient. Comme nous passions là plusieurs jours, un prophète du nom d'Agabus descendit de Judée. Il vint nous trouver, et prenant la ceinture de Paul, il s'en lia les pieds et les mains en disant
1: « Voici ce que dit l'Esprit Saint. L'homme auquel appartient cette ceinture, les Juifs le lieront comme ceci à Jérusalem, et ils le livreront aux mains des païens. »
0: À ces paroles, nous nous mîmes avec ceux de l'endroit à supplier Paul de ne pas monter à Jérusalem. Alors il répondit
2: « Qu'avez-vous à pleurer et à me briser le cœur ? Je suis prêt, moi, non seulement à me laisser lier, mais encore à mourir à Jérusalem pour le nom du Seigneur Jésus. »
0: Comme il n'y avait pas de moyen de le persuader, nous cessâmes nos instances, disant
1: « Que la volonté du Seigneur se fasse. »

0: Arrivée de Paul à Jérusalem. Après ces quelques jours, ayant achevé nos préparatifs, nous montâmes à Jérusalem. Des disciples de Césarée nous accompagnèrent et nous menèrent loger chez un certain Mnason de Chypre, disciple des premiers jours. À notre arrivée à Jérusalem, les frères nous reçurent avec joie. Le jour suivant, Paul se rendit avec nous chez Jacques, où tous les anciens se réunirent. Après les avoir salués, il se mit à exposer par le détail ce que Dieu avait fait chez les païens par son ministère. Et ils glorifiaient Dieu de ce qu'ils entendaient. Ils lui dirent alors :
1: Tu vois, frère, combien de milliers de Juifs ont embrassé la foi, et ce sont tous de zélés partisans de la loi. Or, à ton sujet, ils ont entendu dire que dans ton enseignement, tu pousses les Juifs qui vivent au milieu des païens à la défection vis-à-vis de Moïse, leur disant de ne plus circoncire leurs enfants et de ne plus suivre les coutumes. Que faire donc ? Assurément, la multitude ne manquera pas de se rassembler, car on apprendra ton arrivée. Fais donc ce que nous allons te dire. Nous avons ici quatre hommes qui sont tenus par un vœu. Emmène-les, joins-toi à eux pour la purification et charge-toi des frais pour qu'ils puissent se faire raser la tête. Ainsi, tout le monde saura qu'il n'y a rien de vrai dans ce qu'ils ont entendu dire à ton sujet, mais que tu te conduis toi aussi en observateur de la loi. Quant aux païens qui ont embrassé la foi, nous leur avons mandé nos décisions. Se garder des viandes immolées aux idoles, du sang, des chairs étouffées et de l'impudicité.
0: Le jour suivant, Paul emmena donc ses hommes et après s'être joint à eux pour la purification, il entra dans le temple où il annonça le délai dans lequel, les jours de purification terminés, on devait présenter l'oblation pour chacun d'entre eux.

0: L'arrestation de Paul. Les sept jours touchaient à leur fin quand les Juifs d'Asie, l'ayant aperçu dans le temple, ameutèrent toute la foule et mirent la main sur lui en criant
1: « Homme d'Israël, au secours ! Le voici l'individu qui prêche à tous et partout contre notre peuple, contre la loi et contre ce lieu. Et voilà encore qu'il a introduit des Grecs dans le temple et profané ce saint lieu. »
0: Précédemment, en effet, ils avaient vu l'Éphésien Trophime avec lui dans la ville et ils pensaient que Paul l'avait introduit dans le temple. La ville entière fut en effervescence et le peuple accourut de toutes parts. On s'empara de Paul, on se mit à le traîner hors du temple, dont les portes furent aussitôt fermées. On cherchait à le mettre à mort, quand cet avis parvint au tribun de la cohorte.
1: Tout Jérusalem est sans dessus-dessous.
0: Aussitôt, prenant avec lui des soldats et des centurions, il se précipita sur les manifestants. Ceux-ci, à la vue du tribun et des soldats, cessèrent de frapper Paul. Alors le tribun s'approcha, se saisit de lui et ordonna de le lier de deux chaînes. Puis il demanda qui il était et ce qu'il avait fait. Mais dans la foule, les uns criaient ceci, les autres cela. Ne pouvant dans ce tapage obtenir aucun renseignement précis, il donna l'ordre de conduire Paul dans la forteresse. Quand il eut atteint les degrés, il dut être porté par les soldats en raison de la violence de la foule. Car le peuple suivait en masse au cri de
1: « À mort !»
0: Sur le point d'être introduit dans la forteresse, Paul dit au tribun «
2: Me serait-il permis de te dire un mot ?
1: Tu sais le grec ? Tu n'es donc pas l'Égyptien qui, cet an dernier, a soulevé 4000 bandits et les a entraînés au désert ?
2: Moi, je suis juif, de Tarse en Cilicie, citoyen d'une ville qui n'est pas sans renom. Je t'en prie, permets-moi de parler au peuple. »
0: La permission accordée, Paul, debout sur les degrés, fit de la main signe au peuple. Il se fit un grand silence. Alors il leur adressa la parole en langue hébraïque.

0: Radio Espérance, lecture du chapitre 22 des Actes des Apôtres. Harangue de Paul aux Juifs de Jérusalem.
1: Frères et pères, écoutez ce que j'ai maintenant à vous dire pour ma défense.
0: Quand ils entendirent qu'il s'adressait à eux en langue hébraïque, leur silence se fit plus profond. Il poursuivit.
1: « Je suis juif, né à Tars, en Cilicie. J'ai cependant été élevé ici dans cette ville, et c'est au pied de Gamaliel que j'ai été formé à l'exacte observance de la loi de nos pères, et j'étais rempli du zèle de Dieu, comme vous l'êtes tous aujourd'hui. J'ai persécuté à mort cette voie, chargeant de chaînes et jetant en prison hommes et femmes, comme le grand prêtre m'en est témoin, ainsi que tout le collège des anciens. J'avais même reçu d'eux des lettres pour les frères de Damas, et je m'y rendais en vue d'amener ceux de là-bas enchaînés à Jérusalem pour y être châtiés. Je faisais route et j'approchais de Damas, quand tout à coup, vers midi, une grande lumière venue du ciel m'enveloppa de son éclat. Je tombai sur le sol et j'entendis une voix qui me disait « Saul, Saul, pourquoi me persécutes-tu ? » Je répondis « Qui es-tu, Seigneur ? » Il me dit alors « Je suis Jésus, le Nazaréen, que tu persécutes. » Ceux qui étaient avec moi virent bien la lumière, mais ils n'entendirent pas la voix de celui qui me parlait. Je repris « Que dois-je faire, Seigneur ?» Le Seigneur me dit « Relève-toi, va à Damas, là on te dira tout ce qu'il t'est prescrit de faire. » Comme je n'y voyais plus à cause de l'éclat de cette lumière, c'est conduit par la main de mes compagnons que j'arrivais à Damas. Il y avait là un certain Anani, homme dévot selon la loi et jouissant du bon témoignage de tous les Juifs de la ville. Il vint me trouver et une fois près de moi me dit « Saul, mon frère, recouvre la vue. » Et moi au même instant je pus voir. Il dit alors « Le Dieu de nos pères t'a prédestiné à connaître sa volonté, à voir le juste, à entendre la voix sortie de sa bouche. Car pour lui, tu dois être témoin devant tous les hommes de ce que tu as vu et entendu. Pourquoi tarder encore ? Allons, reçois le baptême et purifie-toi de tes péchés, en invoquant son nom. » De retour à Jérusalem, il m'est arrivé un jour que je priais dans le temple de tomber en extase. Je vis le Seigneur qui me dit « Hâte-toi, sors vite de Jérusalem, car ils n'accueilleront pas ton message à mon sujet. » « Seigneur, répondis-je, ils savent pourtant bien que de synagogue en synagogue, je faisais jeter en prison et battre de verge ceux qui croient en toi. Et quand on répandait le sang d'Étienne, ton témoin, j'étais là, moi aussi, d'accord avec ceux qui le tuaient, et je gardais leurs vêtements. » Il me dit alors, « Va, c'est au loin, vers les païens, que moi, je veux t'envoyer. »

0: Paul, citoyen romain. Jusque-là, on l'écoutait. Mais à ces mots, on se mit à crier
1: « Ôtez de la terre un pareil individu. Il n'est pas digne de vivre. »
0: On vociférait, on jetait ses vêtements, on lançait de la poussière en l'air. Le tribun le fit alors introduire dans la forteresse et ordonna de lui donner la question par le fouet, afin de savoir pour quel motif on criait ainsi contre lui. Quand on l'eut attaché avec les courroies, Paul dit au centurion de service
2: « Un citoyen romain, et qui n'a même pas été jugé, vous est-il permis de lui appliquer le fouet ?»
0: À ces mots, le centurion alla trouver le tribun pour le prévenir.
3: « Que vas-tu faire ? Cet homme est citoyen romain. »
0: Le tribun vint donc demander à Paul
3: « Dis-moi, tu es citoyen romain ?»«
2: Oui. »
0: Le tribun reprit
3: « Moi, il m'a fallu une forte somme pour acheter ce droit de cité. »
2: « Et moi, je l'ai de naissance. »
0: Aussitôt donc, ceux qui allaient le mettre à la question s'écartèrent de lui, et le tribun lui-même eut peur, sachant que c'était un citoyen romain qu'il avait chargé de chaînes.

0: Comparution devant le Sanhédrin. Le lendemain, voulant savoir de quoi les Juifs l'accusaient au juste, il le fit détacher et ordonna aux grands prêtres ainsi qu'à tout le Sanhédrin de se réunir. Puis il amena Paul et le fit comparaître devant eux. Fixant du regard le Sanhédrin, Paul dit
1: « Frère, c'est tout à fait en bonne conscience que je me suis conduit devant Dieu jusqu'à ce jour. »
0: Mais le grand prêtre Anani ordonna à ses assistants de le frapper sur la bouche. Alors Paul lui dit
1: « C'est Dieu qui te frappera, toi, muraille blanchie. Et quoi, tu sièges pour me juger d'après la loi, et au mépris de la loi, tu ordonnes de me frapper ?»
0: Les assistants lui dirent
2: « C'est le grand prêtre de Dieu que tu insultes. »
1: Je ne savais pas, frère, que ce fut le grand prêtre, car il est écrit « Tu ne maudiras pas le chef de ton peuple. »
0: Paul savait qu'il y avait là, d'un côté, le parti des Sadducéens, de l'autre, celui des pharisiens. Il s'écria donc dans le Sanhédrin
1: « Frère, je suis, moi, pharisien, fils de pharisien. C'est pour notre espérance, la résurrection des morts, que je suis mis en jugement. »
0: À peine eut-il dit cela, qu'un conflit se produisit entre pharisiens et sadducéens, et l'assemblée se divisa. Les sadducéens disent en effet qu'il n'y a ni résurrection, ni ange, ni esprit, tandis que les pharisiens professent l'un et l'autre. Il se fit donc une grande clameur. Quelques scribes du parti des pharisiens se levèrent et protestèrent énergiquement.
2: « Nous ne trouvons rien de mal dans cet homme. Et si un esprit lui avait parlé, ou un ange ?»
0: La dispute devenait de plus en plus vive. Le tribun, craignant qu'il ne mise Paul en pièces, fit descendre la troupe pour l'enlever du milieu d'eux et le ramener à la forteresse. La nuit suivante, le Seigneur vint le trouver et lui dit
2: « Courage, de même que tu as rendu témoignage de moi à Jérusalem, ainsi faut-il encore que tu témoignes à Rome. »

0: Complot des Juifs contre Paul. Lorsqu'il fit jour, les Juifs tinrent un conciliabule où ils s'engagèrent par anathème à ne pas manger ni boire avant d'avoir tué Paul. Ils étaient plus de 40 à avoir fait cette conjuration. Ils allèrent trouver les grands prêtres et les anciens et leur dirent
1: « Nous nous sommes engagés par anathème à ne rien prendre avant d'avoir tué Paul. Vous donc maintenant, d'accord avec le Sanhédrin, expliquez au tribun qu'il doit vous l'amener sous prétexte d'examiner plus à fond son affaire. De notre côté, nous sommes prêts à le tuer avant qu'il n'arrive. »
0: Mais le fils de la sœur de Paul eut connaissance du guet-apens. Il se rendit à la forteresse, entra et prévint Paul. Appelant un des centurions, Paul lui dit
2: « Conduis ce jeune homme au tribun. Il a quelque chose à lui communiquer. »
0: Le centurion le prit donc et l'amena au tribun.
1: « Le prisonnier Paul m'a appelé et m'a prié de t'amener ce jeune homme qui a quelque chose à te dire. »
0: Le tribun prit le jeune homme par la main, se retira à l'écart et lui demanda « Qu'as-tu à me communiquer ?»«
2: Les Juifs se sont concertés pour te prier d'amener Paul demain au Sanhédrin, sous prétexte d'enquêter plus à fond sur son cas. Ne va pas les croire. Plus de 40 d'entre eux le guettent, qui se sont engagés par anathème à ne manger ni boire avant de l'avoir tué. Ils sont tous prêts, escomptant ton accord. »
0: Le tribun congédia le jeune homme avec cette recommandation « Ne raconte à personne que tu m'as révélé ces choses. »

0: transfert de Paul à Césarée. Le tribun appela deux des centurions et leur dit
1: « Tenez prêt à partir pour Césarée. Dès la troisième heure de la nuit, 200 soldats, 70 cavaliers et 200 auxiliaires. Qu'on ait aussi des chevaux pour faire monter Paul et le conduire sain et sauf au gouverneur Félix. »
0: Et il écrivit une lettre ainsi conçue « Claudius Lysias, au très excellent gouverneur Félix, salut. » L'homme que voici avait été pris par les Juifs et ils allaient le tuer quand j'arrivais avec la troupe et le rarrachais, ayant appris qu'il était citoyen romain. J'ai voulu savoir au juste pourquoi ils l'accusaient et je l'ai amené dans leur Sanhédrin. J'ai constaté que l'accusation se rapportait à des points contestés de leur loi, mais qu'il n'y avait aucune charge qui entraînait la mort ou les chaînes. Avisé qu'un complot se tenait contre lui, je te l'ai aussitôt envoyé et j'ai informé ses accusateurs qu'ils avaient apporté devant toi leur plainte contre lui. Conformément aux ordres reçus, les soldats prirent Paul et le conduisirent de nuit à Antipatris. Le lendemain, ils laissèrent les cavaliers s'en aller avec lui et rentrèrent à la forteresse. Arrivés à Césarée, les cavaliers remirent la lettre au gouverneur et lui présentèrent Paul. Après avoir lu la lettre, le gouverneur s'informa de quelle province il était. Apprenant qu'il était de Cilicie, il dit
1: « Je t'entendrai quand tes accusateurs seront arrivés eux aussi. »
0: Et il le fit garder dans le prétoire d'Hérode.

Ainsi parle le Seigneur Dieu. Voici que moi-même, je m'occuperai de mes brebis et je veillerai sur elles. Ézéchiel 34, 11.

Auditeurs de Radio Espérance, écoutons tout de suite un enseignement de Jean-Marie Leméné de la Fondation Jérôme Lejeune sur le thème Justice pour les tout-petits, le soin de la fragilité, enseignement donné dans le cadre de l'Université d'été des Dominicains en août 2014 à la Sainte-Baume.

Merci de votre accueil. Je ne connaissais pas le lieu de la Sainte-Baume. Je ne le connaissais qu'à travers des souvenirs très anciens. J'ai dû venir il y a 35 ans en hélicoptère au-dessus du massif de la Sainte-Baume, mais ce n'était pas du tout la visite que je fais aujourd'hui, qui est plus intérieure et plus spirituelle. Mais en tout cas, ce cadre porte à la réflexion. Et en écoutant un morceau de l'intervention précédente de l'atelier, j'ai une petite histoire m'a été est revenue à mes mémoires en écoutant Gilles Robèche raconter ses anecdotes. C'est l'histoire que m'a racontée une des présidentes de l'UNAPI. L'UNAPI, c'est l'Union nationale des associations de parents d'enfants inadaptés. C'est la plus grosse fédération d'associations de parents d'enfants handicapés mentaux. C'est plutôt une belle organisation. Et cette personne, cette présidente de l'UNAPI, qui avait une forte personnalité, avait demandé un jour rendez-vous au ministre de l'Éducation nationale, qui, si ma mémoire est bonne, était M. Jospin, il y a donc des années. Et M. Jospin, alors elle commence à arriver, elle le salue, elle lui raconte ce qu'elle avait à lui dire. Et puis Jospin, au bout d'un certain temps, lui dit « Mais écoutez, Madame la Présidente, mais je ne suis pas le ministre de la Santé ni des Handicapés. Donc vous vous êtes trompé de ministère. C'est pas chez moi qu'il faut venir. Il y a un ministère ou un secrétaire d'État pour les handicapés et c'est pas ici qu'il faut venir. » Et en fait, la présidente de l'UNAPI l'avait évidemment très mal pris parce que ce qu'elle voulait voir, la personne qu'elle voulait rencontrer, c'était effectivement le ministre de l'Éducation nationale pour bien lui faire comprendre et lui demander qu'il y ait enfin un accès plus large et plus facilité pour les personnes handicapées mentales à l'école ordinaire. Vous savez, c'est une grande revendication des personnes handicapées que de pouvoir accéder autant qu'elles le peuvent à l'école ordinaire. Mais le ministre de l'Éducation nationale n'avait pas du tout compris ça. Et en fait, pour lui, l'enseignement ou l'éducation ou ce qui pouvait être dispensé aux personnes handicapées ne pouvait l'être que par le ministre de la Sécurité sociale, comme c'est le cas d'ailleurs assez majoritairement. Et c'est vrai que c'est une revendication des parents d'enfants handicapés qui disent « Mais attendez, mon enfant handicapé trisomique, voilà, il a 20 ans et il n'a jamais vu un enseignant de l'éducation nationale. Il a toujours été éduqué par des établissements qui sont financés par l'assurance maladie. Donc, ils ont toujours été enfermés dans le prisme de la maladie. » Voilà, je ferme la parenthèse pour montrer que, effectivement, c'est un genre de discrimination ou d'injustice dont nous pourrions parler aujourd'hui, mais qui, à mon sens, est loin d'être l'injustice la plus grave qui frappe les personnes handicapées. Et je voudrais prendre les choses sous un angle nouveau. Alors, d'abord, je me justifie en disant que je ne parle qu'en qualité de président de la Fondation Jérôme Lejeune, et pour ceux qui peut-être ne le sauraient pas, je rappelle que cette fondation, reconnue d'utilité publique, il y a maintenant près d'une vingtaine d'années, exerce la noble mission d'être à l'honneur, d'être au service des personnes handicapées mentales, et singulièrement des personnes touchées par un handicap mental comme la trisomie 21, pas que, mais il y a beaucoup de personnes touchées par la trisomie 21. Et nous avons l'honneur de poursuivre l'œuvre scientifique et médicale de Jérôme Lejeune à travers une consultation, une grosse consultation interdisciplinaire, multidisciplinaire, où il y a des quantités de corporations qui sont représentées. Donc c'est du soin aux personnes handicapées mentales, du soin médical, hein, de la consultation, diagnostic, et puis essai de traitement ou de ce qu'on peut améliorer. Et Dieu sait s'il y a des choses qui peuvent être faites pour améliorer le sort des personnes qui souffrent avec un retard mental. Et puis deuxième grosse activité, financement de la recherche pour essayer de découvrir comment mettre en échec cette pathologie, de la mettre en échec scientifiquement, honnêtement, éthiquement, moralement, c'est-à-dire en combattant la maladie et non pas en combattant le malade. Ce qu'on veut faire, c'est faire disparaître la maladie, mais ne pas faire disparaître le malade, ce qui est quand même une solution un peu indigente sur le plan intellectuel, mais c'est malheureusement la solution à laquelle beaucoup de pays occidentaux se sont ralliés, à commencer par la France, qui tient le premier rang dans cette éradication des personnes touchées par la trisomie 21. Et la troisième grande mission, chercher, soigner, c'est défendre la personne handicapée, c'est d'être leur avocat. En anglais, on dit advocacy, le mot est plus joli, parce que ça évoque
plus la défense, encore que le verbe défendre évoque le défenseur, et le défenseur, c'est aussi un très beau terme, mais c'est un terme qu'on ne connaît plus bien. On connaît avocat, mais on ne connaît pas défenseur, ça fait un peu défense nationale. Alors quand on dit chercher, soigner, défendre, tous les gens vous disent, oh là, défendre contre qui, contre quoi? Mais c'est la défense au sens de l'advocatie, et ça c'est très beau. C'est ce qu'était Jérôme Lejeune, il était aussi leur avocat, parce que c'est lui qui les connaissait, c'est lui qui les aimait, c'est lui qui les soignait, c'est lui qui voulait les guérir, et c'est lui qui voulait les défendre contre des entreprises malveillantes comme celle dont nous allons parler un instant. Alors, nous avons ce grand honneur et cette grande chance de rendre, autant que nous pouvons le faire, un service concret, tangible aux personnes touchées par ce retard mental, aux personnes concernées, tous âges confondus. Il n'y a pas que des enfants, mais il y a aussi toute la cohorte des personnes souffrant d'un retard mental et qui sont vieillissantes. Et ça, c'est une difficulté tout à fait nouvelle à laquelle on doit réfléchir, parce que c'est la première génération de personnes handicapées qui va survivre à ses parents. Et effectivement, c'est complètement nouveau. D'abord parce qu'ils vieillissent, de plus en plus longtemps. Ils vieillissent, je dirais, de mieux en mieux, parce que la médecine sait de plus en plus les prendre en charge et les traiter et les soulager d'un certain nombre de maux. Mais moyennant cela, ils survivent à leurs parents, forcément plus âgés, et donc ils se retrouvent en première ligne avec effectivement cette espèce de vide affectif tout d'un coup qui occasionne une rupture très, très brutale et qu'il faut apprendre à connaître et à gérer autant qu'on peut le faire. Voilà, cette chance nous l'avons, cet honneur nous l'avons, et c'est cette chance, cet honneur qui nous autorise, après avoir posé des gestes concrets, qui nous autorise à dire quelque chose et à parler. Et ça, c'est extrêmement commode, c'est un grand luxe au fond que nous avons, parce que ce service-là, on le rend, et on le rend aux chercheurs aussi, on le rend aux familles, on le rend aussi à la société, parce que ce qu'on fait n'est pas fait par ailleurs. Alors, je ne dis pas qu'on fait mieux que les autres, mais en tout cas, ce qu'on fait n'est pas fait par ailleurs. Et ce confort de rendre ce service, je dirais ce confort entre guillemets, c'est ça qui nous autorise à parler, à expliquer ce qu'on fait. C'est ça notre démarche. C'est pas d'arriver avec un catéchisme tout fait, une bannière, une banderole en disant « laissez-les vivre, vive la vie, le droit à la vie, n'abortez pas, etc. » Ça, on le fait, mais dans un deuxième temps. Le premier temps, c'est le temps du service rendu. Et moyennant ce service rendu, ça nous donne effectivement une compétence et un titre qui est plus respectable et respecté pour parler. Quand on évoque la question de l'eugénisme, par exemple, eh bien, nous, l'eugénisme, on peut en parler. Moi, ça m'est arrivé souvent d'avoir des tables rondes ou des interviews ou des radios avec des personnes qui, naturellement, pensaient le contraire de ce que je vais vous dire. Et l'eugénisme, nous, il frappe à la porte de la consultation, vous comprenez, parce que c'est quand même aussi les familles rescapées de l'eugénisme qui viennent nous voir. Les familles qui ont donné naissance à un enfant trisomique 21, aujourd'hui, elles nous disent ce qu'elles ont vécu, et nous, on sait, on peut en témoigner, on peut le dire, c'est pas une conférence intellectuelle, ex cathedra, totalement déconnecté du réel sur l'eugénisme. On peut dire ce que les familles vivent, ce que les mères ont vécu et ce qu'elles nous racontent. Voilà. Donc ça, c'est je voulais le dire parce que je me place aussi sous la protection, je dirais, intellectuelle et spirituelle de cette consultation et de la recherche pour dire que c'est dans cette filiation-là que je veux parler, comme d'ailleurs Jérôme Lejeune le faisait bien, connaissant pas moi-même de formation scientifique ni médecin. Alors, je voudrais, en réfléchissant au thème qui m'a été proposé, essayer de voir aussi quelles sont les figures d'injustice, au fond, qu'elles sont, un peu comme l'ont fait mes prédécesseurs à ce micro. On est, pour définir la justice, elle a été, je crois, très bien définie, j'ai pas entendu, mais j'ai cru comprendre que Philippe avait rappelé la formule de la définition de la justice, sum quicque tribuere, rendre à chacun ce qui lui revient. Qu'est-ce qui revient aux personnes fragiles, aux personnes handicapées, aux personnes les plus faibles? Qu'est-ce qui leur revient? Qu'est-ce qu'on leur a pris? Qu'est-ce qu'on leur a confisqué? Qu'est-ce qu'il faut leur restituer? Eh bien, moi, je vois quatre figures d'injustice auxquelles il faut apporter un remède, et qui sont plus ou moins nouvelles quand même, et qui sont vraiment, quand on les étudie, quand on les médite, des sujets d'inquiétude
très profonde. La première cause, la première figure d'injustice que je voudrais décrire, c'est celle qui frappe le plus, et je crois que c'est Joseph Touvenel qui en parlait aussi sous un autre mode, mais c'est la même chose, c'est le déni de leur être. C'est-à-dire que la personne fragile, la personne malade, la personne handicapée mentale, on lui conteste d'abord le fait d'être. C'est la négation de sa personne qui est la plus grande cause d'injustice. Il y a incontestablement une atteinte, comme le rappelait Joseph Touvenel, à la vérité, là. On ne veut pas voir ce qu'est aujourd'hui l'être humain, avec ou sans handicap, mais dans sa fragilité. C'est vraiment une contestation de l'être, une abstraction généralisée, une émancipation du réel. On est dans la désincarnation de l'humain, dans une mise à l'écart de la nature humaine. L'être humain, petit, qu'on ne voit pas, fragile, handicapé éventuellement, n'existe pas. Il n'existe plus. Pour nos contemporains, il n'existe plus. Et ça, je pense que c'est la plus grande injustice qu'il aurait faite. C'est-à-dire qu'il n'existe que si moi, je veux bien qu'ils existent. Si moi, j'accepte qu'ils existent, si mon projet est qu'ils existent, ils existeront. Sinon, ils n'existeront pas. Et cette négation du réel est d'une violence absolument inouïe en réalité. Elle ne nous a pas été imposée par un pays totalitaire, elle ne nous a pas été imposée par des dictateurs, elle ne nous a pas été imposée par des méchants avec des casques à pointe et des nazis. Non, elle est née philosophiquement dans nos sociétés, à la suite d'avatars philosophiques que je vous épargne, qui serait trop long d'en parler. Mais c'est la situation dans laquelle on se trouve aujourd'hui. Un exemple très, très concret, la première loi de bioéthique, vous savez qu'il y en a eu trois, il y a eu la loi de bioéthique de 1994, celle de 2004, puis celle de 2011. Dès la première loi de bioéthique de 1994, la notion, j'allais dire, criminelle de projet parental pour définir l'enfant à naître était déjà dans la loi. La notion de projet parental, c'est ce qui définit l'être humain à naître. C'est-à-dire que c'est un renversement, c'est une révolution que de définir un être qui est par un projet, le projet que j'ai sur lui ou que je n'ai pas sur lui. Et je vous rappelle que cette première loi de bioéthique avait été rédigée par un gouvernement de droite et par un des ministres qui était catholique. Donc attention, tous les péchés ne viennent pas d'un gouvernement récent. L'erreur remonte à beaucoup plus loin. Deux exemples de ce refus du réel aujourd'hui qui sont très concrets. Le refus du réel, il est bien concret, il s'incarne bien dans des raisonnements qui nous sont maintenant très familiers, même si les termes sont un peu barbares. La première figure que je voudrais évoquer, c'est ce qu'on appelle l'antispécisme, c'est-à-dire l'absence de distinction des espèces. La nature humaine, l'homme, l'être humain, n'est pas d'une espèce, d'une nature particulière. Il n'y a pas de différence de qualité. Il n'y a pas de différence de qualité entre ce que nous sommes, nous, et ce que représente une autre espèce animale, un mammifère ou, encore que sais-je, une autre espèce animale. Donc cette volonté de ne faire du vivant qu'une espèce de grande lignée à laquelle nous appartiendrions tous, avec des degrés de complexité plus ou moins marqués, ça c'est très typique de notre époque, et ça participe de cette dévalorisation de l'être humain, de cette négation de la spécificité de l'être humain. Il n'y a plus de différence de nature entre les êtres vivants, il n'y a plus que des différences de degrés. Effectivement, l'être humain est plus compliqué que la puce de mer, mais ce ne sont que des différences de degré, mais pas de nature. Alors effectivement, à partir de ce moment-là, si l'on ne considère pas que l'être humain est la nature humaine est particulière et mérite un respect, une attention particulière, c'est vrai que très vite, on rippe sur le statut donné à l'animal, et ça, c'est tous les jours que dans la presse, on voit des têtes couronnées, des pétitions d'intellectuels qui veulent donner enfin un
statut protecteur à l'animal, et ce qui est très caractéristique des sociétés qui sont en perte de civilisation. Je rappelle que la première société à vouloir donner un statut à l'animal a été le régime nazi, qui avait construit un système de protection d'animal. Et on voit effectivement en France que de plus en plus, dans d'autres exemples qu'on pourra rappeler, l'animal est mieux protégé que l'être humain. L'autre illustration de cette abolition de l'homme, pour parler comme Chesterton, je crois que c'est Lewis qui parlait de l'abolition de l'homme. Nous sommes à l'époque de l'abolition de l'homme. C'est effectivement tout ce qui participe au transhumanisme ou post-humanisme. Alors là, c'est pas l'échappée vers l'aval, mais c'est au contraire alors une montée vers l'inconnu, avec cette volonté de faire de l'homme, de parachever l'homme, de le faire aller dans une espèce supérieure, de l'améliorer, de le perfectionner et de lui faire accéder à un statut post-humain qui sera une amélioration de l'homme, une augmentation, un homme augmenté qui sera enfin autre chose que ce qu'il est aujourd'hui. Donc ou bien effectivement on a tendance à le mettre du côté de l'animal, ou bien au contraire à ce moment-là on essaie de le faire échapper vers une virtualité qui reste encore à définir. Alors ça c'est très... moi j'ai vécu ça enfin plusieurs fois... J'ai été affronté plusieurs fois à ce genre de situation où il y a une négation complète et très brutale et très violente de l'humanité. J'ai eu la chance ou la malchance de faire un peu de télévision au début de l'année, au moment de la manifestation pour la vie en janvier dernier, dans des conditions un peu polémiques. Quand je dis polémique, le mot est faible. On reste sans voix quand vous entendez des journalistes, des grands. Je me souviens de Jean-Michel Apathy à Canal+, au grand journal de Canal+, qui disait, mais ainsi que la journaliste qui l'accompagnait, mais avant 9 mois, il n'y a rien. Avant 9 mois, il n'y a rien. Mais c'est du négationnisme à l'état pur. Qu'est-ce que vous voulez répondre à ça? On n'est plus dans le rationnel, en fait. On est dans une espèce d'acte de foi inversé. Et c'est très difficile, en fait, après ça, de dire, mais si, il y a quelque chose. Ah bon? Non, il n'y a rien. Avant 9 mois, il n'y a rien. Vous voyez, je me rappelle une autre émission que j'avais faite à RFI avec Péchanski, qui est un grand un scientifique qui fait beaucoup de recherches sur l'embryon humain. Il disait, mais écoutez, entre l'embryon humain et l'embryon de singe, il n'y a aucune différence. Ah bon, je dis, mais il n'y a aucune différence. Mais les auditeurs de RFI seront très contents de savoir qu'il n'y a aucune différence entre l'embryon humain et l'embryon de singe. Donc ça veut dire que c'est la même chose, au fond. Et ça ne pose aucun problème à personne, ce genre de choses. Je me souviens encore d'une autre émission sur au moment de la troisième loi de bioéthique sur la chaîne du Sénat, la Publique Sénat, où il y avait un autre scientifique qui s'appelle Schneiweiss qui défendait Mordicus que l'embryon n'était pas un membre de l'espèce humaine, n'était pas un être humain. Donc en fait, je lui ai fait répéter une fois, deux fois, trois fois, mais vous dites bien que l'embryon humain n'est pas... l'embryon humain n'est pas un être humain. Donc en fait, cette espèce de dénégation très brutale est un phénomène de peut-être le plus violent et le plus caractéristique de l'injustice qui est faite aux plus faibles. La deuxième figure d'injustice que je voudrais évoquer, c'est la guerre des puissants contre les faibles. C'est la conséquence. Ce manquement à la vérité entraîne un manquement à la charité immédiat, qui est la guerre des puissants contre les faibles. C'est une expression qui n'est pas de moi. La guerre, le terme de guerre a été utilisé à plusieurs reprises par le pape Jean-Paul II, et singulièrement d'ailleurs même dans l'encyclique L'Évangile de la vie. Il utilise une terminologie très polémique, très polémogène, enfin, de guerre. Il parle de guerre, il parle de stratégie, il parle de bataille, il parle d'extermination. Enfin, il y a une terminologie très violente pour décrire une réalité qui est une réalité violente. Et c'est intéressant de voir que lorsque le pape Jean-Paul II décrit ce qui se passe aujourd'hui, les menaces aujourd'hui contre la vie, les menaces nouvelles contre la vie, il les décrit avec une terminologie qui nous paraît violente, mais qui est juste parce qu'elle qualifie exactement ce que le pape veut montrer. C'est intéressant, ça, d'utiliser ces termes de guerre. Et bien sûr, il y a une stratégie avec
des évaluations, avec des calculs, avec des gains, avec des coûts, avec des menaces, avec des coups tordus, avec des vrais morts. Je voudrais simplement évoquer le sujet de la trisomie 21 en particulier, qui est vraiment le cœur de l'activité de la Fondation Jérôme Lejeune. Nous sommes très attentifs à l'expansion du diagnostic anténatal qui fait l'objet d'améliorations continuelles et dans des conditions qui sont assez effroyables parce que chaque progrès technique est utilisé pour essayer d'améliorer le diagnostic anténatal, en particulier de la trisomie 21 qui fait l'objet d'une véritable chasse à l'homme, d'une véritable ruée vers l'or. On vient de s'apercevoir, les firmes pharmaceutiques s'aperçoivent que la trisomie 21 ça vaut de l'or, ça rapporte, ça enrichit. Et à partir du moment où on va pouvoir gagner de l'argent sur la trisomie 21, mais ça veut dire que le ventre des femmes ne leur appartiendra plus. Et la pression qui s'exerce aujourd'hui sur les femmes dans le sens du dépistage n'est absolument pas pétrie de bonnes intentions. Derrière, il y a un business absolument monstrueux sur la trisomie 21. Et je suis en train d'ailleurs de faire un petit bouquin sur ce sujet parce qu'on a bien suivi comment ça s'est passé depuis certaines découvertes qui ont été faites, qui sont des très belles découvertes d'ailleurs, qui montrent que dans le sang de la maman enceinte circulent des petits morceaux d'ADN du fœtus qu'elle porte. Alors il est certain que lorsqu'on analyse avec une prise de sang non invasive, toute simple, le sang de la maman enceinte, on va trouver dans le sang circulant de la mère, non seulement des traces de son propre ADN, mais aussi des traces de l'ADN trisomique 21 de l'enfant qu'elle porte. Et c'est très facile à voir quand il est trisomique, puisqu'il y a donc la répétition des trois chromosomes au lieu de deux. Donc, si on trouve trois chromosomes dans le sang de la mère enceinte, il n'y a aucun doute, c'est un diagnostic à coup sûr de la trisomie 21. Et ça, on va pouvoir l'obtenir simplement avec une analyse d'une prise de sang non invasive qui va éviter de recourir à la myosynthèse, qui était un geste invasif qui avait sa noblesse dans certaines circonstances, mais qui occasionnait des fausses couches liées à ce geste iatrogène, si vous voulez. Et donc, on est en train, les gens qui ont développé ce test-là, parce que moi, j'ai rien contre la technique elle-même, ni contre l'utilisation de cette technique, dans certains cas, bien sûr. Mais l'utilisation qui en est faite est fondée sur deux principes qui n'ont rien d'éthique, et d'une part, le fait que le dépistage de la trisomie 21 serait un mal nécessaire, donc c'est déjà enfermer le dépistage dans une espèce de spirale perverse. Et puis ensuite, il y a un marché considérable. C'est en dizaines de milliards de dollars que ça se chiffre, parce que ça concerne exactement la moitié de l'humanité, c'est-à-dire toute la partie des femmes. Les femmes qui sont concernées à un moment ou un autre de leur vie par la maternité, c'est-à-dire la quasi-totalité des femmes, qu'elles soient mariées ou pas mariées, eh bien, c'est une part de marché qui peut être captive et à qui on peut, bien sûr, faire peur en lui disant, pour éviter la naissance d'un enfant trisomique, faisons ce test, vous saurez si c'est un enfant trisomique ou pas, et ce test sera fait de manière très précoce. Et donc, naturellement, on va confondre ce test avec une sorte de prévention au sens noble du terme, en disant, ben voilà, on vous fait cette prise de sang pour que vous n'ayez pas un enfant trisomique, en cachant le fait que, parce que ce serait très précoce, les remèdes qui seront donnés seront évidemment des remèdes abortifs, et donc c'est in fine l'avortement de l'enfant trisomique qui est en ligne de mire, bien sûr, sachant que déjà, avec le système actuel qui n'est pas aussi perfectionné, on a déjà, comme vous le savez, 96% des enfants trisomiques dépistés qui sont avortés. Donc on a, avec ce système qui est un perfectionnement technique du dépistage anténatal, quelque chose de très angoissant, non seulement pour la trisomie 21, mais pour tout ce qui va venir après. Parce que dans ce génome de l'enfant, on va voir dans le sang de la mère, on pourra voir le reste aussi. C'est-à-dire tout le reste. Donc j'aime autant vous dire qu'il y a du business à faire, parce qu'on pourra dépister non seulement diagnostiquer des maladies avec des gènes défaillants, mais on pourra également diagnostiquer des prédispositions à des maladies. Et alors là, les prédispositions à, je veux dire, c'est pas ce qui manque. Donc, il y a potentiellement un business absolument extraordinaire à faire avec ces tests-là. Et le test de la trisomie 21 qui va arriver sur le marché, en France, qui est déjà aux États-Unis, qui est déjà en Allemagne, qui est déjà en Autriche, qui est déjà au Liechtenstein, qui est déjà en Suisse, la France est cernée. Ce test sur la trisomie 21 est
est une préfiguration de ce qui va arriver après. Et ce qui est terrible, c'est que quand on interroge le comité d'éthique, et ce qui a été fait, le comité d'éthique a été interrogé sur l'arrivée de ces nouveaux tests. Moi-même, j'ai été auditionné par le comité d'éthique. Je lui ai dit tout le mal que je pensais de ce test-là, généralisé pour toutes les femmes pour la trisomie 21. Et en fait, le comité d'éthique ne voit pas le problème pour la trisomie avec le raisonnement suivant. Ils disent, mais au fond, on a déjà accepté la transgression qui consiste à ne pas donner naissance à un enfant trisomique 21. Cette transgression a déjà été acceptée dans le passé, il y a 15 ans. Donc le fait d'améliorer la technique, c'est pas une transgression supplémentaire, si vous voulez. Donc c'est pas grave. Donc on est déjà dans l'eugénisme. Donc on fait un peu plus ou un peu moins, c'est pareil. En revanche, ils sont très inquiets pour la suite, pour le reste, pour les pathologies, les autres pathologies qui pourraient être diagnostiquées. Mais c'est pour vous montrer le niveau de réflexion du comité d'éthique, c'est-à-dire que dire on est déjà dans la transgression, autrement dit, on est déjà dans quelque chose de mal, on est déjà dans l'eugénisme, on en fait un peu plus, c'est pas gênant. Donc c'est le degré zéro de la réflexion éthique du comité d'éthique que je voulais souligner en vous disant ça. Alors, avec la trisomie 21, je le répète vraiment, c'est pour ça que la Fondation est aux premières loges, en fait, pour voir ce qui se déroule sur le terrain du respect de la vie de la personne, du début jusqu'à la fin de sa vie. On est vraiment sur l'anticipation de ce qui va se passer avec des phénomènes qui sont incroyables, qu'on a du mal à réaliser, avec un souci maintenant de l'exhaustivité dans le dépistage qui est vraiment d'une perversité très recherchée. Et j'évoquais avec le père tout à l'heure, en prenant un rafraîchissement, la fameuse apostrophe du député Olivier Dussopt pendant la loi de bioéthique, s'étonnant, il dit « Oh bah, quand on me dit qu'il y a 96% d'enfants trisomiques dépistés et avortés, je me demande pourquoi il en reste encore 4%. » Donc, c'est ce raisonnement qui consiste à dire « Mais au fond, mais on en fait 96%, mais pourquoi il en reste 4, qu'est-ce qu'ils font là ces 4%? Pourquoi ça ne fait pas un chiffre rond ?» Il y a un souci de l'exhaustivité dans le dépistage, mais qui est très inquiétant, c'est-à-dire c'est un souci génocidaire. Le génocide se caractérise par ce souci de l'exhaustivité. Alors, je ne sais pas si c'était parfaitement conscient de la part d'Olivier Dussopt, qui par ailleurs, bon, n'est pas quand même tout à fait de notre chapelle, mais en tout cas, il traduit bien ce que pense tout le monde. Mais comment, on ne devrait plus, combien de fois j'ai vu, mais on ne devrait plus aujourd'hui avoir des enfants comme ça. Maintenant, avec le développement de la médecine, on ne devrait plus. Mais comment ça, avec le développement de la médecine? On a trouvé comment guérir la trisomie 21? On a trouvé comment en faire? Non, mais avec, vous savez, le dépistage, là maintenant, avec la prévention. La prévention, c'est quoi la prévention? Ben, vous savez, on fait des piqûres et puis on n'a pas de trisomie. Ah bon, on fait des piqûres et on n'a pas de trisomique. D'accord. Donc, en fait, les gens ne comprennent même plus ce qui leur arrive. Et la majorité des femmes qui se soumettent au test du dépistage de la trisomie, avec l'issue malheureuse que l'on connaît, ne savent même pas dans quelle galère elles rentrent et dans quelle seringue elles rentrent. Il y a eu des études qui ont été faites et qui ont montré que la majorité des femmes qui subissaient le test du dépistage de la trisomie 21 ne savaient pas quelle était l'issue. Or, l'issue, elle est fatale à 96% des cas. C'est Olivier Dussopt avait exprimé avec cette phrase maladroite un souci de l'exhaustivité très inquiétant. De même qu'il y a un autre signe très inquiétant qui est celui de la hantise de rater la cible. Et ça, c'est très caractéristique aussi du génocide, la hantise de rater la cible. Il y a eu un documentaire qui est passé, je crois, sur Arte il y a quelques mois, où il montrait effectivement que les médecins nazis pendant la guerre avaient ce souci, cette peur, n'avait qu'une peur, c'était de tuer des non-juifs. Et donc, ils avaient, en particulier à Strasbourg, amené des cadavres juifs pour les étudier sur le plan scientifique et pour être sûr de ne pas tuer les autres, de tuer les juifs, mais pas les autres. Eh bien, ce souci de la hantise de rater la cible, on la retrouve exactement dans le nouveau test qui va permettre, et c'est d'ailleurs un argument marketing, tenez-vous bien, c'est un argument commercial qui permet de dire aux femmes, vous aviez autrefois le risque de l'amyosynthèse, et dans le risque de l'amyosynthèse, effectivement, le geste lui-même iatrogène risquait de détruire deux fois plus de fœtus sains que de fœtus trisomiques. Donc c'était du grand n'importe quoi.
Mais l'argument de vente du nouveau test, c'est de dire ce risque-là, on va l'éliminer. Il n'y aura plus le risque de l'amyosynthèse. Donc vous serez sûr, lorsqu'on aura le diagnostic, que ce sera le diagnostic d'un enfant trisomique 21. Autrement dit, vous ne risquez plus de perdre un enfant sain. Sous-entendu, l'enfant trisomique, lui, sera dépisté. Donc on ne dépistera plus que des enfants trisomiques, mais on les dépistera tous. Et il n'y aura plus ce risque de rater la cible et de provoquer des fausses couches d'enfants sains, puisque c'était effectivement le cas. Il y avait des fausses couches d'enfants, deux fois plus d'enfants sains que d'enfants touchés par la trisomie 21. Donc le message commercial du nouveau test, il est uniquement à l'intention des parents qui ont de toute manière l'intention de ne donner naissance qu'à un enfant sain. En les rassurant, en leur disant, ne vous inquiétez pas, vous voulez un petit blond aux yeux bleus, vous ne risquez pas de le perdre par la myosynthèse, s'il est trisomique, ce sera sûr. Mais on ne risque pas de se tromper dans le diagnostic. Alors, c'est très difficile à expliquer aux gens, ça, parce que les gens vous disent, mais d'accord, mais enfin, on va éviter la myosynthèse, ce sera quand même mieux, vous qui défendez la vie, vous devriez être favorable. Ah, en fait, la comparaison qu'il faut prendre, c'est l'amélioration d'une technique, comme par exemple, affûter mieux la lame de l'échafaud. En soi, c'est une technique qui a sa justesse. Affûter mieux la lame, ça veut dire que ça va couper mieux. Mais si vous êtes contre la peine de mort, évidemment, ça ne va pas faire votre affaire, parce que cette amélioration technique sera mise au service d'une finalité qui est mauvaise. Et dans le diagnostic, dans améliorer de la trisomie 21, c'est exactement de ça qu'il s'agit. On améliore techniquement, avec une amélioration qui en elle-même n'est pas mauvaise, mais un système de dépistage qui lui-même est mauvais. Donc c'est un raffinement dans un système qui lui-même est pervers. Et c'est ça qu'il faut arriver à faire comprendre aux gens. Et puis, bon, il y a aussi ce qui est terrible, c'est cette haine développée, entretenue. J'étais à l'émission de France Inter où il y avait le fameux professeur Jean-Didier Vincent qui avait hurlé à l'antenne, mais les trisomiques sont un poison pour les familles, etc. Bon, c'est-à-dire qu'il y a une aversion telle qu'elle s'exprime maintenant. Donc ça, ce sont des phénomènes nouveaux qui sont extrêmement inquiétants. Je pourrais en rajouter, je veux m'arrêter là, sur cette guerre des puissants contre les faibles, il faudrait aussi mentionner aussi tout ce qui est fait s'agissant de la recherche sur l'embryon et qui est devenu aussi un marché extrêmement prometteur avec cette loi de 2013 qui a été votée et qui permet dorénavant de faire de la recherche sur l'embryon en utilisant le droit commun, c'est-à-dire en n'invoquant pas une dérogation à un interdit, ce qui était le cas auparavant. La recherche sur l'embryon était interdite, mais par dérogation, on pouvait exceptionnellement en faire en justifiant. C'était déjà pas satisfaisant sur le plan éthique, mais au moins il y avait une certaine logique. Là maintenant, on a inversé les choses. Les socialistes, en arrivant, c'était une des premières lois de société qu'ils ont faites sur l'embryon. Ils ont dit, voilà, il n'y aura plus de dérogation, il n'y a plus d'interdit. Et donc, s'il n'y a plus d'interdit, il n'y a plus de dérogation. Et donc, maintenant, la recherche sur l'embryon peut se faire librement, ce qui entraîne énormément de conséquences extrêmement graves. Voilà ce deuxième point, la guerre des puissants contre les faibles. Le temps passe et je voudrais aller un peu plus vite. La troisième caractéristique de figure d'injustice que je voudrais rappeler, c'est, et qui est nouvelle, c'est l'injustice du juge. Alors ça, c'est nouveau. Parce que là, moi, j'ai décrit quelques figures d'injustice qui sont dans la loi. Les règlements, des mauvaises habitudes, des mauvaises pratiques, des paroles méchantes à l'égard des enfants handicapés. Bon, voilà, la société, elle n'est pas bonne. Elle s'exprime quelquefois de manière maladroite. On peut regretter. Mais il y a un juge qui dit la justice. Mais là, on se trouve aujourd'hui dans une situation où le juge est lui-même producteur d'injustice. C'est l'injustice du juge. Il y a des quantités de situations dans lesquelles la justice condamne systématiquement l'innocent et exonère le coupable. La plus ancienne, s'agissant du dépistage antinatal, c'est la fameuse affaire Perruche, je n'en reviens pas, où les médecins qui donnaient naissance à des enfants handicapés se retrouvaient responsables et devaient payer pour compenser la naissance d'un enfant handicapé. Autrement dit, ça voulait dire ne donner naissance. Le message qui leur a été adressé, ça veut dire ne donnez plus naissance qu'à des enfants en bonne santé si vous voulez éviter de payer des dommages à intérêt aux parents qui ont eu un enfant trisomique. Bon, cette affaire-là a été contrecarré à un moment donné il y a 10 ans, mais ça revient sous d'autres formes. Je pense
à des affaires récentes dans le domaine de l'avortement sur l'interruption volontaire de grossesse et tout ce qui a été développé autour de l'homicide involontaire du fœtus. Vous savez qu'autrefois, lorsqu'une maman enceinte perdait un enfant, eh bien, elle pouvait être demandée réparation pour les dommages qu'elle avait reçus, qu'elle avait subis elle-même, mais aussi pour la perte de son enfant. C'est lorsqu'elle perdait son enfant de 7 mois dans un accident de voiture. Il y avait deux dommages. Il y avait le dommage qu'elle avait subi elle et puis l'enfant qui n'était plus là. Eh bien, depuis 1999 ou 2000, c'est plus possible maintenant. La Cour de cassation a interdit que l'on puisse demander réparation lorsqu'une maman a perdu son enfant, fût-ce à 7 ou 8 mois, parce que l'enfant, avant sa naissance, n'est plus rien, déni, encore une fois, de réalité. Donc le juge, encore une fois, rend des décisions qui sont des injustices, il produit de l'injustice. Je pense évidemment à encore une fois, à l'embryon. Nous avons fait, nous, à la Fondation, des quantités de recours devant les tribunaux administratifs contre les arrêtés de l'Agence de la biomédecine qui autorise de la recherche sur embryon, avec une grande difficulté qui est qu'il y a un renversement de la charge de la preuve. C'est-à-dire que puisqu'il n'y a plus une interdiction avec une dérogation, et que maintenant l'autorisation de faire de la recherche sur l'embryon est devenue une autorisation de droit commun, c'est à nous d'apporter la preuve, alors qu'auparavant, c'était à celui qui demandait une dérogation pour pouvoir faire une recherche sur l'embryon, puisqu'il demandait une dérogation par rapport à un interdit, d'apporter la preuve que sa recherche était absolument nécessaire. Bon, on pouvait, nous, ce qu'on a fait d'ailleurs, apporter la preuve en disant « Mais écoutez, votre recherche, elle n'est pas utile sur l'embryon, on peut parfaitement faire la même recherche en faisant autrement. » Maintenant, c'est plus possible, parce que c'est le renversement de la charge de la preuve. Il y a plus, les médecins ne dérogent plus à un interdit quand ils font de la recherche sur l'embryon. Ils ont le droit de le faire. Donc ça devient indéfendable. Défendre la vie devient indéfendable. Les juges aussi, on en a entendu parler dans le domaine de l'euthanasie. J'ai pas évoqué cette question, mais c'est l'objet d'une conférence tout entière sur l'euthanasie. On a vu au début de l'été, à la fin du printemps, deux décisions pratiquement identiques, enfin, pratiquement le même jour, parallèles, inversement parallèles, avec cette décision du docteur Bonne-Maison qui se trouve exonéré de responsabilité alors qu'il a tué, enfin exonéré en tout cas, qui n'a pas été condamné très lourdement alors qu'il a tué 7 patients. Et puis, on a pratiquement le même jour le Conseil d'État qui décide qu'on peut arrêter l'hydratation et la nutrition de Vincent Lambert, qui n'est pas en fin de vie, qui vit simplement, qui a sa vie à son rythme, à sa mesure, et que nous n'avons pas à jauger ni à juger. Et en fait, on a dans cette concentration de temps, de lieu et d'action, un drame incroyable, qui est qu'en réalité, c'est le patient, c'est le malade qui se trouve condamné par la justice, et c'est le médecin qui a tué ses patients, qui se trouve en liberté. Donc ça s'est passé dans le même moment, à la fin du mois de juin, au début du mois de juillet. Enfin, c'est des coïncidences dont on aurait préféré faire l'économie. Et je termine avec, après l'injustice du juge, une autre étape d'injustice qui est alors encore plus nouvelle, en quelque sorte, je ne sais pas comment la qualifier, je dirais, c'est un peu la persécution des défenseurs des plus fragiles. C'est-à-dire que non seulement on s'attaque aux plus fragiles, à travers les décisions de justice que je viens de vous évoquer rapidement, trop rapidement, mais on s'attaque aussi aux défenseurs des plus fragiles, à leurs avocats. Alors là, effectivement, on parle escalité, puisque je pense à deux exemples que je vais vous citer qui nous concernent, enfin qui ne concernent pas que nous, mais qui nous concernent, et qui ont été rendus par des organismes de nature quasi juridictionnelle. Et le premier, c'est le jury de déontologie de la publicité. Au moment où les socialistes ont voulu faire passer la loi autorisant sans limite la recherche sur l'embryon humain, nous avons fait, nous, une campagne de publicité sur le thème « Vous trouvez ça normal ?». Une campagne assez classique où on mettait côte à côte un embryon humain et un embryon animal, ou un embryon humain et un animal protégé. Et on montrait à travers à la fois le visuel et le texte qu'au fond, nous étions beaucoup plus sensibles à la protection de la nature, c'est-à-dire des plantes, des animaux, des espèces protégées, qu'à la protection de l'être humain. C'est aujourd'hui une campagne qui n'est pas très originale, j'ai vu qu'elle avait été faite dans d'autres pays. Bon. Et cette campagne-là, elle était bien réussie, vous trouvez ça normal? Donc, interrogation, effectivement, on dit non, c'est quand même pas normal, quoi. Donc, la réponse, du coup, vient assez spontanément à celui qui lit. Elle était plutôt bien faite, bien réussie. Et un jour,
Un jour, les démarcheurs du Nouvel Observateur viennent nous voir à la Fondation Jérôme Lejeune. Vous savez, ils ont besoin d'avoir des annonceurs pour avoir des sous, puisque c'est la publicité qui paye les journaux. Et ils viennent nous voir, ils nous disent, est-ce que vous ne voulez pas acheter des pages de pub? Voilà, Fondation Jérôme Lejeune, grande fondation, très belle fondation. Nouvel Observateur qui nous dit ça, on est des bons. Très très belle, mon professeur Lejeune, grand savant, très très bien, oui, voilà, les pages de pub, elles sont pas chères, voilà. Alors, vous voudriez pas en prendre une, deux, trois, on vous fait un prix, etc. Alors, on leur dit, ben nous, justement, c'est bien qu'on a une campagne à faire passer. Enfin, on est quand même la Fondation Jérôme Lejeune, monsieur ou madame du Nouvel Observateur. Mais oui, bien sûr, naturellement, ça ne pose aucun problème. Et donc, du coup, on a acheté les pages en leur précisant bien qu'on était la Fondation Jérôme Lejeune et qu'on faisait une pub qui était en opposition à la recherche sur l'embryon, qui combattait la recherche sur l'embryon, ça ne posait aucun problème aux marchands. Là, le mec, il voulait tout vendre. Il nous a fait des prix. On a eu des prix, même. Nouvel Observateur. On les a achetés. Et alors, après ça, c'est sorti dans Nouvel Obs, et le jour de la sortie, les rédacteurs, donc les journalistes de Nouvel Obs, ont pris conscience de l'horreur que les services de publicité avaient commise. C'est-à-dire que et donc ils ont découvert en grande page voilà, l'embryon humain, etc. Bon, donc ça a été une catastrophe cosmique pour le Nouvel Observateur. Donc il y a les vieilles taupes du féminisme à 75 balais là, qui a fait partie des 343 S qui se sont émus en disant on n'est pas abonné depuis 40 ans au Nouvel Observateur, on n'a pas fait la campagne de l'avortement il y a 40 ans pour lire ça aujourd'hui. Donc ils ont fait, ça a été un cauchemar pour les rédacteurs du Nouvel Observateur qui ont fait amende honorable, qui sont prosternés, qui sont excusés, qui ont dit que plus jamais ils le referaient, etc. Bon, nous, ça nous a fait doucement rigoler, ça nous a fait une pub d'enfer, inespérée. Et on a eu la charité de ne pas dire qu'ils nous avaient vendu les pages, enfin nous serait pris, parce que le mec aurait été, les gens auraient été débarqués. Mais l'affaire ne s'est pas arrêtée là. C'est-à-dire que nous avons été condamnés après par le jury de déontologie de la publicité. Je ne connaissais pas ce truc, c'est un machin, et qui est censé juger, donner un verdict sur la publicité pour savoir si c'est des publicités qui sont acceptables ou pas acceptables. Eh bien, il y a eu des plaintes. Alors, les plaintes, on les a vues, sont au nombre de deux. Donc, c'est deux dinosaures féministes du Nouvel Obs qui ont déposé des plaintes au jury de déontologie de la publicité, s'il vous plaît, et qui, au terme d'un procès sommaire, on a à peine été entendus, eh bien, ont été... nous ont condamnés à ne plus faire état de cette publicité. C'est-à-dire que les défenseurs eux-mêmes de la faiblesse se retrouvent eux-mêmes accusés et dans l'impossibilité au fond de défendre les plus faibles. Et l'autre exemple plus récent que vous avez sans doute lu dans la presse, c'est l'affaire avec le CSA cet été. Vous savez qu'on avait fait une super vidéo, on n'était pas les seuls, on avait fait ça avec des Italiens, avec Saatchi, donc c'était une super vidéo qui s'appelle Dear Future Mom, c'est-à-dire un message de jeunes trisomiques qui était très astucieux parce qu'à la fois il s'adressait à sa mère, à leur propre mère, et puis en même temps aux mères à venir. Donc il y avait à la fois un regard rétrospectif et un regard prospectif. Donc c'était assez astucieux, c'était léger, il n'y avait pas d'angélisme. Ça a été un succès extraordinaire puisqu'on a fait plus de 5 millions de vues et on a su que pendant une journée ou deux, on a été la vidéo qui a été le plus vue dans le monde, alors pas en somme cumulée, mais sur un laps de temps. Le Premier ministre italien l'a retweeté lui-même, enfin c'était formidable, bon, tout le monde était content, on n'a eu aucune critique. Et tout d'un coup, le CSA, à la fin du mois de juillet, avant de partir en vacances, pond un oukase en disant que cette publicité ne rencontre pas le consensus, ne sert pas l'intérêt général et surtout cause... un trouble chez les femmes qui ont fait un autre choix. Autrement dit, pour ne pas désoler les femmes qui n'ont pas gardé leur enfant trisomique, eh bien, cette pub n'a plus le droit, dorénavant, d'être passée par les télévisions qui nous avaient fait le geste gracieux de la passer gratuitement. Toutes les télévisions privées, M6, etc., enfin, les publics n'avaient rien passé, bien sûr, TF1 avait passé la pub gratuitement. Et personne n'avait trouvé rien à redire. Mais on se trouve dans une situation où, au fond, on ne peut même plus défendre, voyez, les plus démunis dans des décisions qui sont des formes de persécution entre guillemets des défenseurs. Alors je termine en disant que ça c'est un point qui est très inquiétant parce que on arrive à un point limite où
montrer, et je rejoins mon point de départ, où montrer le réel, ce que nous essayons de faire, est une violence. Et ceux qui s'efforcent de montrer la réalité et de montrer le réel, sans faire d'effet de manche particulier, sont violents. On nous dit, mais quand vous parlez de l'avortement, vous êtes violent. Quand vous dites ce que c'est que l'avortement, vous êtes violent. Mais je prends la définition du dictionnaire, cher monsieur, chère madame. C'est pas moi qui suis violent, c'est la chose elle-même qui est violente. Alors, mettre le vrai mot sur la vraie chose, il y a une charité du mot juste qu'il faut avoir. Cette charité du mot juste, c'est de savoir qualifier, trouver le vrai mot pour dire la réalité. Et ça, on est loin du compte, y compris chez nous. Il faut faire très attention à ça. Vous savez, quand on parle de l'avortement quelquefois et quand on dit l'avortement, c'est une violence faite aux femmes. Attention en disant ça. Oui, bien sûr, c'est une violence faite aux femmes. Bien sûr, dans beaucoup de cas. Pas dans tous les cas, mais dans beaucoup de cas. Mais c'est pas ça d'abord. C'est d'abord une violence faite à l'enfant. Et quand on défend, quand on se bat contre l'avortement qu'à travers la violence faite aux femmes, je pense qu'on perd une partie du message de la vérité. Et si on n'est plus dans la vérité, on peut plus. Après ça, on peut plus être dans la charité non plus. Il n'y a pas de charité sans vérité. Parce que le jour où on aura guéri la violence faite aux femmes, l'enfant, on n'a toujours pas occupé de lui dans cette affaire-là. Donc, faut faire très attention aux formules qu'on utilise. Donc, j'insiste là-dessus pour terminer. Cette violence, quand on montre le réel, le réel en lui-même, la réalité devient violente. Et ceux qui montrent, qui la désignent, qui la nomment, deviennent violents. Et puis, il y a cette confusion permanente à laquelle il faut faire attention, y compris chez nous, entre le plan personnel et le plan collectif. On doit pouvoir dénoncer des actes, et dénoncer des actes mauvais, c'est pas être dans la négativité. Lorsque vous dénoncez des actes mauvais, moins par moins, ça donne plus. Quand vous dénoncez l'avortement, vous êtes positif. On n'est pas négatif quand on dénonce l'avortement. Quand on vous dit, oui, mais avec l'avortement, vous polluez certaines causes. Vous polluez la cause du handicap quand vous parlez de l'avortement. Ah ben, c'est quand même la meilleure, ça, alors. Je pollue la cause du handicap quand je parle de l'avortement des trisomiques qui élimine la quasi-totalité de la population des trisomiques. Mais oui, de même que le génocide des Juifs pollue la cause de la Deuxième Guerre mondiale. Mais bien sûr, ça la pollue, ça c'est sûr. Mais est-ce qu'on peut parler de la Deuxième Guerre mondiale sans parler du génocide des Juifs? Non. Est-ce qu'on peut parler aujourd'hui de l'accueil de la personne touchée par la trisomie 21 aujourd'hui si on ne parle pas de l'éradication dont elle fait l'objet? Bon, alors aujourd'hui, on trouve un ou deux trisomiques pour faire de la télévision. Tout le monde trouve ça formidable parce qu'ils jouent de la flûte à bec. Mais on va dire, personne n'est capable de dire qu'ils sont prêts à les accepter. Donc en fait, c'est absolument anormal. Il faut bien faire attention, quand on parle, de ne pas vouloir culpabiliser une personne en la jugeant. Et ça, je ne l'ai jamais fait, je ne veux pas le faire, et on n'a pas le droit de le faire. On n'a pas le droit de juger qui que ce soit, y compris des mamans qui n'ont pas donné naissance à un enfant trisomique parce qu'elles ne se sentaient pas capables. C'est pas moi qui les jugerai. Je suis bien incapable, et personne ici n'est capable de la juger. Il n'empêche que sur un plan collectif, on a le droit et le devoir de dénoncer un système qui aboutit à ce que 97% des femmes qui ont ce diagnostic soient conduites à l'avortement. Ça, on a le droit et le devoir de le dénoncer. Fût-ce au prix d'un sentiment de culpabilité que certaines femmes peuvent ressentir. Ça, c'est possible. Mais je suis désolé. Si on ne dit pas ça, alors on ne peut plus rien dire. Et, je veux dire, il y a un relativisme qui s'introduit. Ça veut dire, et on a entendu ça pour le divorce dans les écoles, on disait aux catéchistes, mais ne parlez plus du divorce aux enfants parce que de toute manière, tous les enfants ont des parents divorcés. Ben, je veux dire, à ce moment-là, on ne peut plus parler de rien. Donc je crois que ce sentiment de culpabilité, il n'est pas à rechercher. On ne recherche pas la culpabilité de qui que ce soit. Il n'empêche que, et c'était l'argument qui a été utilisé par le CSA, et ça c'est quand même très embêtant, c'était que pour ne pas réveiller la conscience des femmes qui se sentent pas très bien à l'égard du geste qu'elles ont posé vis-à-vis de l'enfant trisomique qu'elles attendaient, eh bien, il ne faut pas montrer deux messages, deux vidéos où on voit des trisomiques heureux, remerciant leurs parents de leur avoir donné naissance. Ça, si vous voulez, c'est la fin des haricots, parce que on ne peut plus aller au-delà, après ça. Et je pense qu'il faut être très clair entre nous sur le fait qu'on ne juge pas les personnes, mais qu'en revanche, sur un plan collectif, on doit être capable de porter un jugement, fût-ce au prix d'un sentiment qui puisse se réveiller dans la conscience de tel ou tel. Mais ça, de toute manière, sentiment de culpabilité, si la culpabilisation ne la recherche pas, la culpabilité, elle existe. Donc, voilà, il faut faire attention, mais je pense qu'il faut être très attentif à ça, parce que, quelquefois, avec de beaucoup de bonne volonté, on escamote une partie de la vérité, et la charité, à mon sens, ne s'y retrouve pas. Je vois que je dépasse, alors il faut que je m'arrête. Je veux dire simplement, pour terminer, que
reconnaître ce qui est, c'est à mon avis une des premières formes de charité, de restitution de la justice qu'on doit aux personnes touchées par la faiblesse, le handicap, la maladie. Reconnaître ce qui est, c'est en même temps rendre hommage à celui qui est, à celui avec un C majuscule qui est, avec un E majuscule. Et inversement, ne pas reconnaître ce qui est aussi, c'est ne pas être capable non plus de reconnaître celui avec un C majuscule qui est, avec un E majuscule. Avec la vie, on peut dire la même phrase aussi, défendre la vie, respecter la vie, c'est rendre hommage aussi à l'auteur de la vie, à celui qui est la vie. Il y a une parenté évidente entre ce plan temporel et le plan spirituel que je ne fais qu'évoquer. Et je termine par une très belle citation qui n'a pas forcément de rapport d'ailleurs avec le sujet, mais ça n'a pas d'importance parce que je la trouve belle. C'est une phrase, je vous invite à lire ce qu'a écrit le prince Vladimir Jika. Parce que peut-être que certains ecclésiastiques ici savent, je ne sais pas si on prononce bien, c'est Jika ou Jiska, Gika. Un prince qui est devenu prêtre d'origine roumaine, qui a été à Paris, avec un type très cultivé, qui a eu un apostolat à Paris et qui est mort en Roumanie en 1954, sous le communisme, à 80 ans, après avoir été torturé et avoir fait l'objet d'une centaine de séances de pendaison, à 80 ans, en 54. Et c'était un type très cultivé qui avait des phrases très belles, avec un art de l'aphorisme qui mérite d'être approché par les plus jeunes. Et il avait une phrase très belle qui touche un petit peu, qui touche les sujets qu'on vient d'évoquer, parce qu'au fond, il est question de guerre, il est question de sang. Et cette phrase est tellement belle que je vous la lis, je vous la laisse pour terminer. « Le sang tache toujours. Seul le sang qui rachète ne tache pas. Bien plus, il lave. » Il lave même jusqu'à l'ineffaçable. C'est très beau, ça. Voilà. Eh bien, je vous laisse sur cette pensée parce que je ne saurais rien à rajouter de plus.

Sur les ondes de Radio Espérance, nous venons d'écouter un enseignement de Jean-Marie Leméné de la Fondation Jérôme Lejeune sur le thème Justice pour les tout-petits, le soin de la fragilité. Enseignement donné dans le cadre de l'Université d'été des Dominicains en août 2014 à la Sainte-Baume.

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1: Dans le cadre de notre série d'émissions sur les rois d'Israël, nous poursuivons cette semaine notre lecture du premier livre des rois et nous allons voir comment est-ce que Akab, ce roi infidèle à Dieu, va mourir.

0: Alors nous poursuivons notre lecture du premier livre des rois au chapitre 22 et nous avons donc évoqué la semaine dernière cette alliance politique entre le roi d'Israël et le roi de Juda contre le roi d'Aram. Et nous avons vu donc assez longuement comment est-ce que ces deux rois donc ils font une alliance politique assez étrange pour un conflit territorial tout à fait mineur puisqu'il s'agit d'un petit territoire qui se trouve donc à Ramoth Galaad. Et ils vont donc consulter les prophètes d'Israël. Et les prophètes d'Israël, au nombre de 400, nous dit-on, vont dire aux deux rois qu'ils peuvent donc attaquer le roi d'Aram et qu'ils ne risquent rien. Mais Akab, qui a l'habitude d'un autre prophète qui s'appelle Élie, se méfie. Et nous l'avons évoqué longuement la semaine dernière, Élie a complètement disparu de la situation. Nous avons un nouveau prophète absolument inconnu au bataillon, que nous reverrons plus tard, du nom de Michée, qui va donc être le prophète de Dieu, qui va au départ dire exactement comme les autres prophètes, et puis Akab va lui forcer la main en disant « mais dis-moi la vérité », et il va lui dire que finalement il va mourir, que la prophétie d'Élie va se réaliser. Malgré tout, ils vont décider donc d'aller en guerre contre le roi d'Aram. C'est-à-dire, on peut consulter Dieu, c'est peut-être l'enseignement fondamental de ce texte biblique, on peut demander à Dieu son avis, mais finalement, ça n'a aucune espèce d'importance, parce qu'on fait ce qu'on pense. Bien. C'est assez extraordinaire quand même qu'il y a une prophétie très claire qui annonce donc la perte d'Akab, et eh bien, il va quand même à la bataille. C'est-à-dire, en fait, ce qui correspond à toute sa vie que nous avons longuement évoquée, il n'a aucune crainte de Dieu. La parole de Dieu n'a aucun effet sur ce personnage. Et nous allons voir comment est-ce que la prophétie divine va finalement s'accomplir sur Akab. Alors, lisons le texte. Le roi d'Israël et le roi de Juda, Josaphat, montèrent donc à Ramoth de Galaad. Le roi d'Israël dit à Josaphat, « Je vais me déguiser et entrer dans la bataille. Toi, mets ta tenue personnelle. » Il ne veut pas qu'il soit reconnu. On a annoncé qu'il allait mourir, donc il va faire un stratagème. Je ne vais pas prendre mes habits d'apparat, je vais me déguiser comme un homme normal et comme ça, je serai sauvé. En hébreu, le terme utilisé, c'est « leitrapes », c'est-à-dire le déguisement « tarposet », en hébreu, c'est la recherche d'une autre identité. C'est-à-dire, Akab veut fuir son identité de roi d'Israël. C'est très intéressant, nous avons une fête en Israël qui s'appelle donc la fête de Pourim, et dans cette fête de Pourim, on doit donc se déguiser. Et le déguisement, ce n'est pas seulement une histoire comique, ce n'est pas seulement donc le carnaval, mais c'est la recherche d'une autre identité. Et c'est exactement ce que va faire donc le roi Akab. Il va se déguiser. Le thème utilisé en hébreu est extrêmement intéressant. Tarposel, c'est vraiment la recherche, le rapès, c'est le même terme, d'une autre identité. Il veut fuir son identité du roi d'Israël. Et il dit donc à Josaphat, eh bien, prends une tenue simple, ne prends pas une tenue d'apparat pour que tu ne sois pas non plus reconnu. Donc, prends une tenue personnelle. Le roi d'Israël se déguisa et entra dans la bataille. Ce qui est intéressant, c'est que le texte biblique ne nous dit pas comment il s'est déguisé. En simple soldat, en courrier, quelqu'un qui envoyait des messages, on ne sait pas du tout quel est son déguisement, mais il s'est déguisé. C'est-à-dire, il n'est plus lui-même. Il n'est pas reconnaissable. C'est le sens du déguisement. Donc, il se déguise et entre dans la bataille. Le roi d'Aram avait donné cet ordre à ses 32 chefs de chars. On voit que c'est une bataille rangée. C'est une bataille extrêmement ordonnée. Il y a 32 chefs de chars. Et il avait donné donc cet ordre. Écoutons bien. N'attaquez ni petit ni grand, mais seulement le roi d'Israël. Aram en veut uniquement au roi d'Israël. Il veut l'abattre. Il veut le tuer. Il ne veut pas un bain de sang. N'attaquer personne, sauf le roi d'Israël. Ainsi, quand les chefs des chars virent Josaphat, ils dirent « Sûrement, c'est le roi d'Israël !» Et ils se dirigèrent contre lui pour l'attaquer. Mais Josaphat n'est pas le personnage qui est choisi par le roi d'Aram. Le roi d'Aram a dit qu'il fallait tuer le roi d'Israël, pas le roi de Juda. Donc il fonce chez Josaphat, qui avait pris des habits personnels, on sait très bien ce que ça veut dire, est-ce que c'est des habits d'apparat ou pas. Et Josaphat, donc, est complètement effrayé. Et qu'est-ce qu'il fait? Il se met à crier. Il veut sauver sa peau. Alors, les chefs des chars, s'apercevant que celui-ci n'était pas le roi d'Israël, se détournèrent de lui. Mais un homme, on ne sait pas lequel, on ne dit pas, tira de l'arc au hasard. Au hasard, c'est-à-dire, on voit très bien ici que le texte biblique nous montre que c'est la main de Dieu. Un homme tire à l'arc au hasard, tout à fait au hasard, et frappa le roi d'Israël entre les pièces de la cuirasse. Le roi dit à son conducteur de char, « Tourne bride et fais-moi sortir du champ de bataille, car je suis blessé. » Donc, le texte biblique, quelque chose d'extrêmement intéressant, nous dit, bon, le roi d'Israël a été blessé, par hasard, personne n'a cherché véritablement à le tuer, il était déguisé, donc il était absolument irreconnaissable, on ne pouvait pas savoir qui il était. Mais on ne change pas les plans de Dieu. Ceux qui pensent qu'ils peuvent fuir Dieu se trompent complètement. Et donc, un homme dont on ne sait absolument rien de lui ni son identité, va donc tirer un arc et va blesser donc le roi d'Israël. Le roi d'Israël donc sort du champ de bataille. Et il dit clairement à son cavalier, « Je suis blessé. » Écoutons le texte. Le texte est très beau. « Le combat fut si violent ce jour-là que l'on dut laisser le roi dans son char face à Aram. Mais le soir, il mourut. » C'est-à-dire, il n'y a personne pour s'occuper du roi, pour le sortir de son char et pour l'amener, j'ai envie de dire, à l'hôpital, pour que quelqu'un s'occupe de lui. Le combat était tellement violent qu'il n'y avait aucune possibilité donc d'évacuer le roi d'Israël. Donc, il reste dans son char, ensanglanté, et le soir, il meurt. Mais écoutons, parce que c'est lié à la prophétie qu'avait dit Élie lors de l'histoire de la vigne de Naboth, le sang de la blessure, le sang de la blessure avait coulé au fond du char. Au coucher du soleil, ce cri passa dans le camp, chacun dans sa ville, chacun dans son pays. C'est-à-dire donc, on a perdu, chacun retourne dans sa ville et chacun retourne dans son pays. Son pays ici, en hébreu, si je traduis, c'est sa région, sa contrée, j'ai envie de dire son territoire, c'est-à-dire son département. Et également, bien sûr, nous avons donc le royaume d'Israël, le royaume de Juda. Après sa mort, on ramena le roi à Samarie, on l'ensevelit à Samarie. Apparemment, tout va bien. C'est-à-dire, bon, le roi est mort, ça arrive, malheureusement, dans les champs de bataille, et on ramène donc son corps, sa dépouille mortelle, donc, à Samarie. Il est enterré à Samarie, qui est la capitale dont les rois d'Israël. Mais le texte est extrêmement intéressant, parce que la prophétie va s'accomplir, la prophétie d'Élie. Après sa mort, donc on ramena le roi en Samarie, tandis qu'on lavait à grand eau le char à l'étang de Samarie, les chiens vinrent lécher le sang d'Akab. Les prostituées s'y lavèrent, selon la parole que le Seigneur avait dite. La parole de Dieu toujours s'accomplit. Élie, après l'affaire terrible de Naboth, qu'il avait fait mourir sa femme Jézabel et avec la complicité du roi Akab, il lui avait dit que les chiens lapaient son sang. Et c'est exactement ce qui se passe. la prophétie de Dieu s'accomplit. Il y a tellement de sang qui s'est coulé donc dans son char, qu'on va donc laver le char près d'un étang, et les chiens viennent laper le sang d'Akab. Et comble, j'ai envie de dire, de l'impureté, ce sont les prostituées qui viennent donc, après leurs actes, se laver donc dans ce lac. C'est-à-dire nous avons ici, évidemment, l'abomination, la désolation, j'ai envie de dire. C'est-à-dire le sommet, finalement, de l'humiliation que Akab va subir. Akab n'a jamais été fidèle à Dieu. C'est l'un des rois d'Israël les plus pervers que l'histoire biblique ait connu. Il s'est détourné de Dieu tout le temps. Un homme, nous l'avons évoqué plusieurs fois, extrêmement mou, sans aucune colonne vertébrale, qui n'est pas capable de décider quoi que ce soit. C'est le grand péché, finalement, d'Akab. Il est complètement dirigé par sa femme, Jézabel, qui est tournée entièrement vers l'idolâtrie et vers les actes impurs, l'impureté, au sens fort du terme. Et Akab n'est absolument pas capable, en aucune manière, de dire stop, on arrête, de prendre une décision. Élie vient le voir plusieurs fois, il n'est pas capable de choisir son camp. C'est-à-dire, nous avons ici un homme qui n'en est pas un. Une espèce de mira en hébreu, jelly, c'est-à-dire une espèce de sans colonne vertébrale, sans aucune verticalité. Et ainsi, donc, il finit donc sa carrière de façon absolument terrible. Le reste, le texte se poursuit, le reste des actes d'Akab, tout ce qu'il a fait, la maison d'ivoire qu'il a construite et les villes qu'il a bâti, cela n'a-t-il pas écrit dans le livre des annales des rois d'Israël? Akab se coucha avec ses pères, suivant donc la formule consacrée donc pour les rois d'Israël, se coucha avec ses pères, son fils Akazias régna à sa place. Mais que se passe-t-il de Juda? Que se passe-t-il avec ce roi qui tout d'un coup fait alliance de façon tout à fait étrange avec donc ce roi pervers qu'est Akab? Josaphat, fils d'Assa, devint roi sur Juda la quatrième année du roi Akab, roi d'Israël. Josaphat avait 35 ans lorsqu'il devint roi. Il régna 25 ans à Jérusalem, c'est un long règne. 25 ans, c'est énorme à cette époque. Il régna 25 ans à Jérusalem. Le nom de sa mère était Azouva, fille de Shirli. Alors ça, c'était extrêmement intéressant parce qu'en général, nous n'avons jamais, jamais le nom des femmes. Les mères. C'est extrêmement rare. Et là, nous avons donc ce roi qui s'appelle Josaphat et nous avons le nom donc de sa mère, du nom de Azouva. Azouva, c'est un nom qui, en hébreu aujourd'hui, est devenu assez populaire. Il y a de nombreux aussi, particulièrement donc dans les milieux religieux, qui s'appellent Azouva. C'est un nom assez commun en Israël, un nom de fille. Il n'y en a pas tellement, donc évidemment, on va prendre les noms bibliques. Il suivit en tout le chemin d'Assa, son père, et ne s'en écarta pas, faisant ce qui est droit aux yeux du Seigneur. Cependant, alors on nous dit quelque chose d'extrêmement intéressant, nous l'avons vu dans les émissions précédentes. Assa était un roi juste, et Josaphat était un roi juste, c'est-à-dire il ne s'est pas détourné du Dieu. 25 ans, il a fait ce qui est droit aux yeux du Seigneur. Ce n'est pas un roi mécréant, comme tous les rois de Juda et d'Israël. Il a continué donc l'action de son père Assa. C'est une des raisons d'ailleurs pourquoi dans les milieux religieux, le nom de Azouva est donné donc aux filles. Parce que elle est la mère d'un roi qui est un roi juste, qui est un roi qui a fait ce qui est droit aux yeux du Seigneur. C'est absolument l'inverse de Jézabel. Mais nous avons un point noir. Cependant, les hauts lieux ne disparurent pas. Le peuple continuait à offrir des sacrifices et à brûler de l'encens sur les hauts lieux. Josaphat fit la paix avec le roi d'Israël. Nous avons deux éléments ici qui sont extrêmement intéressants. Certes, il a été fidèle au Dieu d'Israël. Certes, il a sacrifié le temple de Jérusalem. Certes, il a continué l'œuvre de son père. Mais il n'a pas su, ou il n'a pas pu, ou il n'a pas voulu, le texte ne nous le dira jamais malheureusement, détruire l'idolâtrie, c'est-à-dire de se confronter donc avec ce phénomène qui était finalement tellement présent aussi bien en Israël qu'en Juda, qui est donc ce qu'on appelle les hauts lieux. C'est-à-dire ces lieux où les gens donc viennent adorer des dieux qui ne sont pas le dieu d'Israël. Ces lieux d'idolâtrie, profondément idolâtriques. Et ça, c'est quand même quelque chose que la Bible va reprocher donc à Josaphat. Il n'a pas été capable de lutter, de déraciner l'idolâtrie en Israël. À son excuse, le Talmud qui est donc c'est pas un livre, c'est une encyclopédie, j'ai envie de dire, qui essaye donc de comprendre profondément d'abord les lois bibliques, mais également donc les textes bibliques, nous donne des explications sur le texte biblique, va donner donc des circonstances atténuantes à Josaphat. Le Talmud va nous dire, mais Josaphat, finalement, n'a pas eu la chance, comme le roi Akab, d'avoir un prophète de l'envergure spirituelle du prophète Élie. Après tout, Dieu ne l'a pas vraiment aidé. C'est-à-dire, on va lui donner des circonstances atténuantes. Akab, il avait toutes les raisons de se retourner vers Dieu, se retourner au sens donc biblique du terme, c'est-à-dire de faire tchouva, de faire repentance, de revenir vers Dieu. Josaphat, il s'est débrouillé tout seul. Pendant son règne, on n'a pas vu de prophète extraordinaire qui sont venus l'aider. Donc Dieu n'a pas vraiment fait tout pour que ces lieux d'idolâtrie soient détruits. C'est intéressant de voir comment est-ce que l'interprétation des textes bibliques, à travers donc la tradition d'Israël, essaye de donner des circonstances atténuantes, d'atténuer finalement le péché donc de Josaphat. Et puis on nous dit la deuxième chose, qui est un point positif, profondément positif, parce que c'est la fonction du roi, c'est de faire la paix. Et la paix, on ne l'avait pas eue depuis donc David et Salomon. Le premier roi qui a fait la paix avec le roi d'Israël, et ça s'est mal terminé avec cette guerre donc contre le Aram, on comprend maintenant pourquoi ils ont fait cette guerre ensemble, parce qu'ils étaient en paix. Il a réussi donc à faire la paix avec le roi d'Israël. Les restes des actes de Josaphat, les exploits qu'il a accomplis, ses guerres, cela n'est-il pas écrit dans le livre des annales des rois de Juda? Nous savons qu'il y avait des livres qu'on appelle des annales des rois que nous n'avons pas. Nous ne savons pas du tout qui sont ces annales, que sont ces annales, mais ça revient régulièrement dans tous les textes bibliques, des annales du roi de Juda. Il balaya du pays les derniers prostituées sacrées qui subsistaient du temps d'Assa son père. C'est-à-dire qu'il a fait quelque chose de positif. Il n'a pas réussi à détruire donc les lieux saints entre guillemets, c'est-à-dire donc ces lieux d'idolâtrie, mais il a réussi donc à évacuer, à balayer les derniers prostituées qui sont des prostituées sacrées qui subsistaient du temps d'Assa son père. Il n'y avait pas de roi établi à Édom. Josaphat fit construire des navires de Tarsis pour aller à Ophir chercher de l'or. Donc, on revient, si vous voulez, à la période extraordinaire donc, du roi Salomon. Je voudrais simplement signaler, avant de terminer donc, ces trois lignes, que le texte hébraïque ne parle pas de prostituées féminines, mais de prostituées masculines. Les derniers prostitués, pas des femmes, des hommes. Donc, il y avait une prostitution sacrée, également donc, dans ces hauts lieux, qui est une prostitution masculine. On peut imaginer donc ce que ça veut dire, l'abomination de désolation au sens fort du terme, au sens biblique du terme, avec la sodomie. Prostituée sacrée, masculin, homme, pas des femmes. Donc, il a réussi à rétablir finalement la prospérité du royaume de Juda, comme à l'époque donc David et de Salomon, puisqu'il va donc rétablir les lignes de commerce. Il va faire donc du commerce avec les différents rois qui se trouvent dans la région. Et on termine le texte, puisque Akazias, le fils donc d'Akab, celui qui a régné, donc dit à Josaphat. On termine donc le règne de Josaphat. Que mes serviteurs aillent sur les navires avec tes serviteurs. C'est-à-dire, continuons donc l'union politique, commerciale, que mon père et ton père, que j'avais avec mon père. Mais Josaphat ne voulut pas. Josaphat se coucha avec ses pères et fut enseveli avec ses pères dans la cité de David. Son fils Yoram régna à sa place. Donc, nous avons ici une fin de deux générations. Akab pour le roi de Samarie, Josaphat pour le roi de Juda. Et nous continuerons donc la semaine prochaine à voir l'évolution donc de ces deux royaumes. Et nous allons voir que les choses, malheureusement, ne vont pas s'améliorer. Mais c'est la semaine prochaine que nous reprendrons donc la suite de notre texte.
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dans le cadre de notre série d'émissions sur les rois d'Israël, nous avons poursuivi cette semaine notre lecture du premier livre des rois et commenté longuement la fin dramatique de ce roi méchant, de ce roi qui a été infidèle à Dieu, le roi Akab, le roi de Samarie.

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2: Continuant ma route vers Nagasaki, je fais étape à Miara. Alors pour vous situer les choses de manière topographique, je suis à 70 km de Hiroshima et je continue de suivre la côte intérieure du Japon. Cette étape est très intéressante car elle témoigne peut-être plus que les autres que celles que j'ai parcourues jusqu'ici à propos du chemin des 26 martyrs. Si on prend le calendrier de l'époque, alors on parle du 19 janvier 1597, date à laquelle les gibiers de la future potence y arrivèrent. Cela faisait 17 jours qu'ils étaient sur la route, 11 qu'ils savaient que le bois de la croix les attendait. Où trouve donc, près du port de Miara, une statue de l'un des 26. Il s'agit de saint Thomas Kozaki. Jeune catholique de 14 ans, il souffrit son martyre aux côtés de son père, saint Michel Kozaki. Et cette statue n'est pas unique, puisqu'on la retrouve dans l'église, sur les hauteurs de Miara, dont Thomas est le saint patron de la paroisse. Né en 1583, avec les manières rustiques d'un garçon de la campagne, ce jeune homme de 14 ans possédait un cœur d'or à l'image des perles de sa terre natale, Isée. Déjà chrétien, il fit la connaissance des franciscains en aidant son père comme charpentier et resta souvent au couvent franciscain une fois le travail terminé. Il est de ces beaux exemples à donner à nos enfants, comme l'est par exemple saint Tarcissus. La statue, faite en bronze de saint Thomas, est simple, mais dit beaucoup de choses. Un chapelet flanqué au côté gauche avec une médaille miraculeuse, le saint est ainsi vêtu d'une simple robe que le sculpteur a su rendre dans un drapé délicat. Le garçon tient dans ses mains un stylet et un papier qui rappelle la lettre d'adieu qu'il écrivit à sa mère lorsqu'avec les 24, ils firent un arrêt à Miara. Alors voici donc la lettre que Thomas a écrite à sa mère avant d'être crucifié pour sa foi. Par la grâce de notre Seigneur, je tenais à vous écrire cette lettre, chère mère. Comme il est écrit sur le tableau d'affichage en tête de notre procession, les pères et nous tous, les 24, sommes venus ici pour être crucifiés à Nagasaki. Ne vous inquiétez pas pour mon père et moi. Nous nous retrouverons bientôt au paradis et nous vous attendrons. Si vous ne trouvez pas de père qui puisse officier pour vous donner l'extrême onction, repentez-vous sincèrement de vos péchés et rendez grâce pour les innombrables grâces accordées par le Seigneur Jésus-Christ et ainsi vous serez sauvés. Ce monde est éphémère. Prenez garde de ne pas perdre la félicité du ciel et du paradis. Supportez les injustices d'autrui. Aimez votre prochain. Faites de votre mieux, de peur que mes frères Mancio et Felipe ne tombent entre les mains des païens. Je vous confie à notre Seigneur. Saluez mes connaissances de ma part. Et encore une fois, souvenez-vous de vous repentir de vos péchés, car c'est la seule chose qui compte. Adam a péché contre Dieu, mais il a été sauvé par la contrition et le repentir. Voici, ma chère mère, ce que je voulais vous dire. Voilà pour aujourd'hui, et que Dieu vous bénisse.

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1: Mes chers amis, dans cet entretien, nous allons parler de la béatitude des cœurs purs qui suit donc au don d'intelligence. Bienheureux les cœurs purs, dit Jésus dans le chapitre 5 de saint Matthieu. Par le don, l'Esprit rend à la pointe de notre esprit, qui a été émoussé par les passions déréglées, une force étonnante de pénétration et de finesse. Il nous protège de toutes les déviations spirituelles, aussi bien du laxisme d'être trop large, ou du rigorisme d'être trop étroit, du quiétisme ou du volontarisme. Par l'Esprit de Jésus, le cœur pur se recueille. Plus que jamais, mes chers amis, vous le savez, dans l'histoire des hommes, nous sommes surchargés et troublés. Une culture dont les organes transpirent le nihilisme nous déstabilise. Nous sommes assaillis par des informations, pressés par la rentabilité, obsédés par la publicité, et nous glissons sur les vagues de l'émotionnel et du virtuel. Eh bien, le coup de tonnerre de la descente de l'esprit à la Pentecôte nous ramène au réel. Le réel, c'est ceci, Dieu est entré dans la famille humaine. Les apôtres sont marqués au fer incandescent de la communion de l'esprit, partout présent et remplissant toute chose, comme dit la liturgie byzantine. Ils sont saisis par le mystère de l'incarnation. Après les faciès grimaçants qu'ils ont vus lors de la passion, ils voient le visage serein de la Mère de Dieu, doucement penché vers son Église naissante. Comme dans l'icône de la Vierge de tendresse, que les orientaux appellent l'Eleusa, le mot grec « éléos » voulant dire « miséricorde ». Contemplons ce qu'est Marie pour les baptisés. Elle était inclinée, douce et grave, sur le visage du Sauveur enfant. Ainsi, elle est penchée sur chacun de nous et nous presse contre la joue de son âme. En fixant Marie Immaculée, notre foi se porte vers le Dieu incarné qu'elle a mis au monde. La beauté de celle qui illumine l'esprit des croyants, comme dit l'hymne acatiste, cette beauté nous rend attentifs à l'essentiel. Cet essentiel, nous le citons au chapitre 3 de saint Jean, Dieu a tant aimé le monde qu'il lui a donné son Fils. Le souffle de l'Esprit Saint chasse le bruit de fond parasite qui assourdit nos âmes. Il apaise l'intime de nos cœurs. Et donc, vraiment, sous le regard de Marie, par l'Esprit de Jésus, le cœur pur se recueille. Par l'Esprit de Jésus, le cœur pur se remplit. L'homme est fait pour Dieu, et rien de ce qui est au-dessous de lui ne saurait le combler, comme le rappelle saint Augustin au début des Confessions. Mais nous vivons, vous le constatez, une éclipse de Dieu, à l'école comme en politique, dans l'entreprise comme à l'université. Il est mal vu, parfois défendu, de parler de Dieu. Dans la chair chrétienne elle-même, une catéchèse subjectiviste évoque parfois davantage la solidarité humaine que les commandements de Dieu. Bourrés de techniques et de virtuels, nous voici donc sevrés de la sagesse qui est la science du réel et des choses de Dieu. Eh bien, l'Esprit Saint, qui habite l'Église, va combler ce vide. Il tombe en pluie de feu sur les apôtres alentour de Notre-Dame le jour de la Pentecôte. Il les fait entrer dans l'insurpassable charité du Père manifestée dans la Passion. Il les illumine de la victoire de Jésus qui siège désormais à la droite de Dieu. Tout prend sens à ce moment dans la lumière de l'amour crucifié qui écrase le péché et qui dépouille l'enfer. Tout l'absurde est évacué, le vide du monde est comblé. La grâce de la Trinité, mes chers amis, comme un invisible cristal, abrite ceux qui sont baptisés. Dans le temps des hommes descend la joie de Dieu. Sous la conduite des successeurs de Pierre, car c'est à eux, écrit Dante, que notre Seigneur laissa les clés de cette admirable joie, sous la conduite de ses successeurs de Pierre, les saints déploient jusqu'à la fin du monde les splendeurs de la révélation. Dieu s'est fait homme, écrit le grand saint Athanase, Dieu s'est fait homme afin que nous, nous soyons faits Dieu. Quelle inépuisable richesse, quelle plénitude! Regardons la Vierge, elle retient toutes ces choses dans son cœur, écrit saint Luc deux fois dans son chapitre second. Marie nous montre le chemin. Au point de vue des icônes, c'est celle qu'on appelle l'Odigitria, c'est-à-dire elle tient l'enfant roi sur ses genoux et Jésus tend ses bras vers le monde. En Marie, l'Esprit nous entraîne vers la vérité tout entière, qui est le Christ. Oui, vraiment, sous le regard de Marie, par l'Esprit de Jésus, le cœur pur se remplit. Dans l'Esprit de Jésus, le cœur pur se dilate. La postmodernité, qui est traversée d'un nombre infini d'informations, est en fait un univers d'îles humaines sans communication entre elles. Les individus y émettent des signaux qui se perdent dans le vide. Plus personne ne sait écouter. L'homme est enfermé comme un autiste dans ses propres émotions. Il cherche dans des manipulations ou dans le transhumanisme le secret d'un dérisoire bonheur. Il ne peut échanger en vérité parce qu'il ne veut plus prendre le risque d'aimer. Et l'amour est nécessaire à la communication. Donner la vie, œuvrer pour le bien commun, se sacrifier pour les autres, voilà qui pour beaucoup est devenu impensable. Deux cités, pour reprendre l'expression de saint Augustin, deux cités s'affrontent plus que jamais. Il faut donc, avec le Christ, perdre sa vie dans l'amour de Dieu, ou bien se replier dans un égocentrisme forcené, dans la haine de tout ce qui n'est pas soi-même. Oui, la transparence de Marie et des apôtres sera notre refuge contre l'opacité d'un refuge satanique. En regardant au Cénacle la mère du Christ, les apôtres voient le visage de son Fils. Marie les éduque à l'apostolat en leur disant de nouveau ce qu'elle a dit à Cana, « Faites tout ce qu'il vous dira ». Lorsque l'Esprit Saint descend suggérer aux apôtres de nouveau tout l'Évangile, ils comprennent alors en profondeur la prédiction de Jésus. Vous serez mes témoins jusqu'aux extrémités de la terre. Et les apôtres chantent avec le Magnificat la grande miséricorde de Dieu, l'incarnation rédemptrice, et leurs voix ont un écho jusqu'à la fin des temps. Malgré certaines déchéances et quelques trahisons, hélas, les successeurs des apôtres, les papes et les évêques, ont transmis le message du Christ. Un grand signe se dresse depuis deux millénaires sous les yeux des nations. Ce grand signe est décrit par le Concile Vatican I et le catéchisme de l'Église catholique comme étant repérable à son admirable propagation, à son éminente sainteté et à son inépuisable fécondité, c'est l'Église catholique.

0: Comme baptisés, tournons les yeux vers Marie, cette transparence qui repose dans la lumière de la Trinité. Sentons-nous responsables du salut de tous les hommes. Comment supporter l'idée que des êtres appelés à la communion trinitaire n'aiment pas leur propre grandeur et s'isolent dans le désespoir et enfin périssent pour l'éternité? Aurons-nous du repos tant que nos frères se damnent et que nous ne les aurons pas, selon le mot de Sainte Catherine de Sienne, persuadés de la vie éternelle? Comment ne pas vouloir être les apôtres de la joie divine qui rayonne sur la misère du monde à partir du soleil mystérieux de l'Eucharistie? Oui, sous le regard de Marie, dans l'esprit de Jésus, le cœur pur se dilate.
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0: 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Très bonne journée sur les ondes de votre radio.
1: Entre Dieu et l'homme, il y a le monde invisible, dont Dieu fait partie, évidemment. Mais l'homme appartient par son esprit à ce monde invisible dans lequel nous trouvons ce qu'on appelle des anges et dont la Bible nous parle beaucoup. Non seulement d'ailleurs la Bible, l'Ancien Testament et le Nouveau Testament, mais encore la tradition chrétienne et même au-delà de la tradition chrétienne, plusieurs cultures et même religions font état de l'existence de ces esprits qu'on appelle les anges. Alors la question que nous nous posons ce matin, c'est quelle est la nature d'un ange ? Nous l'avons dit brièvement à l'instant, il s'agit de purs esprits, c'est-à-dire qu'ils ne sont pas faits de matière, ce ne sont donc pas des êtres corporels, pas plus que Dieu est un être corporel, mais c'est une créature comme l'homme. C'est donc que ces esprits, au pluriel, qu'on appelle les anges, ont été créés par Dieu. Et ils se placent, en quelque sorte, dans l'ordre de l'univers, entre Dieu, qui est le Créateur et qui gouverne toutes choses, les hommes, et le monde visible, duquel les hommes sont une partie. Alors les anges qui sont des esprits sont capables d'une connaissance et d'un amour. Ce sont des esprits, des êtres immatériels, des êtres spirituels, qui sont par essence, par nature, capables de connaître et d'aimer. Connaître d'abord. De connaître ce qu'ils sont, ils se connaissent beaucoup plus facilement que nous, c'est-à-dire dans un seul acte d'intuition, il n'y a rien, ils sont en quelque sorte transparents de part en part, ils se connaissent parfaitement. Et se connaissant, ils connaissent Dieu, qui est leur cause, leur créateur, ils le connaissent, donc par la médiation de leur nature, de leur essence, et ils connaissent aussi les autres anges qui ont la même nature qu'eux. Car ils sont, nous dit l'Écriture, une multitude. Donc cette connaissance de l'ange est une connaissance immédiate, intuitive, immédiate de soi, médiate de Dieu, car ils ne voient pas Dieu. Je vais y revenir, et ils connaissent aussi les autres anges qui ont la même nature qu'eux, sachant que chaque ange est à lui-même sa propre espèce. Donc il y a autant d'anges qu'il y a d'espèces, et il y a autant d'espèces qu'il y a d'anges. Donc l'ange se connaissant parfaitement, connaissant Dieu et connaissant les autres anges, est aussi capable d'autre chose qu'on appelle l'amour. L'amour, l'amour de soi, il ne peut pas ne pas s'aimer soi-même, rien en lui n'indique quelque chose qui l'empêcherait de s'aimer soi-même, et d'aimer en même temps celui dont il dépend, l'ange, à savoir Dieu. Et même, au-delà de lui, les autres anges, puisque avec lui, ils partagent la même nature. Donc il y a une sorte d'amitié naturelle de l'ange pour Dieu et de l'ange pour les autres anges. Nous verrons un peu plus tard ce qu'il en est de nous. Est-ce qu'ils peuvent nous connaître et nous aimer ? Ça, c'est ainsi qu'on peut caractériser la nature spirituelle des anges. Les anges appartiennent au monde invisible, mais ce monde invisible, il est réel et il est concret. C'est pas parce qu'une chose est dite invisible que nous serions dans l'imaginé ou dans le rêve. L'invisible, c'est les réels. Dieu est un être invisible, mais il est réel. Les anges qui procèdent de Dieu, qui viennent de Dieu, qui ont été créés par lui, sont des êtres réels qui font partie du monde invisible dont nous parle le Credo, hein, créateur du monde visible et invisible. Et je disais tout à l'heure que les anges sont une multitude et que la différence entre chaque ange est une différence d'espèce. Et donc il y a une multitude innombrable, une myriade, nous dit la Bible, une myriade d'anges, des plus élevés, car il y a des anges supérieurs, des anges plus élevés, plus parfaits, si vous voulez, en nature, et des anges inférieurs, moins parfaits, plus parfaits que nous de toute manière, puisque nous sommes des esprits avec des corps, des esprits avec de la matière, tandis que eux sont de purs esprits. Mais les anges qui sont au plus bas, si vous voulez, dans l'ordre de la création, ce sont ceux que nous connaissons sous le nom d'anges gardiens. Et nous reparlerons un peu plus tard de la mission des anges et donc du rôle des anges gardiens à notre égard. Donc voilà ce que l'on peut dire en quelques minutes sur la nature des anges. Et quand je dis des anges, c'est-à-dire donc de tous les anges, et on le verra plus tard, aussi des démons, car les démons sont des anges. Hein, donc ils n'ont pas perdu leur nature. Hein, tous les anges sont de même dans le même genre, disons, d'esprit, quoi qu'ils soient, ils diffèrent entre eux par l'espèce.

Vous êtes toujours à l'écoute de Radio Espérance. Dans quelques minutes, nous allons partir en direction de l'abbaye Notre-Dame de Triors pour suivre l'office des Laudes. D'ici là, nous vous souhaitons une excellente matinée sur les ondes de votre radio.

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2: Ainsi s'achève la retransmission depuis l'abbaye de Notre-Dame de Trier de l'Office des Lourdes de ce lundi 28 septembre. Demain vers 6h15, nous retrouvons la communauté bénédictine pour les Lourdes du mardi 29, fête de Saint-Michel et tous les saints anges.

Radio Espérance, il est maintenant 7h, nous récitons l'Angélus. L'ange du Seigneur apporta l'annonce à Marie, et elle conçut du Saint-Esprit. Je vous salue Marie, pleine de grâce, le Seigneur est avec vous. Vous êtes bénie entre toutes les femmes, et Jésus, le fruit de vos entrailles, est béni. Sainte Marie, Mère de Dieu, priez pour nous pauvres pécheurs, maintenant et à l'heure de notre mort. Amen. Voici la servante du Seigneur, qu'il me soit fait selon votre parole. Je vous salue Marie, pleine de grâce, le Seigneur est avec vous. Vous êtes bénie entre toutes les femmes, et Jésus, le fruit de vos entrailles, est béni. Sainte Marie, Mère de Dieu, priez pour nous pauvres pécheurs, maintenant et à l'heure de notre mort. Amen. Et le Verbe s'est fait chair, et il a habité parmi nous. Je vous salue Marie, pleine de grâce, le Seigneur est avec vous. Vous êtes bénie entre toutes les femmes, et Jésus, le fruit de vos entrailles, est béni. Sainte Marie, Mère de Dieu, priez pour nous pauvres pécheurs, maintenant et à l'heure de notre mort. Amen. Priez pour nous, Sainte Mère de Dieu, afin que nous soyons rendus dignes des promesses du Christ. Prions. Que ta grâce, Seigneur notre Père, se répande dans nos cœurs. Par le message de l'ange, tu nous as fait connaître l'incarnation de ton Fils bien-aimé. Conduis-nous par sa passion et par sa croix, avec le secours de la Vierge Marie, jusqu'à la gloire de la résurrection. Par Jésus, le Christ, notre Seigneur.

Mes visiteurs, bonjour. Il est 7h et bientôt 3 minutes en ce lundi 28 septembre. Vous écoutez Radio Espérance. Patrice avec vous pour partager cette prière du matin. En ce début de journée, après avoir salué Marie, reine des hommes, reine du ciel et de la terre, nous nous tournons vers le Seigneur. Au nom du Père et du Fils et du Saint-Esprit. Amen.

Aujourd'hui, les lectures sont celles du lundi de la 26e semaine du temps ordinaire. Lecture du livre de Job, chapitre 1, versets 6 à 22. Le jour où les fils de Dieu se rendaient à l'audience du Seigneur, le Satan, l'adversaire, lui aussi vint parmi eux. Le Seigneur lui dit « D'où viens-tu ? » L'adversaire répondit « De parcourir la terre et d'y rôder. » Le Seigneur reprit « As-tu remarqué mon serviteur Job ? Il n'a pas son pareil sur la terre. C'est un homme intègre et droit, qui craint Dieu et s'écarte du mal. » L'adversaire riposta « Est-ce pour rien que Job craint Dieu ? N'as-tu pas élevé une clôture pour le protéger ? Lui, sa maison et tout ce qu'il possède, tu as béni son travail, et ses troupeaux se multiplient dans le pays. Mais étends seulement la main, et touche à tout ce qu'il possède. Je parie qu'il te maudira en face. » Le Seigneur dit à l'adversaire, « Soit, tu as pouvoir sur tout ce qu'il possède, mais tu ne porteras pas la main sur lui. » Et l'adversaire se retira. Le jour où les fils et les filles de Job étaient en train de festoyer et de boire du vin dans la maison de leur frère aîné, un messager arriva auprès de Job et lui dit « Les bœufs étaient en train de labourer, et les ânesses étaient au pâturage non loin de là. Les bédouins se sont jetés sur eux et les ont enlevés, et ils ont passé les serviteurs au fil de l'épée. Moi seul, j'ai pu m'échapper pour te l'annoncer. » Il parlait encore quand un autre survint et lui dit « Le feu du ciel est tombé, il a brûlé troupeaux et serviteurs et les a dévorés. Moi seul, j'ai pu m'échapper pour te l'annoncer. » Il parlait encore quand un troisième survint et lui dit « Trois bandes de Chaldéens se sont emparées des chameaux, ils les ont enlevés et ils ont passé les serviteurs au fils de l'épée. Moi seul, j'ai pu m'échapper pour te l'annoncer. » Il parlait encore quand un quatrième survint et lui dit « Tes fils et tes filles étaient en train de festoyer et de boire du vin dans la maison de leur frère aîné lorsqu'un ouragan s'est levé du fond du désert et s'est rué contre la maison. Ébranlée aux quatre coins, elle s'est écroulée sur les jeunes gens et ils sont morts. Moi seul j'ai pu m'échapper pour te l'annoncer. » Alors Job se leva, il déchira son manteau et se rasa la tête. Il se jeta à terre et se prosterna. Puis il dit « Nu, je suis sorti du ventre de ma mère, nu, j'y retournerai. Le Seigneur a donné, le Seigneur a repris. Que le nom du Seigneur soit béni. » En tout cela, Job ne commit pas de péché. Il n'adressa à Dieu aucune parole déplacée.

Toi, le Dieu qui répond, écoute-moi, entends ce que je dis. Seigneur, écoute la justice, entends ma plainte, accueille ma prière, mes lèvres ne mentent pas. Toi, le Dieu qui répond, écoute-moi, entends ce que je dis. Tu sondes mon cœur, tu me visites la nuit, tu m'éprouves sans rien trouver. Mes pensées n'ont pas franchi mes lèvres. Toi, le Dieu qui répond, écoute-moi, entends ce que je dis. J'ai gardé le chemin prescrit, j'ai tenu mes pas sur tes traces, jamais mon pied n'a trébuché. Toi, le Dieu qui répond, écoute-moi, entends ce que je dis. Montre les merveilles de ta grâce, toi qui libères de l'agresseur ceux qui se réfugient sous ta droite. Toi, le Dieu qui répond, écoute-moi, entends ce que je dis.

Évangile de Jésus-Christ selon saint Luc, chapitre 9, versets 46 à 50. En ce temps-là, une discussion survint entre les disciples pour savoir qui parmi eux était le plus grand. Mais Jésus, sachant quelle discussion occupait leur cœur, prit un enfant, le plaça à côté de lui et leur dit « Celui qui accueille en mon nom cet enfant, il m'accueille, moi. Et celui qui m'accueille, accueille celui qui m'a envoyé. En effet, le plus petit d'entre vous tous, c'est celui-là qui est grand. » Jean, l'un des 12, dit à Jésus, « Maître, nous avons vu quelqu'un expulser des démons en ton nom. Nous l'en avons empêché, car il ne marche pas à ta suite avec nous. » Jésus lui répondit, « Ne l'en empêchez pas, qui n'est pas contre vous, et pour vous. »

Père très saint, nous t'offrons nos actions, nos joies, nos peines, avec celles de tous nos frères, dans le cœur de ton Fils, Jésus, notre Seigneur. Par l'Esprit Saint, nous serons aujourd'hui les témoins de ton amour. Avec Notre-Dame en l'Église, nous te prions pour que le monde accueille ta lumière. Nous te prions pour que la parole de ton Fils fasse fructifier la vie de chaque fidèle, et que ton Esprit Saint nous ramène sans cesse sur le chemin des béatitudes. Je crois en Dieu, le Père Tout-Puissant, Créateur du ciel et de la terre, et en Jésus-Christ, son Fils unique, notre Seigneur, qui a été conçu du Saint-Esprit, est né de la Vierge Marie, a souffert sous Ponce Pilate, a été crucifié, est mort et a été enseveli, est descendu aux enfers. Le troisième jour est ressuscité des morts et monté aux cieux, est assis à la droite de Dieu le Père Tout-Puissant, d'où il viendra juger les vivants et les morts. Je crois en l'Esprit Saint, à la Sainte Église catholique, à la communion des saints, à la rémission des péchés, à la résurrection de la chair, à la vie éternelle. Amen. Notre Père qui es aux cieux, que ton nom soit sanctifié, que ton règne vienne, que ta volonté soit faite sur la terre comme au ciel. Donne-nous aujourd'hui notre pain de ce jour. Pardonne-nous nos offenses, comme nous pardonnons aussi à ceux qui nous ont offensés. Et ne nous laisse pas entrer en tentation, mais délivre-nous du mal. Amen. Je vous salue Marie, pleine de grâce, le Seigneur est avec vous. Vous êtes bénie entre toutes les femmes, et Jésus, le fruit de vos entrailles, est béni. Sainte Marie, Mère de Dieu, priez pour nous pauvres pécheurs, maintenant et à l'heure de notre mort. Amen. Et maintenant, nous nous unissons à Dieu dans la foi, l'espérance et la charité. Acte de foi. Mon Dieu, je crois fermement toutes les vérités que vous avez révélées et que vous nous enseignez par votre Sainte Église, parce que vous ne pouvez ni vous tromper, ni nous tromper. Dans cette foi, puis-je vivre et mourir. Amen. Acte d'espérance. Mon Dieu, j'espère avec une ferme confiance que vous me donnerez par les mérites de Jésus-Christ votre grâce en ce monde et le bonheur éternel dans l'autre, parce que vous l'avez promis et que vous tenez toujours vos promesses. Dans cette foi, puis-je vivre et mourir. Amen. Acte de charité. Mon Dieu, je vous aime de tout mon cœur et plus que tout, parce que vous êtes infiniment bon, et j'aime mon prochain comme moi-même, pour l'amour de vous.

Chaque jour, il est bon de nous rappeler la loi du Seigneur. Tu adoreras le Seigneur ton Dieu et tu l'aimeras parfaitement. Tu ne prononceras le nom de Dieu qu'avec respect, fuyant blasphème et faux serment. Tu sanctifieras le jour du Seigneur. Tu honoreras ton père et ta mère. Tu ne tueras pas. Tu ne commettras pas d'adultère. Tu ne voleras pas. Tu ne porteras pas de faux témoignage contre ton prochain. Tu ne convoiteras pas la femme de ton prochain. Tu ne désireras pas injustement le bien des autres.

prions, Saint-Michel. Saint-Michel-Archange, défendez-nous dans le combat. Soyez notre secours contre la malice et les embûches du démon. Que Dieu lui commande, nous vous en supplions. Et vous, prince de la milice céleste, repoussez en enfer par la force divine Satan et les autres esprits mauvais qui rôdent dans le monde en vue de perdre les âmes. Amen.

Aujourd'hui, lundi 28 septembre, l'Église fait commémoration de Saint Laurent Ruiz et ses compagnons. Laurent fut un laïc vivant au XVIIe siècle, marié et père de 3 enfants. Natif des Philippines, chrétien convaincu, il voulut prendre part au grand courant d'évangélisation de l'Asie de son temps. Avec quelques autres chrétiens, prêtres, religieux ou laïcs, Laurent s'embarqua pour le Japon. Ce pays avait fermé ses frontières, il interdisait la religion chrétienne et tuait sans pitié tous les missionnaires. Laurent et ses compagnons payèrent eux aussi de leur vie l'annonce de l'Évangile. Alors qu'ils avaient embarqué pour un lieu relativement sûr, une tempête se leva et poussa leur embarcation au port d'Okinawa, où ils furent arrêtés, jugés, condamnés à mort, torturés. Ils furent exécutés à Nagasaki entre 1633 et 1637. Ils furent béatifiés par le pape Jean-Paul II à Manille en 1981, puis canonisés en 1987. Lors de la béatification, le Saint-Père déclara « Ils ont ainsi imité le Christ, prêtre et victime, de la manière la plus parfaite possible pour des créatures humaines. Leur martyre fut l'acte d'amour le plus grand qu'ils pouvaient donner pour leurs frères. » Ce jour, l'Église fait aussi mémoire de Saint Venceslas. Héritier du duc de Bohême, son père mourut alors qu'il avait 13 ans. Son frère, Boleslas, avait 2 années de moins. Draumira, leur mère, exerça la régence, mais restait attachée à l'ancien culte comme Boleslas, alors que Venceslas était devenu chrétien. Durant les 5 années de sa régence, elle persécuta les chrétiens, et Venceslas lui-même devait se cacher pour entendre la messe. À 18 ans, quand il monta sur le trône, il construisit des églises, ouvrit des monastères, rappela les prêtres exilés. Il gouvernait sagement et ses mœurs étaient pures. Il fut assassiné par son frère qui convoitait le trône, l'attaqua par surprise devant l'église où il se rendait à la messe. Venceslas ne tira pas son épée. « Je ne serai pas fratricide, je te pardonne. » Il avait 23 ans. Il est mort en 935. Il est le patron de la République tchèque.

Il est bientôt 7h30, ainsi s'achève notre prière du matin. 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Nous allons entendre maintenant l'enseignement donné par le frère Philippe-Marie Margelidon, dominicain de la province de Toulouse. Enseignement sur le monde invisible des anges. Patrice vous dit au revoir et vous souhaite une bonne journée sur les ondes de Radio Espérance.

entre Dieu et l'homme, il y a le monde invisible, dont Dieu fait partie, évidemment. Mais l'homme appartient par son esprit à ce monde invisible dans lequel nous trouvons ce qu'on appelle des anges et dont la Bible nous parle beaucoup. Non seulement d'ailleurs la Bible, l'Ancien Testament et le Nouveau Testament, mais encore la tradition chrétienne et même au-delà de la tradition chrétienne, plusieurs cultures et même religions font état de l'existence de ces esprits qu'on appelle les anges. Alors la question que nous nous posons ce matin, c'est quelle est la nature d'un ange ? Nous l'avons dit brièvement à l'instant, il s'agit de purs esprits, c'est-à-dire qu'ils ne sont pas faits de matière, ce ne sont donc pas des êtres corporels, pas plus que Dieu est un être corporel, mais c'est une créature comme l'homme. C'est donc que ces esprits, au pluriel, qu'on appelle les anges, ont été créés par Dieu. Et ils se placent, en quelque sorte, dans l'ordre de l'univers, entre Dieu, qui est le Créateur et qui gouverne toutes choses, les hommes et le monde visible, duquel les hommes sont une partie. Alors les anges, qui sont des esprits, sont capables d'une connaissance et d'un amour. Ce sont des esprits, des êtres immatériels, des êtres spirituels, qui sont par essence, par nature, capables de connaître et d'aimer. Connaître d'abord, de connaître ce qu'ils sont, ils se connaissent beaucoup plus facilement que nous, c'est-à-dire dans un seul acte d'intuition, il n'y a rien, ils sont en quelque sorte transparents de part en part, ils se connaissent parfaitement. Et se connaissant, ils connaissent Dieu, qui est leur cause, leur créateur, ils le connaissent, donc par la médiation de leur nature, de leur essence, et ils connaissent aussi les autres anges qui ont la même nature qu'eux. Car ils sont, nous dit l'Écriture, une multitude. Donc cette connaissance de l'ange est une connaissance immédiate, intuitive, immédiate de soi, médiate de Dieu, car ils ne voient pas Dieu. Je vais y revenir, et ils connaissent aussi les autres anges qui ont la même nature qu'eux, sachant que chaque ange est à lui-même sa propre espèce. Donc il y a autant d'anges qu'il y a d'espèces, et il y a autant d'espèces qu'il y a d'anges. Donc l'ange, se connaissant parfaitement, connaissant Dieu et connaissant les autres anges, est aussi capable d'autre chose qu'on appelle l'amour. L'amour, l'amour de soi, il ne peut pas ne pas s'aimer soi-même, rien en lui n'indique quelque chose qui l'empêcherait de s'aimer soi-même, et d'aimer en même temps celui dont il dépend, l'ange, à savoir Dieu. Et même, au-delà de lui, les autres anges, puisque avec lui, ils partagent la même nature. Donc il y a une sorte d'amitié naturelle de l'ange pour Dieu et de l'ange pour les autres anges. Nous verrons un peu plus tard ce qu'il en est de nous. Est-ce qu'ils peuvent nous connaître et nous aimer ? Ça, c'est ainsi qu'on peut caractériser la nature spirituelle des anges. Les anges appartiennent au monde invisible, mais ce monde invisible, il est réel et il est concret. C'est pas parce qu'une chose est dite invisible que nous serions dans l'imaginer ou dans le rêve. L'invisible, c'est, il est réel. Dieu est un être invisible, mais il est réel. Les anges,
qui procèdent de Dieu, qui viennent de Dieu, qui ont été créés par lui, sont des êtres réels qui font partie du monde invisible dont nous parle le Credo, hein, créateur du monde visible et invisible. Et je disais tout à l'heure que les anges sont une multitude et que la différence entre chaque ange est une différence d'espèce. Et donc il y a une multitude, une innombrable, une myriade, nous dit la Bible, une myriade d'anges, des plus élevés, car il y a des anges supérieurs, des anges plus élevés, plus parfaits, si vous voulez, en nature, et des anges inférieurs, moins parfaits, plus parfaits que nous de toute manière, puisque nous sommes des esprits avec des corps, des esprits avec de la matière, tandis que eux sont de purs esprits. Mais les anges qui sont au plus bas, si vous voulez, dans l'ordre de la création, ce sont ceux que nous connaissons sous le nom d'anges gardiens. Et nous reparlerons un peu plus tard de la mission des anges et donc du rôle des anges gardiens à notre égard. Donc voilà ce que l'on peut dire en quelques minutes sur la nature des anges. Et quand je dis des anges, c'est-à-dire donc de tous les anges, et on le verra plus tard, aussi des démons, car les démons sont des anges. Hein, donc ils n'ont pas perdu leur nature. Tous les anges sont de même, dans le même genre, disons, d'esprit, quoi qu'ils soient, ils diffèrent entre eux par l'espèce.

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2: Bonjour à tous. Bien sûr, aujourd'hui, nous allons parler de la première journée marathon du pape Léon XIV en France, marquée par l'enthousiasme populaire et des prises d'opposition fermes à l'Élysée. Les quotidiens soulignent l'ambiance de rockstar et la ferveur des 80 000 jeunes rassemblés au Stade de France, ainsi que les bains de foule lors de la déambulation en papa mobile dans Paris. La presse revient aussi sur le discours prononcé devant Emmanuel Macron où le souverain pontife a défendu le droit à la vie et rappelé que la juste laïcité ne consiste pas à exclure la religion de l'espace public. Les journaux rappellent aussi son intervention à l'UNESCO axée sur la paix, l'éducation et la nécessité de réguler l'intelligence artificielle pour préserver la dignité humaine. Lors de son discours aux autorités françaises à l'Élysée, le 25 septembre, Léon XIV a rappelé que le chrétien impliqué dans la vie publique et agissant selon la lumière de sa conscience, éclairé par la foi, ne peut être considéré comme un prosélyte ou une menace à l'unité de la patrie. Dans son discours, Léon XIV a mis en avant les riches racines chrétiennes de la France. Il a cité Saint Irénée, le baptême du roi Clovis, qui vaut à la France le titre de fille aînée de l'Église. Face aux autorités françaises, le pape a renouvelé son appel pour la protection de la vie lancé en janvier lors d'un discours au corps diplomatique au Vatican, réaffirmant avec force que la protection du droit à la vie constitue le fondement incontournable de tout autre droit humain. Léon XIV a aussi mis les représentants de la France en garde contre une tendance actuelle, la tentation d'attendre de la science une solution et une consolation à toutes nos souffrances. Le risque est souvent de tomber dans l'illusion lorsque la science et la technologie ne sont pas éclairées par la conscience. Elles peuvent proposer des solutions immédiates qui semblent répondre aux désirs et aux douleurs des hommes et des femmes, mais qui en réalité peuvent gravement les détourner du bien auquel ils aspirent profondément. Lors de sa visite au siège de l'UNESCO, Léon XIV a centré son discours sur la paix qui ne peut advenir sans justice et sans respect de la dignité humaine. Il était le deuxième pape à se rendre sur place après Jean-Paul II en 1980. Devant ses hôtes internationaux, le pape a formulé une question à laquelle se confronte chaque culture, même au XXIe siècle. Que signifie être humain ? Il a alors esquissé quelques traits de l'humanité, partant de la naissance, un événement subi et non choisi, où tous se révèlent nus et dans le besoin, évoquant aussi la mort commune. Pour le pontife, oublier ces circonstances universelles peut conduire à considérer la vie comme une marchandise. Il a évoqué également la liberté de penser des jeunes à l'ère numérique, ainsi que le problème de la corruption de la culture, condamnant la volonté arbitraire des puissants qui bafouent les lois qui les entravent. Ces mots pour le pape nuisent autant à la société qu'à l'environnement. Derrière la crise écologique actuelle, il a vu une crise anthropologique. Il n'y a qu'une seule terre pour tous et une nature humaine commune, appelant à plusieurs reprises à une attention bienveillante envers la planète et à chaque étape de la vie. Nous nous retrouvons demain. À très bientôt.
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Tous qui par le baptême avons été unis au Christ Jésus. C'est à sa mort que nous avons été unis par le baptême. Romains 6, 3.

0: de Patrice de Plainquette.
1: Bonjour à tous. Léon XIV a dopé le moral des catholiques français et même le moral d'un peu tout le monde. Les catholiques se voient d'un autre œil et voient l'époque d'un autre œil. Depuis qu'ils ont envahi Paris le 26 septembre, une marée humaine, trois fois plus de monde qu'à la soirée d'ouverture des Jeux Olympiques. Mais une marée souriante et joyeuse, un mélange d'enthousiasme et de sérénité, et en grande partie une marée jeune. Le Stade de France était plein à craquer la veille au soir. Et les forces de l'ordre, elles-mêmes, n'avaient jamais vu tant de monde et pas un seul incident. Très détendus à la fin de l'après-midi, les policiers souriaient autant que les fidèles. Aux fidèles comme aux policiers et à tous ceux qui l'ont vu, croyant ou incroyant, Léon XIV a fait le même effet, celui d'une absolue bienveillance, d'une faculté d'écoute intense et d'une paix intérieure si profonde qu'elle rend attirante et conviviale les certitudes les plus fortes. Une journaliste de Radio France interroge un agnostique spectateur de la messe de la Concorde sur les Champs-Élysées. Il se déclare enchanté de ce qu'il a vu et entendu. Alors elle lui demande « Au point de devenir catholique ?» Et il répond « Oui, pourquoi pas ?» Les catéchumènes et les baptisés récents témoignent de la même attirance. Et Léon XIV a dit sa propre admiration devant la multiplication des baptêmes de jeunes adultes français. Et il encourage toutes les paroisses de France à renforcer sans cesse l'accueil des néophytes. Il a rencontré et écouté quelques-uns de ces néophytes lors de sa visite à l'Institut catholique de Paris. Et voici ce que lui a dit par exemple Jawad, catéchumène à Nanterre. « Mon parcours fut d'abord solitaire. J'ai lu le Nouveau Testament, j'ai été touché par la figure de Jésus. En poussant la porte de la paroisse, j'ai eu peur d'être jugé à cause de mon apparence maghrébine. Puis j'ai rencontré des personnes superbes grâce à qui j'ai évolué sereinement vers le baptême. » Fin de citation. Et Marielle, néophyte du Val-de-Marne. Enfant, je n'ai pas reçu d'éducation religieuse, mais j'ai une fille. Elle est devenue cheftaine chez les scouts et elle s'est fait baptiser à ses 20 ans. Elle m'a transmis les premiers éléments de liturgie et les premières compréhensions de la Bible. J'ai reçu le baptême et le dynamisme de ma paroisse a alimenté le feu de la foi. Fin de citation. Alors voilà. Voilà le feu renaissant après une longue période de malaise due à de multiples causes françaises. Ce feu, l'Esprit Saint est venu l'attiser avec Léon XIV. Merci, très Saint-Père, et nous, à la semaine prochaine.

Chers amis auditeurs de Radio Espérance, nous nous retrouvons pour l'écho du Saint-Siège spécialement consacré au voyage du pape en France en ce 28 septembre. Commençons par la rencontre entre Léon XIV et le cardinal Aveline. Ce dimanche après-midi, à l'ouverture d'une rencontre privée à Lourdes, le président de la Conférence des évêques de France a exprimé sa gratitude envers le souverain pontife. Il a salué une présence qui marque, selon ses mots, le renouveau de la foi dans le pays. Le cardinal Aveline a affirmé que l'Esprit Saint avait soufflé avec une grande force durant ce voyage. Les deux hommes ont aussi réaffirmé leur engagement commun à poursuivre la lutte contre les abus au sein de l'Église. Poursuivons avec un moment particulièrement bouleversant de cette journée. Léon XIV a consacré 2 heures à l'écoute, au dialogue et à la prière avec des victimes de violences commises par des membres de l'Église. Le pape a recueilli leurs témoignages, leurs douleurs et leurs souffrances, parfois vécues, a-t-il précisé, avec la complicité ou le silence de ceux qui auraient pu les aider. Le souverain pontife a exprimé sa solidarité envers toutes les personnes qui ont souffert et qui souffrent encore de ces blessures. Il s'est engagé personnellement pour que ce mal, selon ses propres mots, ne se reproduise plus jamais. Concluons ce point d'actualité avec un regard porté sur l'ensemble du message que Léon XIV adresse à l'Église de France depuis le début de ce voyage. Un éditorial publié ce dimanche souligne combien les paroles prononcées par le pape constituent des indications précieuses pour toute l'Église. Les communautés chrétiennes ne doivent pas devenir des enclaves repliées sur elles-mêmes pour se protéger de leur époque. Elles sont au contraire appelées à vivre dans la proximité et la compassion, à demeurer des compagnons de route de ceux qui sont seuls. Ce message fait écho à l'ensemble des rencontres vécues par le pape depuis son arrivée en France, à Paris comme à Lourdes, où il a multiplié les gestes envers les plus fragiles, les malades, les personnes en situation de précarité et les victimes d'abus. Une ligne de conduite qui, selon cet éditorial, doit désormais inspirer toute l'Église, bien au-delà des frontières françaises. Merci d'avoir suivi l'écho du Saint-Siège.

Les religieux de Saint-Vincent de Paul organisent le jeudi 1er octobre 2026, dans la chapelle de l'Immaculée Conception, rue Victor Duchamp à Saint-Étienne, une soirée de prière consacrée à Sainte Thérèse de Lisieux. Sainte Thérèse nous donne aujourd'hui un conseil. On obtient de Dieu autant qu'on en espère. Cette citation est un extrait de ses nombreux écrits qui font d'elle un maître spirituel pour notre temps. Suivons le conseil de Thérèse. Au cours de la soirée, après une prédication, tous auront la joie d'écrire leur lettre d'intention. Il s'agit d'écrire tout simplement une lettre à Sainte Thérèse pour lui présenter nos demandes et la faire ambassadrice de celle-ci auprès du Père. Chaque lettre sera glissée dans une enveloppe cachetée par la personne qui l'aura rédigée, qui écrira son adresse postale. Ces courriers ne seront pas ouverts ni lus, simplement confiés à Thérèse et à la prière de la communauté pendant toute l'année qui suit. Les auditeurs qui ne seront pas présents physiquement à la chapelle de Saint-Étienne pourront envoyer cette première enveloppe dans une seconde enveloppe en l'adressant à Radio Espérance, 9 avenue Benoît Charvet, 42 000, Saint-Étienne. Leur lettre leur sera ensuite renvoyée dans un an afin de pouvoir rendre grâce des merveilles que Sainte Thérèse aura opérées dans leur vie. Cette démarche n'est pas magique, elle demande bien sûr un investissement personnel et spécialement un acte de foi et d'abandon. Bien souvent, en recevant un an plus tard la lettre qu'il a rédigée, chacun peut se rendre compte des grâces reçues, s'émerveiller en voyant combien le Seigneur est fidèle et comment il prend soin de nous. Ce temps de prière, radiodiffusé sur les ondes de Radio Espérance, en direct de la chapelle de l'Immaculée Conception à Saint-Étienne, débutera à 20h30 par la prière du chapelet, suivi à 21h d'un temps de louange, puis à 21h30 un enseignement. Cette soirée se terminera avec la prière de l'office des complis à 22h, toujours depuis la chapelle de l'Immaculée Conception, ce jeudi 1er octobre 2026.

Vos rendez-vous aujourd'hui sur Radio Espérance. Bonjour à toutes et à tous et bienvenue sur les ondes de Radio Espérance en ce lundi 28 septembre. À partir de 9h50, nous débuterons la retransmission de la dernière journée du voyage en France du pape Léon XIV par une rencontre interreligieuse au centre des congrès Robert Schuman de Metz. Et à 11h, nous assisterons à une rencontre aux racines de l'Europe pour la paix et l'unité au centre des congrès Robert Schuman de Metz. La messe sera célébrée à partir de 15h30 à la cathédrale Saint-Étienne de Metz. À 18h30, nous assisterons à la cérémonie de départ à l'aéroport international de Metz-Nancy-Lorraine. Enfin, à 21h, retrouvons Jean-Marie Sedbon et son émission « Ainsi s'accomplit l'écriture ». Voilà pour aujourd'hui, je vous souhaite un très bon lundi et je vous laisse avec votre chronique « Et le droit dans tout ça ».

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1: Chers amis auditeurs, bonjour et bienvenue dans la chronique des Juristes pour l'enfance et le droit dans tout ça, présentée aujourd'hui par Olivia Sarto.

À l'occasion de la visite en France du pape Léon XIV en cette fin de mois de septembre 2026, le secrétariat général de l'enseignement catholique a proposé aux établissements scolaires catholiques privés sous contrat d'organiser une journée des communautés éducatives. Aussitôt, des syndicats d'enseignants, des comités d'action laïque, faisant preuve d'une bien regrettable étroitesse d'esprit, ont cru bon de s'indigner en hurlant à l'atteinte à la loi française et notamment à l'article L442-1 du Code de l'éducation, qui dispose que, dans les établissements privés, l'enseignement placé sous le régime du contrat est soumis au contrôle de l'État, l'établissement, tout en conservant son caractère propre, doit donner cet enseignement dans le respect total de la liberté de conscience. Tous les enfants, sans distinction d'origine, d'opinion ou de croyance, y ont accès. Fin de citation. Or, contrairement aux propos tenus par ces syndicats, l'appel du secrétariat général respectait parfaitement l'équilibre subtil entre respect de la liberté de conscience des élèves et du personnel des établissements privés catholiques sous contrat et respect du caractère propre des dix établissements. Car toute personne qui rejoint un tel établissement, qu'il soit enseignant, autre personnel ou élève, est informée des tenants et aboutissants du caractère propre et de l'obligation qui lui est faite de le respecter, et en conséquence choisit de rejoindre ou pas cet établissement. Le déploiement du caractère propre ne signifie nullement l'obligation d'adhérer à la foi catholique ou de participer à des activités confessantes telles que des messes, pèlerinages, etc. En revanche, et comme l'a rappelé Léon XIV dans sa lettre apostolique relative à l'enseignement catholique du 27 octobre 2025, qui s'intitule « Dessiner de nouvelles cartes d'espérance », le caractère propre permet de ne pas séparer le désir et le cœur de la connaissance et de ne pas réduire les questions au silence. Il infuse une vision de l'éducation qui ne se limite pas à la transmission de connaissances, mais consiste aussi à acquérir des vertus qui forment des citoyens capables de servir et des croyants capables de témoigner, des hommes et des femmes plus libres qui ne sont plus seuls. Fin de citation. Le caractère propre de l'enseignement catholique consiste notamment à vouloir dispenser une éducation anthropologique intégrale qui accompagne les questionnements de la vie intérieure. La proposition du secrétariat général de bâtir, à l'occasion de la visite du pape, une journée obligatoire mais dans le respect de la liberté de conscience, avec des propositions telles que regarder et analyser les discours du pape à l'UNESCO, rendre une demi-journée de service dans un EHPAD ou un établissement médicalisé, organiser des ateliers sur le harcèlement ou la prévention des violences et, pour ceux qui le souhaitent, participer à des temps spirituels facultatifs ou se rendre avec une autorisation exceptionnelle d'absence à la rencontre du pape, ces propositions donc honorent parfaitement la mission éducative de l'enseignement catholique, le respect de la liberté de conscience et d'opinion et le droit à l'information. Car cette liberté et ce droit exigent non pas d'être laissés dans l'ignorance de ce que sont la religion et la foi, mais au contraire de donner les clés de compréhension du fait religieux qui constitue à minima un fait sociétal, mais en réalité bien plus une aspiration de l'être humain depuis la nuit des temps. À la semaine prochaine !

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1: Tous ces temps-ci, chers amis, je vous ai souvent parlé que nous devions vivre dans les mains de Jésus, en lui. Suivant le conseil donné par Jésus lui-même le soir de la scène, nous trouvons cela à la fin du chapitre 16 de l'Évangile selon saint Jean. « Mes petits enfants, dans la vie vous aurez des difficultés, mais en moi vous aurez la paix. » C'est dans les mains de Jésus que nous recevons cette paix divine, cette participation à la paix que Jésus lui-même a connue tout au long de son existence sur la terre, quelque chose de divin. Seulement voilà, il faut demeurer dans les mains de Jésus. Or, nous sommes toujours tentés de penser à autre chose et de quitter les mains de Jésus. Alors, qu'est-ce qu'il faut faire? Eh bien, il faut parler au Seigneur de deux façons. Soit nous nous adressons à Jésus lui-même en lui disant, « Jésus, prends-moi dans tes mains, parce que si tu ne me prends pas dans tes mains, je ne vais pas y rester. Il faut que tu sois plus fort que moi, plus fort que mes passions. Prends-moi fort dans tes mains. Serre-les fort de mes mains dans les tiennes. » Voilà. Ou bien nous nous rappelons que toute grâce est une action des trois personnes de la Sainte Trinité. Et nous nous rappelons une autre parole de Jésus. Personne ne peut venir à moi si mon Père ne l'attire. Qu'est-ce qui fait que nous avons adhéré à Jésus dans un acte de foi? C'est que l'Esprit Saint nous a aidés à adhérer à Jésus, à reconnaître en Jésus le Fils de Dieu et le Messie. C'est le Père qui a envoyé l'Esprit Saint dans mon cœur pour que je reçoive cette grâce de la foi. Donc, pour continuer à demeurer dans Jésus, il faut que le Père continue à envoyer l'Esprit Saint dans mon cœur pour que j'adhère à Jésus, que je me précipite à lui. Vous comprenez? Donc, pour demeurer en Jésus, il faut à la fois dire, « Jésus, prends-moi, serre-moi dans tes mains, et dans tes mains, je guérirai. » Dans tes mains, je deviendrai différent, je deviendrai meilleur, tu pourras te plaire davantage en moi, je te ressemblerai davantage. Mais vous dites aussi au Père, Père, envoie-moi l'Esprit Saint pour que j'adhère encore davantage à Jésus ton Fils. Et cet Esprit Saint, dit Jésus, nous aidera à mieux comprendre aussi tout ce que Jésus nous a dit. L'Esprit Saint vous rappellera tout ce que je vous ai dit. Mais il vous mènera aussi vers la vérité tout entière, c'est-à-dire qu'à force de rester dans mes mains, vous comprendrez davantage ce que je veux vous dire et ce que vous devez faire. Voilà mes frères. Et puis enfin, rappelons-nous que nous avons le droit de demeurer dans les mains de Jésus pour le simple plaisir de nous y reposer, de nous laisser bercer par Jésus, de nous laisser choyer par Jésus. Voyez, être dans les mains de Jésus, c'est le lieu de notre repos, c'est notre refuge. C'est là où il faut faire Shabbat. Et c'est pourquoi Jésus dit souvent à Gabriel Bossis, « Quand tu n'as rien à me dire, dis-moi que tu n'as rien de me dire et demeure dans mes bras. » Et nous pouvons penser que Jésus nous fait danser dans ses bras. Les bras de Jésus ne sont pas seulement là pour nous empêcher de faire des bêtises, mais pour nous faire danser notre vie. N'oublions pas que c'est la première chose que Jésus a faite en venant sur terre. Il a fait danser le petit Jean-Baptiste dans le sein d'Élisabeth. Et s'il a fait danser Jean-Baptiste, c'est que lui-même dansait dans le sein de la Vierge Marie. Jésus, c'est le maître danseur. Il nous prend dans ses mains, non seulement pour nous empêcher de faire des bêtises, mais pour nous réjouir et nous faire danser notre vie en lui, à la gloire du Père, dans l'élan du Saint-Esprit.

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3: En route pour devenir papa. Dans un mois, je vais avoir une petite fille. C'est un vrai sujet de joie pour moi. Je compte les heures avant son arrivée. J'ai trop hâte. Il y a quelques semaines, je réfléchissais à sa venue et je me disais « Il faudrait que je maigrisse avant qu'elle arrive. » Puis, j'en ai parlé pour rire avec des amis au travail. Et l'un d'eux m'a confié avoir arrêté de fumer lorsque son enfant est né. Il désirait être une meilleure personne pour son enfant et éviter d'attraper le cancer. J'ai constaté qu'on attend souvent un événement particulier pour changer certaines choses dans nos vies. Des choses que l'on aurait dû arrêter de faire bien avant. Des choses qui sont parfois dangereuses pour nous ou pour nos proches. On attend malheureusement trop souvent qu'un événement hors du commun arrive, mais il se peut qu'il n'arrive jamais. Parfois, la bonne volonté du moment ne suffit pas à déraciner la mauvaise habitude ou l'addiction dont on cherche à se débarrasser. Il est bon d'en parler. C'est parfois la clé pour trouver le soutien et la motivation suffisante pour persévérer dans son intention. Il est bon d'agir pendant qu'on le peut. Comme dirait un ancien groupe de rap, « Demain, c'est loin ». Il est surtout bon de se rappeler que Dieu est capable de nous libérer de toute addiction et de nous transformer. Alors, demandons-lui de nous aider.
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2: Chers amis auditeurs de Radio Espérance, bonjour. Il est 8h25. Nous sommes en direct de nos studios situés 9 avenue Benoît Charvet à Saint-Étienne. Numéro de téléphone 04 77 49 59 69. Marie-Jo, Madeleine, Victor sont avec vous pour réciter ensemble le premier chapelet du rosaire quotidien aux Élysées. Aux intentions de l'Église et du monde. Nous méditerons les mystères douloureux de la vie du Christ et nous nous préparons à ce moment de prière en écoutant de chant « Toi, Notre-Dame ».

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0: Au nom du Père et du Fils et du Saint-Esprit. Amen. Je crois en Dieu, le Père Tout-Puissant, Créateur du ciel et de la terre, et en Jésus-Christ, son Fils unique, notre Seigneur, qui a été conçu du Saint-Esprit, est né de la Vierge Marie, a souffert sous Ponce Pilate, a été crucifié, est mort et a été enseveli, est descendu aux enfers. Le troisième jour est ressuscité des morts, est monté aux cieux, est assis à la droite de Dieu le Père Tout-Puissant, d'où il viendra juger les vivants et les morts.
1: Je crois en l'Esprit Saint, à la Sainte Église catholique, à la communion des saints, à la rémission des péchés, à la résurrection de la chair, à la vie éternelle. Amen.
2: Pendant cette prière, avec tous les auditeurs de Radio Espérance, et en compagnie de Marie, nous contemplerons le visage du Christ dans les mystères douloureux de sa vie. Et nous aurons le cœur plein d'amour et de reconnaissance pour ce Dieu qui nous sauve. Au cours de ce chapelet, nous allons prier pour notre Saint-Père, le Pape, pour sa venue en France et celle-ci, et surtout redonner de la joie à nos jeunes. Premier mystère douloureux, l'agonie du Seigneur à Gethsémani, de l'Évangile selon saint Matthieu. Alors Jésus parvint avec eux à un domaine appelé Gethsémani et leur dit « Asseyez-vous ici, pendant que je vais là-bas pour prier. » Il emmena Pierre ainsi que Jacques et Jean, les deux fils de Zébédée, et il commença à ressentir tristesse et angoisse.
0: Notre Père qui es aux cieux, que ton nom soit sanctifié, que ton règne vienne, que ta volonté soit faite sur la terre comme au ciel.
1: Donne-nous aujourd'hui notre pain de ce jour. Pardonne-nous nos offenses, comme nous pardonnons aussi à ceux qui nous ont offensés. Et ne nous laisse pas entrer en tentation, mais délivre-nous du mal. Amen.
0: Je vous salue, Marie. Pleine de grâce, le Seigneur est avec vous. Vous êtes bénie entre toutes les femmes. Et Jésus, le fruit de vos entrailles, est béni.
1: Sainte Marie, Mère de Dieu, priez pour nous, pauvres pécheurs, maintenant et à l'heure de notre mort. Amen.
0: Je vous salue, Marie, pleine de grâce. Le Seigneur est avec vous. Vous êtes bénie entre toutes les femmes. Et Jésus, le fruit de vos entrailles, est béni.
1: Sainte Marie, Mère de Dieu, priez pour nous, pauvres pécheurs, maintenant et à l'heure de notre mort. Amen.
0: Je vous salue, Marie, pleine de grâce. Le Seigneur est avec vous. Vous êtes bénie entre toutes les femmes. Et Jésus, le fruit de vos entrailles, est béni.
1: Sainte Marie, Mère de Dieu, priez pour nous, pauvres pécheurs, maintenant et à l'heure de notre mort. Amen.
0: Je vous salue, Marie, pleine de grâce. Le Seigneur est avec vous. Vous êtes bénie entre toutes les femmes. Et Jésus, le fruit de vos entrailles, est béni.
1: Sainte Marie, Mère de Dieu, priez pour nous, pauvres pécheurs, maintenant et à l'heure de notre mort. Amen.
0: Je vous salue, Marie, pleine de grâce. Le Seigneur est avec vous. Vous êtes bénie entre toutes les femmes. Et Jésus, le fruit de vos entrailles, est béni.
1: Sainte Marie, Mère de Dieu, priez pour nous, pauvres pécheurs, maintenant et à l'heure de notre mort. Amen.
0: Je vous salue, Marie, pleine de grâce. Le Seigneur est avec vous. Vous êtes bénie entre toutes les femmes. Et Jésus, le fruit de vos entrailles, est béni.
1: Sainte Marie, Mère de Dieu, priez pour nous, pauvres pécheurs, maintenant et à l'heure de notre mort. Amen.
0: Je vous salue, Marie, pleine de grâce. Le Seigneur est avec vous. Vous êtes bénie entre toutes les femmes. Et Jésus, le fruit de vos entrailles, est béni.
1: Sainte Marie, Mère de Dieu, priez pour nous, pauvres pécheurs, maintenant et à l'heure de notre mort. Amen.
0: Je vous salue, Marie, pleine de grâce. Le Seigneur est avec vous. Vous êtes bénie entre toutes les femmes. Et Jésus, le fruit de vos entrailles, est béni.
1: Sainte Marie, Mère de Dieu, priez pour nous, pauvres pécheurs, maintenant et à l'heure de notre mort. Amen.
0: Je vous salue, Marie, pleine de grâce. Le Seigneur est avec vous. Vous êtes bénie entre toutes les femmes, et Jésus, le fruit de vos entrailles, est béni.
1: Sainte Marie, Mère de Dieu, priez pour nous, pauvres pécheurs, maintenant et à l'heure de notre mort. Amen.
0: Je vous salue, Marie, pleine de grâce. Le Seigneur est avec vous. Vous êtes bénie entre toutes les femmes, et Jésus, le fruit de vos entrailles, est béni.
1: Sainte Marie, Mère de Dieu, priez pour nous, pauvres pécheurs, maintenant et à l'heure de notre mort. Amen.
0: Gloire au Père et au Fils et au Saint-Esprit.
1: Comme il était au commencement, maintenant et toujours, et dans les siècles des siècles. Amen.
2: Jésus, par les mains de Marie, nous t'apportons toutes nos tristesses et nos angoisses. Deuxième mystère douloureux, la flagellation de l'Évangile selon saint Jean. Pilate rentra dans le prétoire et dit à Jésus, « D'où es-tu ?» Jésus ne lui fit aucune réponse. Pilate lui dit alors, « Tu refuses de me parler à moi ?» Ne sais-tu pas que j'ai pouvoir de te relâcher et pouvoir de te crucifier ? Jésus répondit, « Tu n'aurais aucun pouvoir sur moi si tu ne l'avais reçu d'en haut. C'est pourquoi celui qui m'a livré à toi porte un péché plus grand. »
0: Notre Père qui es aux cieux, que ton nom soit sanctifié, que ton règne vienne, que ta volonté soit faite sur la terre comme au ciel.
1: Donne-nous aujourd'hui notre pain de ce jour. Pardonne-nous nos offenses, comme nous pardonnons aussi à ceux qui nous ont offensés. Et ne nous laisse pas entrer en tentation, mais délivre-nous du mal. Amen.
0: Je vous salue, Marie, pleine de grâce. Le Seigneur est avec vous. Vous êtes bénie entre toutes les femmes. Et Jésus, le fruit de vos entrailles, est béni.
1: Sainte Marie, Mère de Dieu, priez pour nous, pauvres pécheurs, maintenant et à l'heure de notre mort. Amen.
0: Je vous salue, Marie, pleine de grâce. Le Seigneur est avec vous. Vous êtes bénie entre toutes les femmes, et Jésus, le fruit de vos entrailles, est béni.
1: Sainte Marie, Mère de Dieu, priez pour nous, pauvres pécheurs, maintenant et à l'heure de notre mort. Amen.
0: Je vous salue, Marie, pleine de grâce. Le Seigneur est avec vous. Vous êtes bénie entre toutes les femmes, et Jésus, le fruit de vos entrailles, est béni.
1: Sainte Marie, Mère de Dieu, priez pour nous, pauvres pécheurs, maintenant et à l'heure de notre mort. Amen.
0: Je vous salue, Marie, pleine de grâce. Le Seigneur est avec vous. Vous êtes bénie entre toutes les femmes. Et Jésus, le fruit de vos entrailles, est béni.
1: Sainte Marie, Mère de Dieu, priez pour nous, pauvres pécheurs, maintenant et à l'heure de notre mort. Amen.
0: Je vous salue, Marie, pleine de grâce. Le Seigneur est avec vous. Vous êtes bénie entre toutes les femmes. Et Jésus, le fruit de vos entrailles, est béni.
1: Sainte Marie, Mère de Dieu, priez pour nous, pauvres pécheurs, maintenant et à l'heure de notre mort. Amen.
0: Je vous salue, Marie, pleine de grâce. Le Seigneur est avec vous. Vous êtes bénie entre toutes les femmes. Et Jésus, le fruit de vos entrailles, est béni.
1: Sainte Marie, Mère de Dieu, priez pour nous, pauvres pécheurs, maintenant et à l'heure de notre mort. Amen.
0: Je vous salue, Marie, pleine de grâce. Le Seigneur est avec vous. Vous êtes bénie entre toutes les femmes. et Jésus, le fruit de vos entrailles, est béni.
1: Sainte Marie, Mère de Dieu,
2: priez pour nous pauvres pécheurs,
1: maintenant et à l'heure de notre mort. Amen.
0: Je vous salue, Marie, pleine de grâce. Le Seigneur est avec vous. Vous êtes bénie entre toutes les femmes. Et Jésus, le fruit de vos entrailles, est béni.
1: Sainte Marie, Mère de Dieu, priez pour nous, pauvres pécheurs, maintenant et à l'heure de notre mort. Amen.
0: Je vous salue, Marie, pleine de grâce. Le Seigneur est avec vous. Vous êtes bénie entre toutes les femmes. Et Jésus, le fruit de vos entrailles, est béni.
1: Sainte Marie, Mère de Dieu, priez pour nous, pauvres pécheurs, maintenant et à l'heure de notre mort. Amen.
0: Je vous salue, Marie, pleine de grâce. Le Seigneur est avec vous. Vous êtes bénie entre toutes les femmes. Et Jésus, le fruit de vos entrailles, est béni.
1: Sainte Marie, Mère de Dieu, priez pour nous, pauvres pécheurs, maintenant et à l'heure de notre mort. Amen.
0: Gloire au Père et au Fils et au Saint-Esprit.
1: Comme il était au commencement, maintenant et toujours, et dans les siècles des siècles. Amen.
2: 1, 2, 3, 4, 5. Nous te rendons grâce, Seigneur Jésus, d'avoir bien voulu te soumettre au pouvoir des hommes pour nous sauver. Nous allons continuer de prier pendant ce chapelet pour remercier notre pape pour sa venue en France et pour avoir redonné la joie à tous nos jeunes. Troisième mystère douloureux du livre d'Isaïe. Le Seigneur mon Dieu m'a ouvert l'oreille, et moi je ne me suis pas révolté, je ne me suis pas dérobé. J'ai présenté mon dos à ceux qui me frappaient, et mes joues à ceux qui m'arrachaient la barbe. Je n'ai pas caché ma face devant les outrages et les craches.
0: Notre Père qui es aux cieux, que ton nom soit sanctifié, que ton règne vienne, que ta volonté soit faite sur la terre comme au ciel.
1: Donne-nous aujourd'hui notre pain de ce jour. Pardonne-nous nos offenses, comme nous pardonnons aussi à ceux qui nous ont offensés. Et ne nous laisse pas entrer en tentation, mais délivre-nous du mal. Amen.
0: Je vous salue, Marie, pleine de grâce. Le Seigneur est avec vous. Vous êtes bénie entre toutes les femmes. Et Jésus, le fruit de vos entrailles, est béni.
1: Sainte Marie, Mère de Dieu, priez pour nous, pauvres pécheurs, maintenant et à l'heure de notre mort. Amen.
0: Je vous salue, Marie, pleine de grâce. Le Seigneur est avec vous. Vous êtes bénie entre toutes les femmes. Et Jésus, le fruit de vos entrailles, est béni.
1: Sainte Marie, Mère de Dieu, priez pour nous, pauvres pécheurs, maintenant et à l'heure de notre mort. Amen.
0: Je vous salue, Marie, pleine de grâce. Le Seigneur est avec vous. Vous êtes bénie entre toutes les femmes, et Jésus, le fruit de vos entrailles, est béni.
1: Sainte Marie, Mère de Dieu, priez pour nous, pauvres pécheurs, maintenant et à l'heure de notre mort. Amen.
0: Je vous salue, Marie, pleine de grâce. Le Seigneur est avec vous. Vous êtes bénie entre toutes les femmes. Et Jésus, le fruit de vos entrailles, est béni.
1: Sainte Marie, Mère de Dieu, priez pour nous, pauvres pécheurs, maintenant et à l'heure de notre mort. Amen.
0: Je vous salue, Marie, pleine de grâce. Le Seigneur est avec vous. Vous êtes bénie entre toutes les femmes. Et Jésus, le fruit de vos entrailles, est béni.
1: Sainte Marie, Mère de Dieu, priez pour nous, pauvres pécheurs, maintenant et à l'heure de notre mort. Amen.
0: Je vous salue, Marie, pleine de grâce. Le Seigneur est avec vous. Vous êtes bénie entre toutes les femmes, Et Jésus, le fruit de vos entrailles, est béni.
1: Sainte Marie, Mère de Dieu, priez pour nous, pauvres pécheurs, maintenant et à l'heure de notre mort. Amen.
0: Je vous salue, Marie, pleine de grâce. Le Seigneur est avec vous. Vous êtes bénie entre toutes les femmes. Et Jésus, le fruit de vos entrailles, est béni.
1: Sainte Marie, Mère de Dieu, priez pour nous, pauvres pécheurs, maintenant et à l'heure de notre mort. Amen.
0: Je vous salue, Marie, pleine de grâce. Le Seigneur est avec vous. Vous êtes bénie entre toutes les femmes. Et Jésus, le fruit de vos entrailles, est béni.
1: Sainte Marie, Mère de Dieu, priez pour nous, pauvres pécheurs, maintenant et à l'heure de notre mort. Amen.
0: Je vous salue, Marie, pleine de grâce. Le Seigneur est avec vous. Vous êtes bénie entre toutes les femmes. Et Jésus, le fruit de vos entrailles, est béni.
1: Sainte Marie, Mère de Dieu, priez pour nous, pauvres pécheurs, maintenant et à l'heure de notre mort. Amen.
0: Je vous salue, Marie, pleine de grâce. Le Seigneur est avec vous. Vous êtes bénie entre toutes les femmes. Et Jésus, le fruit de vos entrailles, est béni.
1: Sainte Marie, Mère de Dieu, priez pour nous, pauvres pécheurs, maintenant et à l'heure de notre mort. Amen.
0: Gloire au Père et au Fils et au Saint-Esprit.
1: Comme il était au commencement, maintenant et toujours, et dans les siècles des siècles. Amen.
2: Jésus, à ton école d'amour, transforme nos gestes de révolte et de violence en gestes de douceur. Quatrième mystère douloureux, le portement de croix de l'Évangile selon saint Marc. Puis de là, ils emmenèrent Jésus pour le crucifier et ils réquisitionnent pour porter sa croix un passant, Simon de Cyrène, le père d'Alexandre et de Rufus, qui revenait des champs.
0: Notre Père qui es aux cieux, que ton nom soit sanctifié, que ton règne vienne, que ta volonté soit faite sur la terre comme au ciel.
1: Donne-nous aujourd'hui notre pain de ce jour. Pardonne-nous nos offenses, comme nous pardonnons aussi à ceux qui nous ont offensés. Et ne nous laisse pas entrer en tentation, mais délivre-nous du mal. Amen.
0: Je vous salue, Marie, pleine de grâce. Le Seigneur est avec vous. Vous êtes bénie entre toutes les femmes. Et Jésus, le fruit de vos entrailles, est béni.
1: Sainte Marie, Mère de Dieu, priez pour nous, pauvres pécheurs, maintenant et à l'heure de notre mort. Amen.
0: Je vous salue, Marie, pleine de grâce. Le Seigneur est avec vous. Vous êtes bénie entre toutes les femmes. Et Jésus, le fruit de vos entrailles, est béni.
1: Sainte Marie, Mère de Dieu, priez pour nous, pauvres pécheurs, maintenant et à l'heure de notre mort. Amen.
0: Je vous salue, Marie, pleine de grâce. Le Seigneur est avec vous. Vous êtes bénie entre toutes les femmes, et Jésus, le fruit de vos entrailles, est béni.
1: Sainte Marie, Mère de Dieu, priez pour nous, pauvres pécheurs, maintenant et à l'heure de notre mort. Amen.
0: Je vous salue, Marie, pleine de grâce. Le Seigneur est avec vous. Vous êtes bénie entre toutes les femmes, et Jésus, le fruit de vos entrailles, est béni.
1: Sainte Marie, Mère de Dieu, priez pour nous, pauvres pécheurs, maintenant et à l'heure de notre mort. Amen.
0: Je vous salue, Marie, pleine de grâce. Le Seigneur est avec vous. Vous êtes bénie entre toutes les femmes, et Jésus, le fruit de vos entrailles, est béni.
1: Sainte Marie, Mère de Dieu, priez pour nous, pauvres pécheurs, maintenant et à l'heure de notre mort. Amen.
0: Je vous salue, Marie, pleine de grâce. Le Seigneur est avec vous. Vous êtes bénie entre toutes les femmes, et Jésus, le fruit de vos entrailles, est béni.
1: Sainte Marie, Mère de Dieu, priez pour nous, pauvres pécheurs, maintenant et à l'heure de notre mort. Amen.
0: Je vous salue, Marie, pleine de grâce. Le Seigneur est avec vous. Vous êtes bénie entre toutes les femmes, et Jésus, le fruit de vos entrailles, est béni.
1: Sainte Marie, Mère de Dieu, priez pour nous, pauvres pécheurs, maintenant et à l'heure de notre mort. Amen.
0: Je vous salue, Marie, pleine de grâce. Le Seigneur est avec vous. Vous êtes bénie entre toutes les femmes, et Jésus, le fruit de vos entrailles, est béni.
1: Sainte Marie, Mère de Dieu, priez pour nous, pauvres pécheurs, maintenant et à l'heure de notre mort. Amen.
0: Je vous salue, Marie, pleine de grâce. Le Seigneur est avec vous. Vous êtes bénie entre toutes les femmes, et Jésus, le fruit de vos entrailles, est béni.
1: Sainte Marie, Mère de Dieu, priez pour nous, pauvres pécheurs, maintenant et à l'heure de notre mort. Amen.
0: Je vous salue, Marie, pleine de grâce. Le Seigneur est avec vous. Vous êtes bénie entre toutes les femmes, et Jésus, le fruit de vos entrailles, est béni.
1: Sainte Marie, Mère de Dieu, priez pour nous, pauvres pécheurs, maintenant et à l'heure de notre mort. Amen.
0: Gloire au Père, et au Fils, et au Saint-Esprit.
1: Comme il était au commencement, maintenant et toujours, et dans les siècles des siècles. Amen.
2: Jésus, par l'intercession de la Vierge Marie, rends-nous présents aux souffrances des autres. Cinquième mystère douloureux, le crucifixion. Du livre des psaumes. Mon Dieu, pourquoi m'as-tu abandonné? Tous ceux qui me voient me bafouent, ils ricanent et hochent la tête. Ils comptaient sur le Seigneur, qu'il le délivre, qu'il le sauve puisqu'il est son ami.
0: Notre Père qui es aux cieux, que ton nom soit sanctifié, que ton règne vienne, que ta volonté soit faite sur la terre comme au ciel.
1: Donne-nous aujourd'hui notre pain de ce jour. Pardonne-nous nos offenses, comme nous pardonnons aussi à ceux qui nous ont offensés. Et ne nous laisse pas entrer en tentation, mais délivre-nous du mal. Amen.
0: Je vous salue, Marie, pleine de grâce. Le Seigneur est avec vous. Vous êtes bénie entre toutes les femmes, et Jésus, le fruit de vos entrailles, est béni.
1: Sainte Marie, Mère de Dieu, priez pour nous, pauvres pécheurs, maintenant et à l'heure de notre mort. Amen.
0: Je vous salue, Marie, pleine de grâce. Le Seigneur est avec vous. Vous êtes bénie entre toutes les femmes, et Jésus, le fruit de vos entrailles, est béni.
1: Sainte Marie, Mère de Dieu, priez pour nous, pauvres pécheurs, maintenant et à l'heure de notre mort. Amen.
0: Je vous salue, Marie, pleine de grâce. Le Seigneur est avec vous. Vous êtes bénie entre toutes les femmes, et Jésus, le fruit de vos entrailles, est béni.
1: Sainte Marie, Mère de Dieu, priez pour nous, pauvres pécheurs, maintenant et à l'heure de notre mort. Amen.
0: Je vous salue, Marie, pleine de grâce. Le Seigneur est avec vous. Vous êtes bénie entre toutes les femmes. Et Jésus, le fruit de vos entrailles, est béni.
1: Sainte Marie, Mère de Dieu, priez pour nous, pauvres pécheurs, maintenant et à l'heure de notre mort. Amen.
0: Je vous salue, Marie, pleine de grâce. Le Seigneur est avec vous. Vous êtes bénie entre toutes les femmes. Et Jésus, le fruit de vos entrailles, est béni.
1: Sainte Marie, Mère de Dieu, priez pour nous, pauvres pécheurs, maintenant et à l'heure de notre mort. Amen.
0: Je vous salue, Marie, pleine de grâce. Le Seigneur est avec vous. Vous êtes bénie entre toutes les femmes, et Jésus, le fruit de vos entrailles, est béni.
1: Sainte Marie, Mère de Dieu, priez pour nous, pauvres pécheurs, maintenant et à l'heure de notre mort. Amen.
0: Je vous salue, Marie, pleine de grâce. Le Seigneur est avec vous. Vous êtes bénie entre toutes les femmes, et Jésus, le fruit de vos entrailles, est béni.
1: Sainte Marie, Mère de Dieu, priez pour nous, pauvres pécheurs, maintenant et à l'heure de notre mort. Amen.
0: Je vous salue, Marie, pleine de grâce. Le Seigneur est avec vous. Vous êtes bénie entre toutes les femmes, et Jésus, le fruit de vos entrailles, est béni.
1: Sainte Marie, Mère de Dieu, priez pour nous, pauvres pécheurs, maintenant et à l'heure de notre mort. Amen.
0: Je vous salue, Marie, pleine de grâce. Le Seigneur est avec vous. Vous êtes bénie entre

0: qui va jusqu'à l'extrême.
1: Marie, reine de la paix,
2: priez pour nous.
1: Ô Marie, conçue sans péché,
2: priez pour nous qui avons recours à vous.
1: Notre-Dame, refuge des pécheurs,
2: priez pour nous.
1: Prions. Dans les conflits de ce temps, Seigneur, tu demandes à ton Église d'être le lieu où l'Évangile retentit en contradiction avec l'esprit du monde. Sois béni pour le pape Léon, qui proclame les hommes. Accorde-lui une protection de chaque instant. Par Jésus le Christ, notre Seigneur. Amen.
2: Au nom du Père,
1: et du Fils, et du Saint-Esprit. Amen.

Amis auditeurs de Radio Espérance, ayons confiance dans la grande miséricorde du Seigneur, puisque c'est lui-même qui nous le demande. Magdalène, Victor et Marie-Josée vous souhaitent une excellente journée en compagnie de Radio Espérance. Que notre douce maman du ciel nous prenne sous son manteau étoilé. Bonne journée, amis auditeurs de Radio Espérance.

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entre Dieu et l'homme, il y a le monde invisible, dont Dieu fait partie, évidemment. Mais l'homme appartient par son esprit à ce monde invisible dans lequel nous trouvons ce qu'on appelle des anges et dont la Bible nous parle beaucoup. Non seulement d'ailleurs la Bible, l'Ancien Testament et le Nouveau Testament, mais encore la tradition chrétienne et même au-delà de la tradition chrétienne, plusieurs cultures et même religions font état de l'existence de ces esprits qu'on appelle les anges. Alors la question que nous nous posons ce matin, c'est quelle est la nature d'un ange ? Nous l'avons dit brièvement à l'instant, il s'agit de purs esprits, c'est-à-dire qu'ils ne sont pas faits de matière, ce ne sont donc pas des êtres corporels, pas plus que Dieu est un être corporel, mais c'est une créature comme l'homme. C'est donc que ces esprits, au pluriel, qu'on appelle les anges, ont été créés par Dieu. Et ils se placent, en quelque sorte, dans l'ordre de l'univers, entre Dieu, qui est le Créateur et qui gouverne toutes choses, les hommes et le monde visible, duquel les hommes sont une partie. Alors les anges, qui sont des esprits, sont capables d'une connaissance et d'un amour. Ce sont des esprits, des êtres immatériels, des êtres spirituels, qui sont par essence, par nature, capables de connaître et d'aimer. Connaître d'abord, de connaître ce qu'ils sont, ils se connaissent beaucoup plus facilement que nous, c'est-à-dire dans un seul acte d'intuition, il n'y a rien, ils sont en quelque sorte transparents de part en part, ils se connaissent parfaitement. Et se connaissant, ils connaissent Dieu, qui est leur cause, leur créateur, ils le connaissent, donc par la médiation de leur nature, de leur essence, et ils connaissent aussi les autres anges qui ont la même nature qu'eux. Car ils sont, nous dit l'Écriture, une multitude. Donc cette connaissance de l'ange est une connaissance immédiate, intuitive, immédiate de soi, médiate de Dieu, car ils ne voient pas Dieu, je vais y revenir, et ils connaissent aussi les autres anges qui ont la même nature qu'eux. Sachant que chaque ange est à lui-même sa propre espèce. Donc il y a autant d'anges qu'il y a d'espèces, et il y a autant d'espèces qu'il y a d'anges. Donc l'ange, se connaissant parfaitement, connaissant Dieu et connaissant les autres anges, est aussi capable d'autre chose qu'on appelle l'amour. L'amour, l'amour de soi, il ne peut pas ne pas s'aimer soi-même, rien en lui n'indique quelque chose qui l'empêcherait de s'aimer soi-même, et d'aimer en même temps celui dont il dépend, l'ange, à savoir Dieu. Et même, au-delà de lui, les autres anges, puisque avec lui, ils partagent la même nature. Donc il y a une sorte d'amitié naturelle de l'ange pour Dieu et de l'ange pour les autres anges. Nous verrons un peu plus tard ce qu'il en est de nous. Est-ce qu'ils peuvent nous connaître et nous aimer ? Ça, c'est ainsi qu'on peut caractériser la nature spirituelle des anges. Les anges appartiennent au monde invisible. Mais ce monde invisible, il est réel et il est concret. Ce n'est pas parce qu'une chose est dite invisible que nous serions dans l'imaginer ou dans le rêve. L'invisible, c'est, il est réel. Dieu est un être invisible, mais il est réel. Les anges,
qui procèdent de Dieu, qui viennent de Dieu, qui ont été créés par lui, sont des êtres réels qui font partie du monde invisible dont nous parle le Credo, hein, créateur du monde visible et invisible. Et je disais tout à l'heure que les anges sont une multitude et que la différence entre chaque ange est une différence d'espèce. Et donc il y a une multitude, une innombrable, une myriade, nous dit la Bible, une myriade d'anges, des plus élevés, car il y a des anges supérieurs, des anges plus élevés, plus parfaits, si vous voulez, en nature, et des anges inférieurs, moins parfaits, plus parfaits que nous de toute manière, puisque nous sommes des esprits avec des corps, des esprits avec de la matière, tandis que eux sont de purs esprits. Mais les anges qui sont au plus bas, si vous voulez, dans l'ordre de la création, ce sont ceux que nous connaissons sous le nom d'anges gardiens. Et nous reparlerons un peu plus tard de la mission des anges, et donc du rôle des anges gardiens à notre égard. Donc voilà ce que l'on peut dire en quelques minutes sur la nature des anges. Et quand je dis des anges, c'est-à-dire donc de tous les anges, et on le verra plus tard, aussi des démons, car les démons sont des anges. Hein, donc ils n'ont pas perdu leur nature. Hein, tous les anges sont de même, dans le même genre, disons, d'esprit, quoi qu'ils soient, ils diffèrent entre eux par l'espèce.

le Fils de l'homme enverra ses anges, et ils enlèveront de son royaume toutes les causes de chute et ceux qui font le mal. Ils les jetteront dans la fournaise. Matthieu 13, 41-42.

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2: Nous avons entendu beaucoup parler du pape ces derniers temps, et c'est bien normal, mais nous avons entendu dire parfois des choses qui n'étaient pas tout à fait ajustées, et je voudrais donc revenir sur ce ministère, ce service du pape au sein de l'Église catholique romaine. Nous allons essayer de reparler des origines de cette primauté, particulièrement la primauté de l'apôtre Pierre. Et puis nous verrons comment, au fil de l'histoire, peu à peu, l'évêque de Rome a pris une place de plus en plus essentielle dans la structure de l'Église. Et nous nous demanderons ce qu'est réellement ce ministère du pape aujourd'hui. Une des premières choses que l'on a entendu dire très souvent, c'est de présenter le pape comme le chef de l'Église. Alors voilà déjà une expression qui mérite d'être ajustée. Première chose, il n'est pas le chef de l'Église avec un grand E. Il est, s'il est chef quelque part, mais nous y reviendrons, il est chef de l'Église catholique romaine. Car n'oublions pas que l'Église universel, c'est un ensemble, je dirais presque une multitude d'églises différentes, que l'on pense aux églises orientales, par exemple, qui sont rattachées à l'Église de Rome, que l'on pense aux églises orthodoxes, russes ou grecques, que l'on pense aux nombreuses églises issues de la Réforme, telles que ce qu'on appelait jusqu'à maintenant l'Église réformée, mais aussi l'Église luthérienne, puis d'autres telles que les baptistes, par exemple. Il ne faut pas oublier non plus l'Église anglicane. Voilà, l'Église universelle, avec un grand E, c'est l'ensemble de toutes ces églises, c'est-à-dire un peuple qui a été baptisé au nom du Père, du Fils et du Saint-Esprit, et qui reconnaît Jésus comme son Sauveur. Ce rappel est important, ce n'est pas qu'une question de détail, car on compte dans le monde 2,4 à 2,6 milliards de chrétiens pour 1,4 milliard de catholiques. Il y a donc, en gros, 1 milliard de chrétiens qui n'appartiennent pas à l'Église catholique. Cette précision était donc importante. Maintenant, l'expression « le chef de l'Église », même si l'on précise « de l'Église catholique romaine », eh bien, cette expression n'est pas non plus ajustée. Pourquoi ? Parce que le chef de l'Église, ça n'est pas le pape. Mais alors, qui ? Eh bien, c'est le Christ. D'après les textes de saint Paul notamment, il est affirmé que le Christ est la tête du corps qui est l'Église. Le pape n'est pas le Christ, même si on a l'habitude de le désigner comme le vicaire du Christ. Qu'est-ce que cela signifie? Eh bien, cette expression signifie que le pape agit en tant que vicaire du Christ, c'est-à-dire qu'il agit comme étant le représentant de Jésus-Christ, ou son délégué, si vous voulez, pour guider l'Église. Mais il ne s'agit pas de confondre le Christ et son représentant. Le pape n'est donc pas, contrairement à ce que l'on a pu entendre dire, le chef absolu de l'Église, je dirais au sens politique. Mais il reste le représentant du Christ qui est le seul véritable chef spirituel de l'Église. Et le pape exerce cette charge par délégation. Il a été élu par ses pairs pour cela, pour guider le peuple des fidèles. Ces précisions étant faites, nous allons maintenant nous pencher sur les origines de ce que l'on peut appeler cette primauté de l'évêque de Rome dans l'Église catholique.

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1: La primauté de l'évêque de Rome dans l'Église catholique s'enracine dans la primauté de l'apôtre Pierre, c'est-à-dire une certaine prééminence, une certaine autorité attribuée à l'apôtre Pierre par rapport aux autres apôtres dans la tradition chrétienne. Ce concept est fondé sur plusieurs passages du Nouveau Testament. Et c'est sur ces passages que repose l'autorité du pape dans l'Église catholique. Alors, quels sont les fondements bibliques de cette primauté de l'apôtre Pierre? Le premier, qui est sans doute le texte central, se trouve dans l'Évangile selon saint Matthieu, au chapitre 16, versets 18-19. Pour situer la scène, nous sommes en dehors de la terre promise, puisque nous sommes dans le territoire de Césarée de Philippe, et Jésus pose deux questions à ses apôtres. La première, selon vous, qu'avez-vous entendu dire de moi? Que disent les gens de moi? Qu'en pensent-ils? Alors, plusieurs réponses lui sont faites, assez diverses et variées d'ailleurs. Et puis, tout à coup, Jésus leur retourne la question d'une manière bien plus personnelle. « Et vous, qui dites-vous que je suis ?» Et de suite, l'apôtre Pierre se lance et dit à Jésus « Tu es le Christ, le Fils du Dieu vivant. » Jésus lui dit « Alors, et toi, tu es Pierre, et sur cette pierre, « je bâtirai mon Église ». Donc, il y a dans cette reconnaissance de la part de Pierre de l'identité de Jésus, une sorte de retour où Jésus l'installe, lui aussi dans une nouvelle identité. « Tu es Pierre, et sur cette pierre, je bâtirai mon Église ». Alors, peut-être que l'expression vous paraît trop général pour en tirer que Pierre devient à ce moment-là la tête de l'Église, qu'il prend une certaine importance par rapport aux autres apôtres. Mais si l'on poursuit la phrase de Jésus, « Je te donnerai les clés du royaume des cieux ». Autrement dit, il lui confie ici dans cette phrase une véritable autorité très importante. Second passage de l'Évangile selon saint Jean. Nous sommes au chapitre 21, les versets 15 à 17. Nous sommes ici après la résurrection de Jésus. Jésus apparaît aux apôtres sur les bords du lac de Tibériade. Et les appelant à venir partager son repas, il prend Pierre à part et par trois fois lui demande « Pierre, m'aimes-tu ?» Et à chaque fois que Pierre lui répond « Tu sais tout, Seigneur, tu sais bien que je t'aime », il lui dit « Paix mes agneaux » ou « Paix mes brebis ». « Fais paître mes agneaux », c'est-à-dire « Sois le berger du troupeau, celui qui les guide, celui qui les nourrit, celui qui veille sur eux ». Donc, par trois fois, évidemment ces trois fois correspondent aux trois reniements de Pierre, Jésus installe l'autorité de Pierre. Il confirme ce qu'il a dit précédemment et il le fait aux yeux et au su de tous. On aurait pu penser qu'après avoir renié Jésus par trois fois, Pierre n'était plus apte à guider les autres, à être la tête du petit troupeau. Eh bien, Jésus, passant au-delà, confirme cette autorité, confirme cette charge particulière qu'il confie à l'apôtre Pierre. Soulignons que la qualité requise pour pouvoir guider le troupeau au nom du Christ, ce n'est pas d'avoir beaucoup d'intelligence, ce n'est pas d'avoir beaucoup de connaissances, mais c'est d'aimer le Christ. C'est la qualité fondamentale qui est requise pour pouvoir accomplir cette tâche.
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2: 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Rencontre.
3: Bonjour, amis auditeurs de Radio Espérance. Aujourd'hui, nous avons le plaisir d'accueillir Marie de Jaugiberi. Bonjour Marie.
4: Bonjour Martine.
3: Alors Marie, vous avez partagé l'histoire bouleversante de votre fils et de son suicide dans un livre, « Après l'hiver vient toujours le printemps » qui est paru aux éditions MAM. Alors ce livre, pourquoi ? Pourquoi ce livre ?
4: Eh bien parce que dans ce livre, je raconte l'histoire de notre fils Adrien, qui semblait avoir tout pour être heureux, avec des parents qui étaient éblouis par leur lien d'amour et qui n'ont rien compris, en fait, à la souffrance de leur fils. Perdre son fils par suicide est vraiment inimaginable, inenvisageable pour des parents. Et ces parents, comme nous, pourraient, enfin nous c'était pas notre cas, mais dans l'ensemble, en général, les parents vont porter le poids de la culpabilité de n'avoir pas vu, pas compris. Heureusement, dans ce deuil, le Seigneur nous a portés dans la paix et nous savions déjà qu'il l'avait accueilli comme le plus petit. Heureux les affligés, heureux les pauvres, nous rappellent les béatitudes. Alors, pourquoi ce livre ? Bah, parce que dans ce livre, j'ai rassemblé en fait toutes les pièces du puzzle de la vie d'Adrien pour essayer de conserver la mémoire et pour partager avec nos proches. Au départ, c'était plutôt pour les proches. Et puis, finalement, beaucoup de psychiatres ont lu le livre. Et ce sont eux, en fait, qui nous ont donné les clés pour comprendre, en fait, le suicide d'Adrien. J'en parlerai plus tard. Voilà. Et puis aussi, finalement, écrire... Eh bien, bon, c'est d'abord thérapeutique, mais ça, moi, je ne le savais pas, c'était pas le but. Mais ça permet d'éclairer et de transmettre pour que d'autres soient aussi plus avisés que nous pour accompagner un enfant qui cache ses souffrances. Suite à la parution de mon livre, en fait, j'ai découvert qu'il y a beaucoup de familles qui taisent qu'un de leurs enfants est dans un passage à vide. Alors aujourd'hui, j'essaye de les accompagner. De les soutenir dans leur parcours et je demande aussi à Adrien de veiller sur eux du ciel.
3: Alors Adrien, en fait, qui est-il ?
4: Alors Adrien, c'était un bébé modèle, un petit enfant très facile, très doux, doté d'une grande capacité d'observation et d'intense curiosité. Adrien, dès qu'il a pu s'asseoir, son premier terrain de jeu favori a été la nature. Assis tout seul, de longs moments. Il était captivé par les fleurs, les insectes, tellement qu'on pouvait l'oublier. Grâce à Adrien, nous nous sommes émerveillés aussi devant la nature. À la maison, avant même de bien maîtriser le langage, il pouvait rester concentré très longtemps sur des puzzles. En fait, on lui avait acheté des puzzles d'occasion et on lui mettait des piles de puzzles car il les réalisait très vite. De même, il a fabriqué de façon précoce des origamis représentant des insectes, des animaux, avec une faculté incroyable de précision. Très tôt, il nous a posé des questions existentielles et nous étions fascinés par ses prédispositions incroyables, ses capacités de raisonnement et son langage précis. En fait, il avait besoin de tout comprendre. Il était pétillant, créatif et il aimait partager ses découvertes avec les adultes. Je me souviens bien d'une de ses premières réflexions. Il m'a dit « Tu sais, maman, après l'hiver, c'est toujours le printemps, la vie ne s'arrête jamais. » D'où le titre du livre. Voilà, ça c'était Adrien plutôt tout petit, avant d'aller en classe. Mais après, au primaire, voilà, dès son entrée à l'école, il se semble déjà un peu en décalage avec les autres. Une fois par hasard, je l'aperçois dans la cour des petites sections, en récréation, et je le vois marcher tout seul le long du mur, en balançant ses bras en arrière, alors que les autres courent en tous sens. Ça fut une journée très triste pour moi, car je ne pouvais pas comprendre en fait pourquoi. En fait, Adrien ne partageait pas les mêmes jeux que les autres enfants. Il ne jouait pas aux petites voitures, il avait horreur du foot, mais il préférait des activités solitaires avec des constructions, des jeux précision, et pourtant, il ne semblait jamais s'ennuyer. Ensuite, au niveau primaire, eh bien, son adaptation scolaire était très variable selon le regard des institutrices. À l'époque, je pensais que c'était les institutrices que c'était parce que elles étaient différentes qu'elles avaient un regard en fait différent. L'une le trouvera incapable de faire les mêmes activités que les autres en petite section. Une autre le trouvera créatif et génial. Une troisième le décrira comme rêveur, mais avec une mémoire impressionnante. À la maison, en revanche, tout était différent, tout était facile. Et Adrien montrait des fulgurances, par exemple en mathématiques, à table un jour, alors qu'on demandait à sa sœur combien font 4 fois 4, et qu'elle ne savait pas répondre, elle était en CP, je crois. Adrien a demandé s'il pouvait dire que cela faisait 16, alors qu'il était, il avait 3 ans. En fait, Adrien était à la fois très en avance dans certains domaines et puis dans d'autres, ne semblait pas du tout intéressé. Et dans certaines matières en classe, en fait, il refusait de se mettre au travail. Il disait même que c'était très fatigant pour lui de travailler. Et puis aussi, il semblait parfois maladroit et en difficulté, notamment pour apprendre à écrire, car son écriture n'était pas très lisible. Voilà, donc Adrien était, on peut résumer... En tout cas, pour la petite enfance, qu'Adrien était un enfant atypique. Et si tout petit, il lance des avions en papier pour étudier leur capacité de vol, au lycée, il commence à piloter des petits avions. Et cette passion va l'emmener à étudier à l'aéronautique, à Supaéro, à Toulouse, où il s'épanouissait dans de très nombreuses activités, construction et lancement d'une fusée, saut en chute libre, aéromodélisme, etc., création 3D. À Supaéro, les clubs sont très nombreux pour les élèves passionnés. Donc, c'était un ravissement pour Adrien. Voilà, donc Adrien nous émerveillait par tous ses talents. Plus tard, il travaillera en aéronautique pour l'entreprise Thales, où il développera en 2017 un brevet très novateur pour des drones. Et ce brevet sera vendu donc en 2017 à l'armée américaine. Voilà. Mais à l'époque, il chantait dans deux chœurs. Il jouait du violon dans deux orchestres de jeunes professionnels et pilotait des avions. Voilà. Donc pour nous, de loin, Adrien était à Toulouse, eh bien nous pensions qu'Adrien était en train de réaliser tous ses rêves. Voilà qui était Adrien.
3: Alors, quelles difficultés a-t-il rencontrées sur son chemin de vie et surtout, comment les a-t-il vécues ?
4: Eh bien, on peut déjà dire que en primaire, les remarques des institutrices nous ont quand même amené à nous interroger. Nous, on lui a fait passer un test d'intelligence qui mesure le quotient intellectuel d'une personne. Et à partir de là, on a découvert qu'Adrien avait un haut potentiel intellectuel, mais on n'en parlait pas beaucoup à l'époque, à la fin des années 90. On parlait d'enfants précoces. On disait que ces enfants allaient avoir des difficultés, mais pas plus que ça, quoi. Donc on s'inquiétait pas. Voilà. Et Adrien, lui, à la maison, tout allait bien. Donc pourquoi s'inquiéter ? Et puis arrive le temps du collège. Adrien chante divinement bien, il joue du violon et il a été ébloui par le film Les Choristes. Donc il est rentré dans une classe musicale où il devient soliste. Mais avec son décalage, ses différences, il est souvent exclu et rejeté du groupe classe. Il va faire l'objet de remarques blessantes et de harcèlement qui vont le stigmatiser. Voilà, de la sixième à la quatrième, comme je le raconte dans le livre. Mais voilà, Adrien verbalisait rarement ses émotions. Ainsi, il ne nous a pas parlé de son harcèlement qu'il a pourtant subi pendant environ un an et demi, deux ans, et jusqu'à ce qu'il y ait une agression physique. C'est seulement ce jour-là qu'Adrien a parlé de cette épreuve qui semblait être très difficile pour lui. Mais nous sommes vraiment tombés des nues et on a seulement ce soir-là compris ce qui s'était passé. Mais c'est d'un seul bloc qu'Adrien a tout révélé. Voilà, il faut dire qu'à cette époque-là, c'était en 2007, on ne parlait pas du tout du harcèlement comme on en parle aujourd'hui. Et malgré toutes nos démarches auprès des professeurs, du directeur, ils ont tous banalisé, nié la question du harcèlement. Et on peut dire que, en résumé, ils nous ont dit que c'était des enfantillages et que c'était à Adrien à apprendre à s'adapter, à se défendre. Et c'est vrai que c'est une double peine pour un enfant qui n'est pas reconnu dans sa souffrance, en fait. Mais nous, en fait, on s'est retrouvés très seuls. Autour de nous, les rares personnes à qui on en a parlé nous ont dit qu'on compliquait les affaires, que vraiment, il fallait surtout ne pas en parler, qu'il fallait... Voilà. Et ça a été aussi très dur pour nous, ce qui fait qu'on n'a pas eu l'idée, finalement, de proposer à Adrien d'aller voir un psychologue. Voilà. Et en fait... aujourd'hui, on sait qu'un enfant n'a pas les mots, en fait, n'a pas forcément les mots pour exprimer le mal qui le fait souffrir. Ainsi, je pense qu'Adrien a pris de la distance avec les autres ensuite pour se protéger. Et on n'a pas mesuré les répercussions profondes que ça a sur l'image de soi et que ça peut provoquer un véritable traumatisme. C'est ce que dit le professeur Cyril Tarquineau. Quand il dit que quand un enfant est confronté à une violence répétée dont il ne peut s'extraire, le traumatisme va s'enchevêtrer dans sa mémoire biologique et sa personnalité et même s'inscrire durablement dans ses gènes. C'est l'épigénétique, en fait. Il explique que cela altère durablement la représentation de soi et que c'est pour ça que ça peut avoir des conséquences graves même des années plus tard à l'âge adulte. Bien sûr, si on n'intervient pas. Voilà. Donc, je crois qu'il aurait fallu permettre à Adrien de donner du sens, en fait, aux événements qu'il a subis. Et en fait, il n'a jamais pu comprendre pourquoi il a été harcelé. Voilà. Et ce qu'on peut dire, c'est que des années plus tard, avec du recul, on a commencé à comprendre qu'avoir été le bouc émissaire a eu vraiment une incidence sur l'estime de soi d'Adrien et sur sa confiance en soi. voilà, bien plus tard. Et Adrien, en fait, lui, s'est un peu enfermé pour se protéger dans une carapace rigide et avec un humour un peu sarcastique, voilà. Mais il a considéré du coup qu'il était laid, alors que c'était un beau jeune homme aux yeux bleus et il voulait plus être pris en photo. Et je crois qu'en fait, il a eu après souvent un regard un peu désabusé sur le monde.
3: Alors, vous écrivez dans votre ouvrage qu'Adrien était un hypersensible. Comment vous viviez cette hypersensibilité et comment pouviez-vous l'aider en tant que parent?
4: Alors déjà, cette hypersensibilité, on l'aperçoit pas tout de suite. Hein, on l'aperçoit par un peu comme un puzzle, vous voyez, par des petits événements. À certains moments, on se dit, tiens, c'est bizarre, pourquoi, voilà. Mais en tout cas, à l'époque où Adrien est né, en tout cas, on parlait d'hyperesthésie pour les enfants à haut potentiel intellectuel, voilà. Donc une sensibilité beaucoup plus développée par rapport à la normale. Mais on disait que c'était inné, enfin que c'était relatif à leur profil, voilà, HPI. Voilà. En fait, cette idée a eu la vie dure pendant plusieurs dizaines d'années. Et aujourd'hui, elle est tout à fait remise en cause. On peut dire qu'Adrien, lui, il exprimait ses émotions de façon très brève, avec quelques mots et jamais plus. Mais elle passait davantage par des expressions du visage, des attitudes, des gestes, des actes. Je crois qu'on sentait qu'il vibrait intérieurement. Ça passait plus par ces vibrations que par des mots. Voilà, on ressentait par exemple quand il était très heureux, qu'il bouillonnait de joie. On pouvait aussi deviner sa colère. Et c'était très communicatif. Mais comme il n'y avait pas d'expression, il y avait des expressions verbales bien sûr, mais toujours très succinctes, ben moi je pensais qu'il avait une personnalité réservée. Et son hypersensibilité, elle s'exprimait... par exemple, quand on était dans la voiture, les enfants petits faisaient du bruit, la musique, et lui, on sentait qu'il était agacé, ou alors qu'il demandait qu'on baisse le son. Il avait une hypersensibilité à la lumière qui était flagrante. Il fallait qu'il mette une casquette, des lunettes, une épaisse couche de crème solaire et sous le parasol si on partait donc à la mer. Voilà, et quelque chose d'étrange, et je m'en suis aperçue bien plus tard, il avait une hyposensibilité, au contraire, au froid et au chaud. C'est-à-dire qu'il pouvait rester dehors par 40 degrés avec un pull, ou il pouvait rentrer à la maison de Toulouse avec juste un petit pull quand il faisait moins 5 dehors. Voilà. De même, en fait, il avait des angoisses quand il était... je dirais 11 ans, enfin en tout cas qui ont été mesurés dans un test, mais qui ne correspondaient pas à ce qu'on vivait nous à la maison avec lui, puisqu'il ne les exprimait pas. Et ah oui, aussi petit, tout petit, il avait des angoisses, en revanche que là il exprimait, tout petit. Il avait peur de l'eau, piscine, si on traversait un fleuve sur un pont, il tournait la tête, il avait peur, il ne voulait pas traverser, même s'il était dans nos bras. L'océan, même de très loin, c'était pareil, c'était des peurs. Rentrer dans un tunnel, voilà, une grotte, un ascenseur. Petit, il est monté à pied tout en haut de la tour Eiffel parce qu'il ne pouvait pas prendre l'ascenseur. Et en fait, peu de temps avant son décès, Adrien m'a expliqué pourquoi tout petit, il se promenait en balançant les bras en arrière. Le docteur... le psychiatre qui le suivait, le pédopsychiatre petit, disait qu'il avait des tocs. Nous, comme il était passionné d'aéronautique, on lui disait « Non mais Adrien, arrête de faire l'avion !» Voilà. Mais en fait, c'était rien de tout ça. C'était pour Adrien une manière d'exprimer ce qui intellectuellement le captivait. C'était en fait un débordement, je dirais, physique. Et comme nous, on lui avait demandé petit d'arrêter ses mouvements, eh bien, en fait, il les camouflait, il les cachait. Plus grand, adulte, il avait gardé un léger tremblement des mains. C'était plus discret. mais certains de ses amis s'en étaient aperçus et nous l'avaient partagé après son suicide. Voilà, donc en fait, on n'avait pas les clés pour aider Adrien, parce que à l'époque, le pédopsychiatre disait que c'était son haut potentiel intellectuel qui était à l'origine de toutes les différences d'Adrien, de son décalage. Donc en fait, on a vraiment vécu avec Adrien une errance thérapeutique pendant 25 ans. On n'a jamais eu les clés pour accompagner Adrien. Merci. Finalement, en 2024, après la parution du livre, donc, un psychiatre m'a conseillé de suivre un DU de père aidance familiale en santé mentale et troubles du neurodéveloppement à l'hôpital psychiatrique du Vinatier à Lyon. Ce DU permet aux personnes qui ont un vécu expérientiel, donc un vécu auprès d'un proche avec un trouble de santé mentale ou un trouble du neurodéveloppement, de se former pour accompagner, informer et soutenir d'autres familles qui traversent des expériences qui sont similaires. Voilà, pour ce qui me concerne, en fait, maintenant je le fais, mais de manière bénévole. Voilà. Et en fait, c'est cette formation qui m'a permis de comprendre qu'Adrien, même s'il était haut potentiel intellectuel, il était concerné en fait par l'autisme. Et c'est une clé, comprendre aussi pourquoi il s'est suicidé et qui m'a été en fait donnée par tous ceux qui m'ont accompagnée au cours de cette formation. Voilà.
3: Merci beaucoup Marie. Nous nous retrouverons donc la semaine prochaine. Merci.
4: Merci, au revoir Martine.

Auditeurs de Radio Espérance, nous débutons tout de suite la retransmission de la dernière journée du voyage en France du pape Léon XIV par une rencontre interreligieuse au centre des congrès Robert Schuman de Metz. Et aux alentours de 11h, nous assisterons à une rencontre aux racines de l'Europe pour la paix et l'unité au même centre des congrès Robert Schuman de Metz. Vous pouvez bien entendu visionner cet événement sur notre chaîne YouTube.

Chers amis auditeurs, nous sommes bien en ligne et vous êtes bien sur Radio Espérance en ce lundi 28 septembre. Et nous allons retrouver le pape Léon XIV qui va présider une rencontre interreligieuse au centre des congrès Robert Schuman à Metz. Actuellement, le pape est arrivé donc ce matin en avion à l'aéroport Lorraine de Lorraine. Et actuellement, d'après nos images, il est toujours sur la route en train de rejoindre le centre-ville de Metz au centre des congrès Robert Schuman. Nous allons donc patienter le temps que son convoi arrive et pouvoir suivre cette rencontre interreligieuse au centre des congrès Robert Schuman à Metz.

Radio Espérance, nous sommes toujours dans l'attente de l'arrivée du pape Léon XIV au centre Metz-Congrès Robert Schuman, où le Saint-Père va présider une rencontre interreligieuse qui est prévue normalement à partir de 10h, mais il est actuellement, d'après nos images, toujours sur la route entre l'aéroport et le centre-ville de Metz. Cette rencontre interreligieuse sera suivie d'une rencontre intitulée « Aux racines de l'Europe pour la paix et l'unité », toujours au centre des congrès Robert Schuman à Metz.

C'était la valse de Claude Robin que vous venez d'entendre sur les ondes de Radio Espérance, toujours dans l'attente de l'arrivée du Saint-Père à la quête, à Metz, plutôt au centre des congrès Robert Schuman, où il va présider une rencontre interreligieuse. Le Saint-Père qui est toujours sur la route entre l'aéroport et la ville de Metz, l'aéroport Lorraine.

0: Radio Espérance, nous sommes toujours dans l'attente de l'arrivée du Saint-Père, le pape Léon XIV, au centre des congrès Robert Schuman, à Metz. Le Saint-Père, dont le convoi vient d'entrer dans la ville de Metz, actuellement, il a atterri ce matin à l'aéroport Lorraine. Et il est en train de rejoindre donc le centre des congrès, où il va présider tout d'abord une rencontre interreligieuse, puis à 11h, ce sera un discours particulier sur les racines de l'Europe pour la paix et l'unité. Le convoi du Saint-Père qui est donc à l'intérieur de la cité de Metz et qui a pris un petit peu de retard sur le programme puisqu'il est déjà 10h passées d'un peu plus de 5 minutes. Nous restons donc en direct et dans l'attente de l'arrivée du Saint-Père.
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Chers amis auditeurs, nous sommes toujours dans l'attente de l'arrivée du Saint-Père donc, au centre des congrès Robert Schuman. Actuellement, le convoi circule à l'intérieur de la cité de Metz et va rejoindre donc le centre Robert Schuman pour cette rencontre interreligieuse que va présider le pape Léon XIV.

Jésus, loué soit Jésus-Christ. Bonjour à tous, bienvenue sur les ondes de Radio Vatican, les images de Vatican Media. Avec vous ce matin, Marie Duhamel. Je suis ravie d'être en votre compagnie aux premières heures de la quatrième et dernière journée du voyage du pape en France pour l'étape de Metz en Moselle. Nous suivrons ensemble la première rencontre interreligieuse de ce cinquième déplacement apostolique de Léon XIV. Je salue particulièrement ce matin ceux qui se tiennent à l'écoute sur Radio RCF Notre-Dame, Radio Espérance, les radios chrétiennes associées, mais aussi grâce aux télévisions partenaires et amis, Le Jour du Seigneur, Sel et Lumière et EWTN. Après Paris et Lourdes, le pape Léon XIV est donc arrivé ce lundi en Moselle, dans l'est de la France, sur les traces de Saint Jean-Paul II, qui est le dernier pape à être venu à Metz, c'était en octobre 1988. Le pape est donc en train d'arriver au centre Robert Schuman, c'est là que se tiendra cette rencontre interreligieuse. La Moselle est un territoire, il faut le dire, marqué par les guerres entre la seconde moitié du 19e et la première moitié du 20e siècle. La ville a connu des périodes d'occupation allemande, française, pendant 75 ans jusqu'à ce qu'à la fin de la Seconde Guerre mondiale, elle redevienne définitivement sous contrôle français. La Moselle connaît donc la guerre, l'annexion, mais aussi la réconciliation franco-allemande, avec notamment la figure de Robert Schuman, l'un des pères de la construction européenne et dont l'Église a entamé le procès en vue de sa béatification. En se rendant à Metz et en inaugurant cette dernière étape par une rencontre interreligieuse au centre Robert Schuman, le pape ne manque pas d'adresser un message. Il veut rappeler que la réconciliation entre les peuples est possible et que l'Europe peut offrir au monde un témoignage de fraternité. En particulier aujourd'hui, alors que le continent connaît la guerre depuis février 2022 en Ukraine. Le pape qui salue en ce moment le grand rabbin de France, les différents responsables de culte en France. Donc nous avons plusieurs cultes qui sont représentés, président et vice-président de la Fédération protestante de France, co-président et président de l'Union bouddhiste de France, le grand rabbin donc, dont je vous parlais, et le président de l'Assemblée des évêques orthodoxes de France, ainsi que le recteur de la Grande Mosquée de Paris et un représentant du Forum de l'Islam de France. Qui salue donc l'arrivée du pape en ce moment même au centre Robert Schuman. Il faut dire que l'église de Moselle a plusieurs particularités. Elle est située entre aux frontières du Luxembourg, de l'Allemagne, de la Belgique. Aussi, le dialogue est vraiment un élément constitutif de son identité. Et puis, c'est aussi. C'est une église. Avec 649 paroisses, 242 prêtres, 52 diacres. C'est aussi une église qui a un statut unique en France, puisque la Moselle était annexée par l'Allemagne au moment de la loi de 1905, de séparation des églises et de l'État. Donc elle n'est pas concernée par cette loi. Et donc elle bénéficie d'un régime, elle est sous le régime concordataire, qui est hérité de 1801, qui façonne encore aujourd'hui les relations avec l'État, l'enseignement religieux ou l'organisation de la vie ecclésiale. Donc à Metz, le pape vient soutenir cette église européenne et de réconciliation. Il célébrera tout à l'heure une messe en la cathédrale Saint-Étienne en présence du président Macron, on l'a appris hier. Mais s'il faut encourager les catholiques, Léon XIV propose ici d'aller donc plus loin. Et il avance avec les représentants des responsables de culte en France en ce moment même vers le centre Robert Schuman. Depuis la Moselle, Léon XIV propose donc de s'engager aux côtés des représentants des différents cultes présents dans l'Hexagone pour approfondir un dialogue de qualité. Il va d'ailleurs signer avec le cardinal Avenin, avec Christian Krieger pour les protestants, le grand rabbin Haïm Korsia pour la communauté juive, Shemseddine Hafiz pour les musulmans et Monseigneur Dimitrios pour les orthodoxes, ainsi qu'Anthony Bousmar pour les bouddhistes, une déclaration commune qui s'appellera l'appel de Metz, axée sur le dialogue interreligieux et la paix. Tous seront signataires, y compris le pape Léon XIV. Cette rencontre avec les responsables de culte s'inscrit aussi, il faut le dire, dans l'anniversaire des 40 ans de la rencontre interreligieuse d'Assise pour la paix, en octobre 1986,
un événement qui avait été organisé sur la volonté de Jean-Paul II. C'était une rencontre qui avait représenté un moment historique pour l'Église catholique et le rapprochement avec les différentes religions. C'était la première fois que tous les responsables des grandes religions et grandes spiritualités du monde se réunissaient pour prier chacun dans sa tradition pour la paix. Donc dans la ville de Saint-François. Vous voyez actuellement le chef Laurent Couson. C'est lui qui assure la première partie de cette rencontre, qui assure l'introduction musicale de cette rencontre. Et il est, évidemment, il dirige cet orchestre avec les chœurs et musiciens de l'Orchestre national de l'Opéra de Metz.

l'orchestre, les chœurs, les musiciens de l'Orchestre National de l'Opéra de Metz. Ils vont interpréter plusieurs extraits d'œuvres composées pour cette occasion, mêlant le latin, l'hébreu et l'arabe. C'est en tout cas ce qu'annonçait la conférence des évêques de France le 11 septembre dernier lors d'une conférence de presse en amont de ce voyage apostolique. Il faut dire aussi que ce n'est pas la première fois que des responsables des conférences, de la conférence des responsables de culte en France, la CRCF, rencontre le pape. On se souvient avoir vu par exemple le rabbin Corsia, le grand rabbin de France, lors du discours aux autorités. Et aussi, fait notable, à l'arrivée, avant l'arrivée du pape en France, plusieurs d'entre eux ont signé une tribune dans le journal La Croix pour souhaiter la bienvenue au pape. Ils estimaient que cette visite historique devait servir de levier pour intensifier le dialogue interreligieux en France, qui est déjà très actif, soulignait-il, et qui a même prouvé son efficacité par le passé. Ils évoquaient notamment les condamnations fermes de l'antisémitisme et de la haine après les attentats de 2015 en France, mais aussi après les événements du 7 octobre 2023, avec l'attaque du Hamas. Il parle aussi de collaboration sur des sujets délicats comme les violences sexuelles. Et dans cette longue tribune, ils évoquaient aussi évidemment la devise de ce voyage pour que le monde ait la vie. Il faut dire que les responsables religieux se sont prononcés tous contre la dernière loi sur l'aide à mourir. Et dans ces tribunes souligne la portée universelle du choix de la fraternité et du respect de l'autre. On verra d'ailleurs si c'est également au cœur de l'appel de Metz. Texte dont nous ne connaissons pas encore la teneur, bien sûr. Une déclaration qu'ils signeront donc tous dans quelques minutes, le pape y compris.

0: tous ceux qui n'ont pas les images mais qui nous suivent grâce à nos radios partenaires. Eh bien, donc, nous assistons à cette introduction musicale de l'Orchestre National de l'Opéra de Metz et on voit sur un écran géant le pape arriver, entouré du grand rabbin de France, du cardinal Aveline, donc du président de la Conférence des évêques de France, mais aussi du cardinal Kovacad, qui est donc le préfet du dicaster pour le dialogue interreligieux. Il y a également Christian Krieger, le président de la Fédération protestante de France. Ou encore Mgr Dimitrios, qui est le président de l'Assemblée des évêques orthodoxes de France. Nous avons donc 6 cultes qui sont représentés pour cette rencontre interreligieuse. Ce sont les cultes les plus pratiqués
1: et messieurs,
0: en France.
1: Je vous demande, je vous invite à vous lever pour accueillir Sa Sainteté le pape Léon XIV et les membres de la conférence des responsables de culte en France.
0: Une vive discussion entre le cardinal Aveline et Raïm Corsia et le pape. Nous nous apprêtons donc à suivre ensemble la première rencontre interreligieuse de ce 5e déplacement apostolique de Léon XIV en France. Dernière, 4e et dernière journée de ce voyage. Le pape qui salue, les gens qui l'accueillent, serrant la main de ceux qui lui l'attendent.

0: Comme à chaque fois, des cadeaux lui sont donnés, le pape les attrape et les passe à ses assistants. Voilà qui arrive sous des applaudissements clairsemés mais existants et il monte sur l'estrade. Normalement, après cette introduction musicale, l'appel de messe sera donc lu par les représentants des confessions religieuses et puis ce sera le pape qui prendra la parole. Pour l'instant, il pose pour une photo, voilà, debout les uns avec les autres, ils viennent de s'asseoir.
1: Je vous invite à présent à écouter la lecture de l'appel de messe.
2: Sainteté, depuis l'appel d'Assise, il y a 40 ans, le monde a profondément changé. L'humanité se trouve aujourd'hui à un nouveau tournant. La montée de la conflictualité menace le droit international, notamment humanitaire. Les guerres et les violences se multiplient. Les inégalités se creusent. Les équilibres, notamment écologiques, de notre planète sont fragilisés. Et les transformations technologiques bouleversent nos sociétés, chamboulent nos valeurs universelles et fondamentales et nos manières de vivre. Ces bouleversements nous inquiètent, mais ils nous engagent plus encore. Dans un monde qui souffre, qui trop souvent se divise, nos traditions religieuses nous appellent à être des veilleurs, attentifs à la dignité de chacun et aux soins de l'autre. Elles nous invitent à ne pas nous résigner à la violence, à l'injustice et ou à l'indifférence, mais à agir ensemble au service de la paix, de la fraternité et de la réconciliation et pour préserver l'humain dans ses transformations.
3: Nous, responsables de culte en France, réunis à Metz avec Sa Sainteté le pape Léon XIV, affirmons notre volonté de servir ensemble toute la famille humaine. Conscients de notre profonde interdépendance et de la responsabilité que chacun porte envers tous les autres, fidèles à nos traditions respectives et dans le respect de chacun, sur cette terre de Lorraine, blessée par tant de guerres, nous sommes convaincus que les religions portent une responsabilité particulière pour bâtir et entretenir la paix dans le monde, et tout spécialement ici, en Europe. Conscients de cette responsabilité commune, nous lançons solennellement un appel au dialogue et à la fraternité, à la réconciliation et à la paix. Nous sommes convaincus que, dans chacune de nos communautés et de façon transversale, et dans nos cités, il est plus que jamais important d'éduquer au dialogue pour construire la paix.
4: Nous attestons que la recherche de la paix, la non-violence et le souci de l'autre sont profondément inscrits, selon des voies qui leur sont propres, dans chacune de nos traditions religieuses. Nous constatons cependant, avec une grande inquiétude, que s'allument sans cesse dans notre monde des foyers nouveaux de violence et de guerre. Mais la paix ne se réduit pas à l'absence de guerre. Elle ne peut être durable sans justice, sans respect de la dignité humaine, sans solidarité entre les peuples et les générations, ni sans une attention partagée à la préservation de notre maison commune.
5: Nous constatons avec gravité que nos sociétés elles-mêmes ne sont pas épargnées par les fractures, les discriminations et les logiques de rejet qui fragilisent la cohésion entre les personnes et les peuples. En France, nous exprimons notamment notre indignation face à la recrudescence des actes qui portent atteinte à des personnes, à des lieux de culte, en raison de leurs origines ou de leur foi, en condamnant toutes les formes de discrimination et tous les discours de haine, nous voulons être des remparts qui protègent l'humanité face au pouvoir oppressif ou corrompu.
6: Nous nous opposons tout particulièrement au poison du totalitarisme dont cette terre de Lorraine eut tant à souffrir. Nous affirmons ensemble que le nom de Dieu, non plus qu'aucune vérité religieuse ou tradition spirituelle, ne peut jamais être invoqué pour justifier la violence et la haine. Nous savons d'expérience que le dialogue, la prière, la méditation et les différentes formes de pratiques spirituelles ouvrent des chemins de paix. Car la paix se construit aussi au plus intime de chacun, dans notre capacité à reconnaître et à désarmer en nous-mêmes ce qui nourrit le rejet de l'autre, la peur, la haine. Nous croyons en effet que chaque personne humaine est revêtue d'une dignité inaliénable. Nos traditions respectives nous invitent à accueillir l'autre, non pas comme une menace, mais comme un frère ou une sœur en humanité. Croyants de religions différentes, nous appelons nos communautés à développer une culture de l'accueil et de la fraternité. Par l'écoute mutuelle, le service du bien commun, le dialogue persévérant à partir de nos vies, de nos pratiques spirituelles, nous voulons œuvrer concrètement au service de la justice et de la paix.
3: Nous savons combien les blessures de l'histoire, les violences, les ignorances ou les incompréhensions continuent d'habiter la mémoire des personnes et des peuples. Nous voulons humblement contribuer à ouvrir des chemins de réconciliation en refusant les logiques de vengeance, de rejet et d'humiliation. Nous estimons que les religions sont une voie privilégiée vers cette paix désarmée et désarmante à laquelle nous appelle Sa Sainteté le pape Léon XIV. Et nous désirons de tout notre cœur, avec tous les hommes et femmes de bonne volonté, être des acteurs de réconciliation.
7: Nous voulons faire grandir, dans un monde polarisé, une véritable culture de l'éducation à la paix, fondée sur la promotion de la dignité humaine, le respect mutuel, la justice et la confiance. Elle exige à la fois un engagement personnel courageux et une œuvre collective résolue. En effet, elle nécessite une contribution des familles, des écoles, des structures de loisirs et de sport, ainsi que de chacune de nos traditions et communautés. Cette œuvre s'inscrit pleinement dans les principes constitutionnels qui garantissent la liberté de conscience et le libre exercice des cultes. Et c'est porté par notre volonté partagée de nous rencontrer et de dialoguer que nous pouvons aujourd'hui nous tenir côte à côte au service de la paix. Nous voulons transmettre à tous, aux jeunes générations en particulier, ce désir de justice et de paix qu'il nous faut toujours contribuer à bâtir avec tous les hommes et les femmes de bonne volonté. La paix, en effet, n'est pas un rêve inaccessible. Elle s'édifie au quotidien dans le respect de l'autre, de sa culture et de sa religion, dans la construction de relations d'amitié où chacun peut être reconnu dans son identité.
6: Puisse cette rencontre aujourd'hui à Metz, en votre présence, très Saint-Père, réveiller les consciences et porter des fruits durables. Nous sommes différents par nos convictions religieuses, mais nous sommes unis par la responsabilité de servir ensemble la paix dans le monde et le respect de la dignité de toute personne humaine. Aussi, prenons-nous aujourd'hui 3 engagements concrets. Poursuivre avec assiduité un dialogue exigeant entre nous.
8: continuer à former nos jeunes générations à la connaissance mutuelle de nos traditions et nous tenir ensemble, y compris dans l'adversité, pour œuvrer à la promotion de la justice et de la paix. Que cet appel de Metz devienne pour nous tous une boussole d'espérance et nous rappelle qu'aucune paix durable ne se construit sans l'autre ni contre l'autre. Telle est notre volonté, tel est notre engagement.

0: Lecture a donc été faite de l'appel de messe.
1: Sa sainteté, le pape Léon XIV.
0: Voilà, c'est donc le pape Léon XIV qui va prendre la parole. Après lecture faite de cet appel de messe, il devrait s'exprimer en français.
2: Chers frères et sœurs, chers amis représentants des différentes traditions religieuses, c'est avec une joie profonde, mais aussi avec un vif sentiment de responsabilité spirituelle que je me tiens parmi vous aujourd'hui à messe, vie des frontières et du passage au centre des congrès qui porte le nom de Robert Schuman, l'un des pères fondateurs de l'Union européenne. Cet homme de foi et de conviction sut transformer les anciennes lignes de fracture en pont d'espérance pour toute l'Europe. Et il devient un véritable ambassadeur de l'unité dans la diversité. À son exemple, notre responsabilité commune des femmes et d'hommes religieux est de témoigner qu'au-delà des frontières, il est toujours possible de se rencontrer, d'établir amitié et d'y bâtir la paix. Dialoguer ne diminue pas notre identité, mais l'exprime avec simplicité et vérité, en nous ouvrant à la différence de l'autre. Comme le disait mon prédécesseur, le pape François, le dialogue entre personnes de religions différentes ne se réalise pas par simple diplomatie, amabilité ou tolérance. Il s'agit d'établir l'amitié, la paix. Avant lui, le saint pape Jean-Paul II considérait le dialogue comme une exigence intrinsèque de la nature même de l'homme. Il est, selon Paul Ricoeur, le chemin pour lequel nous reconnaissons l'altérité comme une promesse et non comme une menace. Il est un art de la rencontre dont notre monde a grand besoin, aux antipodes de l'agressivité et de la violence. En effet, invoquer le nom de Dieu pour légitimer la violence ou l'oppression est une profanation de ce nom. Rien de ce qui défigure la dignité humaine ne peut se réclamer d'une authentique inspiration divine. Le discours religieux doit appeler constamment à désarmer les cœurs et les mots. Cela engage la responsabilité directe de chacun de nous en tant que gardien de nos traditions respectives. Par ailleurs, si la fécondité des traditions religieuses se manifeste avant tout dans le service de la paix et de la fraternité, ils s'expriment également dans leur capacité à protéger, accompagner et à servir la vie. La grandeur d'une civilisation ne se mesure pas à ses réussites matérielles, mais à la manière dont elle entoure, protège et élève la personne humaine. Les religions sont gardiennes de la vie. Elles ont affirmé la valeur sacrée. La fécondité se démontre dans leur présence aimante auprès des personnes les plus vulnérables et les plus fragiles. Servir la vie, c'est d'entourer des soins, de présence et de tendresse, surtout dans l'épreuve jusqu'au bout. À nous qui sommes ouverts à la transcendance, notre mission est d'offrir des repères solides, en particulier aux jeunes, pour construire une communion qui respecte et valorise la dignité de toute personne humaine. Chers amis, l'Église considère comme compagnon de route tout ce qui cherche sincèrement la vérité, la bonté, la beauté. Je vous remercie une fois encore pour votre proximité et votre présence. Que la bonté infinie de Dieu et sa sagesse nous accompagnent et nous apprennent à vivre toujours davantage comme ses enfants, mais comme des frères et sœurs les uns pour les autres. Puissions-nous être là où nous vivons, des artisans de paix et des témoins d'une espérance qui ne cesse de grandir dans notre monde. Que Dieu vous bénisse.

0: J'invite à présent les responsables de culte à procéder à la signature de l'appel de messe et invite Maxime et Aloïse à rejoindre l'estrade.
1: Maxime et Aloïse étant deux enfants qui portent d'ailleurs le t-shirt « Que le monde est la vie ». Donc voilà, chacun des... Donc thématique évidemment, le thème de ce voyage. Chacun des responsables de culte est en train de se lever et de signer le document voilà, les uns après les autres. Puissions-nous être là où nous vivons, des artisans de paix, des témoins d'une espérance qui ne cesse de grandir dans notre monde. C'est ce que vient d'affirmer le pape. Dialoguer ne diminue pas notre identité, mais l'exprime avec simplicité et vérité, en nous ouvrant à la différence de l'autre. Le discours religieux doit appeler constamment à désarmer les cœurs et les mots. Cela engage la responsabilité directe de chacun d'entre nous, en tant que gardien de nos traditions respectives. Le pape a rappelé ce qui a déjà formulé dans l'appel de messe, que invoquer le nom de Dieu pour légitimer la violence ou l'oppression est une profanation de ce nom. Il a donc appelé à servir la paix, la fraternité. Mais Léon XIV a également affirmé que si la fécondité des traditions religieuses se manifeste avant tout dans cette mission, elle s'exprime également dans leur capacité à protéger et accompagner et à servir la vie. Vous pouvez évidemment retrouver d'ici peu l'appel de messe sur vaticannews.va, notre site internet. Un appel qui est donc en train d'être signé et que le cardinal Aveline remet à deux jeunes de manière très symbolique et dans lequel les responsables de culte s'engagent à poursuivre avec assiduité. Voilà, donc le cardinal Aveline qui remet cet appel à ces deux jeunes. Les responsables de culte s'engagent à poursuivre avec assiduité un dialogue exigeant entre eux, à continuer à former les jeunes générations à la connaissance mutuelle de leurs traditions et à se tenir ensemble, y compris dans l'adversité, pour œuvrer à la promotion de la justice et de la paix. Un appel qui est donc envisagé comme une boussole d'espérance et qui rappelle qu'aucune paix durable ne se construit sans l'autre ni contre lui. Ce sont les dernières paroles de cet appel de messe signé par chacun des responsables de culte, y compris le pape Léon XIV. Voilà le pape qui salue tour à tour chacun de ses responsables de culte, tandis que nous entendons l'Orchestre national de l'Opéra de Metz, placé sous la direction du chef Laurent Couson.

l'issue de cette rencontre, le pape restera au centre des congrès Robert Schuman. Il est attendu pour un autre discours important en français, le discours aux racines de l'Europe pour la paix et l'unité. C'est ainsi qu'est intitulée cette étape successive dans cette journée à Metz. Un message de paix, d'amitié entre les nations et de réconciliation entre les pays qui sera prononcé devant plusieurs responsables politiques. Tous les chefs d'État et de gouvernement des pays membres de l'Union européenne ont d'ailleurs été invités à prendre, à se rendre à cet événement. Et puis après ce message de paix envoyé, destiné à l'Europe, le souverain pontife rejoindra la cathédrale Saint-Étienne, où il présidera une messe devant 12 000 fidèles, qui seront évidemment dans la cathédrale et en dehors. Voilà, le pape a donc salué chacun d'entre eux, chacun des responsables de culte.

Et donc il quitte cette grande salle, cet auditorium dans lequel a eu lieu la rencontre interreligieuse. Je vous invite évidemment à retrouver cet appel de messe, le texte du pape sur vaticannews.va. Et je vous engage évidemment à suivre aussi les prochains commentaires en français des événements qui suivront. Donc la rencontre aux racines de l'Europe pour la paix et l'unité, puis la messe à la cathédrale Saint-Étienne. Merci de votre écoute. Une excellente journée à tous. Laudetur Jesus Christus, loué soit Jésus-Christ.

Laudetur Jesus Christus, loué soit Jésus-Christ. Bonjour à toutes et à tous. Xavier Sartre avec vous en direct pour suivre le dernier événement de cette matinée du pape François, du pape Léon XIV dans la ville de Metz au quatrième jour de son voyage apostolique en France. Bonjour à toutes celles et ceux qui nous suivent via notre site internet www.vaticannews.va, via nos partenaires également. Il s'agit aujourd'hui de EWTN, du jour du Seigneur, de Radio RCF Notre-Dame, de Radio Espérance et de Radio Chrétienne Associée. Un grand bonjour également à ceux qui nous suivent via notre page Facebook ou notre chaîne YouTube ainsi que via tous les médias qui peuvent nous reprendre. Nous sommes donc toujours à Metz pour celles et ceux qui ont suivi le premier événement de cette journée, la rencontre interreligieuse que Léon XIV a eue avec des représentants des différents cultes présents en France, qui ont donc lu une déclaration, la déclaration de Metz, dans la droite ligne de la déclaration d'assises de 1986. Le pape Léon, maintenant, doit rejoindre toujours au centre des congrès Robert Schuman de Metz, le grand auditorium de ce centre des congrès, situé derrière la gare de Metz. Une rencontre dont le titre est aux racines de l'Europe pour la paix et l'unité. Une rencontre qui évidemment abordera le thème de la paix en Europe alors que la guerre fait rage dans l'est du continent en Ukraine. Prendront part à cette rencontre notamment et sur invitation du président de la République française qui est présent et qui prendra la parole d'ici quelques minutes. Plusieurs chefs d'État, de gouvernement et autres autorités européenne. À l'origine, Emmanuel Macron avait invité l'ensemble des chefs d'État et de gouvernement de l'Union européenne, mais les délais pour s'organiser étaient un peu courts. De ce fait, l'assistance de ce point de vue-là n'est pas très nombreuse, mais à noter toutefois la présence du prince Albert II de Monaco, qui avait été le premier chef d'État à recevoir la visite du pape Léon XIV après son élection. C'était l'année dernière. Il y a également, en tant que voisin, le grand-duc Guillaume de Luxembourg, le premier ministre du Luxembourg, monsieur Luc Frieden. Il y a également l'évêque d'Urgel, coprince d'Andorre, avec le président de la République française, monseigneur Serrano Pentina. Il y a également la ministre présidente de la Sarre. La Sarre, c'est le land qui est de l'autre côté de la frontière avec la France, à quelques kilomètres à peine de Metz. Il y a également présent dans cet auditorium Jean-Claude Juncker, c'est l'ancien premier ministre du Grand-Duché de Luxembourg, et également ancien président de la Commission européenne. Et à noter également la présence d'Andrea Riccardi, le fondateur de la communauté Sant'Egidio, ainsi que Mario Giro, un de ses membres les plus éminents, communauté de Sant'Egidio, très impliquée bien évidemment au quotidien et sur le terrain en faveur de la paix. Concernant le déroulement de cette rencontre, outre cette introduction musicale, il y aura un mot de bienvenue de la part donc du président de la République française. Il y aura également une prise de parole du président de la conférence épiscopale, le cardinal Aveline, l'archevêque de Marseille. Et puis avant que le pape ne prenne la parole, une vidéo dédiée à l'Europe sera projeté avant que l'hymne européen ne soit interprété. Le pape prendra ensuite donc la parole. Présent également
parmi l'assistance au sein de cet auditorium. Des abbesses et des abbés bénédictins. Voilà l'audience qui attend incessamment sous peu l'arrivée de Léon XIV qui se trouve dans l'enceinte de ce palais des congrès construit donc juste à côté du centre Pompidou Metz. Donc auparavant le pape avait à rencontrer donc les représentants de différents cultes, des orthodoxes, des protestants, des juifs, des musulmans notamment, tous réunis pour ensuite signer cet appel de messe.

Alors pourquoi Léon XIV a choisi de venir précisément à Metz? Eh bien, le pape voulait évidemment s'adresser sur ce thème de la paix, un thème évidemment qu'il abordait dès son élection au trône de Pierre. Et quoi de mieux en France que d'aller à Metz, une ville qui est à elle seule un symbole de toutes les guerres passées, des tragédies qui ont bouleversé le continent européen. Ville assiégée en 1870 par les troupes prussiennes, puis rattachée à l'Empire allemand entre 1870 donc et 1918, au terme de la Première Guerre mondiale. Retour en France jusqu'en 1940, de nouveau annexé cette fois par le Troisième Reich. Puis, évidemment, revenu à la France au lendemain de la Seconde Guerre mondiale, une ville frontière. Une ville qui a été, dans sa chair, meurtrie par tous les plus grands conflits qui ont ravagé le continent européen. Et puis c'est aussi Metz, la ville de naissance, la ville où a grandi et où a travaillé Robert Schuman, qui à lui seul est aussi une sorte de synthèse de ce qu'est l'Europe. Né citoyen allemand, puisqu'il est né à la fin du 19e siècle. Puis français, il s'est engagé en politique, il est devenu député, il a été ministre des Affaires étrangères, et c'est à ce titre-là d'ailleurs qu'il signa une déclaration en 1950 pour jeter les bases et les fondements de ce que sera bien plus tard l'Union européenne. Mais Robert Schuman, c'est surtout, je dirais, et dans l'optique de ce voyage apostolique en France de Léon XIV, un catholique, un fervent catholique, qui a toujours placé son engagement, que ce soit professionnel ou en politique. Qui a toujours montré donc dans ses différents engagements et qui a toujours mis en premier plan surtout sa foi et sa préoccupation pour le bien commun. C'est à ce titre-là que Léon XIV aujourd'hui est à Metz. Et cet engagement de Robert Schuman

on lui vaut d'avoir d'être devenu vénérable. En 2021, le pape François avait alors signé le décret qui reconnaissait ses vertus. Un procès en béatification a même été depuis ouvert. Le postulateur, c'est le père Bernard Ardura.

sans présager de ce que dira un Léon XIV d'ici quelques minutes quand il aura rejoint l'auditorium, nul doute qu'il fasse référence à Robert Schumann. Exemple de l'engagement des chrétiens en politique, exemple aussi de ce que le pape Léon a appelé de ses voeux en interpellant les catholiques français, en les invitant, les exhortant à ne pas hésiter à s'engager et à mettre leur foi au service de leur engagement. Un engagement qui doit bien évidemment se faire au bénéfice du bien commun.

à présent à cette rencontre, notamment encore plusieurs évêques qui ont fait le voyage depuis Lourdes, où ils ont rencontré hier matin Léon XIV au sanctuaire Notre-Dame de Lourdes. Le pape là aussi les a encouragés dans leur mission, et notamment leur mission au sein de la société française. C'est une interpellation depuis le début de son arrivée en France que Léon XIV répète, que ce soit aux évêques, aux prêtres, aux membres de l'Église, que ce soit les religieux, les religieuses, les personnes consacrées ou les laïcs, et puis à l'ensemble de la population et des croyants, qu'il ne faut pas hésiter à prendre la parole. Il ne s'agit pas de faire du prosélytisme, il ne s'agit pas de vouloir imposer ses vues, mais au moins de témoigner et d'apporter leur élément de réflexion au grand débat qui agite la société française, à l'exemple de ce qui a été fait au moment du vote sur la loi sur la fin de vie.

Alors juste un mot sur la suite du programme. D'ici quelques instants, donc Léon XIV devrait rejoindre la scène de l'auditorium accompagné du président de la République française et du président de la conférence des évêques de France, le cardinal Aveline. Tous les trois prendront la parole. Sans doute en ce moment même, le Saint-Père s'entretient avec le chef de l'État. Puis par la suite, après cette rencontre, qui se veut peut-être l'événement le moins franco-français de ce voyage apostolique en France, puisque le pape aura et a l'intention de s'adresser non pas simplement aux Français, mais à l'ensemble des Européens qui ont donc été conviés à cet événement. Après cet événement, donc, le pape, après déjeuner, au milieu d'après-midi, se rendra à la cathédrale Saint-Étienne. C'est là qu'il célébrera la messe après avoir effectué une deuxième déambulation après celle de Paris dans les rues de Metz cette fois-ci. L'occasion pour les Messins, pour les Lorrains, pour toutes celles et ceux qui le désirent de rencontrer et de voir le pape, de le saluer, de lui témoigner leur affection. Là aussi, la messe aura, on va dire, comme thème, si on peut dire cela, évidemment, mais ce sera une messe pour la paix et la justice. S'il y a donc bien un mot aujourd'hui qui caractérise cette dernière journée de Léon XIV en France, c'est bien celui de paix. Paix entre les différentes confessions religieuses, paix en Europe, et mais aussi paix dans le monde. Le Saint-Père à l'Angélus hier à l'issue de la messe sur la prairie du sanctuaire de Lourdes a d'ailleurs invité l'ensemble des fidèles dans le monde entier en ce mois, au mois d'octobre, à prier pour la paix quand ils prieront le chapelet chaque jour.

Et un mot sur l'orchestre que nous écoutons, c'est le chœur et l'orchestre de l'opéra de Metz, la maîtrise de la cathédrale de Metz, le pianiste est Guillaume Vincent, la soprano Julia Spinosi. Ils sont dirigés par Laurent Couson. Ils interprètent The Book of Life.

Voilà. L'orchestre prend une petite pause avant que Léon XIV n'arrive, accompagné du président de la conférence des évêques de France, le cardinal Jean-Marc Aveline, l'archevêque de Marseille, et le président de la République française, Emmanuel Macron. Emmanuel Macron qui a fait savoir qu'il assistera cet après-midi à la messe célébrée par Léon XIV dans la cathédrale de la ville. C'est la deuxième fois que le président et le pape s'entretiennent au cours de ce voyage. La première fois, bien évidemment, c'était vendredi matin à l'arrivée du pape à Paris. Il y a d'abord eu un premier entretien en tête-à-tête à l'aéroport, puis ensuite au palais de l'Élysée, avant que le pape ne prenne la parole devant les autorités, les représentants de la société civile et le corps diplomatique. Emmanuel Macron, en revanche, n'avait pas assisté à la messe célébrée place de la Concorde devant environ 800 000 personnes. Des images impressionnantes qui ont prouvé l'attachement, la curiosité et la ferveur que suscite cette visite de Léon XIV dans le pays. Depuis 2008, la capitale française n'avait pas reçu la visite d'un souverain pontife. Alors pour celles et ceux qui n'ont pas les images, nous voici maintenant à l'extérieur du centre des congrès. Le président de la République doit accueillir de manière officielle et solennelle, encadré par la garde républicaine, le Saint-Père.

0: Ja, ready. Gallo. Wacht u. Wacht.
1: Voilà, vous entendez les ordres qui sont donnés aux gardes républicains.
2: Merci à toi d'être là.
1: Voilà le président de la République qui accueille les invités officiels à cette rencontre. Le prince Albert et la princesse Charlène de Monaco ont indiqué qu'ils seraient présents, ainsi que le grand-duc et la grande-duchesse de Luxembourg. Luc Frieden, le premier ministre du grand-duché de Luxembourg, qui vient en voisin, puisque le Luxembourg n'est pas très loin de Metz. Là, actuellement, Emmanuel Macron accueille Andrea Riccardi, le fondateur de la communauté Sant'Egidio, qui, je vous le disais tout à l'heure, est très engagé en faveur de la paix. Son fait d'armes, si on peut parler en ces termes, quand il s'agit de paix, c'est la signature de l'accord de paix au Mozambique en 1992, qui mit fin à la guerre civile qui ravageait le pays depuis son indépendance. Mais tous les jours, dans de nombreux pays du monde, la communauté Sant'Egidio s'engage au quotidien ou auprès de missions diplomatiques plus ou moins officielles pour tenter de concilier les vues et de trouver des terrains d'entente pour éviter que des conflits ne dégénèrent ou pour mettre un terme à des conflits. Voilà Jean-Claude Juncker, l'ancien Premier ministre luxembourgeois et ancien président de la Commission européenne, fait également son arrivée au centre des congrès. Robert Schuman de Metz. Alors, le président français avait invité l'ensemble de ses homologues européens, les chefs de gouvernement, à venir assister à ce discours de Léon XIV. Mais l'invitation est partie peut-être un petit peu tard. Et comme on peut s'en douter, l'agenda des chefs de gouvernement ou des chefs d'État est souvent bien rempli. Et ce n'est pas forcément facile de se déplacer. Mais si tel avait été le cas, cela aurait pu être une sorte de sommet européen informel autour du pape Léon XIV. C'est donc le président français qui fait office à d'hôtes de cette rencontre, mais bien évidemment, c'est Léon XIV qui en sera le protagoniste principal.
3: Thank you.
2: C'est peut-être, ouais.

0: Voilà l'arrivée du prince de Monaco, Albert II, accompagné de son épouse, la princesse Charlène. À Monaco, qui fut la première destination en dehors de l'Italie de Léon XIV. C'est là qu'il a effectué son premier déplacement à l'étranger. La principauté monégasque, où la religion catholique a une place toute particulière. Et dont les préoccupations, notamment en matière d'environnement, cadrent parfaitement avec les préoccupations du Saint-Siège, comme
1: il y a Jean-Claude Juncker qui est là et Luc Frieden qui est là.
0: Comme le montre l'encyclique de François Laudato Si. Voilà le prince de Monaco qui s'inquiétait également de la présence d'un de ses pères, le grand-duc du Luxembourg, venu, vous l'avez peut-être entendu, dans l'aparté entre Emmanuel Macron et Albert II, qui est donc venu avec deux premiers ministres, l'actuel Luc Frieden et l'ancien Jean-Claude Juncker. Voilà, les derniers invités officiels sont arrivés pour assister à cette rencontre aux racines de l'Europe pour la paix et l'unité. Ils vont maintenant rejoindre l'auditorium. Et donc d'ici quelques minutes, Léon XIV, enfin, devrait venir pour ce discours très attendu. Un discours qui, cette fois, ne s'adresse pas à l'Église de France, qui ne s'adresse pas que aux Français, mais qui s'adresse et qui veut interpeller l'ensemble des Européens, quelle que soit d'ailleurs leur confession. On sait que le thème de la paix pour Léon XIV est très important. Cela était déjà pour son prédécesseur François. Bien évidemment, l'actualité et la guerre au sein même sur le continent américain, sur le continent européen, pardonnez-moi, en Ukraine, évidemment, a fait en sorte que ce thème de la paix soit prégnant, soit très présent dans les différentes prises de parole de François et maintenant de Léon XIV, dès son apparition sur le balcon de la loggia centrale de la basilique Saint-Pierre, le 8 mai 2025, le jour de son élection au trône de Pierre, Léon XIV avait évoqué cette paix désarmée et désarmante. Son premier mot d'ailleurs avait été « Que la paix soit avec vous ». Et depuis, il n'a cessé d'appeler les différents belligérants, alors bien évidemment ukrainiens et russes, mais également à travers le monde, car les guerres sont malheureusement nombreuses, à déposer les armes, à entamer le dialogue. Pour résoudre les différents conflits. Et on voit bien malheureusement que
2: mesdames et messieurs,
0: ces appels doivent être répétés.
2: Pour sa sainteté, le pape Léon XIV, monsieur le président de la République.
0: Car malgré tous ces appels, et bien malheureusement, les conflits se poursuivent. Voilà, l'assistance maintenant s'est levée pour accueillir Léon XIV.

a une longue ovation de la part du public pour Léon XIV, encadré par le chef de l'État français, par le président de la Conférence des évêques de France.

0: Mesdames et messieurs, j'invite à présent Monsieur le Président de la République à faire son allocution.
1: Très saint Père, mes seigneurs, mesdames, messieurs, en vos grades et qualités, très saint Père, soyez le bienvenu à Metz. Conclure votre visite apostolique en France, ici, en Lorraine, de surcroît pour y évoquer notre Europe, est riche en symboles. À Metz, berceau des Carolingiens et l'un des trois évêchés, à Metz, ville authentiquement européenne par sa géographie et sa mémoire, à Metz, sur cette terre de Lorraine, meurtrie par l'histoire, disputée, conquise et reconquise, où s'est bâtie la réconciliation franco-allemande, devenue la pierre d'angle de la construction européenne. Un des grands architectes de cette concorde et de cette renaissance, Robert Schuman, repose à quelques kilomètres d'ici, à Sichazel. Né à Luxembourg, formé au droit en Allemagne, député de la Moselle, il fut déclaré vénérable par l'Église. Sa foi éclairait son action, comme nombre de bâtisseurs de notre Europe, de Adenauer à Gasperi. En mai 1950, il proposa une méthode, faire du charbon et de l'acier, hier instrument de guerre, le bien commun de six nations fondatrices, créant ainsi cette solidarité de fait entre nos nations qu'il appelait de ses vœux. À sa suite viendront le général de Gaulle et Konrad Adenauer, visage de la réconciliation franco-allemande à la messe de Reims, qui scelleront l'amitié entre nos peuples par le traité de l'Élysée de 1963. Mais ne déduisons pas de cette histoire magnifique que la construction européenne appartient aux seuls Français et Allemands. Pierre après pierre, elle fut aussi bâtie par la volonté des peuples sortis des dictatures, puis avec ceux qui, après la chute du rideau de fer, permirent à l'Europe de retrouver son unité. Et d'autres veulent encore aujourd'hui nous rejoindre, des Balkans jusqu'à l'Ukraine, et il n'est sans doute pas de plus beau plébiscite pour notre Union européenne que cette volonté d'appartenir à un même espace de paix, de sécurité, de démocratie et de prospérité. Mais notre Europe vient de plus loin et est avant tout une civilisation. Certes, une géographie dont les confins de la Baltique à la Méditerranée, de l'océan au Caucase ont toujours été questionnés. Elle est surtout le palimpseste de la Grèce antique, de Rome, de la chrétienté, des empires successifs et de siècles de guerre. Oui, cette Europe de nos villes et de nos villages, des écoles et des universités, de nos cafés et de nos places publiques, s'est construite sur un socle gréco-romain et judéo-chrétien. Notre héritage européen, de ses fondations à notre temps, à travers la Renaissance, le Grand Siècle et nos Lumières, de Montaigne et Erasme à La Fontaine ou Voltaire, a cristallisé le primat de la personne, puis de l'individu libre et rationnel, inséparable de la dignité humaine. La liberté, l'esprit critique, l'attachement à la science, la démocratie libérale, l'égalité entre les femmes et les hommes, inséparable de l'égalité et de la fraternité. Le capitalisme et le libre commerce, inséparable de l'État-providence et de la démocratie sociale. Elle a traversé les nationalismes et les totalitarismes du XXe siècle jusqu'à l'effondrement moral de l'Holocauste pour consolider son attachement aux droits de l'homme, au respect des droits des personnes et de toutes les minorités. Alors oui, notre Europe est enracinée dans cet héritage. Elle s'est consolidée à travers ses épreuves jusqu'à la construction européenne. Et celle-ci s'est appuyée sur un autre principe cher à la tradition de l'Église, le principe de subsidiarité. Un principe de liberté qui protège la capacité d'agir du plus petit et oblige le plus grand à respecter son autonomie et à lui apporter soutien lorsque ses forces ne suffisent plus. Un principe qui dit ce qu'est notre Europe. Non pas une puissance qui efface les nations, mais une force qui prolonge et augmente leur capacité d'agir et de maîtriser leur destin. Oui, là où l'Europe, durant 2 millénaires, avait rêvé l'unité par les empires et les guerres civiles, l'Union européenne est une invention inédite fondée sur le respect, la paix, l'égalité entre ses États membres. Plus que jamais, cela est essentiel. 75 ans après la déclaration Schuman, le monde a changé, la guerre est revenue sur notre continent et notre Europe est bousculée par le retour des empires. Schuman l'avait écrit, « La paix mondiale ne saurait être sauvegardée sans des efforts créateurs à la mesure des dangers qui la menacent. Alors que les dangers ont changé d'ampleur, nos efforts pour la paix doivent être à la hauteur des enjeux. Pour assurer une souveraineté réelle, il nous faut donc agir. » Agir d'abord pour assurer notre sécurité et préserver nos valeurs. Car la paix ne se décrète pas, elle se construit patiemment par des artisans de bonne volonté, lucides et constants. C'est précisément le sens de notre engagement indéfectible aux côtés de l'Ukraine, face à l'agression militaire de la Russie et aux côtés du droit international, en bâtissant une Europe de la défense et de la paix. Agir aussi pour se projeter pleinement dans la prochaine décennie en répondant aux défis de compétitivité impératifs pour rester dans la course et maîtriser souverainement nos technologies et nos données, produire, innover et investir en Europe pour rester libre, défendre nos intérêts et préserver notre modèle social, parce qu'en Europe, croissance économique et justice sociale sont indissociables. Agir pour le climat et bâtir en responsabilité l'avenir que nos enfants méritent et dont la neutralité carbone au milieu de ce siècle est le juste cap. Agir pour nous protéger contre l'épidémie de désinformation et d'ingérence qui veulent saper nos démocraties et nous diviser, porter atteinte au projet européen. La vérité vous rendra libre, nous rappelle Jean. La vérité, très saint Père, vous l'avez rappelé dans votre encyclique Magnifica Humanitas, est un bien commun. Et le mensonge, lui, change l'adversaire en ennemi, le débat en procès, le doute en trahison et l'algorithme en amplificateur d'émotions négatives. Les écrans nous habituent à vivre côte à côte, certes, mais reclus. Une démocratie ne s'éteint pas seulement sous les obus. Elle s'éteint quand le dialogue cesse, quand les existences se délient, quand la solitude s'installe et qu'on ne s'entend plus. Dès 1947, dans La France contre les robots, Georges Bernanos, que vous évoquiez vendredi à l'Élysée, mettait en garde contre la tentation de soumettre l'homme aux instruments qu'il crée lui-même, au risque que le progrès technique ne devienne une dépossession humaine. Aujourd'hui, l'Europe, la première, a souhaité y répondre en se dotant d'un cadre de régulation. L'innovation doit servir la dignité humaine, non la puissance de quelques-uns. C'est également le sens de la gouvernance mondiale que nous appelons de nos vœux, une technologie qui doit rester un serviteur de l'homme, jamais son maître. Je pense enfin à notre jeunesse, son attention, sa liberté, son jugement doivent être protégés des poisons de l'addiction et de la prédation. Et les évangiles nous rappellent l'attention due aux plus fragiles d'entre nous. Il en va de notre responsabilité collective. C'est pourquoi la France porte ce combat de la majorité numérique en Europe. Agir, oui. Ici, à Metz, nous sommes heureux de vous recevoir, très Saint-Père, pour vous entendre, pour apprendre de vous. Car ici bat le cœur millénaire de l'Europe, une Europe qui protège, unit et agit. Une Europe souveraine et démocratique, habitée par ce projet de paix et de prospérité. Une Europe qui doit retrouver le courage de ses fondateurs, oui, le courage, pour devenir la puissance de paix, d'indépendance et de démocratie qu'elle a à être. Le courage pour ne pas céder au repli, à la haine de l'autre, au retour des nationalismes qui divisent. Très Saint-Père, permettez-moi d'achever mes propos, puisque c'est la dernière fois que j'ai l'occasion de m'exprimer publiquement devant vous, en vous réexprimant notre gratitude et notre joie. 4 jours en France. Vous avez senti, je l'espère, une nation fervente, unie et heureuse. Et je vous en remercie infiniment. Et nous avons voulu vous voir heureux aussi. Une formule ashkénaze de la fin du XVIIIe siècle, ensuite reprise par nos amis allemands. Pour signifier le bonheur tranquille, dit heureux comme Dieu en France. Alors nous dirons désormais, en mémoire de ces quatre jours, heureux comme Léon XIV chez nous. Alors merci pour cela.
2: Voilà, c'était l'allocution du président de la République française, Emmanuel Macron, qui salue maintenant la main du pape Léon XIV, qui, espérons-le, est heureux en France. C'est maintenant le cardinal Aveline qui doit prendre la parole.
0: Son éminence, le cardinal Jean-Marc Aveline, président de la Conférence des évêques de France.
1: Merci, Monsieur le Président, pour vos paroles. Très sympère. Je me souviens que, lorsqu'il m'a été donné de travailler avec vous afin d'ébaucher les grandes lignes de votre voyage apostolique en France, nous avions évoqué plusieurs hypothèses, en plus des étapes de Paris et de Lourdes qui s'imposaient pour une première visite en France. J'avais inscrit Metz parmi les nombreuses villes où vous pourriez vous rendre, comme Ars, Lisieux, Paray ou bien d'autres encore, en indiquant simplement pour Metz qu'une étape en Lorraine vous permettrait d'évoquer la guerre et la paix, l'Europe et la réconciliation. Et lors d'un autre entretien, celui où il fallait choisir, vous m'avez dit « Metz, à cause de l'Europe ». Et nous voilà à Metz. Nous voilà à Metz, très Saint-Père. Averti de ce projet, le président de la République française a fait le choix de nous rejoindre ici et je tiens à lui exprimer nos remerciements, non seulement pour sa présence ce matin, mais aussi pour son implication personnelle ainsi que celle de tous les services de l'État pour le bon déroulement de tout votre voyage. Merci beaucoup. Lui-même a décidé d'inviter quelques responsables politiques de différents pays européens et j'ai moi-même convié les autres présidents de conférences épiscopales d'Europe ainsi que plusieurs pères abbés et mères abbesses de monastères frontaliers. Aussi, au nom de toute l'Église qui est en France et en communion avec Mgr Philippe Ballot, archevêque ad personam de Metz, je souhaite à tous la bienvenue pour cette matinée exceptionnelle à plus d'un titre. D'abord et avant tout, parce que nous sommes ici, non pas en un lieu où siègent des institutions européennes, comme c'est le cas à Bruxelles, à Strasbourg ou à Luxembourg, mais plutôt dans une région, la Lorraine, où on grandit, sur l'humus d'un sol ensanglanté par les guerres et la haine, les désirs audacieux d'une réconciliation entre les peuples. Robert Schuman ici, Alcide de Gasperi en Italie, Konrad Adenauer en Allemagne et tant d'autres dans toute l'Europe ont permis à ces intuitions de donner naissance à des institutions afin de sortir du cycle infernal de la vengeance et de poser les bases d'une nouvelle espérance, une petite et fragile espérance, comme aurait dit Charles Péguy, tombée au combat, pas très loin d'ici, au tout début de la Première Guerre mondiale. Grâce à la présence dans notre assemblée des abbés et des abbesses de divers monastères, nous nous souvenons que l'Europe, dont les racines sont fortement imprégnées de christianisme, préexiste aux constructions politiques qui actuellement tentent de lui donner un visage. Séjournant récemment à l'abbaye de Cîteaux, j'ai pu voir ce qu'on appelle le bâtiment du définitoire, où siégeait, de l'avis des historiens, une sorte de premier Parlement européen dans lequel se réunissaient chaque année les responsables de tous ces monastères afin d'échanger non seulement sur des questions spirituelles, mais aussi sur l'évolution des techniques d'agriculture et d'élevage, et tissant ainsi patiemment la toile de l'Europe des rivages de l'Atlantique jusqu'aux confins des grandes plaines de l'Est. Depuis des siècles, en effet, l'Europe a pris forme grâce au génie des peuples qui la composent dans la diversité de leur langage et de leur culture, et aussi par un débat critique entre foi et raison. Et c'est une caractéristique de l'Europe. Ne craignant pas de dénoncer les pathologies de la religion quand celle-ci confond l'absolu de Dieu et l'absolu de l'institution religieuse, ce qui est la source de bien des abus, mais aussi les pathologies de la raison lorsqu'elle s'atrophie en rationalité technique et instrumentale et néglige le respect de la personne humaine, comme vous l'expliquez très Saint-Père dans Magnifica Humanitas. Et qui pourrait ignorer, dans la diversité des composantes spirituelles de l'Europe, la part immense du peuple juif, dont la contribution intellectuelle fut si grande et le martyr si effrayant. Aujourd'hui, en votre présence, très Saint-Père, les responsables des différents cultes qui sont en France ont voulu témoigner de leur engagement commun, œcuménique et interreligieux au service de la paix par le dialogue et la fraternité. L'appel de Metz que nous avons signé tout à l'heure fait écho à celui que des jeunes de 135 pays vous ont remis sous l'égide de l'UNESCO par où vous avez débuté votre voyage. Cette soif de paix habite le cœur des jeunes d'Europe, où la guerre se fait aujourd'hui de plus en plus menaçante, mais aussi les jeunes de Méditerranée, juifs, chrétiens et musulmans, que vous étiez venus encourager l'année dernière sur un navire école pour la paix, le Bel Espoir, dans le port d'Ostie. Partout dans le monde, les peuples, et les jeunes en particulier, aspirent à la paix. Ici, à Metz, on sait le prix de la guerre, mais on sait aussi qu'une réconciliation est toujours possible envers et contre tout. Car qui aurait pu penser qu'entre le peuple d'Allemagne et celui de France, tous deux meurtris l'un par l'autre par trois guerres successives, une amitié puisse naître? Aujourd'hui, à Fulda, les évêques d'Allemagne commencent les travaux de leur assemblée plénière. Et ce matin, alors que nous étions encore à Lourdes, leur président, Monseigneur Heiner Wilmer, m'a envoyé ce message. Voir comment se déroule la visite du Saint-Père en France est une vraie joie qui nous touche profondément. En Allemagne, nous suivons ces journées avec émotion et gratitude. Dis bien que l'Assemblée plénière des évêques allemands, prie pour vous. L'amitié continue. Oui, chers amis, la mort n'aura jamais le dernier mot sur notre magnifique humanité, puisque le Christ est venu pour que le monde ait la vie. Et aujourd'hui, nous voulons croire que ce message européen de réconciliation pourrait être utile dans bien des régions du monde. C'est pour l'Europe, et vous l'avez dit, Monsieur le Président, une immense responsabilité dans un contexte où de plus en plus la force semble vouloir se passer du droit. Aussi, très Saint-Père, après avoir regardé un court instant une vidéo qui évoque l'histoire de la construction européenne, c'est avec beaucoup d'attention que nous vous écouterons et que nous nous laisserons conduire par vous aux racines de l'Europe pour la paix et l'unité. Merci d'avance pour vos paroles.
2: Voilà, c'était l'allocution du cardinal Jean-Marc Avelin Larchec de Marseille. Il est présent aujourd'hui en qualité de président de la Conférence des évêques de France. Et avant que le Saint-Père ne prenne la parole, donc, il y a la diffusion de ce cette courte vidéo.

0: ferai une courte vidéo pour revenir sur les principales étapes de la construction européenne.
1: Mesdames et messieurs, sa sainteté, le pape Léon XIV.
0: Voilà, comme vous l'avez entendu, c'est maintenant au tour du pape de prendre la parole et de s'exprimer à l'occasion de cette rencontre.
2: Monsieur le Président, Monsieur le Cardinal, distinguées autorités civiles et religieuses, Mesdames et Messieurs, je suis très heureux de me trouver ici, dans cette ville historique, carrefour au cœur du continent, pour une rencontre au titre évocateur, aux racines de l'Europe, pour la paix et l'unité. Je vous remercie pour les aimables paroles que viennent de m'être adressées. Le titre proposé s'inspire sans aucun doute de la figure du vénérable Robert Schuman, auquel nous souhaitons aujourd'hui rendre un hommage particulier dans ce centre qui porte son nom, et surtout ici, en Moselle, où il a longtemps vécu, où il repose et dont il a longtemps été le représentant à l'Assemblée nationale. C'est de cette région, avec ses tribulations, au XIXe et au XXe siècle, qu'il a puisé l'inspiration pour contribuer à façonner l'Europe d'aujourd'hui et de demain, à travers sa très célèbre déclaration du 9 mai 1950. Celle-ci est à la fois pointe de départ et d'arrivée de son engagement pour la réconciliation et l'unité du continent européen qui a marqué toute sa vie. Nous voulons entreprendre aujourd'hui par la pensée un voyage qui commence aux racines d'Europe pour aboutir à son présent et se tourner vers l'avenir. Et nous nous demandons de quelle manière Robert Schuman a été façonné par l'histoire de cette terre dont il était le fils, et comment il a fondamentalement contribué à façonner l'Europe moderne, au point d'en être considéré comme un père fondateur. Il est toujours difficile de donner une définition de l'Europe, tant pour le présent que pour le passé. L'Europe a progressivement pris conscience d'elle-même dans les périodes historiques de la civilisation hellénistique, de l'Empire romain, puis de la diffusion du christianisme, en intégrant au fil du temps de nouvelles cultures, telles que, entre autres, les cultures germaniques et slaves, jusqu'à englober des régions de plus en plus vastes. L'Europe se comprend donc comme une réalité culturelle et historique, avant même d'être une réalité géographique. Au fil des siècles, il a pris de nouveaux contours et de nouvelles définitions, passant par des périodes de croissance, des crises profondes et de nouvelles renaissances.

toujours été facile. Il suffit d'y penser à la présence de la culture arabe dans la péninsule ibérique ou à la projection des vieux continents dans le nouveau monde, ce qui généra parfois douloureusement de nouvelles synthèses sur le continent américain. Mais pour comprendre cette longue histoire, on ne peut passer sous silence un autre père de l'Europe, Saint Benoît, que le Saint-Paul VI a proclamé son patron en 1964, le qualifiant du messager du paix, artisan de l'union, maître des civilisations. L'aide aux pauvres, aux malades, aux personnes âgées, l'éducation des enfants et les universités, les hôpitaux et la médecine, l'architecture et l'ingénierie, le développement des sciences, le droit et l'organisation des villes et des États eux-mêmes. Tant de choses en Europe ont été profondément influencées par Saint Benoît et ses moines. Sans souterrain monastique, la civilisation européenne telle que nous la connaissons n'existerait pas. Ici, à Metz, grâce à l'œuvre, entre autres, de Saint Chrodegand, se respira un esprit bénédictine de fraternité, de communion et du partage. C'est d'ici que le chant grégorien s'est répandu dans les territoires carolingiens, apportant harmonie et beauté à tous les continents. On ne peut donc pas parler d'Europe sans évoquer le christianisme. Robert Schumann en était lui-même conscient lorsqu'il affirmait « Le christianisme a enseigné l'égalité de nature de tous les hommes, fils d'un même Dieu, rachetés par le même Christ, sans distinction de race, de couleur, de classe ou de profession. » Il a fait reconnaître la dignité du travail et l'obligation pour tous de s'y soumettre. Il a reconnu la primauté des valeurs antérieures qui seules ennoblissent l'homme. La loi universelle de l'amour et de la charité a fait de tout homme notre prochain. Et c'est sur elle que reposent depuis lors les relations sociales dans le monde chrétien. Un autre père fondateur de l'Europe contemporaine, Alcide de Gasperi, lui fait écho en mettant l'accent sur l'héritage européen commun, c'est-à-dire cette morale unitaire qui exalte la figure et la responsabilité de la personne humaine, avec son élan de fraternité évangélique, son respect du droit héritier des anciens, ce culte de la beauté affiné au fil des siècles et sa volonté de vérité et de justice aiguisée par une expérience millénaire. Loin d'être un critère confessionnel exclusif, la référence à la dette de la culture européenne envers le christianisme permet de mieux comprendre combien l'ouverture transcendante est toujours une dimension constitutive de la personne humaine et une source vivante de civilisation. À cet égard, l'article 17 du traité sur le fonctionnement de l'Union européenne revêt une grande importance. Il encourage un dialogue ouvert, transparent et régulier avec les Églises, tout en respectant et ne préjugeons pas du statut dont elle bénéficie. Dans les États membres, la laïcité qui régit la vie des États n'implique pas seulement le caractère non confessionnel des institutions civiles, mais suppose une véritable collaboration entre les parties prenantes, ainsi que le respect par les autorités étatiques et communautaires de l'autonomie des Églises et la promotion de leur liberté d'organisation
d'expression et de

culte. Il s'agit de remonter à la source du valeur qui constitue les fondements de la coexistence civile, à savoir les valeurs universelles qui constituent les droits inviolables et inaliénables de la personne humaine, ainsi que la liberté, la démocratie, l'égalité et l'état de droit. Dans le contexte multiculturel d'aujourd'hui, l'affirmation de l'universalité de ces valeurs, essentielles pour sa survie, passe à la fois par une redécouverte de ses racines et par l'ouverture au dialogue avec l'autre. Il s'agit d'une nécessité sociale et politique pour redécouvrir la place centrale de la personne humaine et donner une consistance réelle à des mots tels que liberté, démocratie, paix et unité. À cette fin, s'y révèle précieuse l'invitation du pape François à apprécier la complexité de la réalité européenne dans toute la richesse de ses traditions et de ses sensibilités, en relevant le défi d'une harmonie constructive, libérée d'hégémonie. Ce double mouvement du ressourcement du dialogue permettra également de retrouver un juste équilibre entre les droits eux-mêmes ainsi qu'entre les droits et les devoirs. Car, comme le rappelait toujours le pape François, au concept du droit, celui aussi essentiel et complémentaire du devoir, il semblait plus associé du sort qu'on finit par affirmer les droits individuels sans tenir compte que tout être humain est lié à un contexte social dans lequel ses droits et devoirs sont connus à ceux des autres et au bien commun de la société elle-même. L'Europe contemporaine, en effet, s'y trouve face à une nouvelle étape de sa longue histoire de rencontres, avec l'arrivée sur le continent de nombreux d'hommes et de femmes fouillant les théâtres de guerre et de persécutions, ou en recherche d'une vie meilleure, loin de la pauvreté et de la misère. Comme je l'ai dit lors de ma récente visite aux îles Canaries, en Espagne, la dignité humaine exige des voies légales et sûres, le secours et l'assistance, la coopération réelle contre les trafiquants, la protection effective des victimes, des processus sérieux d'accueil et d'intégration, des politiques qui permettent à chaque personne de vivre dignement sur sa propre terre. Mais tout cela ne serait pas encore suffisant. Accueillir une personne, c'est l'intégrer comme dans sa propre famille, en lui offrant la possibilité de développer ses talents, ses capacités et sa sensibilité, mais aussi d'entrer dans l'esprit de la maison. Il faut saisir la portée historique de ce qui est en train de se passer, c'est-à-dire une rencontre inédite entre peuples et cultures qui appelle à la redécouverte créative de nos racines et en même temps à une écoute attentive de l'autre. L'universalité des valeurs fondatrices de l'Europe nous assure que ce dialogue est possible et qu'il pourra donner un fondement solide à nos sociétés, permettant d'œuvrer plus efficacement pour la paix et pour un monde réconcilié. C'est précisément cette lucidité qui inspira des hommes comme Schumann pour surmonter l'opposition entre identités culturelles et pour donner naissance aux institutions européennes au terme de l'immense tragédie de la Seconde Guerre mondiale qui avait mis en évidence combien le mal commis par l'homme est grand lorsqu'il estime ne rencontrer aucun obstacle à l'exercice de son pouvoir. Robert Schumann, qui a connu des frontières en constante évolution,
a contribué à jeter les bases d'une Europe consciente de l'urgence d'abattre les murs qui la déchirent. Sa formation chrétienne lui a inculqué la valeur de l'égalité, sans distinction de race ou de classe sociale. Il lui a enseigné la dignité du travail. La succession de différentes souverainetés nationales lui a inculqué l'importance du droit international et la valeur de la parole donnée. Ayant grandi dans un contexte où l'orgueil et l'esprit de revanche semblaient prévaloir, Schumann s'est engagé en faveur de la paix et de la fraternité entre les peuples qui, après s'être longtemps affrontés, reconnaissaient enfin qu'ils avaient besoin les uns des autres. Quels sont donc les enseignements de Robert Schumann à l'Europe et au monde d'aujourd'hui? Tout d'abord, un profond désir de paix. Aujourd'hui, malheureusement, la guerre a refait surface, même en Europe. Un nouveau massacre inutile qui fait chaque jour d'innombrables victimes civiles. Et aujourd'hui encore, comme en 1950, les paroles contenues dans la déclaration de Schumann restent d'actualité. La contribution qu'une Europe organisée et vivante peut apporter à la civilisation est indispensable au maintien des relations pacifiques. Il est nécessaire de s'engager dans un dialogue patient, de faire preuve de courage dans la négociation et d'être prêt à sacrifier certaines positions pour le bien supérieur de la paix. Certes, la recherche de la paix en Europe, tout comme dans le monde entier, ne doit pas être confondue avec un irénisme naïf. Au contraire, les paroles de Schumann sont plus que jamais d'actualité. La paix mondiale ne saurait être sauvegardée sans des efforts créatifs à la mesure des dangers qui la menacent. Il faut toutefois se garder d'illusions du réarmement. Ce n'est pas un hasard si les appels répétés à l'augmentation des dépenses militaires et les choix qui en découlent sont présentés par de nombreux gouvernants, avec la justification du danger représenté par les autres. Favoriser la paix est une offre active. Aujourd'hui, il faut se demander si nous déployons réellement des efforts créatifs pour favoriser la paix mondiale, ou si nous cherchons simplement à endiguer l'hémorragie de la guerre et à mieux nous préparer à celle que nous supposons devoir encore venir. L'Europe, selon Schumann, est un continent où l'on préfère dialoguer plutôt que s'affronter par les armes, où l'on met en commun les ressources pour faire en sorte que toute guerre devienne non seulement impensable, mais matériellement impossible. L'Europe, selon Schumann, repose sur le respect du droit international qui, contrairement aux droits nationaux, ne peut être imposé de force par un État, mais repose sur le principe universellement reconnu selon lequel pacta sunt servanda. Ce principe est précieusement conservé par la législation particulière de cette région, qui couvre aussi les relations entre l'État et l'Église catholique, sur la base des concordats de 1801 entre le Saint-Siège et la France, toujours en vigueur. Le droit international et le multilatéralisme soulignent l'égalité effective des États dans leurs relations mutuelles et constituent les meilleurs antidotes à la volonté de domination qui est à l'origine de tout conflit. Aujourd'hui, les relations humaines entre les États sont de plus en plus barbares.
La valeur de la parole donnée est méprisée. On s'y vante plutôt des mensonges et de la tromperie. L'Europe peut mettre fin à cette spirale grâce au respect de l'autre, qu'elle a su cultiver et préserver, puisqu'elle a largement démontré au cours des 80 dernières années qu'il est possible de faire valoir des opinions, des revendications et des intérêts divergents en se rencontrant plutôt qu'en s'affrontant. Schumann nous rappelle qu'il faut toujours faire preuve de réalisme et de courage. L'Europe, affirmait-il, ne se fera pas d'un coup ni dans une construction d'ensemble. Elle se fera par des réalisations concrètes, créant d'abord une solidarité de fait. Il ne faut jamais perdre confiance en notre capacité à progresser, même si les pas franchis sont parfois petits et presque imperceptibles. La prétention moderne d'avoir tout, tout de suite, ne correspond pas à l'histoire et la culture européenne qui, au contraire, enseigne la valeur du temps et de la patience. Ce n'est pas de petits pas que l'on peut donner vie à cette solidarité effective qui implique que personne ne se sente abandonné ou oublié. En vous livrant ces réflexions, je pense avant tout aux jeunes appelés à construire l'Europe d'aujourd'hui et de demain. Comme le faisait déjà remarquer Schumann, que cette idée d'une Europe réconciliée, unie et forte, soit désormais le mot d'ordre pour les jeunes générations, désireuses de servir une humanité enfin affranchie de la haine et de la peur, qui réapprend, après de trop longs déchirements, la fraternité chrétienne. Aux jeunes, je dis, ayez le courage de vivre de manière responsable la mission de construire la paix dans votre cœur, dans vos relations, au sein de votre famille, dans les écoles et les universités, dans la vie de vos villes et de vos pays et de toute l'Europe. Ne nous soumettez pas à la logique de la violence et de l'oppression. Aimez la vie à chaque instant. Et n'ayez pas peur de l'avenir. N'ayez pas peur de fonder une famille, de mettre des enfants au monde, de défendre la dignité de toute personne, du premier instant dans le ventre de sa mère jusqu'à son dernier souffle. N'ayez pas peur de travailler sans relâche au service de bien de vos communautés, y compris par l'engagement politique. Soyez des bâtisseurs des communautés. Et avec vous, l'Europe solidement enracinée continuera à s'épanouir et à inspirer le monde entier. Que Dieu vous soutienne dans ses résolutions et qu'il bénisse et protège l'Europe tout entière.

Là, c'était le discours de Léon XIV à l'occasion de cette rencontre aux racines de l'Europe pour la paix et l'unité. Un discours applaudi par toute l'assistance qui s'est levée. Un discours qui est revenu longuement sur la figure de Robert Schuman, sur son engagement en faveur de la paix en Europe au lendemain de la Seconde Guerre mondiale. Un engagement qui doit nous inspirer encore aujourd'hui et peut-être plus que jamais, alors que la guerre a refait son apparition sur le continent européen.

entendez, les applaudissements se poursuivent. Véritable standing ovation pour Léon XIV. À l'issue de son discours, devant des dirigeants européens, évêques français, des personnalités du monde politique, économique et social. Le pape qui maintenant salue l'auditoire et qui quitte la scène de l'auditorium du centre des congrès Robert Schuman.

pape qui, à l'issue de cette rencontre, doit retourner au palais épiscopal pour y déjeuner en privé avant de célébrer cet après-midi la messe en la cathédrale Saint-Étienne. Il y a déjà de nombreuses personnes qui sont réunies à l'extérieur et qui ont suivi cette rencontre sur les écrans géants. Voilà, merci à toutes celles et ceux qui nous ont suivis via notre site internet www.vaticannews.va, via notre page Facebook ou notre chaîne YouTube. Un grand merci également à toutes celles et ceux qui nous ont suivis via nos partenaires IWTN, Jour du Seigneur, Radio RCF Notre-Dame, Radio Espérance, Radio Chrétiennes Associées. Rendez-vous aux alentours de 3h donc pour le dernier événement du pape Léon XIV en France à l'occasion de son voyage apostolique, la messe, donc la dernière messe que le pape célébrera en France. Voilà, c'était Xavier Sartre avec vous. Merci encore et très bonne journée. Laudetur Jesus Christus.

Et c'est ainsi que nous reprenons l'antenne à Saint-Étienne. Voilà, vous venez donc de suivre ce matin les deux rencontres avec le pape Léon XIV. Tout d'abord la rencontre interreligieuse au centre des congrès Robert Schuman et toujours au même endroit. La rencontre spécialement consacrée à l'Europe en présence du chef de l'État et de différents chefs d'État européens, de présidents des conférences épiscopales aussi. Vous avez pu entendre ce discours du pape Léon XIV pour l'Europe, pour la paix, pour l'unité. Comme indiqué, nous nous retrouvons cet après-midi pour le dernier événement de ce voyage du Saint-Père en France. Nous serons sur les antennes de Radio Espérance à partir de 15h50 pour la messe qui sera célébrée à 16h à la cathédrale Saint-Étienne de Metz. Dernier événement de ce voyage apostolique en France et nous nous retrouverons aussi à 18h30 pour le départ du Saint-Père depuis l'aéroport de Lorraine. Pour l'instant, à midi et demi, nous allons retrouver nos chroniques habituelles pour ce lundi, avec tout d'abord le coucou du jour présenté par le père Pierre Trevet. Puis nous écouterons Patrice de Plainquette ainsi que les juristes pour l'enfance. Il est midi passé de plus de 23 minutes. Je vous souhaite donc un bon appétit, une bonne et belle journée à notre écoute sur les ondes de Radio Espérance.

religieux de Saint-Vincent de Paul organise le jeudi 1er octobre 2026, dans la chapelle de l'Immaculée Conception, rue Victor Duchamp, à Saint-Étienne, une soirée de prière consacrée à Sainte Thérèse de Lisieux. Sainte Thérèse nous donne aujourd'hui un conseil. On obtient de Dieu autant qu'on en espère. Cette citation est un extrait de ses nombreux écrits qui font d'elle un maître spirituel pour notre temps. Suivons le conseil de Thérèse. Au cours de la soirée, après une prédication, tous auront la joie d'écrire leur lettre d'intention. Il s'agit d'écrire tout simplement une lettre à Sainte Thérèse pour lui présenter nos demandes et la faire ambassadrice de celle-ci auprès du Père. Chaque lettre sera glissée dans une enveloppe cachetée par la personne qui l'aura rédigée, qui écrira son adresse postale. Ces courriers ne seront pas ouverts ni lus, simplement confiés à Thérèse et à la prière de la communauté pendant toute l'année qui suit. Les auditeurs qui ne seront pas présents physiquement à la chapelle de Saint-Étienne pourront envoyer cette première enveloppe dans une seconde enveloppe en l'adressant à Radio Espérance, 9 avenue Benoît Charvet, 42 000 Saint-Étienne. Leur lettre leur sera ensuite renvoyée dans un an afin de pouvoir rendre grâce des merveilles que Sainte Thérèse aura opérées dans leur vie. Cette démarche n'est pas magique, elle demande bien sûr un investissement personnel et spécialement un acte de foi et d'abandon. Bien souvent, en recevant un an plus tard la lettre qu'il a rédigée, chacun peut se rendre compte des grâces reçues, s'émerveiller en voyant combien le Seigneur est fidèle et comment il prend soin de nous. Ce temps de prière, radiodiffusé sur les ondes de Radio Espérance, en direct de la chapelle de l'Immaculée Conception à Saint-Étienne, débutera à 20h30 par la prière du chapelet, suivi à 21h d'un temps de louange, puis à 21h30 un enseignement. Cette soirée se terminera avec la prière de l'office des complis à 22h, toujours depuis la chapelle de l'Immaculée Conception, ce jeudi 1er octobre 2026.

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2: Bonjour, de l'Évangile de Jésus-Christ selon saint Luc. En ce temps-là, une discussion survint entre les disciples pour savoir qui parmi eux était le plus grand. Mais Jésus, sachant quelle discussion occupait leur cœur, prit un enfant, le plaça à côté de lui et leur dit « Celui qui accueille en mon nom cet enfant, il m'accueille moi. Et celui qui m'accueille, accueille celui qui m'a envoyé. » En effet, le plus petit d'entre vous tous, c'est celui-là qui est grand. Jean, l'un des 12, dit à Jésus, « Maître, nous avons vu quelqu'un expulser les démons en ton nom. Nous l'en avons empêché, car il ne marche pas à ta suite avec nous. » Jésus lui répondit, « Ne l'empêchez pas, qui n'est pas contre vous et pour vous. » Parmi les révolutions qu'on peut appeler coperniciennes que Jésus a apportées, il y a celle que nous venons d'entendre. En principe, à la question de savoir qui est le plus grand, l'on répond le héros, l'héroïne, celui qui a accompli des exploits. Jésus répond les enfants. Et c'est vrai que lorsque l'on sait les écouter, les enfants peuvent être nos modèles. Des parents et des grands-parents, sachant que j'aime beaucoup collectionner les perles des enfants, m'en envoient. Alors je vous en partage quelques-unes. Parmi les dernières butinées, comme l'abeille butine le nectar. Une maman m'écrit. Hier soir, vers 22h, je me fâche et je hurle sur les grands qui ne dorment toujours pas. Siméon, 3 ans, alors que je pensais qu'il dormait, mais peut-être ai-je dû le réveiller. Chut, sinon Jésus ne va pas arrêter de pleurer, et moi aussi. Le papa d'Anatole, un petit garçon de 7 ans, le confie à sa grand-mère pour la journée du mercredi. Sa grand-mère, qu'il appelle Mamou, est très engagée dans l'église et très fervente. Elle propose à Anatole de l'emmener au cinéma voir le film « Le roi des rois » à la séance de 14h. « Le roi des rois », c'est un film d'animation sorti en 2025, inspiré de la vie de Jésus-Christ, tel que raconté par Charles Dickens à son fils. Pendant le film, Mamou surveille du coin de l'œil son petit-fils, qui est un garçon très vif. Elle observe qu'il écoute et qu'il regarde attentivement. À la sortie, elle lui demande « Alors Anatole, qu'est-ce que tu as pensé de ce film ?» Réponse « Je pense que ce film a dû te plaire, Mamou. » « Ah, tu m'as dit ce que j'en pense, mais toi ?» J'ai bien aimé parce qu'il raconte tout ce que tu m'as dit. Marceau, 8 ans, assiste à la messe de première communion de son cousin Ulysse. Au cours de la messe, il se penche vers sa maman et lui demande à voix basse « Maman, dans une église, on ne dit pas de mensonge, hein ?»« Bien sûr que non, lui répond sa maman, on ne dit pas de mensonge à la messe. Mais pourquoi tu me demandes ça ?» Le Père Noël, est-ce qu'il existe vraiment ? Et maman lui répond, ce n'est pas l'endroit pour en parler. Mais ensuite, de concert avec son mari, ils lui ont avoué que le Père Noël n'existe pas. Un autre jour, le même Marceau, 8 ans, dit à sa maman, où est-ce qu'on va après la mort ? On va au paradis. Et elle ajoute qu'il faut s'y préparer en donnant quelques explications. Marceau écoute attentivement, puis il conclut « De toute façon, mon paradis, c'est vous. » Pauline, maman de 6 enfants, m'envoie 2 petites réflexions des enfants pendant le pèlerinage de Pentecôte à Chartres. Alors que nous traversions une forêt humide, Maximin réfléchit tout haut. « En fait, ici, on n'est jamais tout seul. Il y a toujours Jésus. » ou notre ange gardien, ou alors un petit crapaud. Dans le contexte, dit la maman, c'était adorable. un bon mot de son frère Ferréol. Alors qu'il voit les centaines de prêtres et séminaristes terminer leur procession d'entrée dans l'église, pas étonnant qu'ils disent qu'il manque de prêtres, ils sont tous tassés dans la même église. Oui, le Seigneur nous envoie des messages par les enfants. Hélas, nous pouvons très bien prendre ça pour des enfantillages et leur tourner le dos. Mais nous pouvons aussi les accueillir comme des messages du ciel et nous laisser instruire par leurs enfandises, enfandises comme gourmandises. En voici quelques-unes sur le grand et beau sujet de l'amour. On leur posait à chacun la même question, qu'est-ce que c'est que l'amour ? Quand ma grand-mère a eu de l'arthrite, elle ne pouvait plus se pencher pour peindre ses ongles de pied. Alors mon grand-père le fait tout le temps pour elle, même quand ses mains ont aussi eu de l'arthrite. C'est ça l'amour. Rebecca, 8 ans. L'amour, c'est quand ma mère prépare du café pour mon père et qu'elle en prend une gorgée avant de le lui donner pour s'assurer que le goût est bon. Une petite Dani de 8 ans. Pendant mon récital de piano, j'étais sur une scène et j'avais peur. J'ai regardé tous les gens qui me regardaient et j'ai vu mon père qui me faisait signe et souriait. Il était le seul à faire ça. Je n'avais plus peur. Cindy, 8 ans aussi. Tu ne devrais pas dire « je t'aime » à moins de le penser. Mais si vous le pensez, vous devez le dire souvent. Les gens oublient. Jessica, 8 ans. Merci Seigneur pour nos professeurs d'émerveillement et nos professeurs tout court que sont les enfants.

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1: Bonjour à tous. Léon XIV a dopé le moral des catholiques français et même le moral d'un peu tout le monde. Les catholiques se voient d'un autre œil et voient l'époque d'un autre œil. Depuis qu'ils ont envahi Paris le 26 septembre, une marée humaine, 3 fois plus de monde qu'à la soirée d'ouverture des Jeux Olympiques. Mais une marée souriante et joyeuse, un mélange d'enthousiasme et de sérénité, et en grande partie une marée jeune. Le Stade de France était plein à craquer la veille au soir. Et les forces de l'ordre, elles-mêmes, n'avaient jamais vu tant de monde et pas un seul incident. Très détendus à la fin de l'après-midi, les policiers souriaient autant que les fidèles. Aux fidèles comme aux policiers et à tous ceux qui l'ont vu, croyant ou incroyant, Léon XIV a fait le même effet, celui d'une absolue bienveillance, d'une faculté d'écoute intense et d'une paix intérieure si profonde qu'elle rend attirante et conviviale les certitudes les plus fortes. Une journaliste de Radio France interroge un agnostique spectateur de la messe de la Concorde sur les Champs-Élysées. Il se déclare enchanté de ce qu'il a vu et entendu. Alors elle lui demande « Au point de devenir catholique ?» Et il répond « Oui, pourquoi pas ?» Les catéchumènes et les baptisés récents témoignent de la même attirance. Et Léon XIV a dit sa propre admiration devant la multiplication des baptêmes de jeunes adultes français. Et il encourage toutes les paroisses de France à renforcer sans cesse l'accueil des néophytes. Il a rencontré et écouté quelques-uns de ces néophytes lors de sa visite à l'Institut catholique de Paris. Et voici ce que lui a dit par exemple Jawad, catéchumène à Nanterre. « Mon parcours fut d'abord solitaire. J'ai lu le Nouveau Testament, j'ai été touché par la figure de Jésus. En poussant la porte de la paroisse, j'ai eu peur d'être jugé à cause de mon apparence maghrébine. Puis j'ai rencontré des personnes superbes grâce à qui j'ai évolué sereinement vers le baptême. » Fin de citation. Et Marielle, néophyte du Val-de-Marne. « Enfant, je n'ai pas reçu d'éducation religieuse, mais j'ai une fille. Elle est devenue cheftaine chez les scouts et elle s'est fait baptiser à ses 20 ans. » Elle m'a transmis les premiers éléments de liturgie et les premières compréhensions de la Bible. J'ai reçu le baptême et le dynamisme de ma paroisse a alimenté le feu de la foi. Fin de citation. Alors voilà. Voilà le feu renaissant après une longue période de malaise due à de multiples causes françaises. Ce feu, l'Esprit Saint est venu l'attiser avec Léon XIV. Merci, très Saint-Père, et nous, à la semaine prochaine.

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2: Chers amis auditeurs, bonjour et bienvenue dans la chronique des Juristes pour l'enfance et le droit dans tout ça, présentée aujourd'hui par Olivia Sarto. À l'occasion de la visite en France du pape Léon XIV en cette fin de mois de septembre 2026, le secrétariat général de l'enseignement catholique a proposé aux établissements scolaires catholiques privés sous contrat d'organiser une journée des communautés éducatives. Aussitôt, des syndicats d'enseignants, des comités d'action laïque, faisant preuve d'une bien regrettable étroitesse d'esprit, ont cru bon de s'indigner en hurlant à l'atteinte à la loi française et notamment à l'article L442-1 du Code de l'éducation qui dispose que, dans les établissements privés, l'enseignement placé sous le régime du contrat est soumis au contrôle de l'État, l'établissement, tout en conservant son caractère propre, doit donner cet enseignement dans le respect total de la liberté de conscience. Tous les enfants sans distinction d'origine, d'opinion ou de croyance y ont accès. Fin de citation. Or, contrairement aux propos tenus par ces syndicats, l'appel du secrétariat général respectait parfaitement l'équilibre subtil entre respect de la liberté de conscience des élèves et du personnel des établissements privés catholiques sous contrat et respect du caractère propre des dix établissements. Car toute personne qui rejoint un tel établissement, qu'il soit enseignant, autre personnel ou élève, est informée des tenants et aboutissants du caractère propre et de l'obligation qui lui est faite de le respecter, et en conséquence choisit de rejoindre ou pas cet établissement. Le déploiement du caractère propre ne signifie nullement l'obligation d'adhérer à la foi catholique ou de participer à des activités confessantes telles que des messes, pèlerinages, etc. En revanche, et comme l'a rappelé Léon XIV dans sa lettre apostolique relative à l'enseignement catholique du 27 octobre 2025, qui s'intitule « Dessiner de nouvelles cartes d'espérance », le caractère propre permet de ne pas séparer le désir et le cœur de la connaissance et de ne pas réduire les questions au silence. Il infuse une vision de l'éducation qui ne se limite pas à la transmission de connaissances, mais consiste aussi à acquérir des vertus qui forment des citoyens capables de servir et des croyants capables de témoigner, des hommes et des femmes plus libres qui ne sont plus seuls. Fin de citation. Le caractère propre de l'enseignement catholique consiste notamment à vouloir dispenser une éducation anthropologique intégrale qui accompagne les questionnements de la vie intérieure. La proposition du secrétariat général de bâtir, à l'occasion de la visite du pape, une journée obligatoire mais dans le respect de la liberté de conscience, avec des propositions telles que regarder et analyser les discours du pape à l'UNESCO, rendre une demi-journée de service dans un EHPAD ou un établissement médicalisé, organiser des ateliers sur le harcèlement ou la prévention des violences, et pour ceux qui le souhaitent, participer à des temps spirituels facultatifs ou se rendre avec une autorisation exceptionnelle d'absence à la rencontre du pape, ces propositions donc honorent parfaitement la mission éducative de l'enseignement catholique, le respect de la liberté de conscience et d'opinion et le droit à l'information. Car cette liberté et ce droit exigent non pas d'être laissés dans l'ignorance de ce que sont la religion et la foi, mais au contraire, de donner les clés de compréhension du fait religieux qui constitue à minima un fait sociétal, mais en réalité bien plus une aspiration de l'être humain depuis la nuit des temps. À la semaine prochaine !

Chers amis auditeurs de Radio Espérance, nous nous retrouvons pour l'écho du Saint-Siège, spécialement consacré au voyage du pape en France en ce 28 septembre. Commençons par le témoignage des victimes d'abus reçues par le pape à Lourdes. 5 des 7 personnes qui ont rencontré Léon XIV dimanche 27 septembre ont raconté aux journalistes les détails de cet échange. Toutes se sont dites touchées par l'empathie du souverain pontife et par sa connaissance approfondie de leurs histoires. Selon elles, il n'est pas naïf, il sait qu'il faut rester vigilant. Elles ont ajouté que son engagement est encourageant et qu'elles espèrent désormais un changement concret. Cette rencontre, une première dans un voyage apostolique, avait duré 2 heures, marquée par l'écoute, le dialogue et la prière. Le pape avait alors exprimé sa solidarité envers tous ceux qui ont souffert et qui souffrent encore des blessures causées par ces abus, s'engageant pour que ce mal ne se reproduise plus. Poursuivons avec les temps forts de la 3e journée du pape en France. Cette journée de dimanche a été particulièrement dense à Lourdes. Léon XIV a rencontré les évêques de la Conférence épiscopale de France, puis a présidé une messe à la prairie du sanctuaire, suivie de la prière de l'Angélus. Le Saint-Père a ensuite rencontré le personnel et les résidents de la structure d'accueil, avant de se recueillir auprès des religieuses de vie contemplative au monastère du Carmel de Lourdes. La journée s'est achevée par la prière du chapelet et une procession au flambeau au cœur du sanctuaire marial en présence de dizaines de milliers de fidèles. Le pape y a médité sur la lumière de l'espérance qui ne s'éteint jamais, invitant les pèlerins à persévérer dans leur marche. Concluons ce point d'actualité avec la rencontre interreligieuse de Metz, dernier grand rendez-vous du voyage. Au dernier jour de son séjour apostolique, ce lundi 28 septembre, le pape Léon XIV a participé à une rencontre interreligieuse organisée dans cette ville de l'Est de la France. Dans son discours, il a appelé les représentants des différentes traditions religieuses à faire du dialogue un chemin d'amitié, de paix et de fraternité. Il a dénoncé fermement toute instrumentalisation du nom de Dieu pour justifier la violence et l'oppression. Le pape a invité l'ensemble des religions présentes à protéger la dignité humaine et à se mettre au service de la vie, achevant ainsi sur un message d'unité ce voyage apostolique marqué par la rencontre, l'écoute et l'espérance. Merci d'avoir suivi l'écho du Saint-Siège à l'occasion du voyage du pape en France.

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1: Bonjour, amis auditeurs de Radio Espérance. Aujourd'hui, nous avons le plaisir d'accueillir Marie de Jaugiberi. Bonjour Marie.
2: Bonjour Martine.
1: Alors Marie, vous avez partagé l'histoire bouleversante de votre fils et de son suicide dans un livre. Après l'hiver vient toujours le printemps, qui est paru aux éditions MAM. Alors ce livre, pourquoi ? Pourquoi ce livre ?
2: Eh bien parce que dans ce livre, je raconte l'histoire de notre fils Adrien, qui semblait avoir tout pour être heureux, avec des parents qui étaient éblouis par leur lien d'amour et qui n'ont rien compris en fait à la souffrance de leur fils. Perdre son fils par suicide est vraiment inimaginable, inenvisageable pour des parents. Et ces parents, comme nous, pourraient, enfin nous, c'était pas notre cas, mais dans l'ensemble, en général, les parents vont porter le poids de la culpabilité de n'avoir pas vu, pas compris. Heureusement, dans ce deuil, le Seigneur nous a portés dans la paix et nous savions déjà qu'il l'avait accueilli comme le plus petit. Heureux les affligés, heureux les pauvres, nous rappellent les béatitudes. Alors, pourquoi ce livre ? Bah, parce que dans ce livre, j'ai rassemblé en fait toutes les pièces du puzzle de la vie d'Adrien pour essayer de conserver la mémoire et pour partager avec nos proches. Au départ, c'était plutôt pour les proches. Et puis, finalement, beaucoup de psychiatres ont lu le livre et ce sont eux, en fait, qui nous ont donné les clés pour comprendre, en fait, le suicide d'Adrien. J'en parlerai plus tard. Voilà. Et puis aussi, finalement, écrire, eh bien, bon, c'est d'abord thérapeutique, mais ça, moi, je ne le savais pas. C'était pas le but. Mais ça permet d'éclairer et de transmettre pour que d'autres soient aussi plus avisés que nous pour accompagner un enfant qui cache ses souffrances. Suite à la parution de mon livre, en fait, j'ai découvert qu'il y a beaucoup de familles qui taisent qu'un de leurs enfants est dans un passage à vide. Alors aujourd'hui, j'essaye de les accompagner, de les soutenir dans leur parcours, et je demande aussi à Adrien de veiller sur eux du ciel.
1: Alors Adrien, en fait, qui est-il ?
2: Alors Adrien, c'était un bébé modèle, un petit enfant très facile, très doux, doté d'une grande capacité d'observation et d'intense curiosité. Adrien, dès qu'il a pu s'asseoir, son premier terrain de jeu favori a été la nature. Assis tout seul, de longs moments, il n'était qu'activé par les fleurs, les insectes, tellement qu'on pouvait l'oublier. Grâce à Adrien, nous nous sommes émerveillés.

0: Merveilleux aussi devant la nature. À la maison, avant même de bien maîtriser le langage, il pouvait rester concentré très longtemps sur des puzzles. En fait, on lui avait acheté des puzzles d'occasion et on lui mettait des piles de puzzles car il les réalisait très vite. De même, il a fabriqué de façon précoce des origamis représentant des insectes, des animaux, avec une faculté incroyable de précision. Très tôt, il nous a posé des questions existentielles et nous étions fascinés par ses prédispositions incroyables, ses capacités de raisonnement et son langage précis. En fait, il avait besoin de tout comprendre. Il était pétillant, créatif et il aimait partager ses découvertes avec les adultes. Je me souviens bien d'une de ses premières réflexions. Il m'a dit, tu sais, maman, après l'hiver, c'est toujours le printemps, la vie ne s'arrête jamais. D'où le titre du livre. Voilà, ça c'était Adrien plutôt tout petit, avant d'aller en classe. Mais après, au primaire, voilà, dès son entrée à l'école, il se sent déjà un peu en décalage avec les autres. Une fois par hasard, je l'aperçois dans la cour des petites sections, en récréation. Et je le vois marcher tout seul le long du mur en balançant ses bras en arrière, alors que les autres courent en tous sens. Ce fut une journée très triste pour moi, car je ne pouvais pas comprendre en fait pourquoi. En fait, Adrien ne partageait pas les mêmes jeux que les autres enfants. Il ne jouait pas aux petites voitures, il avait horreur du foot. Mais il préférait des activités solitaires avec des constructions, des jeux précision, et pourtant, il ne semblait jamais s'ennuyer. Ensuite, au niveau primaire, eh bien, son adaptation scolaire était très variable selon le regard des institutrices. À l'époque, je pensais que c'était les institutrices que c'était parce que elles étaient différentes qu'elles avaient un regard en fait différent. L'une le trouvera incapable de faire les mêmes activités que les autres en petite section. Une autre le trouvera créatif et génial. Une troisième le décrira comme rêveur, mais avec une mémoire impressionnante. À la maison, en revanche, tout était différent, tout était facile. Et Adrien montrait des fulgurances, par exemple en mathématiques, à table un jour, alors qu'on demandait à sa sœur combien font 4 fois 4. Et qu'elle ne savait pas répondre, elle était en CP, je crois. Adrien a demandé s'il pouvait dire que cela faisait 16, alors il avait 3 ans. En fait, Adrien était à la fois très en avance dans certains domaines, et puis dans d'autres, ne semblait pas du tout intéressé. Et dans certaines matières en classe, en fait, il refusait de se mettre au travail. Il disait même que c'était très fatigant pour lui de travailler. Et puis aussi, il semblait parfois maladroit et en difficulté, notamment pour apprendre à écrire, car son écriture n'était pas très lisible. Voilà, donc Adrien était, on peut résumer, en tout cas pour la petite enfance, qu'Adrien était un enfant atypique. Et si tout petit, il lance des avions en papier pour étudier leur capacité de vol, au lycée, il commence à piloter des petits avions. Et cette passion va l'emmener à étudier à l'aéronautique, à Supaéro, à Toulouse, où il s'épanouissait dans de très nombreuses activités, construction et lancement d'une fusée, saut en chute libre, aéromodélisme, etc., création 3D. À Supaéro, les clubs sont très nombreux pour les élèves passionnés. Donc, c'était un ravissement pour Adrien. Voilà, donc Adrien nous émerveillait par tous ses talents. Plus tard, il travaillera en aéronautique pour l'entreprise Thales, où il développera en 2017 un brevet très novateur pour des drones. Et ce brevet sera vendu donc en 2017 à l'armée américaine. Voilà. Mais à l'époque, il chantait dans deux chœurs. Il jouait du violon dans deux orchestres de jeunes professionnels et pilotait des avions. Voilà. Donc pour nous, de loin, Adrien était à Toulouse, eh bien, nous pensions qu'Adrien, était en train de réaliser tous ses rêves. Voilà qui était Adrien.
1: Alors, quelles difficultés a-t-il rencontrées sur son chemin de vie et surtout, comment les a-t-il vécues ?
0: Eh bien, on peut déjà dire que en primaire, les remarques des institutrices nous ont quand même amené à nous interroger. Nous, on lui a fait passer un test d'intelligence qui mesure le quotient intellectuel d'une personne. Et à partir de là, on a découvert qu'Adrien avait un haut potentiel intellectuel. Mais on n'en parlait pas beaucoup à l'époque, à la fin des années 90. On parlait d'enfants précoces. On disait que ces enfants allaient avoir des difficultés, mais pas plus que ça, quoi. Donc, on s'inquiétait pas. Voilà. Et Adrien, lui, à la maison, tout allait bien. Donc, pourquoi s'inquiéter? Et puis, arrive le temps du collège. Adrien chante divinement bien, il joue du violon et il a été passionné. En fait, il a été ébloui par le film Les Choristes. Donc, il est rentré dans une classe musicale où il devient soliste. Mais avec son décalage, ses différences, il est souvent exclu et rejeté du groupe classe. Il va faire l'objet de remarques blessante et de harcèlement qui vont le stigmatiser. Voilà, de la sixième à la quatrième, comme je le raconte dans le livre. Mais voilà, Adrien verbalisait rarement ses émotions. Ainsi, il ne nous a pas parlé de son harcèlement, qu'il a pourtant subi pendant environ un an et demi, deux ans, et jusqu'à ce qu'il y ait une agression physique. C'est seulement ce jour-là qu'Adrien a parlé de cette épreuve qui semblait être très difficile pour lui. Mais nous sommes vraiment tombés des nues et on a seulement ce soir-là compris ce qui s'était passé. Mais c'est d'un seul bloc qu'Adrien a tout révélé. Voilà, il faut dire qu'à cette époque-là, c'était en 2007, on ne parlait pas du tout du harcèlement comme on en parle aujourd'hui. Et malgré toutes nos démarches auprès des professeurs, du directeur, ils ont tous banalisé, nié la question du harcèlement. Et on peut dire que, en résumé, ils nous ont dit que c'était des enfantillages et que c'était à Adrien à apprendre à s'adapter, à se défendre. Et c'est vrai que c'est une double peine pour un enfant qui n'est pas reconnu dans sa souffrance, en fait. Mais nous, en fait, on s'est retrouvés très seuls. Autour de nous, les rares personnes à qui on en a parlé nous ont dit qu'on compliquait les affaires, que vraiment, il fallait surtout ne pas en parler, qu'il fallait... Voilà. Et ça a été aussi très dur pour nous, ce qui fait qu'on n'a pas eu l'idée, finalement, de proposer à Adrien d'aller voir un psychologue. Voilà. Et en fait... aujourd'hui, on sait qu'un enfant n'a pas les mots, en fait, n'a pas forcément les mots pour exprimer le mal qui le fait souffrir. Ainsi, je pense qu'Adrien a pris de la distance avec les autres ensuite pour se protéger. Et on n'a pas mesuré les répercussions profondes que ça a sur l'image de soi et que ça peut provoquer un véritable traumatisme. C'est ce que dit le professeur Cyril Tarquino. Quand il dit que quand un enfant est confronté à une violence répétée dont il ne peut s'extraire, le traumatisme va s'enchevêtrer dans sa mémoire biologique et sa personnalité et même s'inscrire durablement dans ses gènes. C'est l'épigénétique, en fait. Il explique que cela altère durablement la représentation de soi et que c'est pour ça que ça peut avoir des conséquences graves même des années plus tard à l'âge adulte. Bien sûr, si on n'intervient pas. Voilà. Donc, je crois qu'il aurait fallu permettre à Adrien de donner du sens, en fait, aux événements qu'il a subis. Et en fait, il n'a jamais pu comprendre pourquoi il a été harcelé. Voilà. Et ce qu'on peut dire, c'est que des années plus tard, avec du recul, on a commencé à comprendre qu'avoir été le bouc émissaire a eu vraiment une incidence sur l'estime de soi d'Adrien et sur sa confiance en soi. Bien plus tard. Et Adrien, en fait, lui, s'est un peu enfermé pour se protéger dans une carapace rigide et avec un humour un peu sarcastique. Voilà, mais il a considéré du coup qu'il était laid, alors que c'était un beau jeune homme aux yeux bleus et il voulait plus être pris en photo. Et je crois qu'en fait, il a eu après souvent un regard un peu désabusé sur le monde.
1: Alors, vous écrivez dans votre ouvrage qu'Adrien était un hypersensible. Comment vous viviez cette hypersensibilité et comment pouviez-vous l'aider en tant que parent?
0: Alors déjà, cette hypersensibilité, on l'aperçoit pas tout de suite. Hein, on l'aperçoit par un peu comme un puzzle, vous voyez, par des petits événements. À certains moments, on se dit tiens, c'est bizarre. Pourquoi? Voilà. Mais en tout cas, à l'époque où Adrien est né, en tout cas, on parlait d'hyperesthésie pour les enfants à haut potentiel intellectuel. Voilà. Donc une sensibilité beaucoup plus développée par rapport à la normale. Mais on disait que c'était inné, enfin que c'était relatif à leur profil, voilà, HPI. Voilà. En fait, cette idée a eu la vie dure pendant plusieurs dizaines d'années et aujourd'hui, elle est tout à fait remise en cause. On peut dire qu'Adrien, lui, il exprimait ses émotions de façon très brève, avec quelques mots et jamais plus. Mais elle passait davantage par des expressions du visage, des attitudes, des gestes, des actes. Je crois qu'on sentait qu'il vibrait intérieurement. Ça passait plus par ces vibrations que par des mots. Voilà, on ressentait par exemple quand il était très heureux, qu'il bouillonnait de joie. On pouvait aussi deviner sa colère. Et c'était très communicatif. Mais comme il n'y avait pas d'expression, il y avait des expressions verbales, bien sûr, mais toujours très succinctes, ben moi, je pensais qu'il avait une personnalité réservée. Et son hypersensibilité, elle s'exprimait, par exemple, avec quand on était dans la voiture, les enfants petits ben, faisaient du bruit, la musique, et lui, on sentait qu'il était agacé, ou alors qu'il demandait qu'on baisse le son. Il avait une hypersensibilité à la lumière qui était flagrante. Il fallait qu'il mette une casquette, des lunettes, une épaisse couche de crème solaire et sous le parasol si on partait donc à la mer. Voilà. Et quelque chose d'étrange, je m'en suis aperçue bien plus tard, il avait une hyposensibilité au contraire au froid et au chaud. C'est-à-dire qu'il pouvait rester dehors par 40 degrés avec un pull. Où il pouvait rentrer à la maison de Toulouse avec juste un petit pull quand il faisait moins 5 dehors. Voilà. De même, en fait, il avait des angoisses quand il était, je dirais, 11 ans, enfin, en tout cas, qui ont été mesurées dans un test, mais qui ne correspondaient pas à ce qu'on vivait, nous, à la maison, avec lui, puisqu'il ne les exprimait pas. Et, ah oui, aussi petit, tout petit, il avait des angoisses. En revanche, que là, il l'exprimait, tout petit. Il avait peur de l'eau, piscine, si on traversait un fleuve sur un pont, il tournait la tête. Il avait peur, il voulait pas traverser, même s'il était dans nos bras. L'océan, même de très loin, c'était pareil, c'était des peurs. Rentrer dans un tunnel, voilà, une grotte, un ascenseur. Petit, il est monté à pied tout en haut de la tour Eiffel parce qu'il ne pouvait pas prendre l'ascenseur. Et en fait, peu de temps avant son décès, Adrien m'a expliqué pourquoi tout petit, il se promenait en balançant les bras en arrière. Le docteur, le psychiatre qui le suivait, le pédopsychiatre petit, disait qu'il avait des tocs. Nous, comme il était passionné d'aéronautique, on lui disait « Non mais Adrien, arrête de faire l'avion !» Voilà. Mais en fait, c'était rien de tout ça. C'était pour Adrien une manière d'exprimer ce qui intellectuellement le captivait. C'était en fait un débordement, je dirais, physique. Et comme nous, on lui avait demandé petit d'arrêter ses mouvements, eh bien en fait, il les camouflait, il les cachait. Plus grand, adulte, il avait gardé un léger tremblement des mains. C'était plus discret. Mais certains de ses amis s'en étaient aperçus et nous l'avaient partagé après son suicide. Voilà, donc en fait, on n'avait pas les clés pour aider Adrien, parce que à l'époque, le pédopsychiatre disait que c'était son haut potentiel intellectuel qui était à l'origine de toutes les différences d'Adrien, de son décalage. Donc en fait, on a vraiment vécu avec Adrien une errance thérapeutique pendant 25 ans. On n'a jamais eu les clés pour accompagner Adrien. Merci. Finalement, en 2024, après la parution du livre, donc, un psychiatre m'a conseillé de suivre un DU de père aidance familiale en santé mentale et troubles du neurodéveloppement à l'hôpital psychiatrique du Vinatier à Lyon. Ce DU permet aux personnes qui ont un vécu expérientiel, donc un vécu auprès d'un proche avec un trouble de santé mentale ou un trouble du neurodéveloppement, de se former pour accompagner, informer et soutenir d'autres familles qui traversent des expériences qui sont similaires. Voilà, pour ce qui me concerne, en fait, maintenant je le fais, mais de manière bénévole. Voilà. Et en fait, c'est cette formation qui m'a permis de comprendre qu'Adrien, même s'il était au potentiel intellectuel, il était concerné en fait par l'autisme. Et c'est une clé, comprendre aussi pourquoi il s'est suicidé et qui m'a été en fait donnée par tous ceux qui m'ont accompagnée au cours de cette formation. Voilà.
1: Merci beaucoup Marie. Nous nous retrouverons donc la semaine prochaine. Merci.
0: Merci, au revoir Martine.

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2: 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Sainte Thérèse nous donne aujourd'hui un conseil. On obtient de Dieu autant qu'on en espère. Cette citation est un extrait de ses nombreux écrits qui font d'elle un maître spirituel pour notre temps. Suivons le conseil de Thérèse. Au cours de la soirée, après une prédication, tous auront la joie d'écrire leur lettre d'intention. Il s'agit d'écrire tout simplement une lettre à Sainte Thérèse pour lui présenter nos demandes et la faire ambassadrice de celle-ci auprès du Père. Chaque lettre sera glissée dans une enveloppe cachetée par la personne qui l'aura rédigée, qui écrira son adresse postale. Ces courriers ne seront pas ouverts ni lus, simplement confiés à Thérèse et à la prière de la communauté pendant toute l'année qui suit. Les auditeurs qui ne seront pas présents physiquement à la chapelle de Saint-Étienne pourront envoyer cette première enveloppe dans une seconde enveloppe en l'adressant à Radio Espérance, 9 avenue Benoît Charvet, 42 000 Saint-Étienne. Leur lettre leur sera ensuite renvoyée dans un an afin de pouvoir rendre grâce des merveilles que Sainte Thérèse aura opérées dans leur vie. Cette démarche n'est pas magique, elle demande bien sûr un investissement personnel et spécialement un acte de foi et d'abandon. Bien souvent, en recevant un an plus tard la lettre qu'il a rédigée, chacun peut se rendre compte des grâces reçues, s'émerveiller en voyant combien le Seigneur est fidèle et comment il prend soin de nous. Ce temps de prière, radiodiffusé sur les ondes de Radio Espérance, en direct de la chapelle de l'Immaculée Conception à Saint-Étienne, débutera à 20h30 par la prière du chapelet, suivi à 21h d'un temps de louange, puis à 21h30 un enseignement. 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
1: En ce 26e lundi du temps ordinaire, la première lecture est tirée de la lettre aux Philippiens.
2: Paul est en captivité pour le Christ. Il reste libre et joyeux. De toute manière, Christ est annoncé.
1: Je veux que vous le sachiez, frère. Ce qui m'est arrivé a plutôt contribué au progrès de l'Évangile. Dans tout le prétoire, en effet, et partout ailleurs, il est maintenant bien connu que je suis en captivité pour Christ, et la plupart des frères, encouragés dans le Seigneur par ma captivité, redoublent d'audace pour annoncer sans peur la parole. Certains, il est vrai, le font par envie et par rivalité, mais d'autres proclament le Christ dans une intention bonne. Ceux-ci agissent par amour. Ils savent que je suis ici pour la défense de l'Évangile. Ceux-là, c'est par esprit de rivalité qu'ils annoncent le Christ. Leurs motifs ne sont pas purs. Ils pensent rendre ma captivité encore plus pénible. Mais qu'importe, il reste que de toute manière, avec des arrière-pensées ou dans la vérité, Christ est annoncé. Et je m'en réjouis. Et même, je continuerai à m'en réjouir. Car je sais que cela aboutira à mon salut grâce à votre prière et à l'assistance de l'Esprit de Jésus-Christ. Suivant ma vive attente et mon espérance, je n'aurai pas à rougir de honte, mais mon assurance restant totale, maintenant comme toujours, Christ sera exalté dans mon corps, soit par ma vie, soit par ma mort. Car pour moi, vivre, c'est Christ, et mourir m'est un gain. Mais si vivre ici-bas doit me permettre un travail fécond, je ne sais que choisir. Je suis pris dans ce dilemme. J'ai le désir de m'en aller et d'être avec Christ, et c'est de beaucoup préférable, mais demeurer ici-bas est plus nécessaire à cause de vous. Aussi, je suis convaincu. Je sais que je resterai, que je demeurerai près de vous tous pour le progrès et la joie de votre foi, afin que grandisse grâce à moi, par mon retour auprès de vous, la gloire que vous avez en Jésus-Christ.

0: Aujourd'hui, 28 septembre, l'Église fait mémoire de Saint Wenceslas, martyr. Wenceslas, duc de Bohême, n'avait pas 30 ans quand il fut assassiné par son frère en 935. Il était d'une grande austérité de vie au milieu d'une cour aux mœurs brutales et d'une grande charité envers les pauvres. Aussi son tombeau à Prague devint-il très tôt un centre de pèlerinage.
1: La deuxième lecture est tirée d'un premier récit paléoslave. À la mort de son père Vratislas, les Tchèques nommèrent Wenceslas duc de Bohême. Et par la grâce de Dieu, sa foi chrétienne était parfaite. Il faisait du bien à tous les pauvres, vêtait ceux qui étaient nus, nourrissait les affamés, recueillait les voyageurs, selon la parole de l'Évangile. Il ne souffrait pas qu'on fasse du tort aux veuves. Il aimait tous les hommes, riches et pauvres. Il servait les ministres de Dieu, il embellissait beaucoup d'églises. Mais les seigneurs de Bohême se révoltèrent et insinuèrent à son frère cadet, Boleslas, « Ton frère Wenceslas va te faire assassiner. Il conspire avec sa mère et ses soldats. » Comme il y avait dans toutes les villes des fêtes pour la consécration des églises, Wenceslas alla séjourner dans toutes ces villes. Il fit donc son entrée dans la cité de Boleslas, un dimanche, en la fête des saints Côme et Damien. Après avoir entendu la messe, il voulut retourner à Prague. Mais Boleslas le retint avec perfidie, en lui disant « Pourquoi veux-tu partir, mon frère ?» Le lendemain, on sonna la cloche pour les matines. En entendant la cloche, Wenceslas dit « Louange à toi, Seigneur, qui m'a donné de vivre jusqu'à ce matin. » Il se leva et se rendit aux matines. Aussitôt, Boleslas le rejoignit à la porte. Wenceslas le regarda et lui dit « Mon frère, tu étais hier un bon compagnon pour nous. » Le diable parla à l'oreille de Boleslas et pervertit son cœur. Tirant son épée, Boleslas répondit « Maintenant, je veux être pour toi un meilleur compagnon. » Et il lui donna un coup d'épée à la tête. Wenceslas, tourné vers lui, dit alors « À quoi penses-tu, mon frère ?» Il l'empoigna et le jeta par terre. Mais un des conseillers de Boleslas accourut et frappa Wenceslas à la main. Celui-ci, blessé à la main, épargna son frère et accourut vers l'église. Mais deux assassins l'abattirent à la porte de l'église. Un troisième accourut et de son épée lui transperça le côté. Alors Wenceslas expira aussitôt en disant « Entre tes mains, Seigneur, je remets mon esprit. »

Rendez donc à César ce qui est à César, et à Dieu ce qui est à Dieu. Matthieu 22, 21.

Évangile de notre Seigneur Jésus-Christ selon saint Marc, au chapitre 6, versets 1 à 13.

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Radio Espérance, bonjour. Il est 14h. Jeannette, Mireille, Gérard et Marc sont avec vous. Aujourd'hui, 28 septembre, l'église fête Saint-Laurent Ruiz et ses compagnons. Père de famille, natif des Philippines, avec ses compagnons, ils furent martyrisés au Japon en 1637. Nous sommes heureux de vous retrouver, amis qui écoutez Radio Espérance, heureux de notre rendez-vous avec vous, frères et sœurs, pour qui ce temps est peut-être douloureux ou difficile. Nous allons prier en communion avec vous. À 14h05, après notre chant de louange, nous ferons mémoire de Saint-Laurent Ruiz et de ses compagnons. À 14h17, nous écouterons l'enseignement donné par frère Philippe-Marie Margelidon, dominicain de la province de Toulouse, sur le monde invisible des anges. À 14h30, nous prierons ensemble les mystères glorieux. À 15h, nous prierons en invoquant la divine miséricorde du Christ. Et maintenant, Seigneur, nous déposons à tes pieds ce qui est trop lourd dans nos vies pour être libres de proclamer tes louanges et rayonner de ta joie.

Saint Laurent Ruiz et ses compagnons. Laurent fut un laïc vivant au XVIIe siècle, marié et père de 3 enfants. Natif des Philippines, chrétien convaincu, il voulut prendre part au grand courant d'évangélisation de l'Asie de son temps. Avec quelques autres chrétiens, prêtres, religieux ou laïcs, Laurent s'embarqua pour le Japon. Ce pays avait fermé ses frontières. Il interdisait la religion chrétienne et tuait sans pitié tous les missionnaires. Laurent et ses compagnons payèrent eux aussi de leur vie l'annonce de l'Évangile. Alors qu'ils avaient embarqué pour un lieu relativement sûr, une tempête se leva et poussa leur embarcation au port d'Okinawa, où ils furent alors arrêtés. Jugés, condamnés à mort, torturés, ils furent exécutés à Nagasaki entre 1633 et 1637. Ils furent béatifiés par le pape Jean-Paul II à Manille en 1981, puis canonisés en 1987. Lors de la béatification, le Saint-Père déclara « Ils ont ainsi imité le Christ, prêtre et victime, de la manière la plus parfaite possible pour des créatures humaines. Leur martyre fut l'acte d'amour le plus grand qu'ils pouvaient donner pour leurs frères. » Le même jour, nous fêtons aussi Saint Venceslas. Ce jour, l'Église fête aussi sa mémoire. Héritier du duc de Bohême, son père mourut alors qu'il avait 13 ans. Son frère, Bolelas, avait 2 années de moins. Draomira, leur mère, exerça la régence, mais restait attachée à l'ancien culte, comme Bolelas. Alors que Venceslas était devenu chrétien. Durant les 5 années de sa régence, elle persécuta les chrétiens et Venceslas lui-même devait se cacher pour entendre la messe. À 18 ans, quand il monta sur le trône, il construisit des églises, ouvrit des monastères, rappela les prêtres exilés. Il gouvernait sagement et ses mœurs étaient pures. Il fut assassiné par son frère qui convoitait le trône. L'attaqua par surprise devant l'église où il se rendait à la messe. Venceslas ne tira pas son épée. « Je ne serai pas fratricide, je te pardonne. » Il avait 23 ans. Il est mort en 935. Il est le patron de la République tchèque.

0: Avant de commencer la prière du chapelet, écoutons chanter le psaume de ce jour.
1: Toi, le Dieu qui répond, écoute-moi, entends ce que je dis. Seigneur, écoute-moi.

entre Dieu et l'homme, il y a le monde invisible, dont Dieu fait partie, évidemment. Mais l'homme appartient par son esprit à ce monde invisible dans lequel nous trouvons ce qu'on appelle des anges et dont la Bible nous parle beaucoup. Non seulement d'ailleurs la Bible, l'Ancien Testament et le Nouveau Testament, mais encore la tradition chrétienne et même au-delà de la tradition chrétienne, plusieurs cultures et même religions font état de l'existence de ces esprits qu'on appelle les anges. Alors la question que nous nous posons ce matin, c'est quelle est la nature d'un ange ? Nous l'avons dit brièvement à l'instant, il s'agit de purs esprits, c'est-à-dire qu'ils ne sont pas faits de matière, ce ne sont donc pas des êtres corporels, pas plus que Dieu est un être corporel, mais c'est une créature comme l'homme. C'est donc que ces esprits, au pluriel, qu'on appelle les anges, ont été créés par Dieu. Et ils se placent, en quelque sorte, dans l'ordre de l'univers, entre Dieu, qui est le Créateur et qui gouverne toutes choses, les hommes et le monde visible, duquel les hommes sont une partie. Alors, les anges qui sont des esprits sont capables d'une connaissance et d'un amour. Ce sont des esprits, des êtres immatériels, des êtres spirituels, qui sont par essence, par nature, capables de connaître et d'aimer. Connaître d'abord. De connaître ce qu'ils sont, ils se connaissent beaucoup plus facilement que nous, c'est-à-dire dans un seul acte d'intuition, il n'y a rien, ils sont en quelque sorte transparents de part en part, ils se connaissent parfaitement. Et se connaissant, ils connaissent Dieu, qui est leur cause, leur créateur, ils le connaissent, donc par la médiation de leur nature, de leur essence, et ils connaissent aussi les autres anges qui ont la même nature qu'eux. Car ils sont, nous dit l'Écriture, une multitude. Donc cette connaissance de l'ange est une connaissance immédiate, intuitive, immédiate de soi, médiate de Dieu, car ils ne voient pas Dieu. Je vais y revenir, et ils connaissent aussi les autres anges qui ont la même nature qu'eux, sachant que chaque ange est à lui-même sa propre espèce. Donc il y a autant d'anges qu'il y a d'espèces, et il y a autant d'espèces qu'il y a d'anges. Donc l'ange, se connaissant parfaitement, connaissant Dieu et connaissant les autres anges, est aussi capable d'autre chose qu'on appelle l'amour. L'amour, l'amour de soi, il ne peut pas ne pas s'aimer soi-même. Rien en lui n'indique quelque chose qui l'empêcherait de s'aimer soi-même et d'aimer en même temps celui dont il dépend, l'ange, à savoir Dieu. Et même, au-delà de lui, les autres anges, puisque avec lui, il partage la même nature. Donc il y a une sorte d'amitié naturelle de l'ange pour Dieu et de l'ange pour les autres anges. Nous verrons un peu plus tard ce qu'il en est de nous. Est-ce qu'ils peuvent nous connaître et nous aimer ? Ça, c'est ainsi qu'on peut caractériser la nature spirituelle des anges. Les anges appartiennent au monde invisible, mais ce monde invisible, il est réel et il est concret. C'est pas parce qu'une chose est dite invisible que nous serions dans l'imaginer ou dans le rêve. L'invisible, c'est les réels. Dieu est un être invisible, mais il est réel. Les anges,
qui procèdent de Dieu, qui viennent de Dieu, qui ont été créés par lui, sont des êtres réels qui font partie du monde invisible dont nous parle le Credo, hein, créateur du monde visible et invisible. Et je disais tout à l'heure que les anges sont une multitude et que la différence entre chaque ange est une différence d'espèce. Et donc il y a une multitude, une innombrable, une myriade, nous dit la Bible, une myriade d'anges, des plus élevés, car il y a des anges supérieurs, des anges plus élevés, plus parfaits, si vous voulez, en nature, et des anges inférieurs, moins parfaits, plus parfaits que nous de toute manière, puisque nous sommes des esprits avec des corps, des esprits avec de la matière, tandis que eux sont de purs esprits. Mais les anges qui sont au plus bas, si vous voulez, dans l'ordre de la création, ce sont ceux que nous connaissons sous le nom d'anges gardiens. Et nous reparlerons un peu plus tard de la mission des anges, et donc du rôle des anges gardiens à notre égard. Donc voilà ce que l'on peut dire en quelques minutes sur la nature des anges. Et quand je dis des anges, c'est-à-dire donc de tous les anges, et on le verra plus tard, aussi des démons, car les démons sont des anges. Hein, donc ils n'ont pas perdu leur nature. Hein, tous les anges sont de même dans le même genre, disons, d'esprit, quoi qu'ils soient, ils diffèrent entre eux par l'espèce.

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0: Au nom du Père et du Fils et du Saint-Esprit.
1: Amen. Amen.
0: Je crois en Dieu, le Père Tout-Puissant, Créateur du ciel et de la terre, et en Jésus-Christ, son Fils unique, notre Seigneur, qui a été conçu du Saint-Esprit, est né de la Vierge Marie, a souffert sous Ponce Pilate, a été crucifié, est mort et a été enseveli et descendu aux enfers. Le troisième jour est ressuscité des morts, est monté aux cieux, est assis à la droite de Dieu, le Père Tout-Puissant, d'où il viendra juger les vivants et les morts.
1: Je crois en l'Esprit Saint, à la Sainte Église catholique, à la communion des saints, à la rémission des péchés, à la résurrection de la chair, à la vie éternelle. Amen.
2: Avec vous, amis auditeurs de Radio Espérance, nous allons contempler avec ferveur et reconnaissance, durant cette prière, sous le regard de tendresse de Marie, les mystères de gloire de la vie du Christ, en demandant que la grâce de ces mystères descende dans nos âmes pour les rendre vraiment saintes. Nous prierons pour toutes les intentions des auditeurs et particulièrement pour celles qui nous ont été confiées et qui sont déposées dans une corbeille au pied de l'autel devant le Saint-Sacrement dans l'oratoire de la radio. Premier mystère glorieux, la résurrection du Seigneur. De l'Évangile selon saint Jean. Jésus dit à Marie, « Ne me retiens pas, car je ne suis pas encore monté vers le Père. Va trouver mes frères pour leur dire que je monte vers mon Père et votre Père, vers mon Dieu et votre Dieu. » Marie-Madeleine s'en va donc annoncer aux disciples « J'ai vu le Seigneur » et elle raconta ce qu'il lui avait dit.
0: Notre Père qui es aux cieux, que ton nom soit sanctifié, que ton règne vienne, que ta volonté soit faite sur la terre comme au ciel.
3: Donne-nous aujourd'hui notre pain de ce jour. Pardonne-nous nos offenses, comme nous pardonnons aussi à ceux qui nous ont offensés. Et ne nous laisse pas entrer en tentation, mais délivre-nous du mal. Amen.
0: Je vous salue, Marie, pleine de grâce. Le Seigneur est avec vous. Vous êtes bénie entre toutes les femmes, et Jésus, le fruit de vos entrailles, est béni.
3: Sainte Marie, Mère de Dieu, priez pour nous pauvres pécheurs, maintenant et à l'heure de notre mort. Amen.
0: Je vous salue, Marie, pleine de grâce. Le Seigneur est avec vous. Vous êtes bénie entre toutes les femmes, et Jésus, le fruit de vos entrailles, est béni.
3: Sainte Marie, Mère de Dieu, priez pour nous pauvres pécheurs, maintenant et à l'heure de notre mort. Amen.
0: Je vous salue, Marie, pleine de grâce. Le Seigneur est avec vous. Vous êtes bénie entre toutes les femmes, et Jésus, le fruit de vos entrailles, est béni.
3: Sainte Marie, Mère de Dieu, priez pour nous pauvres pécheurs, maintenant et à l'heure de notre mort. Amen.
0: Je vous salue, Marie, pleine de grâce. Le Seigneur est avec vous. Vous êtes bénie entre toutes les femmes, et Jésus, le fruit de vos entrailles, est béni.
3: Sainte Marie, Mère de Dieu, priez pour nous pauvres pécheurs, maintenant et à l'heure de notre mort. Amen.
0: Je vous salue, Marie, pleine de grâce. Le Seigneur est avec vous. Vous êtes bénie entre toutes les femmes, et Jésus, le fruit de vos entrailles, est béni.
3: Sainte Marie, Mère de Dieu, priez pour nous pauvres pécheurs, maintenant et à l'heure de notre mort. Amen.
0: Je vous salue, Marie, pleine de grâce. Le Seigneur est avec vous. Vous êtes bénie entre toutes les femmes, et Jésus, le fruit de vos entrailles, est béni.
3: Sainte Marie, Mère de Dieu, priez pour nous pauvres pécheurs, maintenant et à l'heure de notre mort. Amen.
0: Je vous salue, Marie, pleine de grâce. Le Seigneur est avec vous. Vous êtes bénie entre toutes les femmes, et Jésus, le fruit de vos entrailles, est béni.
3: Sainte Marie, Mère de Dieu, priez pour nous pauvres pécheurs, maintenant et à l'heure de notre mort. Amen.
0: Je vous salue, Marie, pleine de grâce. Le Seigneur est avec vous. Vous êtes bénie entre toutes les femmes, et Jésus, le fruit de vos entrailles, est béni.
4: Sainte Marie, Mère de Dieu, priez pour nous pauvres pécheurs, maintenant et à l'heure de notre mort. Amen.
0: Je vous salue Marie, pleine de grâce, le Seigneur est avec vous. Vous êtes bénie entre toutes les femmes, et Jésus, le fruit de vos entrailles, est béni.
4: Sainte Marie, Mère de Dieu, priez pour nous pauvres pécheurs, maintenant et à l'heure de notre mort. Amen.
0: Je vous salue Marie, pleine de grâce, le Seigneur est avec vous. Vous êtes bénie entre toutes les femmes, et Jésus, le fruit de vos entrailles, est béni.
4: Sainte Marie, Mère de Dieu, priez pour nous pauvres pécheurs, maintenant et à l'heure de notre mort. Amen.
5: Gloria, Patri et Filio, et Spiritui Sancto, sicut erat in principio, et nunc et semper, et in saecula saeculorum. Amen.
2: Loué sois-tu, Jésus, pour la mission d'évangélisation que tu as confiée à Marie-Madeleine et aux apôtres, et que tu confies aujourd'hui à ton Église. Deuxième mystère glorieux, l'ascension du Seigneur. De l'Évangile selon saint Matthieu. Tout pouvoir m'a été donné au ciel et sur la terre. Allez de toutes les nations, faites des disciples. Baptisez-les au nom du Père et du Fils et du Saint-Esprit. Apprenez-leur à observer tout ce que je vous ai commandé. Et moi, je suis avec vous tous les jours jusqu'à la fin du monde.
0: Notre Père qui es aux cieux, que ton nom soit sanctifié, que ton règne vienne, que ta volonté soit faite sur la terre comme au ciel.
4: Donne-nous aujourd'hui notre pain de ce jour. Pardonne-nous nos offenses, comme nous pardonnons aussi à ceux qui nous ont offensés. Et ne nous laisse pas entrer en tentation, mais délivre-nous du mal. Amen.
0: Je vous salue Marie, pleine de grâce. Le Seigneur est avec vous. Vous êtes bénie entre toutes les femmes, et Jésus, le fruit de vos entrailles, est béni.
4: Sainte Marie, Mère de Dieu, priez pour nous pauvres pécheurs, maintenant et à l'heure de notre mort. Amen.
0: Je vous salue, Marie, pleine de grâce. Le Seigneur est avec vous. Vous êtes bénie entre toutes les femmes, et Jésus, le fruit de vos entrailles, est béni.
4: Sainte Marie, Mère de Dieu, priez pour nous pauvres pécheurs, maintenant et à l'heure de notre mort. Amen.
0: Je vous salue, Marie, pleine de grâce. Le Seigneur est avec vous. Vous êtes bénie entre toutes les femmes, et Jésus, le fruit de vos entrailles, est béni.
4: Sainte Marie, Mère de Dieu, priez pour nous pauvres pécheurs, maintenant et à l'heure de notre mort. Amen.
0: Je vous salue, Marie, pleine de grâce. Le Seigneur est avec vous. Vous êtes bénie entre toutes les femmes, et Jésus, le fruit de vos entrailles, est béni.
4: Sainte Marie, Mère de Dieu, priez pour nous pauvres pécheurs, maintenant et à l'heure de notre mort. Amen.
0: Je vous salue, Marie, pleine de grâce. Le Seigneur est avec vous. Vous êtes bénie entre toutes les femmes, et Jésus, le fruit de vos entrailles, est béni.
4: Sainte Marie, Mère de Dieu, priez pour nous pauvres pécheurs, maintenant et à l'heure de notre mort. Amen.
0: Je vous salue, Marie, pleine de grâce. Le Seigneur est avec vous. Vous êtes bénie entre toutes les femmes, et Jésus, le fruit de vos entrailles, est béni.
4: Sainte Marie, Mère de Dieu, priez pour nous pauvres pécheurs, maintenant et à l'heure de notre mort. Amen.
0: Je vous salue, Marie, pleine de grâce. Le Seigneur est avec vous. Vous êtes bénie entre toutes les femmes, et Jésus, le fruit de vos entrailles, est béni.
4: Sainte Marie, Mère de Dieu, priez pour nous pauvres pécheurs, maintenant et à l'heure de notre mort. Amen.
0: Je vous salue, Marie, pleine de grâce. Le Seigneur est avec vous. Vous êtes bénie entre toutes les femmes, et Jésus, le fruit de vos entrailles, est béni.
4: Sainte Marie, Mère de Dieu, priez pour nous pauvres pécheurs, maintenant et à l'heure de notre mort. Amen.
0: Je vous salue, Marie, pleine de grâce. Le Seigneur est avec vous. Vous êtes bénie entre toutes les femmes, et Jésus, le fruit de vos entrailles, est béni.
6: Sainte Marie, Mère de Dieu, priez pour nous pauvres pécheurs, maintenant et à l'heure de notre mort. Amen.
0: Je vous salue, Marie, pleine de grâce. Le Seigneur est avec vous. Vous êtes bénie entre toutes les femmes, et Jésus, le fruit de vos entrailles, est béni.
6: Sainte Marie, Mère de Dieu, priez pour nous pauvres pécheurs, maintenant et à l'heure de notre mort. Amen.
5: Gloria, Patri et Filio, et Spiritui Sancto, sicut erat in principio, et nunc et semper, et in saecula saeculorum. Amen.
2: Jésus, nous te rendons grâce pour ta présence vivante et agissante dans ton Église. Renouvelle en elle l'ardeur missionnaire. Nous continuons à prier pour toutes les intentions des auditeurs de Radio Espérance et particulièrement pour celles qui nous ont été confiées et qui sont déposées devant le Saint-Sacrement dans notre oratoire. Troisième mystère glorieux, la Pentecôte. Mais voici le fruit de la lettre de Saint Paul aux Galates. Mais voici le fruit de l'Esprit. Amour, joie, paix, patience, bonté, bienveillance, fidélité, douceur et maîtrise de soi. En ces domaines, la loi n'intervient pas. Puisque l'Esprit nous fait vivre, marchons sous la conduite de l'Esprit.
0: Notre Père qui es aux cieux, que ton nom soit sanctifié, que ton règne vienne, que ta volonté soit faite sur la terre comme au ciel.
1: Donne-nous aujourd'hui notre pain de ce jour. Pardonne-nous nos offenses, comme nous pardonnons aussi à ceux qui nous ont offensés. Et ne nous laisse pas entrer en tentation. Mais délivre-nous du mal. Amen.
0: Je vous salue, Marie, pleine de grâce. Le Seigneur est avec vous. Vous êtes bénie entre toutes les femmes, et Jésus, le fruit de vos entrailles, est béni.
6: Sainte Marie, Mère de Dieu, priez pour nous pauvres pécheurs, maintenant et à l'heure de notre mort. Amen.
0: Je vous salue, Marie, pleine de grâce. Le Seigneur est avec vous. Vous êtes bénie entre toutes les femmes, et Jésus, le fruit de vos entrailles, est béni.
6: Sainte Marie, Mère de Dieu, priez pour nous pauvres pécheurs, maintenant et à l'heure de notre mort. Amen.
0: Je vous salue, Marie, pleine de grâce. Le Seigneur est avec vous. Vous êtes bénie entre toutes les femmes, et Jésus, le fruit de vos entrailles, est béni.
6: Sainte Marie, Mère de Dieu, priez pour nous pauvres pécheurs, maintenant et à l'heure de notre mort. Amen.
0: Je vous salue, Marie, pleine de grâce. Le Seigneur est avec vous. Vous êtes bénie entre toutes les femmes, et Jésus, le fruit de vos entrailles, est béni.
6: Sainte Marie, Mère de Dieu, priez pour nous pauvres pécheurs, maintenant et à l'heure de notre mort. Amen.
0: Je vous salue, Marie, pleine de grâce. Le Seigneur est avec vous. Vous êtes bénie entre toutes les femmes, et Jésus, le fruit de vos entrailles, est béni.
6: Sainte Marie, Mère de Dieu, priez pour nous pauvres pécheurs, maintenant et à l'heure de notre mort. Amen.
0: Je vous salue, Marie, pleine de grâce. Le Seigneur est avec vous. Vous êtes bénie entre toutes les femmes, et Jésus, le fruit de vos entrailles, est béni.
6: Sainte Marie, Mère de Dieu, priez pour nous pauvres pécheurs, maintenant et à l'heure de notre mort. Amen.
0: Je vous salue, Marie, pleine de grâce. Le Seigneur est avec vous. Vous êtes bénie entre toutes les femmes, et Jésus, le fruit de vos entrailles, est béni.
6: Sainte Marie, Mère de Dieu, priez pour nous pauvres pécheurs, maintenant et à l'heure de notre mort. Amen.
0: Je vous salue, Marie, pleine de grâce. Le Seigneur est avec vous. Vous êtes bénie entre toutes les femmes, et Jésus, le fruit de vos entrailles, est béni.
6: Sainte Marie, Mère de Dieu, priez pour nous pauvres pécheurs, maintenant et à l'heure de notre mort. Amen.
0: Je vous salue, Marie, pleine de grâce. Le Seigneur est avec vous. Vous êtes bénie entre toutes les femmes, et Jésus, le fruit de vos entrailles, est béni.
7: Sainte Marie, Mère de Dieu, priez pour nous pauvres pécheurs, maintenant et à l'heure de notre mort. Amen.
0: Je vous salue, Marie, pleine de grâce. Le Seigneur est avec vous. Vous êtes bénie entre toutes les femmes, et Jésus, le fruit de vos entrailles, est béni.
7: Sainte Marie, Mère de Dieu, priez pour nous pauvres pécheurs, maintenant et à l'heure de notre mort. Amen.
5: Gloria, Patri et Filio, et Spiritui Sancto, sicut erat in principio, et nunc et semper, et in saecula saeculorum. Amen.
2: Seigneur Jésus, donne-nous de persévérer toujours dans cette voie de l'amour, de la joie, de la paix, par le don de ton esprit. Quatrième mystère glorieux, l'Assomption de la Vierge Marie. De la lettre de saint Paul aux Romains. Ceux que Dieu avait destinés d'avance, il les a aussi appelés. Ceux qu'il a appelés, il en a fait des justes. Et ceux qu'il a rendus justes, il leur a donné sa gloire.
0: Notre Père, qui es aux cieux, que ton nom soit sanctifié, que ton règne vienne, que ta volonté soit faite sur la terre comme au ciel.
4: Donne-nous aujourd'hui notre pain de ce jour. Pardonne-nous nos offenses, comme nous pardonnons aussi à ceux qui nous ont offensés. Et ne nous laisse pas entrer en tentation, mais délivre-nous du mal. Amen.
0: Je vous salue, Marie, pleine de grâce. Le Seigneur est avec vous. Vous êtes bénie entre toutes les femmes, et Jésus, le fruit de vos entrailles, est béni.
7: Sainte Marie, Mère de Dieu, priez pour nous pauvres pécheurs, maintenant et à l'heure de notre mort. Amen.
0: Je vous salue, Marie, pleine de grâce. Le Seigneur est avec vous. Vous êtes bénie entre toutes les femmes, et Jésus, le fruit de vos entrailles, est béni.
7: Sainte Marie, Mère de Dieu, priez pour nous pauvres pécheurs, maintenant et à l'heure de notre mort. Amen.
0: Je vous salue, Marie, pleine de grâce. Le Seigneur est avec vous. Vous êtes bénie entre toutes les femmes, et Jésus, le fruit de vos entrailles, est béni.
7: Sainte Marie, Mère de Dieu, priez pour nous pauvres pécheurs, maintenant et à l'heure de notre mort. Amen.
0: Je vous salue, Marie, pleine de grâce. Le Seigneur est avec vous. Vous êtes bénie entre toutes les femmes, et Jésus, le fruit de vos entrailles, est béni.
7: Sainte Marie, Mère de Dieu, priez pour nous pauvres pécheurs, maintenant et à l'heure de notre mort. Amen.
0: Je vous salue, Marie, pleine de grâce. Le Seigneur est avec vous. Vous êtes bénie entre toutes les femmes, et Jésus, le fruit de vos entrailles, est béni.
7: Sainte Marie, Mère de Dieu, priez pour nous pauvres pécheurs, maintenant et à l'heure de notre mort. Amen.
0: Je vous salue, Marie, pleine de grâce. Le Seigneur est avec vous. Vous êtes bénie entre toutes les femmes, et Jésus, le fruit de vos entrailles, est béni.
7: Sainte Marie, Mère de Dieu, priez pour nous pauvres pécheurs, maintenant et à l'heure de notre mort. Amen.
0: Je vous salue, Marie, pleine de grâce. Le Seigneur est avec vous. Vous êtes bénie entre toutes les femmes, et Jésus, le fruit de vos entrailles, est béni.
7: Sainte Marie, Mère de Dieu, priez pour nous pauvres pécheurs, maintenant et à l'heure de notre mort. Amen.
0: Je vous salue, Marie, pleine de grâce. Le Seigneur est avec vous. Vous êtes bénie entre toutes les femmes, et Jésus, le fruit de vos entrailles, est béni.
7: Sainte Marie, Mère de Dieu, priez pour nous pauvres pécheurs, maintenant et à l'heure de notre mort. Amen.
0: Je vous salue, Marie, pleine de grâce. Le Seigneur est avec vous. Vous êtes bénie entre toutes les femmes, et Jésus, le fruit de vos entrailles, est béni.
7: Sainte Marie, Mère de Dieu, priez pour nous pauvres pécheurs, maintenant et à l'heure de notre mort. Amen.
0: Je vous salue, Marie, pleine de grâce. Le Seigneur est avec vous. Vous êtes bénie entre toutes les femmes, et Jésus, le fruit de vos entrailles, est béni.
4: Sainte Marie, Mère de Dieu, priez pour nous, pauvres pécheurs, maintenant et à l'heure de notre mort. Amen.
0: Je vous salue, Marie, pleine de grâce. Le Seigneur est avec vous. Vous êtes bénie entre toutes les femmes, et Jésus, le fruit de vos entrailles, est béni.
4: Sainte Marie, Mère de Dieu, priez pour nous, pauvres pécheurs, maintenant et à l'heure de notre mort. Amen.
5: Gloria, Patri et Filio, et Spiritui Sancto, sicut erat in principio, et nunc et semper, et in saecula saeculorum. Amen.
2: Seigneur Jésus, notre Sauveur et notre Dieu, nous te louons et nous te bénissons de nous avoir sauvés pour une vie éternelle. Cinquième mystère glorieux, le couronnement de Marie au ciel. De la première lettre de saint Paul aux Corinthiens. Vous savez bien que dans le stade, tous les coureurs participent à la course, mais un seul reçoit le prix. Alors, vous courez de manière à l'emporter. Tous les athlètes à l'entraînement s'imposent une discipline sévère. Ils le font pour recevoir une couronne de laurier qui va se faner, et nous, pour une couronne qui ne se fane pas.
0: Notre Père qui es aux cieux, que ton nom soit sanctifié, que ton règne vienne, que ta volonté soit faite sur la terre comme au ciel.
4: Donne-nous aujourd'hui notre pain de ce jour. Pardonne-nous nos offenses, comme nous pardonnons aussi à ceux qui nous ont offensés, et ne nous laisse pas entrer en tentation, mais délivre-nous du mal. Amen.
0: Je vous salue, Marie, pleine de grâce. Le Seigneur est avec vous. Vous êtes bénie entre toutes les femmes, et Jésus, le fruit de vos entrailles, est béni.
4: Sainte Marie, Mère de Dieu, priez pour nous pauvres pécheurs, maintenant et à l'heure de notre mort. Amen.
0: Je vous salue, Marie, pleine de grâce. Le Seigneur est avec vous. Vous êtes bénie entre toutes les femmes, et Jésus, le fruit de vos entrailles, est béni.
4: Sainte Marie, Mère de Dieu, priez pour nous pauvres pécheurs, maintenant et à l'heure de notre mort. Amen.
0: Je vous salue, Marie, pleine de grâce. Le Seigneur est avec vous. Vous êtes bénie entre toutes les femmes, et Jésus, le fruit de vos entrailles, est béni.
4: Sainte Marie, Mère de Dieu, priez pour nous pauvres pécheurs, maintenant et à l'heure de notre mort. Amen.
0: Je vous salue, Marie, pleine de grâce. Le Seigneur est avec vous. Vous êtes bénie entre toutes les femmes, et Jésus, le fruit de vos entrailles, est béni.
4: Sainte Marie, Mère de Dieu, priez pour nous pauvres pécheurs, maintenant et à l'heure de notre mort. Amen.
0: Je vous salue, Marie, pleine de grâce. Le Seigneur est avec vous. Vous êtes bénie entre toutes les femmes, et Jésus, le fruit de vos entrailles, est béni.
4: Sainte Marie, Mère de Dieu, priez pour nous pauvres pécheurs, maintenant et à l'heure de notre mort. Amen.
0: Je vous salue, Marie, pleine de grâce. Le Seigneur est avec vous. Vous êtes bénie entre toutes les femmes, et Jésus, le fruit de vos entrailles, est béni.
4: Sainte Marie, Mère de Dieu, priez pour nous pauvres pécheurs, maintenant et à l'heure de notre mort. Amen.
0: Je vous salue, Marie, pleine de grâce. Le Seigneur est avec vous. Vous êtes bénie entre toutes les femmes, et Jésus, le fruit de vos entrailles, est béni.
4: Sainte Marie, Mère de Dieu, priez pour nous pauvres pécheurs, maintenant et à l'heure de notre mort. Amen.
0: Je vous salue, Marie, pleine de grâce. Le Seigneur est avec vous. Vous êtes bénie entre toutes les femmes, et Jésus, le fruit de vos entrailles, est béni.
4: Sainte Marie, Mère de Dieu, priez pour nous pauvres pécheurs, maintenant et à l'heure de notre mort. Amen.
0: Je vous salue, Marie, pleine de grâce. Le Seigneur est avec vous. Vous êtes bénie entre toutes les femmes, et Jésus, le fruit de vos entrailles, est béni.
4: Sainte Marie, Mère de Dieu, priez pour nous pauvres pécheurs,
8: maintenant et à l'heure de notre mort. Amen.
0: Je vous salue, Marie, pleine de grâce. Le Seigneur est avec vous. Vous êtes bénie entre toutes les femmes, et Jésus, le fruit de vos entrailles, est béni.
8: Sainte Marie, Mère de Dieu, priez pour nous, pauvres pécheurs, maintenant et à l'heure de notre mort. Amen.
5: Gloria, Patri et Filio, et Spiritui Sancto, sicut erat in principio, et nunc et semper, et in saecula saeculorum. Amen.
2: Seigneur Jésus, par la royale puissance de la prière de Marie, accorde-nous de tenir jusqu'au bout pour remporter la victoire. Marie, reine de la paix,
9: priez pour nous.
2: Ô Marie conçue sans péché,
9: priez pour nous qui avons recours à vous.
2: Notre-Dame, refuge des pécheurs,
9: priez pour nous.
2: Saint Laurent Ruiz et ses compagnons,
9: priez pour nous.
2: Prions le Seigneur. Dans ta sagesse infinie, Seigneur, tu veux étendre à l'univers entier le règne du Christ et sauver par lui tous les hommes. Nous te rendons grâce pour le pape Léon XIV que tu as placé à la tête de ton Église et nous te prions à toutes ses intentions. Par Jésus le Christ, notre Seigneur.
9: Amen.
2: Au nom du Père et du Fils et du Saint-Esprit.
9: Amen.

Radio Espérance, il est 15h, l'heure de la miséricorde. Jésus disait à Sœur Faustine, choisie par lui pour être apôtre de sa miséricorde. À 3h, immerge-toi tout entière en ma miséricorde, en l'adorant et en la glorifiant. Fais appel à sa toute-puissance pour le monde entier et particulièrement pour les pauvres pécheurs. Entre au moins pour un moment à la chapelle et adore mon cœur qui est plein de miséricorde dans le très saint sacrement. Et si tu ne peux pas entrer à la chapelle, plonge-toi dans la prière, là où tu te trouves, ne serait-ce que pour un tout petit moment. En cette heure, je ne saurais rien refuser à l'âme qui me prie par ma passion. Par ces paroles, Jésus nous invite nous aussi, là où nous nous trouvons, à nous plonger dans sa passion. C'est depuis l'oratoire de la radio, en présence du Saint-Sacrement, que nous sommes en union avec vous, auditeurs de Radio Espérance. Glorifions la miséricorde de Dieu et adorons le cœur de Jésus dans le Saint-Sacrement.

Tu as rendu l'esprit Jésus, mais la source de vie a jailli pour les âmes et un océan de miséricorde s'est ouvert pour le monde entier. Implorons la miséricorde divine pour toutes les intentions que nous portons dans nos cœurs et plus particulièrement pour les incroyants. Esprit Saint de Dieu, comble-nous de tes grâces et conduis-nous dans ta lumière.

Nous venons de prier l'heure de la miséricorde. Jeannette, Mireille, Gérard et Marc vous disent au revoir. Portons-nous les uns les autres dans la prière et bon après-midi à chacun avec Radio Espérance.

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1: Tous ces temps-ci, chers amis, je vous ai souvent parlé que nous devions vivre dans les mains de Jésus, en lui. Suivant le conseil donné par Jésus lui-même le soir de la scène, nous trouvons cela à la fin du chapitre 16 de l'Évangile selon saint Jean. « Mes petits-enfants, dans la vie vous aurez des difficultés, mais en moi vous aurez la paix. » C'est dans les mains de Jésus que nous recevons cette paix divine, cette participation à la paix que Jésus lui-même a connue tout au long de son existence sur la terre, quelque chose de divin. Seulement voilà, il faut demeurer dans les mains de Jésus. Or, nous sommes toujours tentés de penser à autre chose et de quitter les mains de Jésus. Alors, qu'est-ce qu'il faut faire? Eh bien, il faut parler au Seigneur de deux façons. Soit nous nous adressons à Jésus lui-même en lui disant « Jésus, prends-moi dans tes mains, parce que si tu ne me prends pas dans tes mains, je ne vais pas y rester. Il faut que tu sois plus fort que moi, plus fort que mes passions. Prends-moi fort dans tes mains. Serre-les fort de mes mains dans les tiennes. » Voilà. Ou bien nous nous rappelons que toute grâce est une action des trois personnes de la Sainte Trinité. Et nous nous rappelons une autre parole de Jésus. « Personne ne peut venir à moi si mon Père ne l'attire. » Qu'est-ce qui fait que nous avons adhéré à Jésus dans un acte de foi? C'est que l'Esprit Saint nous a aidés à adhérer à Jésus, à reconnaître en Jésus le Fils de Dieu et le Messie. C'est le Père qui a envoyé l'Esprit Saint dans mon cœur pour que je reçoive cette grâce de la foi. Donc, pour continuer à demeurer dans Jésus, il faut que le Père continue à envoyer l'Esprit Saint dans mon cœur pour que j'adhère à Jésus, que je me précipite à lui. Vous comprenez? Donc, pour demeurer en Jésus, il faut à la fois dire « Jésus, prends-moi, serre-moi dans tes mains, et dans tes mains, je guérirai. » Dans tes mains, je deviendrai différent, je deviendrai meilleur. Tu pourras te plaire davantage en moi, je te ressemblerai davantage. Mais vous dites aussi au Père, Père, envoie-moi l'Esprit Saint pour que j'adhère encore davantage à Jésus, ton Fils. Et cet Esprit Saint, dit Jésus, nous aidera à mieux comprendre aussi tout ce que Jésus nous a dit. L'Esprit Saint vous rappellera tout ce que je vous ai dit. Mais il vous mènera aussi vers la vérité tout entière, c'est-à-dire qu'à force de rester dans mes mains, vous comprendrez davantage ce que je veux vous dire et ce que vous devez faire. Voilà, mes frères. Et puis enfin, rappelons-nous que nous avons le droit de demeurer dans les mains de Jésus pour le simple plaisir de nous y reposer, de nous laisser bercer par Jésus, de nous laisser choyer par Jésus. Voyez, être dans les mains de Jésus, c'est le lieu de notre repos, c'est notre refuge. C'est là où il faut faire Shabbat. Et c'est pourquoi Jésus dit souvent à Gabriel Bossis, « Quand tu n'as rien à me dire, dis-moi que tu n'as rien de me dire et demeure dans mes bras. » Et nous pouvons penser que Jésus nous fait danser dans ses bras. Les bras de Jésus ne sont pas seulement là pour nous empêcher de faire des bêtises, mais pour nous faire danser notre vie. N'oublions pas que c'est la première chose que Jésus a faite en venant sur terre. Il a fait danser le petit Jean-Baptiste dans le sein d'Élisabeth. Et s'il a fait danser Jean-Baptiste, c'est qu'il lui-même dansait dans le sein de la Vierge Marie. Jésus, c'est le maître danseur. Il nous prend dans ses mains, non seulement pour nous empêcher de faire des bêtises, mais pour nous réjouir et nous faire danser notre vie en lui. À la gloire du Père, dans l'élan du Saint-Esprit.

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1: Les religieux de Saint-Vincent de Paul organisent le jeudi 1er octobre 2026, dans la chapelle de l'Immaculée Conception rue Victor Duchamp à Saint-Étienne, une soirée de prière consacrée à Sainte Thérèse de Lisieux. Sainte Thérèse nous donne aujourd'hui un conseil. On obtient de Dieu autant qu'on en espère. Cette citation est un extrait de ses nombreux écrits qui font d'elle un maître spirituel pour notre temps. Suivons le conseil de Thérèse. Au cours de la soirée, après une prédication, tous auront la joie d'écrire leur lettre d'intention. Il s'agit d'écrire tout simplement une lettre à Sainte Thérèse pour lui présenter nos demandes et la faire ambassadrice de celle-ci auprès du Père. Chaque lettre sera glissée dans une enveloppe cachetée par la personne qui l'aura rédigée, qui écrira son adresse postale. Ces courriers ne seront pas ouverts ni lus, simplement confiés à Thérèse et à la prière de la communauté pendant toute l'année qui suit. Les auditeurs qui ne seront pas présents physiquement à la chapelle de Saint-Étienne pourront envoyer cette première enveloppe dans une seconde enveloppe en l'adressant à Radio Espérance, 9 avenue Benoît Charvet, 42 000 Saint-Étienne. Leur lettre leur sera ensuite renvoyée dans un an afin de pouvoir rendre grâce des merveilles que Sainte Thérèse aura opérées dans leur vie. Cette démarche n'est pas magique, elle demande bien sûr un investissement personnel et spécialement un acte de foi et d'abandon. Bien souvent, en recevant un an plus tard la lettre qu'il a rédigée, chacun peut se rendre compte des grâces reçues, s'émerveiller en voyant combien le Seigneur est fidèle et comment il prend soin de nous. Ce temps de prière, radiodiffusé sur les ondes de Radio Espérance, en direct de la chapelle de l'Immaculée Conception à Saint-Étienne, débutera à 20h30 par la prière du chapelet, suivi à 21h d'un temps de louange, puis à 21h30 un enseignement. Cette soirée se terminera avec la prière de l'office des complis à 22h, toujours depuis la chapelle de l'Immaculée Conception, ce jeudi 1er octobre 2026.

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1: Bonjour chers amis, alors nous allons réfléchir aujourd'hui à ce qu'est fondamentalement la famille, c'est-à-dire dans ses fondements. Quelle est sa définition par exemple ? Comment il peut y avoir différents types de familles ? Est-ce qu'il y a différents types de familles ? On a déjà abordé cette question l'autre fois. C'est se demander aussi l'éthique de la famille. Comment la famille fonctionne aujourd'hui ? Est-ce qu'il n'y a pas eu des changements sur certains fondements ? Voilà. Alors tout d'abord, de fait, la famille, c'est un phénomène naturel, biologique, ou s'agit-il au contraire d'un phénomène social ? Est-ce que ça s'est né quand même naturellement, finalement ? Est-ce qu'au contraire, la société a elle-même largement façonné la famille ? On voit aujourd'hui que même dans le monde entier, il y a des modèles familiaux qui sont quelquefois assez divers. Mais bien sûr que c'est un fait social, parce que chaque société construit un peu sa propre représentation de la famille. Et on sait que selon les cultures, il va y avoir des différences assez notables. Mais il y a quand même des règles de fonctionnement, même si les manières de nommer, ça peut être différent selon les pays ou les cultures, il y a des règles de fonctionnement qui sont basiques. Parce que, tout simplement, la famille, ça constitue un élément essentiel et surtout indispensable de la vie en société. Et des sociétés qui ont négligé la place de la famille ont été des sociétés qui n'ont pas duré longtemps. C'est le premier groupe, la famille, c'est le premier groupe dans lequel les petits individus apprennent à vivre pendant de nombreuses années. Alors, comment pouvoir définir la famille ? Est-ce qu'il y a d'abord une définition juridique de la famille qui serait comme indépendante de celle du mariage ? Le mariage se définit de façon plus stricte. Par exemple, dans le code de droit canonique, il y a une définition un peu longue qui montre combien c'est une communauté de toute la vie. Vous voyez, on parle déjà de durée, hein, et puis qui est ordonnée par son caractère naturel au bien des conjoints, n'oublions pas, c'est pour le bien des conjoints, mais aussi, bien sûr, pour la génération et l'éducation des enfants. Et cette réalité-là, dans l'Église, on considère qu'il y a un sacrement qui est au service de cette structure, cette alliance matrimoniale, et qui est pour le bien de toute la famille. Eh bien, dans le droit canonique, on essaye de dire ce que c'est, mais si mal, parce qu'on se réfère en fait au mariage. Il en est un peu de même dans les lois civiles. Et pourtant, s'il n'y a pas une véritable définition très claire de la famille, on voit bien que chacun sait pourtant ce qu'est la famille. Parce qu'elle s'inscrit fortement dans un vécu quotidien. Et c'est parce que nous en sommes issus. Elle est dans un inconscient. Et ça constitue même un inconscient collectif. Alors c'est donc un fait naturel, mais aussi un inconscient sémantique, et finalement un fait universel. C'est absolument universel. Et donc ce terme de famille, ben finalement il est familier, c'est le cas de le dire, parce que familier vient de famille. Ce mot de famille est familier à chacun d'entre nous. Parce que tout simplement, nous en avons fait l'expérience immédiate. Qu'elle ait été heureuse d'ailleurs, ou qu'elle ait été chargée de beaucoup d'épreuves. Mais de fait, nous appartenons à une famille. Alors, il y a d'abord celle dont nous sommes issus, et qui nous a tellement façonnés en réalité. Mais il y a aussi dans l'autre sens, celle que nous avons fondée. Du moins dans beaucoup de cas. C'est donc, voyez, une réalité d'évidence qui est presque inhérent à l'identité humaine. Et c'est là, bien sûr, que se reproduit une société, une reproduction qui est biologique, mais aussi sociale. Alors, essayons de dire ce qu'est la famille d'une façon encore plus pour la définir. Et je remarque que, par exemple, c'est le cas du petit Robert, qui décline plusieurs sens de la famille. Et surtout, particulièrement aujourd'hui, on voit ses sens justement se diversifier. Alors d'abord, on constate qu'il y a quand même, c'est peut-être la base, il y a d'abord un sens économique. On définira alors la famille comme les personnes apparentées vivant sous le même toit. Personnes apparentées, ça reste un peu flou, mais vivant sous le même toit, c'est la conception ancienne de la famille dans l'oïkos grec, ou la familia des Romains. Ou de fait, la familia chez les Romains, c'était les gens qui vivaient tous sous le même toit. Et alors là-dedans, on mettait plusieurs générations, on pouvait mettre des gens adoptés, on y mettait aussi les serviteurs, les esclaves. Tout le monde faisait partie de la familia. Donc ça, c'est le sens économique, peut-être aussi un peu sociologique. Mais il y a un autre sens qui est plus sociologique, qui est l'ensemble des personnes liées entre elles par le mariage, ou par la filiation, ou par l'adoption. Alors là, on rentre plus profondément dans ce que sont les liens à l'intérieur de la famille. Et c'est bien sûr ces liens fondamentaux qui sont d'un côté l'alliance, l'alliance entre deux adultes, et la filiation, c'est ce qui va définir le rapport des parents qui sont des adultes à des enfants. Voilà, là c'est déjà un peu plus précis parce que ça donne une idée de ce que sont les liens familiaux et surtout sur ces deux chapeaux que sont l'alliance et la filiation. Et puis enfin, il y a une troisième approche de la famille, une approche qui est plus historique. C'est l'ensemble des générations successives qui descendent de mêmes ancêtres. Alors là, vous voyez, c'est différent parce que c'est l'origine qui fonde la famille. On va trouver ça dans les vieilles familles françaises, etc., où le lien de parenté est beaucoup plus important que le lien d'alliance. Et c'est donc cette succession des individus qui descendent les uns des autres et de génération en génération. Cette conception-là, qui est historique, elle fonde quelque chose de très fort dans le lien, parce que c'est pas les liens d'aujourd'hui que nous avons entre nous, mais c'est le lien que nous organisons par rapport à un ancêtre, et très souvent un aïeul très ancien. Et donc là, il y aura l'idée de la transmission. Et c'est vrai que c'est au cœur de l'idée de famille qu'il faut bien s'interroger à ce qu'est la transmission. Peut-être que la famille est faite pour la transmission. Et c'est ce qui va évidemment fonder l'éducation. On éduque en fonction de valeurs que l'on hérite des anciens. Alors ça, c'est aussi très présent dans la Bible, cette conception plus historique de la famille. Sauf que dans la Bible, on va trouver une origine encore mieux qu'un ancêtre glorieux ou quelqu'un d'extraordinaire. On va trouver Dieu lui-même qui est à l'origine de la famille. Moi, je dirais que pour résumer, définir la famille, c'est la voir sous tous ces angles-là. Mais ce n'est pas au même niveau. Il faut peut-être commencer par l'aspect de la transmission, de l'origine, parce que c'est en Dieu qu'elle trouve son origine. Voilà donc la définition historique. Mais ensuite, il faut se rapporter à ce qui se passe entre les membres de la famille. Alors c'est la définition sociologique, quels sont les liens, et définir bien ce qu'est la relation entre les conjoints. Et on en parle beaucoup aujourd'hui, c'est la vie à deux, c'est si compliqué, en même temps si riche. Et puis aussi ce rapport magnifique qui s'appelle le rapport de la parentalité. Quelle belle œuvre que de mettre au monde des enfants et de les éduquer. Et puis le troisième aspect, qui est peut-être simplement le cadre, c'est le côté économique. Si on vit dans la même maison, on prend des moyens pour vivre ensemble ces relations qui deviennent communes. Et de fait, elles sont très riches, ces relations familiales. Je crois qu'il n'y a pas de groupement humain où les relations sont aussi riches, aussi variées et peut-être aussi complexes. Parce qu'un groupe d'amis, il y a un intérêt commun, c'est entre adultes ou entre enfants, mais les amis, ça fonctionne parce qu'on est avec du semblable. Quand on est dans une équipe professionnelle, c'est en vue d'une opération qu'on est ensemble. Et on a finalement peu de relations profondes, encore qu'on peut en avoir, mais c'est pas fait pour ça. une équipe qui travaille ensemble sur un projet ou une équipe de foot, ça n'a de lien que parce que on est ensemble à faire la même chose. C'est dans le faire, si vous voulez. Alors que pour la famille, on a au contraire ce principe des relations qui nous intéresse à tous les niveaux de la personne. Au niveau physique, il y a l'alliance des époux qui est très physique, et puis au niveau psychologique, et puis aussi au niveau spirituel. Donc c'est toute la personne humaine qui est engagée dans une relation familiale. Voilà qui traduit bien que la famille est un groupe tout à fait exceptionnel, à la fois très ancien, constitutif de la société, mais finalement un groupe dont on ne peut pas se passer.

0: Alors, essayons maintenant de réaliser d'une autre façon comment fonctionne la famille, sur quelles idées principales finalement fonctionne la famille. C'est-à-dire, c'est de la part de l'éthique, de la part de ce qui va se passer dans ces relations dont j'ai dit tout à l'heure qu'elles étaient si essentielles à la beauté et au fonctionnement de la famille. Alors, c'est Monseigneur Jacques Julien, l'ancien évêque de Rennes, qui était responsable à ce moment-là de la pastorale familiale au sein de la Conférence des évêques de France, qui a écrit un livre, « Demain, la famille », un livre que je trouve très prophétique, parce que c'est un livre qui date de 1992 et dont on voit aujourd'hui tout à fait les explications de Monseigneur Jacques Julien, je trouve, se sont parfaitement vérifiées dans notre époque actuelle. C'est pour ça que je reprends son analyse, parce qu'il définit la famille qui s'inscrit dans un losange de dépendance avec quatre pôles. C'est donc quatre idées principales, quatre valeurs peut-être, sur lesquelles la famille fonctionne. D'abord, il y a la sexualité, ensuite il y a l'amour, ensuite le mariage, et ensuite la famille au sens où il y a un ensemble d'enfants. Alors ce losange, il fonctionne dans un certain sens, c'est-à-dire que la sexualité s'accomplit dans l'amour, et c'est dans l'amour qu'elle va trouver son vrai sens, la sexualité. Alors là, il y a de quoi dire, parce que ce lien sexualité-amour est évidemment très important pour les jeunes et pas toujours compris. Et cet amour, l'amour conjugal, il va s'accomplir dans le mariage, pour être consolidé par le mariage. Ensuite, le mariage se développe en famille. Et là, on voit qu'il y a un primat du mariage sur la famille. Et c'est en famille que l'on va comprendre sainement la sexualité. Donc, vous voyez, ça se termine. Sexualité débouche sur l'amour, l'amour sur le mariage aboutit à la famille, et c'est dans la famille que l'on comprend bien ce qu'est la sexualité. Vous voyez, ces quatre pôles qui fonctionnent ensemble, mais tout de même dans un certain appareillage. Les deux pôles de sexualité et amour sont en référence avec la liberté. L'Église insiste beaucoup sur la liberté, non seulement dans la sexualité, mais aussi dans l'amour. Ensuite, amour et mariage s'appuient sur la fidélité. C'est la fidélité qui va faire le mariage. Et mariage et famille s'appuient sur l'indissolubilité, parce que c'est ça qui est très nécessaire aux enfants. Aux enfants. Voyez que l'on a, et puis ensuite le dernier couple, c'est famille et sexualité. Ça, évidemment, c'est en rapport avec la fécondité. Voyez que je viens d'énoncer liberté, fidélité, indissolubilité et fécondité. Je viens d'énoncer les quatre piliers sur lesquels on enseigne le mariage chrétien. Alors, ce qui est intéressant, c'est de voir ce que devient ce losange dans les évolutions actuelles. Eh bien, aujourd'hui, sexualité et amour, ça fonctionne pas toujours dans le bon sens, parce que la sexualité sans amour représente la fornication, la prostitution, la pornographie. Et à l'inverse, l'amour sans la complémentarité des sexes correspond à l'homosexualité et tous ses développements actuels. Sur amour et mariage, on a l'amour sans le mariage, qui décrit le concubinage, la cohabitation, l'amour libre. Et inversement, le mariage sans l'amour, eh bien, c'est le besoin de mariage de raison ou mariage arrangé. Ou encore, ça traduit le divorce, où de fait, le lien peut perdurer, le lien du mariage perdure quand on est divorcé, alors que l'amour ne s'échange plus. C'est le mariage sans l'amour. Entre mariage et famille, on a aussi des choses qui divergent. Quand il y a le mariage sans la famille, ça correspond à la contraception ou à l'avortement. On vit à deux, mais on veut pas d'enfants. Et puis inversement, quand on est dans la famille sans le mariage, eh bien, ça recouvre ce qu'on appelle les familles monoparentales ou le concubinage. Enfin, le dernier couple, famille et sexualité, c'est la famille sans la sexualité qui fait penser au bébé prouvette, à la procréation médicalement assistée, qui maintenant est appelée plutôt assistance médicale à la procréation. C'est, on a des enfants sans le recours à la sexualité, sans la rencontre sexuelle des époux. Et puis ensuite, la sexualité sans la famille, c'est la sexualité sans le respect du lien familial. Et là, il s'agit de l'inceste. Vous voyez donc qu'on a fait le tour de tous les errements moraux qui blessent la famille aujourd'hui. Alors, on subit ça comme des évolutions dont on voit bien que ce sont des dysfonctionnements. On n'est plus bien assis sur ces quatre pôles, chacun bien à sa place, sexualité, amour, mariage et famille. Et je vous ai décrit exactement tous les maux de notre société d'aujourd'hui. Il ne s'agit pas d'abord d'avoir des jugements moraux, mais il s'agit de nommer, de distinguer des comportements. Parce que derrière, ce sont des parcours existentiels, ce sont aussi des blessures, ce sont aussi des incompréhensions. Et quand des jeunes aujourd'hui rentrent dans ce monde, parce que d'abord, ils découvrent justement la parité homme-femme, la sexualité, qu'ils passent par des sentiments amoureux et qu'ils s'interrogent sur le mariage, qui consiste à décider de vivre avec quelqu'un, dans la durée, bien sûr. Et puis quand la question des enfants taraude aussi, beaucoup de jeunes femmes et d'hommes jeunes aussi, voilà toutes ces questions, ces quatre pôles qui sont comme aujourd'hui mal définis, mais surtout mal construits les uns par rapport aux autres. Sexualité, amour, amour et mariage, mariage et famille et sexualité. Voilà. Alors écoutez, je trouve cette vision, n'est-ce pas, très très lumineuse pour comprendre très bien ce qu'est aujourd'hui notre société. En particulier, autrefois, on pouvait dire qu'il y avait un enchaînement qui se faisait d'abord amour, ensuite mariage, puis sexualité et finalement famille. Parce que ça voulait dire que d'abord on s'aime, puis on se marie. Et puis marié, on avait l'usage de la sexualité qui s'ouvrait sur la famille. Voilà la chaîne un petit peu originelle, traditionnelle. Aujourd'hui, elle se trouve beaucoup bousculée parce qu'on est plutôt d'abord sexualité, ensuite amour, puis famille et enfin mariage. Vous voyez, il y a deux inversions. Il y a une inversion entre sexualité et amour. On commence souvent par avoir des rapports sexuels et on finit par s'aimer profondément. Et puis ensuite, une deuxième inversion, c'est famille et mariage, parce que on se marie trop souvent après avoir eu des enfants. Alors ça finit par fonctionner plus ou moins, bien entendu. Mais vous voyez qu'on a quelque chose qui est fragile à cause de ces deux inversions, sexualité-amour et famille-mariage. Alors, ceci étant, bien sûr, c'est une description très humaine. Il faudrait parler, mais je le ferai peut-être une autre fois, de ce qu'elle est, bien sûr, sur le plan beaucoup plus spirituel. Elle a une origine en Dieu parce qu'elle est pensée, elle est dans la pensée de Dieu dès l'origine. Et bien sûr, parce que ça a été dès l'origine, à partir de ce couple primordial, Adam et Ève, ordonné ensuite à la génération humaine. Il est dit dans l'Écriture que Ève a conçu selon ce plan de Dieu. Et donc c'est comme d'origine que Dieu a fait la création, qu'au sommet de la création, il a mis l'homme et la femme pour que il y ait cette succession des générations qui s'enclenche à partir du couple. Comme chaque couple sur la terre est un peu un Adam et Ève. Chaque couple, Adam et Ève, c'est un mythe, c'est-à-dire ça représente n'importe quel couple. Et n'importe quel couple est en état de création parce que au sommet de la création, il continue la création en donnant d'autres êtres humains. C'est bien une merveille extraordinaire que la famille. Je crois qu'avec ces définitions, ce matin, aujourd'hui, nous avons effectivement approché la complexité, mais aussi la beauté de la famille.
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auditeurs de Radio Espérance, à l'occasion de son voyage en France, nous partons tout de suite assister à la messe célébrée par le pape Léon XIV à la cathédrale Saint-Étienne de Metz.

0: Chers amis auditeurs, nous sommes en direct depuis la cathédrale Saint-Étienne à Metz, où la messe, présidée par le pape Léon XIV, va débuter.
1: Christos, loué soit Jésus-Christ. Bienvenue à mes auditeurs. Vous êtes bien sur Radio Vatican qui émet depuis la cité du Vatican. Et nous rejoignons le pape Léon XIV en direct de la cathédrale Saint-Étienne de Metz ce 28 septembre 2026 pour la messe qui constitue la conclusion, comme on dirait le point d'orgue en langue liturgique, on dirait le sommet, qui est en même temps la source de la vie de l'Église. Et l'orgue joue, et nous voyons cette cathédrale qu'on appelle, on surnomme la lanterne de Dieu, à cause de 6500 mètres carrés de vitraux. Et c'est là que le pape va célébrer la messe qui va mettre fin à 4 jours de voyage apostolique en France. Et c'est Jean-Vier Miogo depuis Radio Vatican qui vous accompagne pour vivre ce moment avec le Saint-Père. Et j'en profite pour saluer particulièrement tous nos auditeurs qui sont connectés sur Facebook, sur YouTube et bien sûr sur notre site www.vaticannews.va. Et je n'oublie pas nos radios partenaires IWTN, Celles et Lumières TV, Radio Espérance, Radio Salve Regina en Corse en France, KTO Radio France, Radio France, Radio Maria France également, les radios chrétiennes associées en France, RCF Radio Notre-Dame, le jour du Seigneur Chanel. Et nous saluons également les auditeurs qui nous rejoignent depuis Radio Galilée au Québec, au Canada. Alors, encore, bonne position d'écoute, bienvenue et merci pour votre fidélité. Et nous nous apprêtons à vivre cette célébration et c'est heureux de vivre cette messe. La messe l'Eucharistie signifie action de grâce. Et à la fin de ce voyage, c'est heureux de pouvoir célébrer une Eucharistie, vivre cette Eucharistie avec le Saint-Père. Le Saint-Père lui-même a plusieurs fois répété ce désir d'action de grâce, invitant à rendre grâce avec lui pour ce voyage qu'il a accompli. À Lourdes, il l'a dit en rencontrant plusieurs personnes. Lourdes, où il a célébré la messe hier dans la prairie et devant 150 000 personnes. Après avoir célébré la messe à Paris, place de la Concorde, au deuxième jour, devant plus de 800 000 personnes. Et c'est vraiment beau. Nous pouvons rendre grâce à Dieu pour ce voyage apostolique du Saint-Père. Et ce matin, il y a eu 2 rendez-vous à Metz. Et le rendez-vous avec le dialogue interreligieux et aussi le rendez-vous avec les racines de l'Europe. Et le pape a chaque fois dit des paroles très fortes que lui seul pouvait dire, pouvait donner au monde. Et des paroles qui invitent à la conversion, à l'humilité et à la concorde pour effectivement bâtir un monde selon le cœur de Dieu, la civilisation de l'amour. Et je suis sûr que encore aujourd'hui, le pape nous dira, nous rappellera ce désir de voir les peuples européens vraiment s'engager dans la voie de la paix, dans la voie de la réconciliation et surtout un appel aux jeunes afin qu'ils n'aient pas peur, afin qu'ils évitent les langages, les focalisations, les langages de haine sur les réseaux sociaux et qu'ils s'engagent vraiment en vue de l'amour, en vue d'un monde de paix à la rencontre aux racines de l'Europe. Il termina par ses recommandations aux jeunes en disant aimez la vie à chaque instant et n'ayez pas peur de l'avenir. Ne vous soumettez pas à la logique de la violence et de l'oppression. N'ayez pas peur de fonder une famille, de mettre des enfants au monde, de défendre la dignité de toute personne, du premier instant dans le ventre de sa mère jusqu'à son dernier souffle. Et nous nous rappelons hier à l'accueil Notre-Dame à Lourdes, le pape a été longuement applaudi quand il a répété que ce n'est pas l'argent, c'est pas notre portefeuille qui fait notre dignité. Notre dignité nous est donnée par Dieu dès notre naissance. Et il a appelé les malades à ne pas se considérer comme un poids. Il a appelé chaque fois les personnes âgées à ne pas se considérer comme un poids, mais comme une grâce, un don de Dieu pour la communauté. Amis auditeurs, bienvenue encore et nous nous préparons à vivre cette Eucharistie présidée par le pape Léon dans la cathédrale Saint-Étienne de Metz.

tandis que l'orgue joue, la procession s'ébranle et maintenant, les premiers sont déjà à l'autel, que la procession n'est pas encore terminée. Au mitre, on reconnaît les différents rites des évêques, et le rite oriental et le rite latin.

Et bien sûr, ce prélude de un mi bémol majeur de Jean-Sébastien Bach, voilà, se termine maintenant. Et c'est le chant, peuple de baptisé, marche vers ta lumière.

0: Le pape va faire le signe de la croix.
1: La paix soit avec vous. Frères et sœurs, nous voici ici rassemblés pour prier le Seigneur pour la paix qui fait défaut à tant de peuples à travers le monde. Entrons dans cette célébration en reconnaissant que nous avons péché. Je confesse à Dieu Tout-Puissant, je reconnais devant mes frères et sœurs que j'ai péché en pensée, en parole, par action et par omission. Oui, j'ai vraiment péché, c'est pourquoi je suis prié la bienvenue de Vierge Marie, des anges et tous les saints, et vous aussi, frères et sœurs, de prier pour moi, Seigneur notre Dieu. Dieu Tout-Puissant nous fasse

0: miséricorde, qui nous pardonne nos péchés et nous conduise à la vie éternelle.
1: Amen. Et c'est le chant du Kyrie en grégorien. Et il est à noter que le président Macron et son épouse Brigitte participent à cette messe. Et la messe a comme intention la justice et la paix. Elle est célébrée à cette intention. La justice et la paix en France, en Europe et dans le monde qui en a tant besoin.

0: Prions le Seigneur. Seigneur Dieu, que tu prends soin de tout comme un père. Nous t'en prions, puisque tu as donné à tous les hommes une même origine. Donne-leur de former une même famille dans la paix et d'être toujours unis dans un esprit fraternel. Jésus-Christ, ton Fils, notre Seigneur, qui vit et règne avec toi dans l'unité du Saint-Esprit, Dieu pour les siècles des siècles.
1: Amen. Et maintenant, c'est la liturgie de la parole. Et le texte, c'est pratiquer la justice, donne la paix du...
2: Lecture du livre du prophète Isaïe. En ces jours-là, sera répandu sur nous l'Esprit qui vient d'en haut. Alors le désert deviendra un verger, et le verger sera pareil à une forêt. Le droit habitera le désert. La justice résidera dans le verger. L'œuvre de la justice sera la paix, et la pratique de la justice, le calme et la sécurité pour toujours. Mon peuple habitera un séjour de paix, des demeures protégées, des lieux sûrs de repos. Parole du Seigneur.
1: C'était la lecture du livre du prophète Isaïe, Isaïe 32, versets 15 à 18. Et maintenant, c'est le psaume. Le psaume 84. Ce que dit le Seigneur, c'est la paix pour son peuple.

Et maintenant, ce sera le moment du chant de l'Alléluia qui précède la lecture de l'Évangile.

0: Et le diacre encense la parole de Dieu et l'encens, c'est signe de vénération de la parole de Dieu. Et la parole de Dieu, le Verbe s'est fait chair. Matthieu chapitre 5, versets 38 à 48.
1: En ce temps-là, Jésus disait à ses disciples, « Vous avez appris qu'il a été dit, œil pour œil et dent pour dent. Eh bien, moi, je vous dis de ne pas riposter aux méchants. Mais si quelqu'un te gifle sur la joue droite, tends-lui encore l'autre. Et si quelqu'un veut te poursuivre en justice et prendre ta tunique, laisse-lui encore ton manteau. Et si quelqu'un te réquisitionne pour faire 1000 pas, fais-en 2000 avec lui. À qui te demande, donne. À qui veut t'emprunter, ne tourne pas le dos. Vous avez appris qu'il a été dit, tu aimeras ton prochain et tu haïras ton ennemi. Eh bien, moi je vous dis, aimez vos ennemis et priez pour ceux qui vous persécutent, afin d'être vraiment les fils de votre Père qui est aux cieux. Car il fait lever son soleil sur les méchants et sur les bons. Il fait tomber la pluie sur les justes et sur les injustes. En effet, si vous aimez ceux qui vous aiment, quelle récompense méritez-vous ? Les publicains eux-mêmes n'en font-ils pas autant ? Et si vous ne saluez que vos frères, que faites-vous d'extraordinaire ? Les païens eux-mêmes n'en font-ils pas autant ? Vous donc, vous serez parfaits comme votre Père céleste est parfait. Acclamons.

0: Et maintenant, après avoir acclamé la parole de Dieu en disant « Louange à toi, Seigneur Jésus, Jésus, le Verbe s'est fait chair », le diacre porte l'évangéliaire au pape qui bénit l'assemblée avec l'évangéliaire. Après l'avoir embrassé, il remet l'évangéliaire au diacre et nous nous apprêtons, frères et sœurs, à écouter les paroles du Saint-Père qui a chaque fois dit des paroles très profondes, touchantes, et il parle à notre cœur.
1: Chers frères et sœurs, je suis très heureux de présider cette Eucharistie au cours de laquelle nous confions au Seigneur le cheminement de la communauté diocésaine des Messes comme celui de toute Europe. Sur cette terre historique de la Moselle, qui n'a cessé d'être un carrefour des peuples et qui fut une frontière douloureuse en Europe, la promesse de Dieu résonne aujourd'hui avec une force singulière. Dans la première lecture, le prophète Isaïe parle de l'avènement du royaume de Dieu en termes de droit, de justice et de paix. Il utilise trois images, le désert, le jardin et la maison. Dans le désert, l'idée essentielle est du silence, le droit s'installe, c'est-à-dire la loi qui aide l'homme à marcher sur la voie du bien. Cette image austère nous rappelle l'importance de l'essentiel et de la simplicité qui nous permettent d'accorder la juste valeur aux choses tout en nous formant au renoncement et au sacrifice. La deuxième image est celle du jardin où règne la justice. Si le désert est le lieu de l'essentiel, le jardin est le lieu de la beauté. De l'eau s'y trouve, les graines s'ouvrent, les pousses apparaissent et les fleurs s'épanouissent, chacune avec sa beauté particulière. Tel est l'effet d'une juste qui permet à la personne d'épanouir pleinement en adhérant librement au dessein du Seigneur. La troisième image est celle de la maison, lieu du paix. Notons que sur le désert et le jardin sont des contextes où prévaut l'action de Dieu qui fait germer et grandir. La construction d'une maison exige en revanche une contribution plus directe et plus importante de l'homme, avec la mise en œuvre de forces et de compétences à travers un effort commun, un véritable travail de chantier. Ainsi, la paix, qui est un don de Dieu, exige une réponse des hommes dans un effort partagé. Par ailleurs, plus qu'une simple construction de pierre, la maison est un lieu de présence humaine et d'amour. En ce sens, la parole prophétique nous rappelle que dans un monde marqué par la limite, la concorde ne se construit que dans la charité, qui sait partager les joies et les peines, qui sait encourager et pardonner, sans calcul ni limite, comme dans une famille. L'Évangile que nous venons d'entendre nous en parle également alors que nous assistons aujourd'hui dans le monde à beaucoup de violences, de manipulations et d'arrogance à différents niveaux. Jésus nous enseigne la manière de transformer le désert en oasis, de planter des jardins et de construire des maisons. et nous montre le chemin qui passe par le pardon, la miséricorde et la magnanimité. Si quelqu'un te gifle sur la joue droite, tends-lui encore l'autre. Et si quelqu'un veut te poursuivre en justice et prendre ta tunique, laisse-lui encore ton manteau. Et si quelqu'un te réquisitionne pour faire 1000 pas, fais-en 2000 avec lui. Pour certaines, ces paroles seraient de la faiblesse ou bien une capitulation devant le mal, mais il n'en est rien. Regardons au fond et autour de nous, que produisent dans le monde et en nous-mêmes des attitudes telles que la vengeance, la revanche et le rejet, et que l'avenir pour l'humanité laisse entrevoir les relations et les systèmes imprégnés des logiques impitoyables qui découlent de ces attitudes. Vous qui êtes les enfants de cette terre déchirée dans le passé par des conflits fratricides, vous savez bien qu'il n'est pas vrai que celui qui se venge est plus fort que celui qui pardonne. Il n'est pas vrai que celui qui ne cède pas est plus fort que celui qui cherche la réconciliation. Il n'est pas vrai que celui qui part en claquant de la porte est plus fort que celui qui affronte l'effort de marcher ensemble. Mais et la Moselle témoignent au monde entier que la réconciliation n'est possible que lorsque l'on a le courage de briser la chaîne du ressentiment. Il faut de la force et beaucoup d'équilibre pour ne pas se laisser submerger par le mal, surtout lorsque les blessures subies sont profondes. Mais face à l'injustice, l'unique voie du salut pour l'homme est l'amour qui prend l'autre en charge et qui cherche à faire confiance. Quelles que soient les circonstances, et même dans les attitudes les plus difficiles à accepter. Ainsi, la loi, la justice et la paix sont-elles les étapes d'un chemin de conversion qui, du personnel, devient de plus en plus communautaire pour une civilisation respectueuse de l'homme et de son créateur. Ce n'est pas un hasard si saint Augustin définit la paix de la cité céleste comme une communion harmonieuse dans laquelle les hommes jouissent de Dieu et en lui les uns des autres. Il parle également de la paix entre les hommes comme du fruit d'une tranquillitas ordinis dans laquelle chacun reconnaît et respecte chez l'autre une dignité et un rôle unique et sacré. Ici, à Metz, il est bon de rappeler que ce sont là les valeurs sur lesquelles s'est construite au fil des siècles l'Europe que nous connaissons, avec son patrimoine spirituel et moral, avant même son patrimoine économique et politique. Comme saint Jean-Paul II aimait à lui rappeler avec émotion, elle plonge ses racines dans la vie et l'œuvre d'hommes et de femmes qui ont vécu, prêché et partagé les enseignements de l'Évangile. En témoignant leur grande contribution spirituelle, culturelle, voire agricole et artisanale que le monachisme a apporté à l'histoire du continent, ainsi que l'œuvre des saints, tels que le grand Grodegang, pasteur infatigable de cette communauté, qui ici même, avec la règle des chanoines, a donné une forme visible à la communion ecclésiale. Les principes moraux du monde dans lequel nous vivons nous ont été transmis à partir de là. Des principes tels que la primauté de la personne et le caractère sacré et inviolable de la vie humaine à toutes ses étapes et dans toutes ses conditions. La protection de la liberté des individus, l'importance première de la famille en tant que fondement de la société, l'attention portée aux pauvres et aux plus démunis, l'accueil de l'étranger, le respect des personnes âgées. Votre Église locale qui, en vertu de son statut particulier, conserve l'héritage singulier d'un dialogue fécond entre société civile et foi, dans la responsabilité d'être un laboratoire vivant de cette fidélité. Rester fidèle à ces piliers n'a pas été facile, même pour ceux qui nous ont précédés. Et pourtant, avec fidélité et persévérance, nos ancêtres nous les ont légués comme des trésors à transmettre à notre tour aux générations futures, enrichis de notre expérience, de la valeur de nos efforts et de nos histoires. La magnifique cathédrale de cette ville où nous nous trouvons illustre très bien tout cela. Elle est appelée la lanterne du bon Dieu, en raison de ses 6500 mètres carrés de vitraux historiés. Il semble que les bâtisseurs aient voulu réduire au minimum les murs, qui restent solides, afin que la lumière puisse parvenir en abondance aux fidèles. Celui qui y rentre s'y trouve ainsi plongé dans une très riche Biblia Pauperum, source de prière et de méditation à travers les reflets aux mille couleurs. Dans ce lieu des lumières, la splendeur des vitraux historiques s'est récemment enrichie du génie de Max Chagall. Les œuvres de ce grand peintre juif, enchâssées dans les murs de la cathédrale, transforment la lanterne du bon Dieu en un symbole écuménique et du dialogue interreligieux extraordinaire. Cette cathédrale nous dit que la lumière de Dieu n'efface pas les spécificités, mais unit des histoires et des cultures différentes en une seule et merveilleuse mosaïque de paix, nécessaire à notre époque meurtrie par de nouvelles divisions et de nouveaux conflits. En contemplant ces vitraux, nous apprenons que l'avenir de l'Europe ne réside pas dans l'uniformisation, mais dans l'harmonie des différences où la blessure du passé devient une brèche laissant passer la lumière. Il y a là un symbole de notre identité d'Église. Nous aussi, nous utilisons des structures qui n'ont de sens que dans la mesure où elles nous aident à porter au monde la lumière de l'Évangile. Sans ces vitraux, les fenêtres de la cathédrale Saint-Étienne ne seraient que des espaces inondés de lumière aveuglante. Avec ces vitraux, elles deviennent des livres qui nous rassemblent pour faire mémoire d'histoires merveilleuses, pleines d'héroïsme, de bien, de miséricorde, d'amour et de beauté morale, dont nous devons à notre tour être des témoins généreux et courageux. Tel est le vœu que je partage avec vous, avec gratitude et confiance, à l'issue de mon voyage en France, pour votre communauté de Metz, appelée aujourd'hui plus que jamais à être un phare d'espérance pour ce pays, pour l'Europe et pour le monde, en la confiant aux prières de la Vierge Marie et de vos saints patrons.
0: Amis auditeurs, bienvenue encore. Vous êtes bien sur Radio Vatican et nous venons d'écouter l'homélie du Saint-Père à la messe pour la justice et la paix dans la cathédrale Saint-Étienne de Metz. Cette homélie mérite d'être méditée, car partant de la position géographique de Metz, qui est carrefour des peuples et qui fut une frontière douloureuse en Europe, parce que la région a connu trois guerres douloureuses. La guerre franco-prusse, ensuite la Première Guerre mondiale, puis la Deuxième Guerre mondiale. Et après, c'est la ville de la réconciliation, la ville de la construction de l'Europe. Et le pape termine son homélie en disant, en souhaitant que votre communauté de Metz soit un phare d'espérance pour ce pays, pour l'Europe et pour le monde. Maintenant, c'est le moment de la prière universelle.
2: Faisons monter ensemble notre prière vers le Seigneur.

afin que l'Église, qui manifeste la présence du Christ, soit le sel et la lumière du monde, et un signe d'espérance pour tous les hommes, nous prions.

afin que le pape Léon, qui se fait messager de la paix, soit un témoin authentique de l'Évangile et un promoteur du caractère sacré et de la dignité de toute vie humaine, nous prions.

afin que l'Europe, qui a été enrichie par l'annonce chrétienne, retrouve ses racines spirituelles et reçoive un nouvel élan de foi, à l'exemple de ses saints, prions.

afin que les responsables des nations qui sont au service des citoyens soient les constructeurs d'un véritable esprit de fraternité et de justice et les promoteurs de la réconciliation. Nous prions.

afin que ceux qui souffrent dans leur corps ou dans leur âme soient réconfortés par notre prière et soulagés par la proximité de Dieu et par notre solidarité. Nous prions.

afin que nous tous, qui sommes sur le point de communier à l'unique pain, soyons fortifiés par les mystères que nous célébrons et confirmés dans la foi par le successeur de l'apôtre Pierre, nous prions.

0: En prière, réponds Seigneur en ta bonté. Donne à chacun la claire vision de ce qu'il doit faire et la force d'accomplir. Par le Christ notre Seigneur.
1: La prière universelle à mes auditeurs a été faite par des gens, des chrétiens de différents âges. Une religieuse, deux personnes adultes, un homme et une femme, et deux autres personnes jeunes, un homme, un jeune homme et une jeune fille. Et la chorale entonnait un jeune garçon qui entonnait avant que tout le peuple ne reprenne. Écoute-nous, Seigneur, exaudinos Domine, exaudinos, exauce-nous, Seigneur, exauce-nous. Et maintenant, les diacres préparent l'autel avec les offrandes. C'est le moment que l'on appelle offertoire, où l'on dispose le pain et le vin sur l'autel. Le pain et le vin qui symbolisent le fruit

0: Le pain et le vin représentent le fruit de la terre, le fruit de la vigne et du travail des hommes et des femmes. Et le pape, dans son homélie, a dit que la paix était comme la maison, un don de Dieu, mais sous la responsabilité et le travail patient des hommes et des femmes tous ensemble. Et maintenant, le pape lui-même, les offrandes sont disposées sur l'autel et le pape descend pour l'offertoire. Il va présenter le pain et le vin. Il accueille d'abord la procession. Les diacres ont déjà disposé les vases sacrés avec une partie et il y a une procession, effectivement, avec encore les trois catégories des personnes âgées, un couple d'adultes, un couple aussi de jeunes, un jeune homme, une jeune femme, et enfin des enfants, un garçon, petit garçon et une petite fille. C'est toute la communauté qui porte les offrandes au Saint-Père, qui maintenant va les offrir au Seigneur, le pain et le vin qui deviendront Eucharistie. Eucharistie, le corps et le sang du Seigneur. Eucharistie qui veut dire en même temps action de grâce. Parce que ça vient du grec Eucharistie. Cela veut dire action de grâce. Et c'est aussi le pain et le vin. C'est le corps du Christ. Et il n'y a pas de chant. C'est l'orgue qui joue. Et en parlant de l'Eucharistie, la lecture, la parole de Dieu nous invite à voir dans le pain aussi le symbole de l'unité. Comme le pain, c'est la farine du froment de plusieurs graines écrasées, moulu ensemble, ce sont les efforts, les sacrifices, et cuit au feu, et c'est cela qui devient le pain pour la vie, et le pain eucharistique pour la vie spirituelle, car l'homme ne vit pas seulement de pain, mais également de la grâce de Dieu. Et amis auditeurs, ce voyage nous a permis de voir comment la grâce de Dieu était à l'œuvre encore aujourd'hui. S'il était besoin encore de le prouver, je pense que le pape, à travers les différentes étapes, Paris, Lourdes et Metz aujourd'hui, nous fait vivre avec émotion cette grâce de Dieu qui est encore dans nos vies. Rappelez-vous ce moment fort au Stade de France avec les jeunes. Et c'est tout cela que nous offrons au Seigneur en action de grâce aujourd'hui avec cette messe conclusive en demandant la paix et la justice. C'est la messe votive pour la paix et la justice, effectivement, que le pape célèbre dans cette liturgie. Et nous sommes à l'offertoire. Une assemblée bien recueillie. Et le pape va inviter à la prière eucharistique.
1: Et frères et sœurs, que mon sacrifice, qui est aussi le vôtre, soit agréable à Dieu, le Père Tout-Puissant.
0: Que le Seigneur reçoive de vos mains ce sacrifice à la louange et à la gloire de son nom, pour notre bien et celui de toute l'Église.
1: Nous célébrons, Seigneur, sous les signes des sacrements, le sacrifice du salut offert par ton Fils, le Roi de paix. Nous t'en prions, puisque cette offrande est signe de paix et d'unité, qu'elle contribue à raffermir la concorde entre tous tes fils. Par le Christ notre Seigneur. Amen. Le Seigneur soit avec vous.
2: Et avec
1: votre élevons notre cœur. Rendons grâce au Seigneur notre Dieu. Vraiment, il est juste et bon pour ta gloire et notre salut de t'offrir notre action de grâce, toujours et en tout lieu. Seigneur Père et Saint, Dieu éternel et tout-puissant, par le Christ notre Seigneur. En lui, tu as voulu récapituler toutes choses et tu nous as fait partager la vie qu'il possède en plénitude. Lui, qui est des conditions divines, il s'est anéanti pour donner au monde la paix par le sang de sa croix. Élevé au-dessus de toute créature, il est devenu pour tous ceux qui lui obéissent la cause des saluts éternels. C'est pourquoi, avec les anges et les archanges, avec les puissances d'en haut et tous les esprits bienheureux, nous chantons l'hymne de ta gloire et sans fin nous proclamons.

Tu es vraiment saint, Dieu de l'univers. Il est juste que toute la création proclame ta louange. C'est toi qui donnes la vie. C'est toi qui sanctifies toutes choses. Par ton Fils, Jésus-Christ, notre Seigneur, avec la puissance de l'Esprit Saint. Et tu ne cesses de rassembler ton peuple, afin que du levant au couchant du soleil, une offrande pure soit présentée à ton nom. C'est pourquoi nous te supplions, Seigneur, d'y consacrer toi-même les offrandes que nous apportons. Sanctifie-les par ton esprit, pour qu'elles deviennent le corps et le sang de ton Fils, Jésus-Christ, notre Seigneur, qui nous a dit de célébrer ce mystère. La nuit même où il fut livré, il prit du pain. Et te rendant grâce, il dit la bénédiction. Il rompit le pain et le donne ses disciples en disant, « Prenez et mangez tous, ceci est mon corps, livré pour vous. »

De même, après le repas, il prit la coupe. En te rendant grâce, il dit la bénédiction. Il donna la coupe à ses disciples en disant, « Prenez et buvez-en tous, car ceci est la coupe de mon sang, le sang de l'Alliance nouvelle et éternelle, qui sera versé pour vous et pour la multitude en rémission des péchés. Vous ferez cela en mémoire de moi. »

0: Confessons ainsi mémoire de ton Fils, de sa passion qui nous sauve, de sa glorieuse résurrection et de son ascension dans le ciel, alors que nous attendons son dernier avènement. Nous t'offrons, Seigneur, une action de grâce, ce sacrifice vivant et saint. Regarde, nous t'en prions, l'oblation de ton Église, et daigne reconnaître ton Fils qui, selon ta volonté, s'est offert un sacrifice pour nous réconcilier avec toi. En nous serons nourris de son corps et de son sang, accomplis de l'Esprit Saint. Accorde-nous d'être un seul corps et un seul esprit dans le Christ.
1: Que l'Esprit Saint fasse de nous une éternelle offrande à ta gloire, pour que nous obtenions un jour l'héritage promis avec tes élus. En premier lieu, la bienheureuse Vierge Marie, Mère de Dieu, avec Saint Joseph, son époux, les bienheureux apôtres, les glorieux martyrs, Saint Étienne, Saint Clément, et tous les saints qui ne cessent d'intercéder auprès de toi et nous assurent de ton secours.
2: Et maintenant, nous te supplions, Seigneur, par le sacrifice qui nous réconcilie avec toi, étends au monde entier le salut et la paix. Affermis ton Église en pèlerinage sur la terre dans la foi et la charité. En union avec ton serviteur, notre pape Léon, avec mon frère Philippe, évêque de cette église de Metz, moi-même ton humble serviteur, l'ensemble des évêques, les prêtres, les diacres, et tout le peuple que tu as racheté. Écoute en ta bonté les prières de ta famille que tu as voulu rassembler devant toi. Dans ta miséricorde, ramène à toi, Père très aimant, tous tes enfants dispersés. Pour nos frères et sœurs défunts, et pour tous ceux qui ont quitté ce monde et trouvent grâce devant toi, nous te prions. En ta bienveillance, accueille-les dans ton royaume, où nous espérons être comblés de ta gloire, tous ensemble et pour l'éternité, par le Christ notre Seigneur, par qui tu donnes au monde toute grâce et tout bien.
0: Lui, avec lui et en lui, à toi, Dieu de paix tout-puissant, dans l'unité du Saint-Esprit, tout honneur et toute gloire pour les siècles des siècles.

0: Délivre-nous de tout mal, Seigneur, et donne la paix à notre temps. Soutenus par ta miséricorde, nous serons libérés de tout péché, à l'abri de toute épreuve. Nous qui attendons que se réalise cette bienheureuse espérance, l'avènement de Jésus-Christ, notre Sauveur. Seigneur Jésus-Christ, tu as dit à tes apôtres, « Je vous laisse la paix, je vous donne ma paix. Ne regarde pas nos péchés, mais la foi de ton Église, pour que ta volonté s'accomplisse. Donne-lui toujours cette paix et conduis-la vers l'unité parfaite. Toi qui vis et règne pour les siècles des siècles.
1: Amen.
0: Que la paix du Seigneur soit toujours avec vous.
2: Dans la charité du Christ, donnez-vous la paix.
3: En ce moment de la célébration, c'est le partage des signes de la paix. Et comme le pape l'a vraiment développé dans son homélie, la paix, c'est un don de Dieu. La paix, c'est une responsabilité des hommes. Oui. Comme la construction d'une maison exige en revanche une contribution plus directe et plus importante de l'homme avec la mise en œuvre des forces et des compétences à travers un effort commun, un véritable travail de chantier. Ainsi, la paix qui est un don de Dieu exige une réponse des hommes dans un effort partagé. Plus qu'une simple construction de pierre, la maison est un lieu de présence humaine et d'amour. Et le foyer est un lieu de présence et d'amour. Que Dieu fortifie nos familles, que Dieu nous aide vraiment à construire des familles où règnent les valeurs évangéliques. Et la chorale chante « L'agneau de Dieu qui enlève les péchés du monde, prend pitié de nous et donne-nous la paix. » Et dans l'Eucharistie que nous célébrons, la paix revient.
0: Voici l'agneau de Dieu. Voici celui qui enlève les péchés du monde. Heureux les invités au repas des noces de l'agneau.
3: Et nous disons, Seigneur, je ne suis pas digne de te recevoir, mais dis seulement une parole et je serai guéri. Et cela nous rappelle les paroles du centurion qui a reconnu la force et la puissance du Seigneur et qui a dit, je ne suis pas digne que tu entres sous mon toit. Dis seulement une parole et mon serviteur sera guéri. Et nous aujourd'hui, frères et sœurs, nous qui vivons, qui célébrons l'Eucharistie, si nous avions un peu de cette foi pour dire, pour demander au Seigneur, effectivement, de dire cette parole et nous serons guéris. Le Seigneur est prêt à nous guérir, quelle que soit l'étendue de nos blessures. Et nous devons avoir foi. C'est notre foi qui peut nous apporter cette guérison du Seigneur. Car, comme disait un grand saint, Dieu nous a créés sans nous. Mais il ne peut pas nous sauver sans nous. Parce qu'il nous aime et il nous a donné cette liberté de pouvoir lui dire oui, mais également de pouvoir lui dire non. Que nous puissions dire oui à Dieu pour lui permettre de soigner nos blessures, car Jésus Eucharistie est aussi le bon samaritain qui entre dans nos vies pour nous guérir, pour guérir nos blessures, pour nous apprendre à pardonner, pour nous apprendre à aimer nos ennemis, comme nous l'avons entendu dans l'Évangile et dans l'homélie du Saint-Père.

Et nous qui sommes loin, qui écoutons, nous pouvons dire dans notre cœur la prière de communion spirituelle. Mon Dieu, je crois à votre présence dans le très saint sacrement. Je vous aime plus que toute chose. Je désire que vous veniez dans mon âme. Je ne puis maintenant vous recevoir sacramentellement dans mon cœur. Venez-y au moins spirituellement. Je vous embrasse comme si vous étiez déjà venu et je m'unis à vous tout entier. Ne permettez pas que j'aie jamais le malheur de me séparer de vous. Et pendant que la chorale chante, nous continuons à méditer et les paroles du Saint-Père durant l'homélie, une cathédrale avec plein de vitraux. Oui, il y a beaucoup de gens dehors. Les caméras nous font voir qu'il y a beaucoup plus de personnes en dehors de l'église, dehors de la cathédrale, que ceux qui sont à l'intérieur. Et on nous annonce plus de 37 000 personnes entre ceux qui sont à l'intérieur de l'église et tous ceux qui sont autour de l'église.

Oui, nous pouvons méditer encore quelques paroles du pape. Et il disait, dans cette cathédrale qui compte plus de 6500 mètres carrés de vitraux, que cette lumière, cette cathédrale nous dit que la lumière de Dieu n'efface pas les spécificités, mais unit des histoires et des cultures différentes en une seule et merveilleuse mosaïque de paix, nécessaire à notre époque meurtrie par de nouvelles divisions et de nouveaux conflits. En contemplant ces vitraux, nous apprenons que l'avenir de l'Europe ne réside pas dans l'uniformisation, mais dans l'harmonie des différences, où la blessure du passé devient une brèche laissant passer la lumière. Il y a là aussi un symbole de notre identité de l'Église. Nous aussi, nous utilisons des structures qui n'ont de sens que dans la mesure où elles nous aident à apporter au monde la lumière de l'Évangile. Sans ces vitraux, les fenêtres de la cathédrale Saint-Étienne

0: serait que des espaces inondés de la lumière aveuglante. Avec ces vitraux, elles deviennent des livres qui nous rassemblent pour faire mémoire d'histoires merveilleuses, pleines d'héroïsme, de bien, de miséricorde, d'amour et de beauté morale dont nous devons à notre tour être les témoins généreux et courageux. Et effectivement, durant ce voyage, et aujourd'hui spécialement, parlant des racines de l'Europe, le pape a évoqué l'héritage des ancêtres, l'héritage des saints. Et dans la ville de Paris, le terme « ville de lumière », « Paris, ville lumière » a été employé par le pape pour rappeler vraiment le rayonnement universel de la France et surtout le rayonnement missionnaire de la France qui a envoyé des missionnaires partout dans le monde, en Asie, en Océanie et en Afrique surtout. Et le pape s'est dit vraiment attristé aujourd'hui de voir le manque de vocation et vocation sacerdotale, vocation religieuse et vocation également à la vie contemplative, car nous sommes dans des sociétés qui petit à petit se sont sécularisées, comme on a dit, et qui pensent que le bonheur dépend simplement du PIB, du produit intérieur brut. Or, ce n'est pas vrai. Ce n'est pas la richesse qui fait le bonheur. Le bonheur, c'est notre relation avec Jésus. Le bonheur, c'est notre relation les uns avec les autres. Mais notre relation les uns avec les autres ne peut se consolider que si nous cultivons l'héritage reçu des ancêtres et l'héritage surtout reçu de Dieu. Et Dieu nous a donné la vie à travers les parents, à travers nos ancêtres. Dieu ne nous refusera pas sa grâce. Soyons confiants. Maintenant, le pape dit la prière de conclusion.
1: Nous, Seigneur, toujours plus de charité, afin que, nourris par le corps et le sang de ton Fils unique, nous fassions fructifier entre nous, entre tous, la paix qu'il a lui-même laissée, lui qui vit et règne pour les siècles des siècles.
0: Et nous sommes à la fin de la célébration eucharistique et maintenant les fidèles sont invités à s'asseoir. Certainement, il y aura une prise de parole. C'est
2: les diocésains, les habitants de Metz.
0: Voilà, c'est Monseigneur Philippe Ballot
2: avec leurs élus qui les représentent,
0: qui parle,
2: avec Monsieur le maire de Metz,
0: qui remercie
2: Monsieur le président le Saint-Père, du conseil départemental, et avec le concours de Monsieur le préfet représentant l'État, ont été heureux de vous accueillir pour cette dernière journée de votre visite en France. À la suite de leurs ancêtres, marqués par des conflits et des haines tenaces, durant des décennies, ils continuent, suivant l'exemple d'un autre élu, le vénérable Robert Schuman, à suivre le chemin initié par la réconciliation franco-allemande. Leur joie est partagée par les diocèses d'Alsace et de Lorraine et les diocèses frontaliers de Luxembourg, Trèves et Spire d'Allemagne, Namur et Liège de Belgique et ceux de la province ecclésiastique de Besançon. Vous nous avez confortés sur ce chemin. La paix naît toujours dans les cœurs, donnée par le Christ ressuscité qui nous renouvelle. L'œuvre de Dieu s'accomplit ainsi. Dieu nous invite à nous y associer. Soutenus par vos encouragements, éclairés par votre parole, ils continueront de créer des ponts et non des murs, faisant des frontières des lieux de rencontre. Là où aujourd'hui les conflits existent, l'espoir de voir les ennemis se parler et devenir amis n'est pas une illusion, puisque cet espoir s'est concrétisé ici. Comme le souhaitait le cardinal Jean-Marc Aveline, évoquant la Méditerranée, nous voulons nous aussi, aujourd'hui, là où nous sommes, participer à son avenir, devenir la mère de la fraternité. Nous savons aussi que lorsque les défis sont immenses, l'espérance ne déçoit pas. Très Saint-Père, vous restez bien présent dans le cœur de chacun. Notre prière vous accompagne et aussi notre amitié.
0: Des mots de remerciement et il embrasse le pape et effectivement il y a les jeunes qui sont là avec des cadeaux pour le Saint-Père.
2: Très Saint-Père, deux jeunes du lycée professionnel qui travaillent le Daizeng vont vous présenter une reproduction de Schumann qu'ils ont composée et ils vous assurent qu'ils ont déjà entendu les mots que vous avez prononcés ce matin en les invitant à vivre déjà maintenant la paix.
0: Le pape est visiblement heureux. C'est une représentation de Zayn, effectivement, de Schumann.
2: Deux élèves de l'établissement professionnel inter-entreprise vous offrent une reproduction de notre cathédrale et de Metz. Ils l'ont construite parce qu'ils travaillent différents métaux. Et toutes les classes de cet établissement ont participé à cette réalisation.
0: Que c'est beau. Ce ne sont pas seulement des cadeaux, mais c'est l'implication de tout un établissement.
2: Et puisque nous sommes, comme vous l'avez rappelé, dans la lanterne du bon Dieu, une bougie réalisée par un atelier de Metz vous est offerte pour que la lumière de la lanterne aille jusqu'au Vatican.
0: Des cadeaux symboliques pour que le monde ait la vie, pour que le monde ait la vie. Et le Saint-Père, lui, offre à l'évêque un calice, un très beau calice qu'il présente à l'assemblée qui applaudit.

0: Maintenant, le Saint-Père va adresser une parole.
1: Cette messe est la dernière rencontre publique de ma visite en France. C'est pourquoi je l'ai célébrée avec un vif sentiment de gratitude envers le Seigneur. Je tiens également à exprimer ma reconnaissance à tous ceux qui, par leur engagement, l'ont rendu possible. Je remercie Monsieur le Président de la République, ainsi que les différentes autorités civiles qui ont assuré l'accueil à Paris, à Lourdes et ici à Metz. Je renouvelle avec affection mes remerciements à la présidence de la conférence épiscopale et aux évêques les plus impliqués, ainsi qu'aux prêtres, aux diacres, aux personnes consacrées, aux fidèles laïcs et à tous les bénévoles qui ont collaboré. Merci à tous.
0: Et pendant qu'ils applaudissent, on montre la foule qui est en dehors de l'église. Il y a plus de 35 000 personnes.
1: Chers amis, continuons à marcher ensemble, unis dans la Sainte Mère l'Église, pour la gloire de Dieu et au service de son royaume d'amour, de justice et de paix. Merci beaucoup.
0: Le pape qui dit toujours sa gratitude, le pape qui est reconnaissant et le peuple chrétien qui applaudit son pasteur, que c'est beau, que c'est émouvant ces moments que nous vivons. Et nous nous apprêtons maintenant à recevoir la bénédiction du Saint-Père, où que nous soyons.

Mais c'est fini. C'est vraiment un moment d'action de grâce. Et le Saint-Père est visiblement ému. Et il y a beaucoup d'émotions. Il y a un sourire sur le visage du pape, un sourire de satisfaction, de joie. Et vraiment, c'est la gratitude. Et nous aussi, nous pouvons rendre grâce à Dieu et le cœur plein de gratitude, vraiment pour ce voyage que le pape a accompli.

aller dire au monde entier les merveilles de Dieu, les merveilles de notre Dieu. C'est ce que la chorale est en train de chanter. Et effectivement, cela vaut la peine de... Cela vaut la peine de chanter cela, car à la fin de la messe, nous sommes envoyés en mission dans le monde. Allez dire au monde entier les merveilles de Dieu. Et nous, je vous invite, amis auditeurs, vraiment, à continuer à rendre grâce à Dieu, à le cœur plein de gratitude pour ce que Dieu permet encore à son Église de vivre. Et soyons fiers de notre pasteur. Vous voyez, c'est la fin de la messe et tout le monde applaudit, applaudit. Et la chorale entonne le grand Alléluia. Et c'est plein d'émotions que je vous dis vraiment au revoir. Et je vous souhaite de rester connectés. Nous vous avons accompagné durant ce voyage apostolique et je vous invite pour plus d'approfondissement à vous retrouver sur notre site web, notre site internet www.vaticannews.va où vous trouverez des podcasts et effectivement des articles de fond et d'éclairage pour continuer à nourrir votre foi. Et n'hésitez pas à partager cela à travers les réseaux sociaux. N'hésitez pas à en parler autour de vous. Comme le pape a dit aux évêques et aux catholiques de France, n'ayez pas peur de manifester publiquement votre foi. N'ayez pas peur de raconter ce que Dieu fait de beau dans votre vie et avec vous. Et je vous dis au revoir et merci pour votre fidélité avec encore ces paroles. Laudetur Jesus Christus, loué soit Jésus-Christ.

Auditeurs de Radio Espérance, nous sommes de retour dans nos studios à Saint-Étienne. Je vous donne rendez-vous aux alentours de 18h30 pour la cérémonie de départ du pape à l'aéroport international de Metz, Nancy-Lorraine.

0: En vérité, je vous le dis, celui qui n'entre pas par la porte dans l'enclos des brebis, mais en fait l'escalade par une autre voie, celui-là est un voleur et un brigand. Celui qui entre par la porte est le pasteur des brebis. Le portier lui ouvre et les brebis écoutent sa voix. Et ses brebis à lui, il les appelle une à une et il les mène dehors. Quand il a fait sortir toutes celles qui sont à lui, il marche devant elles et les brebis le suivent parce qu'elles connaissent sa voix. Elles ne suivront pas un étranger. Elles le fuiront au contraire, parce qu'elles ne connaissent pas la voix des étrangers.
1: Jésus leur tint ce discours mystérieux, mais eux ne comprirent pas ce dont il leur parlait.

0: Alors Jésus dit de nouveau :
1: en vérité, je vous le dis, je suis la porte des brebis. Tous ceux qui sont venus avant moi sont des voleurs et des brigands, mais les brebis ne les ont pas écoutés. Je suis la porte. Si quelqu'un entre par moi, il sera sauvé. Il entrera et sortira et trouvera un pâturage. Le voleur ne vient que pour voler, égorger et faire périr. Moi, je suis venu pour qu'on ait la vie et qu'on l'ait surabondante. Je suis le bon pasteur. Le bon pasteur donne sa vie pour ses brebis. Le mercenaire, qui n'est pas le pasteur et à qui n'appartiennent pas les brebis, voit-il venir le loup ? Il laisse les brebis et s'enfuit, et le loup s'en empare et les disperse. C'est qu'il est mercenaire et ne se soucie pas des brebis. Je suis le bon pasteur. Je connais mes brebis, et mes brebis me connaissent. Comme le Père me connaît, et que je connais le Père, je donne ma vie pour mes brebis.

0: J'ai encore d'autres brebis qui ne sont pas de cet enclos. Celles-là aussi, il faut que je les mène. Elles écouteront ma voix, et il y aura un seul troupeau, un seul pasteur. C'est pour cela que le Père m'aime, parce que je donne ma vie pour la reprendre. Personne ne me l'enlève, mais je la donne de moi-même. J'ai pouvoir de la donner, et j'ai pouvoir de la reprendre. Tel est le commandement que j'ai reçu de mon Père.
1: Il y eut de nouveau scission parmi les Juifs à cause de ces paroles. Beaucoup d'entre eux disaient : Il a un démon, il délire, pourquoi l'écoutez-vous ? D'autres disaient : Ces paroles ne sont pas d'un démoniaque. Est-ce qu'un démon peut ouvrir les yeux d'un aveugle ?

0: Il y eut alors la fête de la dédicace à Jérusalem. C'était l'hiver. Jésus allait et venait dans le temple sous le portique de Salomon. Les Juifs firent cercle autour de lui et lui dirent
1: « Jusqu'à quand vas-tu nous tenir en haleine ? Si tu es le Christ, dis-le-nous ouvertement. »
0: Jésus leur répondit
2: « Je vous l'ai dit, et vous ne me croyez pas. Les œuvres que je fais au nom de mon Père témoignent de moi, mais vous ne croyez pas, parce que vous n'êtes pas de mes brebis. Mes brebis écoutent ma voix, je les connais et elles me suivent. Je leur donne la vie éternelle. Elles ne périront jamais et nul ne les arrachera de ma main. Mon Père, quant à ce qu'il m'a donné, est plus grand que tous. Nul ne peut rien arracher de la main du Père. Moi et le Père, nous sommes un. »

0: les Juifs apportèrent de nouveau des pierres pour le lapider. Jésus leur dit alors,
1: « Je vous ai montré quantité de bonnes œuvres venant du Père. Pour laquelle de ces œuvres me lapidez-vous ? »
0: Les Juifs lui répondirent,
2: « Ce n'est pas pour une bonne œuvre que nous te lapidons, mais pour un blasphème, et parce que toi, n'étant qu'un homme, tu te fais Dieu. »
0: Jésus leur répondit,
1: « N'est-il pas écrit dans votre loi, « J'ai dit, vous êtes des dieux ?» Alors qu'elle a appelé Dieu ceux à qui la parole de Dieu fut adressée, et l'Écriture ne peut être récusée. À celui que le Père a consacré et envoyé dans le monde, vous dites « Tu blasphèmes ?» Parce que j'ai dit « Je suis le Fils de Dieu ?» Si je ne fais pas les œuvres de mon Père, ne me croyez pas. Mais si je les fais, quand bien même vous ne me croiriez pas, croyez en ces œuvres, afin de reconnaître une bonne foi que le Père est en moi et moi dans le Père. »
0: Il cherchait donc de nouveau à le saisir, mais il leur échappa des mains. De nouveau, il s'en alla au-delà du Jourdain, au lieu où Jean avait d'abord baptisé, et il y demeura. Beaucoup vinrent à lui et disaient,
2: « Jean n'a fait aucun signe, mais tout ce que Jean a dit de celui-ci était vrai. »
0: Et là, beaucoup crurent en lui.

Je suis le bon pasteur. Je connais mes brebis, et mes brebis me connaissent. Comme le Père me connaît, et que je connais le Père, je donne ma vie pour mes brebis.

si je ne fais pas les œuvres de mon Père, ne me croyez pas. Mais si je les fais, quand bien même vous ne me croiriez pas, croyez en ces œuvres, afin de reconnaître une bonne foi que le Père est en moi et moi dans le Père.

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2: Les religieux de Saint-Vincent de Paul organisent le jeudi 1er octobre 2026, dans la chapelle de l'Immaculée Conception rue Victor Duchamp à Saint-Étienne, une soirée de prière consacrée à Sainte Thérèse de Lisieux. Sainte Thérèse nous donne aujourd'hui un conseil. On obtient de Dieu autant qu'on en espère. Cette citation est un extrait de ses nombreux écrits qui font d'elle un maître spirituel pour notre temps. Suivons le conseil de Thérèse. Au cours de la soirée, après une prédication, tous auront la joie d'écrire leur lettre d'intention. Il s'agit d'écrire tout simplement une lettre à Sainte Thérèse pour lui présenter nos demandes et la faire ambassadrice de celle-ci auprès du Père. Chaque lettre sera glissée dans une enveloppe cachetée par la personne qui l'aura rédigée, qui écrira son adresse postale. Ces courriers ne seront pas ouverts ni lus, simplement confiés à Thérèse et à la prière de la communauté pendant toute l'année qui suit. Les auditeurs qui ne seront pas présents physiquement à la chapelle de Saint-Étienne pourront envoyer cette première enveloppe dans une seconde enveloppe en l'adressant à Radio Espérance, 9 avenue Benoît Charvet, 42 000, Saint-Étienne. Leur lettre leur sera ensuite renvoyée dans un an afin de pouvoir rendre grâce des merveilles que Sainte Thérèse aura opérées dans leur vie. Cette démarche n'est pas magique, elle demande bien sûr un investissement personnel et spécialement un acte de foi et d'abandon. Bien souvent, en recevant un an plus tard la lettre qu'il a rédigée, chacun peut se rendre compte des grâces reçues, s'émerveiller en voyant combien le Seigneur est fidèle et comment il prend soin de nous. Ce temps de prière, radiodiffusé sur les ondes de Radio Espérance, en direct de la chapelle de l'Immaculée Conception à Saint-Étienne, débutera à 20h30 par la prière du chapelet, suivi à 21h d'un temps de louange, puis à 21h30 un enseignement. Cette soirée se terminera avec la prière de l'office des complis à 22h, toujours depuis la chapelle de l'Immaculée Conception, ce jeudi 1er octobre 2026.

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1: Nous avons entendu beaucoup parler du pape ces derniers temps, et c'est bien normal, mais nous avons entendu dire parfois des choses qui n'étaient pas tout à fait ajustées. Et je voudrais donc revenir sur ce ministère, ce service du pape au sein de l'Église catholique romaine. Nous allons essayer de reparler des origines de cette primauté, particulièrement la primauté de l'apôtre Pierre.

il n'est pas le chef de l'Église avec un grand E. Il est, s'il est chef quelque part, mais nous y reviendrons, il est chef de l'Église catholique romaine. Car n'oublions pas que l'Église universelle, c'est un ensemble, je dirais presque une multitude d'églises différentes, que l'on pense aux églises orientales, par exemple, qui sont rattachées à l'Église de Rome, que l'on pense aux églises orthodoxes, russes ou grecques, que l'on pense aux nombreuses églises issues de la Réforme, telles que ce qu'on appelait jusqu'à maintenant l'Église réformée, mais aussi l'Église luthérienne, puis d'autres telles que les baptistes, par exemple. Il faut pas oublier non plus l'Église anglicane. Voilà, l'Église universelle avec un grand E, c'est l'ensemble de toutes ces églises, c'est-à-dire un peuple qui a été baptisé au nom du Père, du Fils et du Saint-Esprit et qui reconnaît Jésus comme son sauveur. Ce rappel est important, ce n'est pas qu'une question de détail, car on compte dans le monde 2,4 à 2,6 milliards de chrétiens pour 1,4 milliard de catholiques. Il y a donc, en gros, 1 milliard de chrétiens qui n'appartiennent pas à l'Église catholique. Cette précision était donc importante. Maintenant, l'expression « le chef de l'Église », même si l'on précise « de l'Église catholique romaine ». Eh bien, cette expression n'est pas non plus ajustée. Pourquoi ? Parce que le chef de l'Église, ça n'est pas le pape. Mais alors, qui ? Eh bien, c'est le Christ. D'après les textes de saint Paul notamment, il est affirmé que le Christ est la tête du corps qui est l'Église. Le pape n'est pas le Christ, même si on a l'habitude de le désigner comme le vicaire du Christ. Qu'est-ce que cela signifie ? Eh bien, cette expression signifie que le pape agit en tant que vicaire du Christ, c'est-à-dire qu'il agit comme étant le représentant de Jésus-Christ, ou son délégué, si vous voulez, pour guider l'Église. Mais il ne s'agit pas de confondre le Christ et son représentant. Le pape n'est donc pas, contrairement à ce que l'on a pu entendre dire, le chef absolu de l'Église, je dirais au sens politique. Mais il reste le représentant du Christ qui est le seul véritable chef spirituel de l'Église. Et le pape exerce cette charge par délégation. Il a été élu par ses pairs pour cela, pour guider le peuple des fidèles. Ces précisions étant faites, nous allons maintenant nous pencher sur les origines de ce que l'on peut appeler cette primauté de l'évêque de Rome dans l'Église catholique.

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1: La primauté de l'évêque de Rome dans l'Église catholique s'enracine dans la primauté de l'apôtre Pierre, c'est-à-dire une certaine prééminence, une certaine autorité attribuée à l'apôtre Pierre par rapport aux autres apôtres dans la tradition chrétienne. Ce concept est fondé sur plusieurs passages du Nouveau Testament. Et c'est sur ces passages que repose l'autorité du pape dans l'Église catholique. Alors, quels sont les fondements bibliques de cette primauté de l'apôtre Pierre? Le premier, qui est sans doute le texte central, se trouve dans l'Évangile

0: selon saint Matthieu au chapitre 16, versets 18-19. Pour situer la scène, nous sommes en dehors de la terre promise, puisque nous sommes dans le territoire de Césarée de Philippe, et Jésus pose deux questions à ses apôtres. La première, « Selon vous, qu'avez-vous entendu dire de moi ? Que disent les gens de moi ? Qu'en pensent-ils ? » Alors, plusieurs réponses lui sont faites, assez diverses et variées d'ailleurs. Et puis, tout à coup, Jésus leur retourne la question d'une manière bien plus personnelle. « Et vous, qui dites-vous que je suis ?» Et de suite, l'apôtre Pierre se lance et dit à Jésus « Tu es le Christ, le Fils du Dieu vivant. » Jésus lui dit « Alors, et toi, tu es Pierre, et sur cette pierre, je bâtirai mon église. » Donc, il y a dans cette reconnaissance de la part de Pierre de l'identité de Jésus, une sorte de retour où Jésus l'installe, lui aussi dans une nouvelle identité. « Tu es Pierre, et sur cette pierre, je bâtirai mon église. » Alors peut-être que l'expression vous paraît trop générale pour en tirer que Pierre devient à ce moment-là la tête de l'Église, qu'il prend une certaine importance par rapport aux autres apôtres. Mais si l'on poursuit la phrase de Jésus, « Je te donnerai les clés du royaume des cieux ». Autrement dit, il lui confie ici dans cette phrase une véritable autorité. Très importante. Second passage de l'Évangile selon saint Jean. Nous sommes au chapitre 21, les versets 15 à 17. Nous sommes ici après la résurrection de Jésus. Jésus apparaît aux apôtres sur les bords du lac de Tibériade. Et les appelant à venir partager son repas, il prend Pierre à part et par trois fois lui demande « Pierre, m'aimes-tu ?» Et à chaque fois que Pierre lui répond « Tu sais tout, Seigneur, tu sais bien que je t'aime », il lui dit « Paix mes agneaux » ou « Paix mes brebis ». « Fais paître mes agneaux », c'est-à-dire « Sois le berger du troupeau, celui qui les guide, celui qui les nourrit, celui qui veille sur eux ». Donc, par trois fois, évidemment ces trois fois correspondent aux trois reniements de Pierre, Jésus installe l'autorité de Pierre. Il confirme ce qu'il a dit précédemment et il le fait aux yeux et au su de tous. On aurait pu penser qu'après avoir renié Jésus par trois fois, Pierre n'était plus apte à guider les autres, à être la tête du petit troupeau. Eh bien, Jésus, passant au-delà, confirme cette autorité, confirme cette charge particulière qu'il confie à l'apôtre Pierre. Soulignons que la qualité requise pour pouvoir guider le troupeau au nom du Christ, ça n'est pas d'avoir beaucoup d'intelligence, ça n'est pas d'avoir beaucoup de connaissances, mais c'est d'aimer le Christ. C'est la qualité fondamentale qui est requise pour pouvoir accomplir cette tâche.
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2: Au nom du Père et du Fils et du Saint-Esprit, amen. Mon Seigneur et mon Dieu, je crois fermement que tu es ici, que tu me vois, que tu m'entends. Je t'adore avec profonde révérence. Je te demande le pardon de mes péchés et la grâce de faire avec profit ce moment de prière. Ma Mère Immaculée, Saint Joseph, mon Père et Seigneur, mon ange gardien, intercédez pour moi. Alors, merci Seigneur pour ces derniers jours de pur bonheur. Merci pour le pape qui est venu fortifier notre foi, affermir notre espérance, stimuler notre charité. Merci Seigneur pour l'Église en France qui a su montrer au monde un visage souriant, joyeux, missionnaire. Un visage illuminé par ta présence, Seigneur. Comme le pape nous l'a si bien rappelé ces jours-ci, c'est toi, Seigneur, qui est venu, qui est resté, qui vient sans cesse, chaque jour, maintenant, dans ce temps de prière, pour que le monde ait la vie en abondance. Et je garde en mémoire ces images extraordinaires du Saint-Père dans les rues de Paris, boulevard Montparnasse, puis Saint-Michel, là où j'ai passé tant d'heures à étudier en prépa. Voilà, tout près de Notre-Dame. Ces milliers de drapeaux du Vatican, ces rires, ces chants, ces prières aussi, ces foules rayonnantes de joie à l'idée de pouvoir voir le successeur de Pierre. Et puis, les vêpres à Notre-Dame, elles qu'on avait vues si défigurées et comme meurtries par ce terrible incendie de 2019, elles étaient plus belles que jamais pour la prière en communion avec le pape et avec tous mes frères prêtres. Nous étions réunis, c'est les paroles du pape, hein, au centre vital d'une civilisation. Cette cathédrale qui est née de nouveau, disait-il, pour que vous puissiez renaître avec elle dans un élan de sainteté et de mission quotidienne. Bien, merci Seigneur pour nos évêques et nos prêtres. Merci pour ta grâce qui nous arrive à travers leurs mains humaines, certes, fragiles, mais consacrées pour bénir, pour être envoyées, pour donner cet élan de sainteté et de mission quotidienne. Avec Saint José Maria, j'ai envie de dire, avec chacun qui m'écoute, merci Seigneur pour l'amour de l'Église et du Pape que tu as mis dans notre cœur. Cet amour pour le Saint-Père, comme on l'a senti, la vibration hein, sur les tribunes du Stade de France, un lieu emblématique où la France a soulevé sa première Coupe du Monde, 3-0 contre le Brésil, 2 buts de Zidane, bon bref. Et là, ce lieu était transfiguré par la présence de ces 80 000 jeunes réunis vendredi pour veiller, pour chanter, pour bénir autour du pape. Ce « Comment ne pas te louer, Seigneur Jésus » dans cette ambiance festive et les jeunes qui criaient « Merci Seigneur, merci Seigneur ». Et je pensais à cela en vénérant la Sainte Tunique justement au Stade de France, par ton incarnation, en naissant de la Vierge Marie, notre Mère, tu es vraiment devenu l'un d'entre nous, Seigneur, en tout semblable à nous, hormis le péché. Et c'est pourquoi rien de ce qui fait la vie, la vraie, hein, la bonne vie, la belle vie, rien de cela ne t'est étranger. Et c'est pourquoi tu étais heureux, et tu es heureux de nous voir vivre notre foi d'une manière joyeuse et décomplexée. Et ça a été cette magnifique fresque de l'histoire de France à travers nos saints. Eux, ils ont osé vivre de ta vie, Seigneur. Et nous aussi, soutenus par l'exemple et répondant à l'appel du pape qui nous disait « Vous êtes les saints de l'Église d'aujourd'hui. » Responsabilité immense, mais en même temps, espérance immense. « Vous êtes les saints de l'Église d'aujourd'hui. » Nous avons crié « Oui, pour moi aussi. » Vivre, c'est le Christ. Vivre de toi, Seigneur Jésus. Voilà ce que nous voulons. C'est que quand nous sommes généreux et que nous nous ouvrons à cette vie que tu veux nous donner, Seigneur, toi, tu es infiniment plus généreux. Et ça a été alors la grande grâce de... C'est alors la grande grâce de vivre ta vie. Le sourire de ces milliers de volontaires dans les rues de Paris nous l'a si bien montré ces jours-ci. Parce que c'est bien ainsi que tu as vécu, Seigneur, toute ta vie durant. Ces joyeuses pagailles, on pourrait dire, à ton passage, dans les villes et villages de Judée et de Galilée, tu t'es toujours disponible, comme le Saint-Père, là, pour aller à la rencontre de ceux qui avaient besoin de tes paroles, mais aussi tout simplement de ton écoute, de ton sourire, de ton regard. Pèlerin d'espérance, c'est ainsi que tu étais, c'est ce que le pape fait porter par ta propre vie, Seigneur. De l'incarnation du Fils découle la mission de l'Église appelée à être comme Jésus, toujours en sortie. Encore une parole du pape. Que nous sachions l'accueillir, Seigneur, cette vie que tu nous donnes, elle n'est pas que pour nous, elle est pour tous, pour la France, pour notre pays, pour le monde. Et en donnant cette joie, toi, Seigneur, tu exultais ainsi de cette joie qui est le fruit de l'action de l'Esprit-Saint. Et en lisant l'Écriture chaque matin, je viens moi aussi goûter à ta présence bienfaisante pour entrer dans cette même dynamique de ta vie, Seigneur, ta vie dans l'Esprit. Et en reprenant alors tes propres mots, Seigneur, j'ai envie de prier moi aussi, Dieu le Père, en action de grâce pour toutes ces bonnes choses. Père, Seigneur du ciel et de la terre, je proclame ta louange. Ce que tu as caché aux sages et aux savants, tu l'as révélé aux tout petits. Oui, Père, tu l'as voulu ainsi dans ta bienveillance. Oui, Père, comment ne pas te louer? Alors que ceux qui se croient sages et savants ne font que tourner autour de nouvelles anxiogènes et déprimantes, tu nous as donné, Seigneur, nous, aux petits de ce monde, de goûter à ces journées de paix et de communion. Voilà le privilège des tout petits qui osent croire que cette humanité, comme nous le rappelle encore le pape, peut vraiment être magnifique. Elle peut être magnifique lorsque nous nous décidons d'oublier un peu nos soucis pour nous tourner décidément vers les autres. Alors merci Seigneur. Humanité magnifique, le Saint-Père nous l'a rappelé lors de son passage à l'UNESCO. Seigneur, fais à ton image et à ta ressemblance. Nous ne voulons pas, Seigneur, justement, vivre dans cette défiance en érigeant une nouvelle tour de Babel. Ce projet de domination où la quête incessante des profits finit par déshumaniser la société et nous-mêmes. Nous voulons au contraire être des bâtisseurs de la cité où Dieu et l'humanité habitent ensemble. Quel exemple ce week-end. Et le Saint-Père a insisté, nous ne voulons pas céder aux sirènes d'un progressisme déshumanisant qui veut faire payer aux plus fragiles le prix d'une prétendue optimisation de l'espèce. Et merci Seigneur, parce qu'en allant à la rencontre des plus fragiles, que ce soit lors de la visite du centre d'accompagnement et d'intégration sociale de la maison Bakita à Paris, ou que ce soit les malades de Lourdes, ou ces personnes victimes de violences sexuelles pour certaines d'entre elles, eh bien le Saint-Père nous a recentré sur notre vocation et mission de gardien et de protecteur de la vie. De la vie d'abord naturelle, que nous cherchons, Seigneur, à protéger, de la naissance à la mort naturelle, et puis avec elle, la vie surnaturelle, tressée de foi, d'espérance et d'amour. Eh bien, Seigneur, que ces rencontres du Saint-Père avec ces pauvres personnes blessées par la vie leur aient apporté un rayon du bien qui vient de toi. Que cette rencontre leur apporte un peu de soulagement dans l'épreuve, mais surtout force et espérance pour fonder leur vie sur la paix de ta présence. Cette présence, nous y avons communié, et de quelle manière? Lors de la Sainte Messe. Là, le pain de Dieu nous a été donné. Toi, Seigneur, le pain de vie, descendu du ciel pour donner la vie au monde, ta vie. C'était ça le but de ce voyage, nous transmettre ta vie. Pour certains, c'était à Lourdes, pour moi et tant d'autres, aux Champs-Élysées. le plus beau décor possible, un cadre si fantastique, mais aussi si chargé d'histoire, parfois tragique, hein. Et là, ces images incroyables, cette foule innombrable de filles et de fils de Dieu pour louer, pour bénir, pour adorer Dieu notre Créateur au nom de toute la nation française. C'était beau, et tous ces drapeaux, les Champs-Élysées n'ont jamais été aussi beaux. Comme il est bon pour des frères et des sœurs de se retrouver ensemble, c'est avec les paroles même du pape que je te prie, Seigneur, on était là pour vivre de cette communion à ta vie. L'eau vive de l'Esprit Saint se répandant sur nous et sur toute la France par la prière. Pourquoi ? Pour devenir ces témoins vivants à l'appel du pape, hein, prêts à répandre autour de nous la civilisation de l'amour, pour que le monde ait la vie, ta vie, Seigneur. Alors, merci, Seigneur, pour ce week-end. Merci pour l'amour de l'Église et du pape que tu as mis dans notre cœur. Merci pour la vie qui s'est déversée en abondance sur nous par ton esprit. Merci pour toutes ces grâces qui nous permettent d'espérer en cette humanité magnifique, lorsqu'on l'a vue, hein, lorsqu'elle se laisse transfigurer par la grâce de ta vie, Seigneur.

Sur les ondes de Radio Espérance, nous partons tout de suite pour l'aéroport international de Metz, Nancy-Lorraine, assister à la cérémonie de départ du pape Léon XIV à l'occasion de son voyage en France.

Oui, bienvenue amis auditeurs de Radio Espérance, en direct de l'aéroport Metz-Nancy-Lorraine, où le Saint-Père devrait arriver dans quelques instants. Il a pris un peu de retard et en ayant serré énormément de mains à la sortie de la messe dans la cathédrale de Metz. Nous venons d'entendre l'émission 10 minutes pour Dieu, un prêtre qui nous a fait le résumé de façon très juste des voyages du Saint-Père à Paris. Donc il a dit que c'était des jours de pur bonheur. Il a fortifié notre foi, affermi notre espérance. Il a rappelé que c'est toi, Seigneur, qui viens sans cesse par intercession de ton vicaire pour que le monde ait la vie et qu'il l'ait en abondance. Il a rappelé après donc les différents moments que nous avons pu vivre vendredi, samedi, un petit peu dimanche. Il s'arrêtait là. Donc je voudrais reprendre effectivement quelques citations. D'abord pour la rencontre avec les évêques de la conférence des évêques et cette phrase très chaleureuse qui d'ailleurs explique un peu l'enthousiasme des chrétiens au passage du Saint-Père. On avait l'impression que Vatican nous boudait un petit peu, que le Saint-Siège considérait la France et l'Europe comme des nations vieilles, moribondes. Or, avec le pape Léon, il n'en est rien. Et il a affirmé devant les évêques, « Chers frères, l'Église en France est précieuse au cœur du pape. Combien je voudrais vous transmettre les sentiments d'enthousiasme et d'espérance qu'il m'habite. » Donc, vous voyez, un mot très chaleureux. Il y a dans tout le message du Saint-Père, qui d'ailleurs s'est exprimé non pas en homme d'autorité, en disant « il faut faire ça, il faut faire cela », et très grande humilité, douceur, il a passé du temps à écouter, à se renseigner avant son voyage, bien sûr, pour pouvoir rédiger ses discours, être à l'écoute et voyant les côtés positifs, encourager les chrétiens à aller devant, au-devant. Ainsi, toujours devant les évêques à Lourdes, le peuple de Dieu qui est en France, j'en suis sûr, ce peuple qui est riche de communautés vivantes, fraternelles et ouvertes sur le monde, ce peuple qui est riche d'une jeunesse ardente et engagée dans de multiples initiatives, ce peuple qui est riche aussi d'un héritage qui le porte, mais aussi l'oblige, ce peuple poursuivra avec ardeur sa mission d'annoncer et de faire aimer Jésus-Christ pour que le monde ait la vie. Donc vous voyez, espérance, confiance que le Saint-Père porte à l'Église de France. Alors, une confiance qui ne va pas sans réalisme, prend bien compte des difficultés. Et là, c'est lors de sa rencontre au centre des congrès Robert Schuman, où le titre était « Aux racines de l'Europe pour la paix et l'unité », il a posé carrément la question. Aujourd'hui, il faut se demander si nous déployons réellement des efforts créatif pour favoriser la paix mondiale. Terrible comme question, hein, mais très vrai. Est-ce qu'on veut vraiment construire la paix? Ou plutôt, dit le Saint-Père, est-ce que nous cherchons simplement à endiguer, plus ou moins, l'hémorragie de la guerre? Ou, ben mieux, de nous préparer à celle que nous supposons devoir encore venir, avec un armement qui se multiplie sans cesse. Voilà, donc question que laisse en suspens le Saint-Père, pour justement on puisse réfléchir de notre côté.
Et toujours au centre Schumann, il s'est adressé aux jeunes. Je trouvais très beau. Ne vous soumettez pas à la logique de la violence et de l'oppression. Aimez la vie à chaque instant et n'ayez pas peur de l'avenir. Soyez des bâtisseurs de communautés. Et avec vous, l'Europe, solidement enracinée, continuera à s'épanouir et à inspirer le monde entier. Donc enraciné dans sa culture, bien sûr, millénaire, et cette Europe pourra continuer à avancer, mais pas seule, en inspirant donc le monde entier. Car il faut bien avouer que l'Europe est un des rares groupes internationaux qui défend le droit international. Donc on a aussi ce devoir de défendre le droit. Voilà, c'est dans la rencontre Robert Schumann. Je reviens en arrière avec les évêques, donc des conférences des évêques à Lourdes, où là, il a donné, en guillemets, la feuille de route de l'Église, avec une vision prophétique. Je crois que les temps sont mûrs, où beaucoup de nos contemporains attendent la divulgation du message rempli d'espérance de l'Évangile et de voir briller à leurs yeux la lumière du Christ ressuscité. Alors qu'il y a une attente. D'ailleurs, ça a été rendu visible par le nombre de catéchumènes, mais c'est qu'une partie de cette multitude qui espère. Et d'ailleurs, à Paris, lors de la messe, lors d'autres déambulations, il n'y avait pas que des chrétiens. Il y avait aussi des gens qui ne sont pas croyants, vraiment, mais qui espèrent une parole d'espérance. Et voilà la feuille de route. Pour opérer le renouveau, l'espérance, dans un nouvel élan missionnaire que j'appelle de mes voeux, il n'y a qu'une feuille de route, toujours la même, faire connaître et aimer Jésus-Christ authentiquement, avec passion, encore et encore. Voilà, mais je crois que cette feuille de route, nous la pouvons la recevoir tous, et peut-être aussi plus particulièrement Radio Espérance, qui est d'annoncer et faire connaître et aimer Jésus-Christ authentiquement. Voilà ce que nous avons tous à faire. Et la visite du Saint-Père s'est terminée par la messe à la cathédrale de Metz. Là aussi, il y a eu beaucoup de monde. Donc, beaucoup de personnes étaient à l'extérieur, sur le parvis, pour pouvoir regarder la liturgie par un grand écran qui avait été placé. Je vous invite à lire la finale de l'homélie. Je voudrais, mais ça c'est personnel, le pape Léon n'est pas facile à suivre quand on l'écoute. C'est un peu inévitable. Le français n'est pas sa langue maternelle. Il trébuche. Enfin, on fait attention un peu aux mots et on risque de perdre l'essentiel de l'homélie. Donc, je vous invite à lire surtout cette finale où il rappelle que la cathédrale de Metz est appelée la lanterne du bon Dieu. Pourquoi ? Parce qu'il y a énormément de vitraux. J'interromps pour dire que le président Macron, Emmanuel Macron, accompagné de son épouse, sort du bâtiment de l'aéroport et se déplace vers la piste d'envol. Donc le Saint-Père va arriver d'un instant à l'autre. Et la voiture s'arrête.
et le Saint-Père va descendre. Donc simplement pour vous dire, cette lanterne du bon Dieu, par la multitude de vitraux, c'est une mosaïque véritablement qui baigne ceux qui rentrent dans la cathédrale. Et c'est donc un symbole de cette unité qu'il faut retrouver dans la diversité. Voilà, le Saint-Père est en train de serrer la main du président, de son épouse, tapis rouge bien sûr, garde républicain, il rentre maintenant dans le bâtiment de l'aéroport. Aéroport Metz, Nancy, Lorraine. Donc l'avion devrait partir vers les 19h15, puisqu'il y a eu un peu de retard. Alors sur la prise en vol, trois drapeaux, bien sûr, drapeau du Vatican, le drapeau français et le drapeau européen. Je ne sais pas ce qui est de prévu exactement, s'il y aura un court discours ou non.

C'est un avion d'Air France. Il y a quand même la devise du pape, in illo, uno. De l'unité. Bon. Il avait plu un petit peu, maintenant la pluie s'est arrêtée. Le temps a plutôt l'air de se dégager. Donc, comme d'habitude, devant l'avion, donc cockpit, il y a les deux drapeaux, le drapeau français et le drapeau du Vatican. Pour rendre l'honneur, le 3e régiment des hussards est présent. Et d'autres corps d'armée.

Donc, il est à prévoir que le président de la République échange quelques mots avec le Saint-Père. D'un côté et de l'autre, des remerciements. Mais je crois que c'est vraiment une joie. On gardera. Hein. Alors, pour nous chrétiens, une action de grâce qu'on fait monter à Dieu pour ces journées du pape en France, où tout s'est bien déroulé dans une ambiance festive, mais aussi priante de ferveur. Chaque fois, ce qui était surprenant, vous voyez, c'est quand ces foules qui crient, qui chantent, qui expriment leur bonheur, et tout à coup, en quelques secondes, c'est le silence, le recueillement. On gardera bien sûr ces images du Stade de France, de la messe, la place de la Concorde, ces grands rassemblements. Mais il ne faudrait pas réduire le voyage Saint-Père à ces grands rassemblements. Là aussi, il faudra reprendre les discours dans des visites plus modestes. Et je pense à la visite avec les malades et les hospitaliers à l'accueil de Notre-Dame à Lourdes. Là, il y a eu des expressions très fortes. Et peut-être le Saint-Père n'aurait pas dit dans un autre cadre plus solennel. Je pense à cette phrase qu'on a répétée et répétée. C'est au nom de la dignité inaliénable de la personne humaine que la tentation de donner la mort sous couvert de fausse compassion doit être fortement rejetée. Donc, prends le temps, effectivement, de regarder ces discours. 15, 13 en français. Donc, il y aura du travail.

Et parmi les cardinaux présents, bien sûr, il y a le cardinal Avlin, président de la commission des conférences, la conférence des évêques de France, qui donc a eu la responsabilité d'organiser ce voyage du Saint-Père. Voilà, donc nous sommes dans l'attente de l'arrivée du Saint-Père sur la piste non-vol.

parce qu'on a un tout petit peu de temps, je vous rappelle, je vous donne simplement les dernières phrases de l'homélie. Nous avons pu entendre. En contemplant ces vitraux, nous apprenons que l'avenir de l'Europe ne réside pas dans l'uniformisation, mais dans l'harmonie des différences où la blessure devient une brèche laissant passer la lumière. Voilà. Et ça, c'est tout l'art, justement, du pape Léon, de passer du niveau personnel au niveau, ici, donc, d'une paroisse, de l'église cathédrale de Metz, au niveau national et international avec l'Europe. Et toujours, il y a ce passage sans arrêt d'un plan à un autre. La lumière de Dieu n'efface pas les spécificités, mais unit des histoires et des cultures différentes en une seule et merveilleuse mosaïque de paix, nécessaire à notre époque meurtrie par de nouvelles divisions et de nouveaux conflits. Voilà, mais on peut prier pour que cette lumière de Dieu éclaire ces cultures différentes et permette ainsi que cette mosaïque puisse se faire réfléchir sur le monde entier.

Alors, en ce moment de départ, on voudrait dire merci. Merci, bien sûr, au Saint-Père d'être présent parmi nous. Merci à tous ceux qui ont organisé ce voyage. Merci aussi aux équipes techniques de communication qui ont permis de vivre heure après heure ces beaux moments. Et puis, merci à Radio Espérance aussi qui a permis de retransmettre pour la plupart des rencontres en direct. Il y aura donc certainement des émissions qui sont prévues après pour pouvoir commenter les discours du Saint-Père. Il y aura du travail.

0: Donc, juste après le départ du Saint-Père, vous pourrez écouter sur Radio Espérance le Saint-Siège Actualité que Olivier va nous présenter.
1: Oui, chers amis auditeurs, ainsi que vous avez pu les suivre tout au cours de ces 4 derniers jours, nous avons consacré spécialement les actualités du Saint-Siège au voyage du pape en France. Et donc ce soir, bien sûr, ce sera le dernier qui reprend les principaux événements de cette journée. Les deux rencontres ce matin, l'interreligieuse et puis le discours sur l'Europe au centre Robert Schuman. Et puis la messe de cet après-midi à la cathédrale Saint-Étienne. Voilà, ce sera normalement juste après le décollage du Saint-Père.

sur les ondes de Radio Espérance, 19h. Donc nous attendons l'arrivée du Saint-Père sur tarmac pour qu'il puisse monter dans l'avion et quitter la France. Vendredi, nous étions dans l'autre sens à 10h du matin, donc on attendait à Orly l'arrivée de l'avion qui amenait le pape Léon XIV. C'était une très belle réception, assez décontractée. Bien sûr, il y avait le côté officiel avec les militaires, les gardes républicains, mais aussi des jeunes, une centaine de jeunes qui ont acclamé le Saint-Père. Certains ont leur porté un bouquet de fleurs. Ils ont chanté. Ils ont même chanté un « Je vous salue Marie » en entier devant Macron et son épouse, qui sont inclinés, ont écouté patiemment, avec une certaine gravité, « Je vous salue Marie ». Voilà, donc c'était une autre ambiance, plus festive, plus joyeuse. Là, bon, c'est le départ, c'est toujours un petit peu triste, effectivement, de voir le Saint-Père quitter notre pays.

simplicité du Saint-Père, cette façon de reconnaître le positif dans chacun, dans chaque personne, dans chaque groupe, dans chaque pays. Et il a voulu mettre en évidence d'abord ce qui était positif en France et en Europe, pour après donc inviter ces pays, ses membres, à aller plus loin dans la bonne voie. La bonne voie, c'est celle qui sert l'humanité. C'est un de ses thèmes primordiaux. Hein. Quand il s'est adressé, par exemple, à l'UNESCO, condamnant tout ce qui pouvait avilir l'homme, le rendre esclave, les idoles modernes, mot qu'il a employé. Il me semble que c'était la messe de la Concorde. Oui, donc, pour pouvoir libérer les personnes de ces idoles. Voilà, ça y est, donc le pape encadré de président Macron et son épouse sortent du bâtiment de l'aéroport. Ils vont donc maintenant se diriger vers le tarmac. Le pape qui serre encore des mains. C'est incroyable le nombre de mains qu'il a pu serrer. 23 jours. Voilà, donc la délégation qui n'a pas assez vif, assez rapide, se dirige vers la piste d'envol. Maintenant, donc, le Saint-Père se dirige directement à l'avion. Il va passer devant les militaires qui vont lui rendre, je pense, honneur. Macron est en train de lui expliquer ce qui va se passer.

0: Voilà, donc ils sont sur le tapis rouge maintenant. Devant donc les militaires très silencieux. Donc ça y est, ils vont quand même jouer quelque chose. Président Macron, debout, souriant.
1: À chacun de vivre dignement sur

Le président de la République incline la tête. Et donc, avec le pape, ils continuent leur marche vers l'avion.

très sincère, Monsieur le Président de la République, les honneurs militaires vous ont été rendus par un détachement de la musique de l'arme blindée cavalerie, l'étendard du 3e régiment de hussards, un bataillon d'honneur du 3e régiment de hussards. L'ensemble est placé sous les ordres du colonel Louis-Marie Velu, commandant le 3e régiment de hussards.

0: Et maintenant, donc, le Saint-Père va saluer une dernière fois avec le président Macron les cardinaux qui ont permis la réalisation de ce voyage. Macron très souriant, il a dit ça s'est bien passé. Content effectivement que tout soit bien déroulé. Là, Saint-Père est en train de serrer la main de Monseigneur Cardinal Aveline.
1: Le président de la République salue donc la délégation du Saint-Siège et de l'Église catholique qui est en France, qui est présente sur ce tarmac de l'aéroport. Vous avez entendu les mots de remerciement du président de la République au cardinal Jean-Marc Aveline, l'archevêque de Marseille, qui a dit à bientôt.
0: Maintenant, donc, c'est au tour du nonce.
2: Merci de nous accompagner jusqu'au bout. Merci
1: beaucoup. À l'instant, le monseigneur Bertrand, l'évêque de Pontoise.
0: Voilà, donc le président qui prend son temps pour remercier les cardinaux. Le pape très souriant, ministre des Affaires étrangères qui est présent, toujours des personnalités civiles et militaires.

Oui, c'est quand même une dimension nationale. C'est normal que ces autorités, le pape est aussi un chef d'État, bien qu'il avait insisté en disant, je ne viens pas en chef d'État, je viens en visite apostolique, mais c'est normal qu'il soit reçu aussi pour ce qu'il est. Voilà, donc, de nombreuses mains encore à serrer des personnes qui sont donc devant l'avion qui va amener le Saint-Père.

Donc, il y a toujours ces deux niveaux. Hein. Il faut tenir dans les discours du Saint-Père, niveau d'un chef d'État qui s'adresse à un autre État, niveau donc politique, et puis le niveau du Père spirituel qui s'adresse donc aux fidèles. Ça y est, le Saint-Père est au pied de l'escalier. Dernier mot échangé avec le président Macron, qui normalement n'aurait pas dû être là. Hein. Normalement, c'était le Premier ministre, Sébastien Lecornu, qui était prévu pour la cérémonie du départ. Et c'est au dernier moment que Macron a voulu être présent, présent à la messe, hein, de Metz, et présent ici, donc à l'aéroport. Je crois que c'est un voyage qui tenait vraiment au cœur du président. Voilà, donc le Saint-Père est en train de monter les marches. Voilà, donc il est accueilli maintenant par tout le personnel de l'avion. Encore des mains à serrer.

Donc, le pape qui rentre dans l'avion. Bien, nous pouvons dire encore une autre fois merci. Merci au pape de ces moments vraiment de bonheur qu'il nous a offerts. Merci, ce qu'on a entendu dans l'émission précédente, 10 minutes pour Dieu. Merci, Seigneur, d'avoir mis en nous l'amour de l'Église et du pape. Merci pour ces dons que nous avons ressentis vivement pendant ces jours de pur bonheur lors de la visite du pape.

Donc le Saint-Père est assis, on le voit à travers le hublot, et c'est le moment pour nous de rendre l'antenne. Donc vous êtes à l'écoute de Radio Espérance, Jean-Pierre avait le plaisir d'être avec vous, amis auditeurs de Radio Espérance. Et comme nous l'avons dit, nous allons entendre maintenant l'actualité du Saint-Siège, journal.

Chers amis auditeurs de Radio Espérance, nous nous retrouvons pour l'écho du Saint-Siège, spécialement consacré au voyage du pape en France ce 28 septembre. Commençons par la rencontre interreligieuse organisée à Metz au dernier jour du voyage apostolique du pape Léon XIV en France. Devant les représentants des différentes traditions religieuses, le Saint-Père a appelé à faire du dialogue un chemin d'amitié, de paix et de fraternité. Il a dénoncé toute instrumentalisation du nom de Dieu pour justifier la violence et l'oppression. Léon XIV a invité les religions à protéger la dignité humaine et à se mettre au service de la vie. Poursuivons avec le grand discours prononcé au Centre des congrès Robert Schuman à Metz. Devant plusieurs dirigeants européens, le pape américain a rendu hommage en français à l'engagement de Robert Schuman pour la réconciliation et l'unité du continent européen. Léon XIV a appelé l'Europe à redécouvrir ses valeurs fondatrices. Il a mis en garde contre l'illusion du réarmement. Le Saint-Père a aussi encouragé les jeunes Européens à s'engager pour la paix dans leur pays. Il a plaidé pour des efforts créatifs en faveur de la négociation et du dialogue, invitant les responsables politiques à sacrifier certaines positions pour le bien supérieur. Concluons ce point d'actualité avec le point d'orgue de ce cinquième voyage apostolique en France, la messe pour la paix et la justice célébrée en Lorraine. Dans la cathédrale Saint-Étienne de Metz, l'un des joyaux de l'art gothique français, le Saint-Père a lancé un appel au pardon, à la réconciliation et à la préservation des valeurs fondatrices de l'Europe. Léon XIV a affirmé que Metz est appelé, aujourd'hui plus que jamais, à être un phare d'espérance pour la France, pour l'Europe et pour le monde entier. Cette célébration marque la fin de ce périple qui aura conduit le pape de Paris à Lourdes, puis jusqu'en Lorraine, sur les traces de la paix et de la réconciliation européenne. Merci d'avoir suivi l'écho du Saint-Siège à l'occasion du voyage du pape en France.

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1: Bonjour, de l'évangile de Jésus-Christ selon saint Luc. En ce temps-là, une discussion survint entre les disciples pour savoir qui parmi eux était le plus grand. Mais Jésus, sachant quelle discussion occupait leur cœur, prit un enfant, le plaça à côté de lui et leur dit « Celui qui accueille en mon nom cet enfant, il m'accueille moi. Et celui qui m'accueille, accueille celui qui m'a envoyé. En effet, le plus petit d'entre vous tous, c'est celui-là qui est grand. » Jean, l'un des 12, dit à Jésus « Maître, nous avons vu quelqu'un expulser les démons en ton nom. Nous l'en avons empêché, car il ne marche pas à ta suite avec nous. » Jésus lui répondit « Ne l'empêchez pas, qui n'est pas contre vous et pour vous. » Parmi les révolutions qu'on peut appeler coperniciennes que Jésus a apportées, il y a celle que nous venons d'entendre. En principe, à la question de savoir qui est le plus grand, l'on répond « le héros, l'héroïne, celui qui a accompli des exploits ». Jésus répond « les enfants ». Et c'est vrai que lorsque l'on sait les écouter, les enfants peuvent être nos modèles. Des parents et des grands-parents, sachant que j'aime beaucoup collectionner les perles des enfants, m'en envoient. Alors je vous en partage quelques-unes parmi les dernières butinées, comme l'abeille butine le nectar. Une maman m'écrit « Hier soir, vers 22h, je me fâche et je hurle sur les grands qui ne dorment toujours pas. Siméon, 3 ans, alors que je pensais qu'il dormait, mais peut-être ai-je dû le réveiller. Chut, sinon Jésus ne va pas arrêter de pleurer, et moi aussi. » Le papa d'Anatole, un petit garçon de 7 ans, le confie à sa grand-mère pour la journée du mercredi. Sa grand-mère, qu'il appelle Mamou, est très engagée dans l'église et très fervente. Elle propose à Anatole de l'emmener au cinéma voir le film « Le roi des rois » à la séance de 14h. « Le roi des rois », c'est un film d'animation sorti en 2025, inspiré de la vie de Jésus-Christ, telle que racontée par Charles Dickens à son fils. Pendant le film, Mamou surveille du coin de l'œil son petit-fils, qui est un garçon très vif. Elle observe qu'il écoute et qu'il regarde attentivement. À la sortie, elle lui demande « Alors Anatole, qu'est-ce que tu as pensé de ce film ?» Réponse « Je pense que ce film a dû te plaire, Mamou. » « Ah, tu m'as dit ce que j'en pense, mais toi ?» « J'ai bien aimé parce qu'il raconte tout ce que tu m'as dit. » Marceau, 8 ans, assiste à la messe de première communion de son cousin Ulysse. Au cours de la messe, il se penche vers sa maman et lui demande à voix basse « Maman, dans une église, on ne dit pas de mensonge, hein ?»« Bien sûr que non, lui répond sa maman, on ne dit pas de mensonge à la messe. Mais pourquoi tu me demandes ça ?» Le Père Noël, est-ce qu'il existe vraiment ? Et maman lui répond « Ce n'est pas l'endroit pour en parler. » Mais ensuite, de concert avec son mari, ils lui ont avoué que le Père Noël n'existe pas. Un autre jour, le même Marceau, 8 ans, dit à sa maman « Où est-ce qu'on va après la mort ?»« On va au paradis. » Et elle ajoute qu'il faut s'y préparer en donnant quelques explications. Marceau écoute attentivement, puis il conclut « De toute façon, mon paradis, c'est vous. » Pauline, maman de 6 enfants, m'envoie 2 petites réflexions des enfants pendant le pèlerinage de Pentecôte à Chartres. Alors que nous traversions une forêt humide, Maximin réfléchit tout haut. « En fait, ici, on n'est jamais tout seul. Il y a toujours Jésus, ou notre ange gardien, ou alors un petit crapaud. » Dans le contexte, dit la maman, c'était adorable. Un bon mot de son frère Féréol. Alors qu'il voit les centaines de prêtres et séminaristes terminer leur procession d'entrée dans l'église, Pas étonnant qu'ils disent qu'il manque de prêtres. Ils sont tous tassés dans la même église. Oui, le Seigneur nous envoie des messages par les enfants. Hélas, nous pouvons très bien prendre ça pour des enfantillages et leur tourner le dos. Mais nous pouvons aussi les accueillir comme des messages du ciel et nous laisser instruire par leurs enfantises comme gourmandises. En voici quelques-unes sur le grand et beau sujet de l'amour. On leur posait à chacun la même question, qu'est-ce que c'est que l'amour ? Quand ma grand-mère a eu de l'arthrite, elle ne pouvait plus se pencher pour peindre ses ongles de pied. Alors mon grand-père le fait tout le temps pour elle, même quand ses mains ont aussi eu de l'arthrite. C'est ça l'amour. Rebecca, 8 ans. L'amour, c'est quand ma mère prépare du café pour mon père et qu'elle en prend une gorgée avant de le lui donner pour s'assurer que le goût est bon. Une petite Dani de 8 ans. Pendant mon récital de piano, j'étais sur une scène et j'avais peur. J'ai regardé tous les gens qui me regardaient et j'ai vu mon père qui me faisait signe et souriait. Il était le seul à faire ça. Je n'avais plus peur. Cindy, 8 ans aussi. Tu ne devrais pas dire « je t'aime » à moins de le penser. Mais si vous le pensez, vous devez le dire souvent. Les gens oublient. Jessica, 8 ans. Merci Seigneur pour nos professeurs d'émerveillement et nos professeurs tout court que sont les enfants.

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2: Dans le cadre de notre série d'émissions sur les rois d'Israël, nous poursuivons cette semaine notre lecture du premier livre des rois et nous allons voir comment est-ce que Akab, ce roi infidèle à Dieu, va mourir.

0: Alors nous poursuivons notre lecture du premier livre des rois au chapitre 22 et nous avons donc évoqué la semaine dernière cette alliance politique entre le roi d'Israël et le roi de Juda contre le roi d'Aram. Et nous avons vu donc assez longuement comment est-ce que ces deux rois donc ils font une alliance politique assez étrange pour un conflit territorial tout à fait mineur puisqu'il s'agit d'un petit territoire qui se trouve donc à Ramoth Galaad. Et ils vont donc consulter les prophètes d'Israël. Et les prophètes d'Israël, au nombre de 400, nous dit-on, vont dire aux deux rois qu'ils peuvent donc attaquer le roi d'Aram et qu'ils ne risquent rien. Mais Akab, qui a l'habitude d'un autre prophète qui s'appelle Élie, se méfie. Et nous l'avons évoqué longuement la semaine dernière, Élie a complètement disparu de la situation. Nous avons un nouveau prophète, absolument inconnu au bataillon, que nous reverrons plus tard, du nom de Miché, qui va donc être le prophète de Dieu, qui va au départ dire exactement comme les autres prophètes, et puis Akab lui forcer la main en disant « mais dis-moi la vérité », et il va lui dire que finalement il va mourir, que la prophétie d'Élie va se réaliser. Malgré tout, ils vont décider donc d'aller en guerre contre le roi d'Aram. C'est-à-dire, on peut consulter Dieu, c'est peut-être l'enseignement fondamental de ce texte biblique, on peut demander à Dieu son avis, mais finalement, ça n'a aucune espèce d'importance, parce qu'on fait ce qu'on pense. Bien. C'est assez extraordinaire quand même qu'il y a une prophétie très claire qui annonce donc la perte d'Akab, et eh bien, il va quand même à la bataille. C'est-à-dire, en fait, ce qui correspond à toute sa vie que nous avons longuement évoquée, il n'a aucune crainte de Dieu. La parole de Dieu n'a aucun effet sur ce personnage. Et nous allons voir comment est-ce que la prophétie divine va finalement s'accomplir sur Akab. Alors, lisons le texte. Le roi d'Israël et le roi de Juda, Josaphat, montèrent donc à Ramoth de Galaad. Le roi d'Israël dit à Josaphat, « Je vais me déguiser et entrer dans la bataille. Toi, mets ta tenue personnelle. » Il ne veut pas qu'il soit reconnu. On a annoncé qu'il allait mourir, donc il va faire un stratagème. « Je ne vais pas prendre mes habits d'apparat, je vais me déguiser comme un homme normal et comme ça je serai sauvé. » En hébreu, le terme utilisé, c'est « leitrapes », c'est-à-dire le déguisement « tarposet », en hébreu, c'est la recherche d'une autre identité. C'est-à-dire, Akab veut fuir son identité de roi d'Israël. C'est très intéressant, nous avons une fête en Israël qui s'appelle donc la fête de Pourim, et dans cette fête de Pourim, on doit donc se déguiser. Et le déguisement, ce n'est pas seulement une histoire comique, ce n'est pas seulement donc le carnaval, mais c'est la recherche d'une autre identité. Et c'est exactement ce que va faire donc le roi Akab. Il va se déguiser. Le thème utilisé en hébreu est extrêmement intéressant. Tarposet, c'est vraiment la recherche, le rapes, c'est le même terme, d'une autre identité. Il veut fuir son identité du roi d'Israël. Et il dit donc à Josaphat, eh bien, prends une tenue simple, ne prends pas une tenue d'apparat pour que tu ne sois pas non plus reconnu. Donc, prends une tenue personnelle. Le roi d'Israël se déguisa et entra dans la bataille. Ce qui est intéressant, c'est que le texte biblique ne nous dit pas comment il s'est déguisé. En simple soldat, en courrier, quelqu'un qui envoyait des messages, on ne sait pas du tout quel est son déguisement, mais il s'est déguisé. C'est-à-dire, il n'est plus lui-même. Il n'est pas reconnaissable. C'est le sens du déguisement. Donc, il se déguise et entre dans la bataille. Le roi d'Aram avait donné cet ordre à ses 32 chefs de chars. On voit que c'est une bataille rangée. C'est une bataille extrêmement ordonnée. Il y a 32 chefs de chars. Et il avait donné donc cet ordre. Écoutons bien. N'attaquez ni petit ni grand, mais seulement le roi d'Israël. Aram en veut uniquement au roi d'Israël. Il veut l'abattre. Il veut le tuer. Il ne veut pas un bain de sang. N'attaquer personne, sauf le roi d'Israël. Ainsi, quand les chefs des chars virent Josaphat, ils dirent « Sûrement, c'est le roi d'Israël !» Et ils se dirigèrent contre lui pour l'attaquer. Mais Josaphat n'est pas le personnage qui est choisi par le roi d'Aram. Le roi d'Aram a dit qu'il fallait tuer le roi d'Israël, pas le roi de Juda. Donc ils foncent chez Josaphat, qui avait pris des habits personnels, on sait bien, très bien ce que ça veut dire, est-ce que c'est des habits d'apparat ou pas. Et Josaphat, donc, est complètement effrayé. Et qu'est-ce qu'il fait? Il se met à crier. Il veut sauver sa peau. Alors les chefs des chars, s'apercevant que celui-ci n'était pas le roi d'Israël, se détournèrent de lui. Mais un homme, on ne sait pas lequel, on ne dit pas, tira de l'arc au hasard. Au hasard, c'est-à-dire, on voit très bien ici que le texte biblique nous montre que c'est la main de Dieu. Un homme tire à l'arc au hasard, tout à fait au hasard, et frappa le roi d'Israël entre les pièces de la cuirasse. Le roi dit à son conducteur de char, « Tourne bride et fais-moi sortir du champ de bataille, car je suis blessé. » Donc, le texte biblique, quelque chose d'extrêmement intéressant, nous dit, bon, le roi d'Israël a été blessé, par hasard. Personne n'a cherché, véritablement, à le tuer. Il était déguisé, donc il était absolument irreconnaissable. On ne pouvait pas savoir qui il était. Mais on ne change pas les plans de Dieu. Ceux qui pensent qu'ils peuvent fuir Dieu se trompent complètement. Et donc, un homme dont on ne sait absolument rien de lui ni son identité va donc tirer un arc et va blesser donc le roi d'Israël. Le roi d'Israël donc sort du champ de bataille. Et il dit clairement à son cavalier, « Je suis blessé. » Écoutons le texte. Le texte est très beau. « Le combat fut si violent ce jour-là que l'on dut laisser le roi dans son char face à Aram. Mais le soir, il mourut. » C'est-à-dire, il n'y a personne pour s'occuper du roi, pour le sortir de son char et pour l'amener, j'ai envie de dire, à l'hôpital, pour que quelqu'un s'occupe de lui. Le combat était tellement violent qu'il n'y avait aucune possibilité donc d'évacuer le roi d'Israël. Donc, il reste dans son char, ensanglanté, et le soir, il meurt. Mais écoutons, parce que c'est lié à la prophétie qu'avait dit Élie lors de l'histoire de la vigne de Naboth. Le sang de la blessure avait coulé au fond du char. Au coucher du soleil, ce cri passa dans le camp. Chacun dans sa ville, chacun dans son pays. C'est-à-dire donc, on a perdu, chacun retourne dans sa ville et chacun retourne dans son pays. Son pays ici, en hébreu, si je traduis, c'est sa région, sa contrée. J'ai envie de dire son territoire, c'est-à-dire son département. Et également, bien sûr, nous avons donc le royaume d'Israël, le royaume de Juda. Après sa mort, on ramena le roi à Samarie, on l'ensevelit à Samarie. Apparemment, tout va bien. C'est-à-dire, bon, le roi est mort, ça arrive, malheureusement, dans les champs de bataille. Et on ramène donc son corps, sa dépouille mortelle, donc, à Samarie. Il est enterré à Samarie, qui est la capitale, dont les rois d'Israël. Mais le texte est extrêmement intéressant, parce que la prophétie va s'accomplir, la prophétie d'Élie. Après sa mort, donc on ramena le roi à Samarie, tandis qu'on l'avait à grand beau le char à l'étang de Samarie, les chiens vinrent lécher le sang d'Akab. Les prostituées s'y lavèrent, selon la parole que le Seigneur avait dite. La parole de Dieu toujours s'accomplit. Élie, après l'affaire terrible de Naboth, qu'il avait fait mourir sa femme Jézabel et avec la complicité du roi Akab, il lui avait dit que les chiens lapaient son sang. Et c'est exactement ce qui se passe. La prophétie de Dieu s'accomplit. Il y a tellement de sang qui s'est coulé donc dans son char, qu'on va donc laver le char près d'un étang, et les chiens viennent laper le sang d'Akab. Et comble, j'ai envie de dire, de l'impureté, ce sont les prostituées qui viennent donc, après leurs actes, se laver donc dans ce lac. C'est-à-dire, nous avons ici, évidemment, l'abomination, la désolation, j'ai envie de dire. C'est-à-dire le sommet, finalement, de l'humiliation que Akab va subir. Akab n'a jamais été fidèle à Dieu. C'est l'un des rois d'Israël les plus pervers que l'histoire biblique ait connu. Il s'est détourné de Dieu tout le temps. Un homme, nous l'avons évoqué plusieurs fois, extrêmement mou, sans aucune colonne vertébrale, qui n'est pas capable de décider quoi que ce soit. C'est le grand péché, finalement, d'Akab. Il est complètement dirigé par sa femme, Jézabel, qui est tournée entièrement vers l'idolâtrie et vers les actes impurs, l'impureté, au sens fort du terme. Et Akab n'est absolument pas capable, en aucune manière, de dire stop, on arrête, de prendre une décision. Élie vient le voir plusieurs fois, il n'est pas capable de choisir son camp. C'est-à-dire, nous avons ici un homme qui n'en est pas un. Une espèce de mirant en hébreu, jelly, c'est-à-dire une espèce de sans colonne vertébrale, sans aucune verticalité. Et ainsi, donc, il finit donc sa carrière de façon absolument terrible. Le reste, le texte se poursuit, le reste des actes d'Akab, tout ce qu'il a fait, la maison d'ivoire qu'il a construite et les villes qu'il a bâties, cela n'est-il pas écrit dans le livre des annales des rois d'Israël? Akab se coucha avec ses pères, suivant donc la formule consacrée donc pour les rois d'Israël, se coucha avec ses pères, son fils Akazias régna à sa place. Mais que se passe-t-il de Juda? Que se passe-t-il avec ce roi qui tout d'un coup fait alliance de façon tout à fait étrange avec donc ce roi pervers qu'est Akab? Josaphat, fils d'Assa, devint roi sur Juda la quatrième année du roi Akab, roi d'Israël. Josaphat avait 35 ans lorsqu'il devint roi. Il régna 25 ans à Jérusalem, c'est un long règne. 25 ans, c'est énorme à cette époque. Il régna 25 ans à Jérusalem. Le nom de sa mère était Azouva, fille de Shirli. Alors ça, c'est extrêmement intéressant parce qu'en général, nous n'avons jamais, jamais le nom des femmes, des mères. C'est extrêmement rare. Et là, nous avons donc ce roi qui s'appelle Josaphat et nous avons le nom donc de sa mère, du nom de Azouva. Azouva, c'est un nom qui, en hébreu aujourd'hui, est devenu assez populaire. Il y a de nombreux sites, particulièrement donc dans les milieux religieux, qui s'appellent Azouva. C'est un nom assez commun en Israël, un nom de fille. Il n'y en a pas tellement, donc évidemment, on va prendre les noms bibliques. Il suivit en tout le chemin d'Assa, son père, et ne s'en écarta pas, faisant ce qui est droit aux yeux du Seigneur. Cependant, alors on lui dit quelque chose d'extrêmement intéressant, nous l'avons vu dans les émissions précédentes. Assa était un roi juste, et Josaphat était un roi juste, c'est-à-dire il ne s'est pas détourné du Dieu. 25 ans, il a fait ce qui est droit aux yeux du Seigneur. Ce n'est pas un roi mécréant, comme tous les rois de Juda et d'Israël. Il a continué donc l'action de son père Assa. C'est une des raisons d'ailleurs pourquoi dans les milieux religieux, le nom de Azouva est donné donc aux filles. Parce que elle est la mère d'un roi qui est un roi juste, qui est un roi qui a fait ce qui est droit aux yeux du Seigneur. C'est absolument l'inverse de Jézabel. Mais nous avons un point noir. Cependant, les hauts lieux ne disparurent pas. Le peuple continuer à offrir des sacrifices et à brûler de l'encens sur les hauts lieux, Josaphat fit la paix avec le roi d'Israël. Nous avons deux éléments ici qui sont extrêmement intéressants. Certes, il a été fidèle aux yeux d'Israël. Certes, il a sacrifié le temple de Jérusalem. Certes, Il a continué l'œuvre de son père. Mais il n'a pas su, ou il n'a pas pu, ou il n'a pas voulu, le texte ne nous le dira jamais malheureusement, détruire l'idolâtrie, c'est-à-dire de se confronter donc avec ce phénomène qui était finalement tellement présent aussi bien en Israël qu'en Juda, qui est donc ce qu'on appelle les hauts lieux. C'est-à-dire ces lieux où les gens donc viennent adorer des dieux qui ne sont pas le dieu d'Israël. Ces lieux d'idolâtrie, profondément idolâtriques. Et ça, c'est quand même quelque chose que la Bible va reprocher donc à Josaphat. Il n'a pas été capable de lutter, de déraciner l'idolâtrie en Israël. À son excuse, le Talmud qui est donc c'est pas un livre, c'est une encyclopédie, j'ai envie de dire, qui essaye donc de comprendre profondément d'abord les lois biblique, mais également donc les textes bibliques, nous donne des explications sur le texte biblique, va donner donc des circonstances atténuantes à Josaphat. Le Talmud va nous dire, mais Josaphat finalement n'a pas eu la chance, comme le roi Akab, d'avoir un prophète de l'envergure spirituelle du prophète Élie. Après tout, Dieu ne l'a pas vraiment aidé. C'est-à-dire, on va lui donner des circonstances atténuantes. Akab, il avait toutes les raisons de se retourner vers Dieu, se retourner au sens donc biblique du terme, c'est-à-dire de faire tshuva, de faire repentance, de revenir vers Dieu. Josaphat, il s'est débrouillé tout seul. Pendant son règne, on n'a pas vu de prophète extraordinaire qui sont venus l'aider. Donc Dieu n'a pas vraiment fait tout pour que ces hauts lieux d'idolâtrie soient détruits. C'est intéressant de voir comment est-ce que l'interprétation des textes bibliques, à travers donc la tradition d'Israël, essaye de donner des circonstances atténuantes, d'atténuer finalement le péché donc de Josaphat. Et puis on nous dit la deuxième chose, qui est un point positif, profondément positif, parce que c'est la fonction du roi, c'est de faire la paix. Et la paix, on ne l'avait pas eue depuis donc David et Salomon. Le premier roi qui a fait la paix avec le roi d'Israël, et ça s'est mal terminé avec cette guerre donc contre le Aram. On comprend maintenant pourquoi ils ont fait cette guerre ensemble, parce qu'ils étaient en paix. Il a réussi donc à faire la paix avec le roi d'Israël. Les restes des actes de Josaphat, les exploits qu'il a accomplis, ces guerres, cela n'est-il pas écrit dans le livre des annales des rois de Juda? Nous savons qu'il y avait des livres qu'on appelle des annales des rois, que nous n'avons pas. Nous ne savons pas du tout qui sont ces annales, que sont ces annales, mais ça revient régulièrement donc, dans tous les textes bibliques, des annales du roi de Juda. Il balaya du pays les derniers prostituées sacrées qui subsistaient du temps d'Assa, son père. C'est-à-dire qu'il a fait quelque chose de positif. Il n'a pas réussi à détruire donc les lieux saints entre guillemets, c'est-à-dire donc ces lieux d'idolâtrie, mais il a réussi donc à évacuer, à balayer les derniers prostituées, qui sont des prostituées sacrées, qui subsistaient du temps d'Assa, son père. Il n'y avait pas de roi établi à Édom. Josaphat fit construire des navires de Tarsis pour aller à Ophir chercher de l'or. Donc, on revient, si vous voulez, à la période extraordinaire donc, du roi Salomon. Je voudrais simplement signaler, avant de terminer donc, ces trois lignes, que le texte hébraïque ne parle pas de prostituées féminines, mais de prostituées masculines. Les derniers prostituées, pas des femmes, des hommes. Donc, il y avait une prostitution sacrée, également donc, dans ces hauts lieux, qui est une prostitution masculine. On peut imaginer donc ce que ça veut dire, l'abomination de désolation au sens fort du terme, au sens biblique du terme, avec la sodomie. Prostituée sacrée, masculin, homme, pas des femmes. Donc, il a réussi à rétablir finalement la prospérité du royaume de Juda, comme à l'époque donc David et de Salomon, puisqu'il va donc rétablir les lignes de commerce. Il va faire donc du commerce avec les différents rois qui se trouvent dans la région. Et on termine le texte puisque Akazias, le fils donc d'Akab, celui qui a régné, donc dit à Josaphat. On termine donc le règne de Josaphat. Que mes serviteurs aillent sur les navires avec tes serviteurs. C'est-à-dire, continuons donc l'union politique, commerciale, que mon père et ton père, que j'avais avec mon père. Mais Josaphat ne voulut pas. Josaphat se coucha avec ses pères et fut enseveli avec ses pères dans la cité de David. Son fils Yoram régna à sa place. Donc, nous avons ici une fin de deux générations. Akab pour le roi de Samarie, Josaphat pour le roi de Juda. Et nous continuerons donc la semaine prochaine à voir l'évolution donc de ces deux royaumes. Et nous allons voir que les choses, malheureusement, ne vont pas s'améliorer. Mais c'est la semaine prochaine que nous reprendrons donc la suite de notre texte.
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Dans le cadre de notre série d'émissions sur les rois d'Israël, nous avons poursuivi cette semaine notre lecture du premier livre des rois et commenté longuement la fin dramatique de ce roi méchant, de ce roi qui était infidèle à Dieu, le roi Akab, le roi de Samarie.

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1: Les religieux de Saint-Vincent de Paul organisent le jeudi 1er octobre 2026, dans la chapelle de l'Immaculée Conception, rue Victor Duchamp à Saint-Étienne, une soirée de prière consacrée à Sainte Thérèse de Lisieux. Sainte Thérèse nous donne aujourd'hui un conseil. On obtient de Dieu autant qu'on en espère. Cette citation est un extrait de ses nombreux écrits qui font d'elle un maître spirituel pour notre temps. Suivons le conseil de Thérèse. Au cours de la soirée, après une prédication, tous auront la joie d'écrire leur lettre d'intention. Il s'agit d'écrire tout simplement une lettre à Sainte Thérèse pour lui présenter nos demandes et la faire ambassadrice de celle-ci auprès du Père. Chaque lettre sera glissée dans une enveloppe cachetée par la personne qui l'aura rédigée, qui écrira son adresse postale. Ces courriers ne seront pas ouverts ni lus, simplement confiés à Thérèse et à la prière de la communauté pendant toute l'année qui suit. Les auditeurs qui ne seront pas présents physiquement à la chapelle de Saint-Étienne pourront envoyer cette première enveloppe dans une seconde enveloppe en l'adressant à Radio Espérance, 9 avenue Benoît Charvet, 42 000 Saint-Étienne. Leur lettre leur sera ensuite renvoyée dans un an afin de pouvoir rendre grâce des merveilles que Sainte Thérèse aura opérées dans leur vie. Cette démarche n'est pas magique, elle demande bien sûr un investissement personnel et spécialement un acte de foi et d'abandon. Bien souvent, en recevant un an plus tard la lettre qu'il a rédigée, chacun peut se rendre compte des grâces reçues, s'émerveiller en voyant combien le Seigneur est fidèle et comment il prend soin de nous. Ce temps de prière, radiodiffusé sur les ondes de Radio Espérance, en direct de la chapelle de l'Immaculée Conception à Saint-Étienne, débutera à 20h30 par la prière du chapelet, suivi à 21h d'un temps de louange, puis à 21h30 un enseignement. Cette soirée se terminera avec la prière de l'office des complis à 22h, toujours depuis la chapelle de l'Immaculée Conception, ce jeudi 1er octobre 2026.

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1: Tous ces temps-ci, chers amis, je vous ai souvent parlé que nous devions vivre dans les mains de Jésus, en lui. Suivant le conseil donné par Jésus lui-même le soir de la scène, nous trouvons cela à la fin du chapitre 16 de l'Évangile selon saint Jean. « Mes petits-enfants, dans la vie vous aurez des difficultés, mais en moi vous aurez la paix. » C'est dans les mains de Jésus que nous recevons cette paix divine, cette participation à la paix que Jésus lui-même a connue tout au long de son existence sur la terre, quelque chose de divin. Seulement voilà, il faut demeurer dans les mains de Jésus. Or, nous sommes toujours tentés de penser à autre chose et de quitter les mains de Jésus. Alors, qu'est-ce qu'il faut faire? Eh bien, il faut parler au Seigneur de deux façons. Soit nous nous adressons à Jésus lui-même en lui disant, « Jésus, prends-moi dans tes mains, parce que si tu ne me prends pas dans tes mains, je ne vais pas y rester. Il faut que tu sois plus fort que moi, plus fort que mes passions. Prends-moi fort dans tes mains. Serre-les fort de mes mains dans les tiennes. » Voilà. Ou bien nous nous rappelons que toute grâce est une action des trois personnes de la Sainte Trinité. Et nous nous rappelons une autre parole de Jésus. Personne ne peut venir à moi si mon Père ne l'attire. Qu'est-ce qui fait que nous avons adhéré à Jésus dans un acte de foi? C'est que l'Esprit Saint nous a aidés à adhérer à Jésus, à reconnaître en Jésus le Fils de Dieu et le Messie. C'est le Père qui a envoyé l'Esprit Saint dans mon cœur pour que je reçoive cette grâce de la foi. Donc, pour continuer à demeurer dans Jésus, il faut que le Père continue à envoyer l'Esprit Saint dans mon cœur pour que j'adhère à Jésus.

que Jésus nous a dit. L'Esprit Saint vous rappellera tout ce que je vous ai dit, mais il vous mènera aussi vers la vérité tout entière, c'est-à-dire qu'à force de rester dans mes mains, vous comprendrez davantage ce que je veux vous dire et ce que vous devez faire. Voilà, mes frères. Et puis enfin, rappelons-nous que nous avons le droit de demeurer dans les mains de Jésus pour le simple plaisir de nous y reposer, de nous laisser bercer par Jésus, de nous laisser choyer par Jésus. Voyez, être dans les mains de Jésus, c'est le lieu de notre repos, c'est notre refuge. C'est là où il faut faire Shabbat. Et c'est pourquoi Jésus dit souvent à Gabriel Bossis, « Quand tu n'as rien à me dire, dis-moi que tu n'as rien de me dire et demeure dans mes bras. » Et nous pouvons penser que Jésus nous fait danser dans ses bras. Les bras de Jésus ne sont pas seulement là pour nous empêcher de faire des bêtises, mais pour nous faire danser notre vie. N'oublions pas que c'est la première chose que Jésus a faite en venant sur terre. Il a fait danser le petit Jean-Baptiste dans le sein d'Élisabeth. Et s'il a fait danser Jean-Baptiste, c'est qu'il lui-même dansait dans le sein de la Vierge Marie. Jésus, c'est le maître danseur. Il nous prend dans ses mains, non seulement pour nous empêcher de faire des bêtises, mais pour nous réjouir et nous faire danser notre vie en lui, à la gloire du Père, dans l'élan du Saint-Esprit.

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1: Nous méditons l'Évangile selon saint Luc, au chapitre 9, versets 46 à 50. Le plus grand parmi vous. En ce temps-là, une discussion survint entre les disciples pour savoir qui, parmi eux, était le plus grand. Mais Jésus, sachant quelle discussion occupait leur cœur, prit un enfant, le plaça à côté de lui et leur dit « Celui qui accueille en mon nom cet enfant, il m'accueille, moi, et celui qui m'accueille, accueille celui qui m'a envoyé. En effet, le plus petit d'entre vous tous, c'est celui-là qui est grand. » Jean, l'un des 12, dit à Jésus « Maître, nous avons vu quelqu'un expulser des démons en ton nom. Nous l'en avons empêché, car il ne marche pas à ta suite avec nous. » Jésus lui répondit, « Ne l'en empêchez pas. Qui n'est pas contre vous et pour vous ?» Prière. Seigneur Jésus, tout comme tu étais attentif aux discussions entre tes disciples, tu es attentif aux désirs et aux préoccupations qui occupent mon cœur. Par ta parole, tu fortifies ce que ton esprit a semé en moi et tu dénonces ce qui m'éloigne de toi. Montre-moi aujourd'hui ce qui occupe mon cœur et enseigne-moi à penser, à vouloir et à sentir comme toi. Demande. Montre-moi le chemin que je dois prendre. Vers toi, j'élève mon âme. Apprends-moi à faire ta volonté, car tu es mon Dieu. Premier point de réflexion. Une discussion survint entre les disciples pour savoir qui, parmi eux, était le plus grand. Cette discussion entre les disciples se situe dans un contexte particulier. Pendant les derniers jours, Jésus a pris ses disciples à l'écart. Il leur a révélé sa gloire par la transfiguration et il leur a annoncé sa passion et sa résurrection. Il est sur le point de se mettre en route vers Jérusalem. Les disciples l'ont reconnu comme Messie, mais ils ne sont pas convaincus du chemin que le Seigneur devrait prendre. C'est dans ce contexte décisif pour la mission de Jésus que survient notre discussion. Qui est le plus grand ? Je vous invite à vous poser cette même question et à y répondre sincèrement. Pas nécessairement selon les critères que Jésus nous donne, mais selon les paramètres humains qui dirigent normalement notre façon de penser. Qu'est-ce qui fait que ma vie soit grande, riche, importante? Est-ce la sagesse, le pouvoir, l'argent ou l'influence? Est-ce lorsque les autres me considèrent grand ? Deuxième point de réflexion. Mais Jésus prit un enfant. Maintenant, laissons Jésus nous enseigner ses critères de grandeur. Il nous montre un enfant et nous dit « Le plus petit d'entre vous tous, c'est celui-là qui est grand. » Oui, le plus grand, c'est lui. Lui qui a vécu caché, humble, petit. Petit à Bethléem, humble à Nazareth, caché dans l'Eucharistie. Mystère qui nous dépasse et que nous acceptons dans la foi. Sa crucifixion et sa glorification. Le Christ a aussi voulu nous donner un signe pour nous aider à comprendre un enfant. Que voyons-nous chez un enfant ? Petitesse, faiblesse, imperfection, et pourtant, nous en prenons soin, nous ne voulons pas le peiner. Lorsqu'un bébé arrive dans une famille, il devient le centre de l'attention. Il semble qu'il n'a rien à nous apporter et pourtant, c'est lui qui nous fait sourire. Quelle est donc cette grandeur ? Troisième point de réflexion. Le plus petit d'entre vous tous, c'est celui-là qui est grand. Jésus nous invite ainsi à une nouvelle forme de grandeur, celle de l'enfant, celle que lui-même a vécue. Il nous invite à le suivre et à se faire petit avec lui, afin de partager sa grandeur et être sa présence dans le monde. Nous aimerions représenter le Christ lorsqu'il fait des miracles, lorsqu'il est la terreur des démons, lorsqu'il est cherché et acclamé par les foules. Mais lorsqu'il se met en route vers sa passion, vers son humiliation, le suivrons-nous. Dialogue avec le Christ. Seigneur, ton chemin me fait peur. J'ai peur d'être petit. Accompagne-moi sur ce chemin. Fortifie-moi. Que la joie et la paix en mon cœur me confirment ta présence, car si tu es avec moi, je n'aurai pas besoin d'autre grandeur. Résolution. Aujourd'hui, acceptez les petites tâches quotidiennes comme un chemin pour m'unir au Christ.
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Amis auditeurs de Radio Espérance, bonsoir. Nous sommes à Paray-le-Monial où Odile et Geneviève vont vous accompagner dans la prière de ce troisième et dernier chapelet de ce jour. Et pour ouvrir notre prière, nous nous recueillons avec ce chant « Entends mon cœur ».

0: Au nom, du Père et du Fils et du Saint-Esprit. Amen.
1: Je crois en Dieu le Père Tout-Puissant, Créateur du ciel et de la terre, et en Jésus-Christ, son Fils unique, notre Seigneur, qui a été conçu du Saint-Esprit, est né de la Vierge Marie, a souffert sous Ponce Pilate, a été crucifié et mort, et a été enseveli et descendu aux enfers. Le troisième jour, il est ressuscité des morts, est monté aux cieux, est assis à la droite de Dieu le Père Tout-Puissant, d'où il viendra juger les vivants et les morts.
2: Je crois en l'Esprit Saint, à la Sainte Église catholique, à la communion des saints, à la rémission des péchés, à la résurrection de la chair, à la vie éternelle. Amen.
1: Avec tous les auditeurs de Radio Espérance qui vont se joindre à nous pour la prière ou du rosaire, et avec le regard de tendresse et d'adoration de la Vierge Marie, allons à la rencontre de Jésus en le contemplant dans ses mystères de joie. Pendant ce chapelet, nous allons prier pour que le Seigneur nous accorde des vocations sacerdotales religieuses. Premier mystère joyeux, l'Annonciation du Seigneur. De l'Évangile selon saint Luc. L'ange entra chez Marie et dit « Je te salue, comblée de grâce, le Seigneur est avec toi. » À cette parole, elle fut bouleversée. Elle se demandait ce que pouvait signifier cette salutation.
2: Notre Père qui es aux cieux, que ton nom soit sanctifié, que ton règne vienne, que ta volonté soit faite sur la terre comme au ciel.
1: Donne-nous aujourd'hui notre pain de ce jour. Pardonne-nous nos offenses comme nous pardonnons aussi à ceux qui nous ont offensés. Et ne nous laisse pas entrer en tentation, mais délivre-nous du mal. Amen.
2: Je vous salue Marie, pleine de grâce, le Seigneur est avec vous. Vous êtes bénie entre toutes les femmes, et Jésus, le fruit de vos entrailles, est béni.
1: Sainte Marie, Mère de Dieu, priez pour nous pauvres pécheurs, maintenant et à l'heure de notre mort. Amen.
2: Je vous salue, Marie, pleine de grâce, le Seigneur est avec vous. Vous êtes bénie entre toutes les femmes, et Jésus, le fruit de vos entrailles, est béni.
1: Sainte Marie, Mère de Dieu, priez pour nous pauvres pécheurs, maintenant et à l'heure de notre mort. Amen.
2: Je vous salue, Marie, pleine de grâce, le Seigneur est avec vous. Vous êtes bénie entre toutes les femmes, et Jésus, le fruit de vos entrailles, est béni.
1: Sainte Marie, Mère de Dieu, priez pour nous pauvres pécheurs, maintenant et à l'heure de notre mort. Amen.
2: Je vous salue, Marie, pleine de grâce, le Seigneur est avec vous. Vous êtes bénie entre toutes les femmes, et Jésus, le fruit de vos entrailles, est béni.
1: Sainte Marie, Mère de Dieu, priez pour nous pauvres pécheurs, maintenant et à l'heure de notre mort. Amen.
2: Je vous salue, Marie, pleine de grâce, le Seigneur est avec vous. Vous êtes bénie entre toutes les femmes, et Jésus, le fruit de vos entrailles, est béni.
1: Sainte Marie, Mère de Dieu, priez pour nous pauvres pécheurs, maintenant et à l'heure de notre mort. Amen.
2: Je vous salue, Marie, pleine de grâce, le Seigneur est avec vous. Vous êtes bénie entre toutes les femmes, et Jésus, le fruit de vos entrailles, est béni.
1: Sainte Marie, Mère de Dieu, priez pour nous pauvres pécheurs, maintenant et à l'heure de notre mort. Amen.
2: Je vous salue, Marie, pleine de grâce, le Seigneur est avec vous. Vous êtes bénie entre toutes les femmes, et Jésus, le fruit de vos entrailles, est béni.
1: Sainte Marie, Mère de Dieu, priez pour nous pauvres pécheurs, maintenant et à l'heure de notre mort. Amen.
2: Je vous salue, Marie, pleine de grâce, le Seigneur est avec vous. Vous êtes bénie entre toutes les femmes, et Jésus, le fruit de vos entrailles, est béni.
1: Sainte Marie, Mère de Dieu, priez pour nous pauvres pécheurs, maintenant et à l'heure de notre mort. Amen.
2: Je vous salue, Marie, pleine de grâce, le Seigneur est avec vous. Vous êtes bénie entre toutes les femmes, et Jésus, le fruit de vos entrailles, est béni.
1: Sainte Marie, Mère de Dieu, priez pour nous pauvres pécheurs, maintenant et à l'heure de notre mort. Amen.
2: Je vous salue, Marie, pleine de grâce, le Seigneur est avec vous. Vous êtes bénie entre toutes les femmes, et Jésus, le fruit de vos entrailles est béni.
1: Sainte Marie, Mère de Dieu, priez pour nous pauvres pécheurs, maintenant et à l'heure de notre mort. Amen.
2: Gloire au Père et au Fils et au Saint-Esprit.
1: Comme il était au commencement, maintenant et toujours, et dans les siècles des siècles. Amen. Avec joie, Seigneur Jésus, nous nous unissons à la salutation de l'ange à la Vierge Marie. Deuxième mystère joyeux, la visitation de la Vierge Marie. Du livre des psaumes. Alléluia, il est bon de fêter notre Dieu, il est beau de chanter sa louange. Le Seigneur élève les humbles, il rabaisse jusqu'à terre les impies. Entonnez pour le Seigneur l'action de grâce, jouez pour notre Dieu sur la cithare.
2: Notre Père qui es aux cieux, que ton nom soit sanctifié, que ton règne vienne, que ta volonté soit faite sur la terre comme au ciel.
1: Donne-nous aujourd'hui notre pain de ce jour. Pardonne-nous nos offenses comme nous pardonnons aussi à ceux qui nous ont offensés. Et ne nous laisse pas entrer en tentation, mais délivre-nous du mal. Amen.
2: Je vous salue Marie, pleine de grâce, le Seigneur est avec vous. Vous êtes bénie entre toutes les femmes et Jésus, le fruit de vos entrailles, est béni.
1: Sainte Marie, Mère de Dieu, priez pour nous pauvres pécheurs, maintenant et à l'heure de notre mort. Amen.
2: Je vous salue Marie, pleine de grâce, le Seigneur est avec vous. Vous êtes bénie entre toutes les femmes et Jésus, le fruit de vos entrailles, est béni.
1: Sainte Marie, Mère de Dieu, priez pour nous pauvres pécheurs, maintenant et à l'heure de notre mort. Amen.
2: Je vous salue Marie, pleine de grâce, le Seigneur est avec vous. Vous êtes bénie entre toutes les femmes et Jésus, le fruit de vos entrailles, est béni.
1: Sainte Marie, Mère de Dieu, priez pour nous pauvres pécheurs, maintenant et à l'heure de notre mort. Amen.
2: Je vous salue Marie, pleine de grâce, le Seigneur est avec vous. Vous êtes bénie entre toutes les femmes et Jésus, le fruit de vos entrailles, est béni.
1: Sainte Marie, Mère de Dieu, priez pour nous pauvres pécheurs, maintenant et à l'heure de notre mort. Amen.
2: Je vous salue Marie, pleine de grâce, le Seigneur est avec vous. Vous êtes bénie entre toutes les femmes et Jésus, le fruit de vos entrailles, est béni.
1: Sainte Marie, Mère de Dieu, priez pour nous pauvres pécheurs, maintenant et à l'heure de notre mort. Amen.
2: Je vous salue Marie, pleine de grâce, le Seigneur est avec vous. Vous êtes bénie entre toutes les femmes et Jésus, le fruit de vos entrailles, est béni.
1: Sainte Marie, Mère de Dieu, priez pour nous pauvres pécheurs, maintenant et à l'heure de notre mort. Amen.
2: Je vous salue Marie, pleine de grâce, le Seigneur est avec vous. Vous êtes bénie entre toutes les femmes et Jésus, le fruit de vos entrailles, est béni.
1: Sainte Marie, Mère de Dieu, priez pour nous pauvres pécheurs, maintenant et à l'heure de notre mort. Amen.
2: Je vous salue Marie, pleine de grâce, le Seigneur est avec vous. Vous êtes bénie entre toutes les femmes et Jésus, le fruit de vos entrailles est béni.
1: Sainte Marie, Mère de Dieu, priez pour nous pauvres pécheurs, maintenant et à l'heure de notre mort. Amen.
2: Je vous salue Marie, pleine de grâce, le Seigneur est avec vous. Vous êtes bénie entre toutes les femmes et Jésus, le fruit de vos entrailles est béni.
1: Sainte Marie, Mère de Dieu, priez pour nous pauvres pécheurs, maintenant et à l'heure de notre mort. Amen.
2: Je vous salue Marie, pleine de grâce, le Seigneur est avec vous. Vous êtes bénie entre toutes les femmes et Jésus, le fruit de vos entrailles, est béni.
1: Sainte Marie, Mère de Dieu, priez pour nous pauvres pécheurs, maintenant et à l'heure de notre mort. Amen.
2: Gloire au Père et au Fils et au Saint-Esprit.
1: Comme il était au commencement, maintenant et toujours, et dans les siècles des siècles. Amen. Seigneur Jésus, par l'intercession de Marie et à son exemple, mets la louange et l'action de grâce dans chacun de nos cœurs. Avec tous les auditeurs, nous continuons à prier sur Radio Espérance pour que le Seigneur nous accorde des vocations sacerdotales et religieuses. Troisième mystère joyeux, la nativité de Jésus. De l'Évangile selon saint Jean, et le Verbe s'est fait chair, il a habité parmi nous, et nous avons vu sa gloire, la gloire qu'il tient de son Père, comme Fils unique, plein de grâce et de vérité.
2: Notre Père qui es aux cieux, que ton nom soit sanctifié, que ton règne vienne, que ta volonté soit faite sur la terre comme au ciel.
1: Donne-nous aujourd'hui notre pain de ce jour. Pardonne-nous nos offenses comme nous pardonnons aussi à ceux qui nous ont offensés. Et ne nous laisse pas entrer en tentation, mais délivre-nous du mal. Amen.
2: Je vous salue Marie, pleine de grâce, le Seigneur est avec vous. Vous êtes bénie entre toutes les femmes et Jésus, le fruit de vos entrailles, est béni.
1: Sainte Marie, Mère de Dieu, priez pour nous pauvres pécheurs, maintenant et à l'heure de notre mort. Amen.
2: Je vous salue Marie, pleine de grâce, le Seigneur est avec vous. Vous êtes bénie entre toutes les femmes et Jésus, le fruit de vos entrailles est béni.
1: Sainte Marie, Mère de Dieu, priez pour nous pauvres pécheurs, maintenant et à l'heure de notre mort. Amen.
2: Je vous salue Marie, pleine de grâce, le Seigneur est avec vous. Vous êtes bénie entre toutes les femmes et Jésus, le fruit de vos entrailles est béni.
1: Sainte Marie, Mère de Dieu, priez pour nous pauvres pécheurs, maintenant et à l'heure de notre mort. Amen.
2: Je vous salue Marie, pleine de grâce, le Seigneur est avec vous. Vous êtes bénie entre toutes les femmes et Jésus, le fruit de vos entrailles, est béni.
1: Sainte Marie, Mère de Dieu, priez pour nous pauvres pécheurs, maintenant et à l'heure de notre mort. Amen.
2: Je vous salue Marie, pleine de grâce, le Seigneur est avec vous. Vous êtes bénie entre toutes les femmes et Jésus, le fruit de vos entrailles est béni.
1: Sainte Marie, Mère de Dieu, priez pour nous pauvres pécheurs, maintenant et à l'heure de notre mort. Amen.
2: Je vous salue Marie, pleine de grâce, le Seigneur est avec vous. Vous êtes bénie entre toutes les femmes et Jésus, le fruit de vos entrailles est béni.
1: Sainte Marie, Mère de Dieu, priez pour nous pauvres pécheurs, maintenant et à l'heure de notre mort. Amen.
2: Je vous salue Marie, pleine de grâce, le Seigneur est avec vous. Vous êtes bénie entre toutes les femmes et Jésus, le fruit de vos entrailles, est béni.
1: Sainte Marie, Mère de Dieu, priez pour nous pauvres pécheurs, maintenant et à l'heure de notre mort. Amen.
2: Je vous salue Marie, pleine de grâce, le Seigneur est avec vous. Vous êtes bénie entre toutes les femmes et Jésus, le fruit de vos entrailles, est béni.
1: Sainte Marie, Mère de Dieu, priez pour nous pauvres pécheurs, maintenant et à l'heure de notre mort. Amen.
2: Je vous salue Marie, pleine de grâce, le Seigneur est avec vous. Vous êtes bénie entre toutes les femmes, et Jésus, le fruit de vos entrailles, est béni.
1: Sainte Marie, Mère de Dieu, priez pour nous pauvres pécheurs, maintenant et à l'heure de notre mort. Amen.
2: Je vous salue, Marie, pleine de grâce. Le Seigneur est avec vous. Vous êtes bénie entre toutes les femmes, et Jésus, le fruit de vos entrailles, est béni.
1: Sainte Marie, Mère de Dieu, priez pour nous pauvres pécheurs, maintenant et à l'heure de notre mort. Amen.
2: Je vous salue, Marie, pleine de grâce, le Seigneur est avec vous. Vous êtes bénie entre toutes les femmes et Jésus, le fruit de vos entrailles, est béni.
1: Sainte Marie, Mère de Dieu, priez pour nous pauvres pécheurs, maintenant et à l'heure de notre mort. Amen.
2: Gloire au Père et au Fils et au Saint-Esprit.
1: Comme il était au commencement, maintenant et toujours, et dans les siècles des siècles. Amen. Gloire te soit rendue, Jésus, notre Seigneur, Fils unique et bien-aimé du Père. Quatrième mystère joyeux, la présentation de Jésus au temple. De la première lettre de Saint Jean. Ce qui était depuis le commencement, ce que nous avons entendu, ce que nous avons vu de nos yeux, ce que nous avons contemplé, et que nos mains ont touché du Verbe de vie, nous vous l'annonçons. Oui, la vie s'est manifestée, et nous l'avons vue, et nous rendons témoignage.
2: Notre Père qui es aux cieux, que ton nom soit sanctifié, que ton règne vienne, que ta volonté soit faite sur la terre comme au ciel.
1: Donne-nous aujourd'hui notre pain de ce jour. Pardonne-nous nos offenses comme nous pardonnons aussi à ceux qui nous ont offensés. Et ne nous laisse pas entrer en tentation, mais délivre-nous du mal. Amen.
2: Je vous salue Marie, pleine de grâce. Le Seigneur est avec vous. Vous êtes bénie entre toutes les femmes et Jésus, le fruit de vos entrailles, est béni.
1: Sainte Marie, Mère de Dieu, priez pour nous pauvres pécheurs, maintenant et à l'heure de notre mort. Amen.
2: Je vous salue Marie, pleine de grâce, le Seigneur est avec vous. Vous êtes bénie entre toutes les femmes et Jésus, le fruit de vos entrailles est béni.
1: Sainte Marie, Mère de Dieu, priez pour nous pauvres pécheurs, maintenant et à l'heure de notre mort. Amen.
2: Je vous salue, Marie, pleine de grâce, le Seigneur est avec vous. Vous êtes bénie entre toutes les femmes et Jésus, le fruit de vos entrailles est béni.
1: Sainte Marie, Mère de Dieu, priez pour nous pauvres pécheurs, maintenant et à l'heure de notre mort. Amen.
2: Je vous salue Marie, pleine de grâce, le Seigneur est avec vous. Vous êtes bénie entre toutes les femmes et Jésus, le fruit de vos entrailles est béni.
1: Sainte Marie, Mère de Dieu, priez pour nous pauvres pécheurs, maintenant et à l'heure de notre mort. Amen.
2: Je vous salue Marie, pleine de grâce, le Seigneur est avec vous. Vous êtes bénie entre toutes les femmes et Jésus, le fruit de vos entrailles est béni.
1: Sainte Marie, Mère de Dieu, priez pour nous pauvres pécheurs, maintenant et à l'heure de notre mort. Amen.
2: Je vous salue, Marie, pleine de grâce, le Seigneur est avec vous. Vous êtes bénie entre toutes les femmes et Jésus, le fruit de vos entrailles est béni.
1: Sainte Marie, Mère de Dieu, priez pour nous pauvres pécheurs, maintenant et à l'heure de notre mort. Amen.
2: Je vous salue Marie, pleine de grâce, le Seigneur est avec vous. Vous êtes bénie entre toutes les femmes et Jésus, le fruit de vos entrailles est béni.
1: Sainte Marie, Mère de Dieu, priez pour nous pauvres pécheurs, maintenant et à l'heure de notre mort. Amen.
2: Je vous salue Marie, pleine de grâce, le Seigneur est avec vous. Vous êtes bénie entre toutes les femmes et Jésus, le fruit de vos entrailles est béni.
1: Sainte Marie, Mère de Dieu, priez pour nous pauvres pécheurs, maintenant et à l'heure de notre mort. Amen.
2: Je vous salue, Marie, pleine de grâce. Le Seigneur est avec vous. Vous êtes bénie entre toutes les femmes et Jésus, le fruit de vos entrailles est béni.
1: Sainte Marie, Mère de Dieu, priez pour nous pauvres pécheurs, maintenant et à l'heure de notre mort. Amen.
2: Je vous salue, Marie, pleine de grâce, le Seigneur est avec vous. Vous êtes bénie entre toutes les femmes, et Jésus, le fruit de vos entrailles, est béni.
1: Sainte Marie, Mère de Dieu, priez pour nous pauvres pécheurs, maintenant et à l'heure de notre mort. Amen.
2: Gloire au Père, et au Fils, et au Saint-Esprit.
1: Comme il était au commencement, maintenant et toujours, et dans les siècles des siècles. Amen. Nous te rendons grâce, Seigneur Jésus, pour tous ceux qui ont vu et entendu et qui ont porté témoignage. Cinquième mystère joyeux, le recouvrement de Jésus au temple, du livre de la sagesse. La sagesse traverse et pénètre toutes choses à cause de sa pureté, car elle est la respiration de la puissance de Dieu, l'émanation toute pure de la gloire du souverain de l'univers. Elle est plus belle que le soleil, elle surpasse toutes les constellations. Si on la compare à la lumière du jour, on la trouve bien supérieure, car le jour s'efface devant la nuit, mais contre la sagesse, le mal ne peut rien.
2: Notre Père qui es aux cieux, que ton nom soit sanctifié, que ton règne vienne, que ta volonté soit faite sur la terre comme au ciel.
1: Donne-nous aujourd'hui notre pain de ce jour. Pardonne-nous nos offenses comme nous pardonnons aussi à ceux qui nous ont offensés. Et ne nous laisse pas entrer en tentation, mais délivre-nous du mal. Amen.
2: Je vous salue, Marie, pleine de grâce, le Seigneur est avec vous. Vous êtes bénie entre toutes les femmes, et Jésus, le fruit de vos entrailles, est béni.
1: Sainte Marie, Mère de Dieu, priez pour nous pauvres pécheurs, maintenant et à l'heure de notre mort. Amen.
2: Je vous salue, Marie, pleine de grâce, le Seigneur est avec vous. Vous êtes bénie entre toutes les femmes, et Jésus, le fruit de vos entrailles, est béni.
1: Sainte Marie, Mère de Dieu, priez pour nous pauvres pécheurs, maintenant et à l'heure de notre mort. Amen.
2: Je vous salue, Marie, pleine de grâce, le Seigneur est avec vous. Vous êtes bénie entre toutes les femmes, et Jésus, le fruit de vos entrailles, est béni.
1: Sainte Marie, Mère de Dieu, priez pour nous pauvres pécheurs, maintenant et à l'heure de notre mort. Amen.
2: Je vous salue, Marie, pleine de grâce, le Seigneur est avec vous. Vous êtes bénie entre toutes les femmes, et Jésus, le fruit de vos entrailles, est béni.
1: Sainte Marie, Mère de Dieu, priez pour nous pauvres pécheurs, maintenant et à l'heure de notre mort. Amen.
2: Je vous salue, Marie, pleine de grâce, le Seigneur est avec vous. Vous êtes bénie entre toutes les femmes, et Jésus, le fruit de vos entrailles, est béni.
1: Sainte Marie, Mère de Dieu, priez pour nous pauvres pécheurs, maintenant et à l'heure de notre mort. Amen.
2: Je vous salue, Marie, pleine de grâce, le Seigneur est avec vous. Vous êtes bénie entre toutes les femmes, et Jésus, le fruit de vos entrailles, est béni.
1: Sainte Marie, Mère de Dieu, priez pour nous pauvres pécheurs, maintenant et à l'heure de notre mort. Amen.
2: Je vous salue, Marie, pleine de grâce. Le Seigneur est avec vous. Vous êtes bénie entre toutes les femmes, et Jésus, le fruit de vos entrailles, est béni.
1: Sainte Marie, Mère de Dieu, priez pour nous pauvres pécheurs, maintenant et à l'heure de notre mort. Amen.
2: Je vous salue, Marie, pleine de grâce. Le Seigneur est avec vous. Vous êtes bénie entre toutes les femmes, et Jésus, le fruit de vos entrailles, est béni.
1: Sainte Marie, Mère de Dieu, priez pour nous pauvres pécheurs, maintenant et à l'heure de notre mort. Amen.
2: Je vous salue, Marie, pleine de grâce. Le Seigneur est avec vous. Vous êtes bénie entre toutes les femmes, et Jésus, le fruit de vos entrailles, est béni.
1: Sainte Marie, Mère de Dieu, priez pour nous pauvres pécheurs, maintenant et à l'heure de notre mort. Amen.
2: Je vous salue, Marie, pleine de grâce. Le Seigneur est avec vous. Vous êtes bénie entre toutes les femmes, et Jésus, le fruit de vos entrailles, est béni.
1: Sainte Marie, Mère de Dieu, priez pour nous pauvres pécheurs, maintenant et à l'heure de notre mort. Amen.
2: Je vous salue, Marie, pleine de grâce, le Seigneur est avec vous. Vous êtes bénie entre toutes les femmes, et Jésus, le fruit de vos entrailles, est béni.
1: Sainte Marie, Mère de Dieu, priez pour nous pauvres pécheurs, maintenant et à l'heure de notre mort. Amen.
2: Gloire au Père et au Fils et au Saint-Esprit,
1: comme il était au commencement, maintenant et toujours, et dans les siècles des siècles. Amen. Ô mon Jésus, pardonnez-nous, préservez-nous du feu de l'enfer, conduisez au ciel toutes les âmes, secourant surtout celles qui en ont le plus besoin. Marie, reine de la paix,
2: priez pour nous.
1: Ô Marie conçue sans péché,
2: priez pour nous qui avons recours à vous.
1: Notre-Dame, refuge des pécheurs,
2: priez pour nous.
1: Dieu fidèle, guide et pasteur de tous les hommes, soutiens avec bonté ton serviteur le pape Léon XIV, pasteur de ton Église. C'est de toi qu'il tient la charge de conduire et de guider ton peuple, qu'il soit toujours rempli de ton esprit de lumière et d'amour pour que l'Église puisse accomplir la mission universelle qui est la sienne. Par Jésus le Christ, notre Seigneur. Amen.
2: Notre-Dame du Très-Saint-Rosaire, en fin de ce chapelet, nous renouvelons la consécration de Radio Espérance et faisons l'offrande de cette journée qui se termine. Bénissez le travail de ce jour pour qu'il contribue à étendre le règne de Dieu et aide au triomphe de votre cœur immaculé. Notre-Dame du Très-Saint-Rosaire,
1: priez pour nous.
2: Saint-Joseph,
1: protégez-nous.
2: Saint Maximilien Marie Kolb,
1: assistez-nous.
2: Sainte Scolastique,
1: intercédez pour nous.
2: Saint Claude la Colombière,
1: priez pour nous.
2: Saint Jean-Baptiste,
1: aidez-nous.
2: Saint Michel Archange,
1: défendez-nous.
2: Cœur sacré de Jésus,
1: nous avons confiance en vous.
2: Au nom du Père, et du Fils, et du Saint-Esprit.
1: Amen.

Odile et Geneviève sont très heureuses d'avoir pu partager ce dernier chapelet de ce lundi avec vous. Nous vous souhaitons une très bonne semaine et nous vous disons à très bientôt.

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1: Bonjour tout le monde, je suis très content qu'on se retrouve sur Radio Espérance et j'espère que vous allez bien. Alors continuons notre pèlerinage intérieur. Mon Dieu sera ton Dieu, ton peuple sera mon peuple. Oui, c'est important de changer de mentalité et c'est pas évident de changer de paradigme. C'est pas évident de changer notre culture. C'est tout le vieil homme, c'est pas évident pour chacun d'entre nous. Mais si on veut être en vérité et pas être en déni, c'est ça le chose. C'est ça la vérité. Parce que maintenant, voilà. Quelqu'un, exemple, qui a pris l'habitude, pour X raisons, d'aller, mettons, à la messe le dimanche, bon, bah, c'est plus un problème, c'est peut-être plus un combat pour lui. Bon, voilà. C'est plus une milchama, comme on dit. C'est plus un combat. Comme c'est écrit dans le livre de Deutéronome, lorsque tu sortiras en guerre sur tes ennemis. Et c'est quoi nos ennemis intérieurs? Eh ben, c'est déjà, est-ce que je suis capable d'évangéliser ma culture? Est-ce que je suis capable d'évangéliser ma mentalité? Donc, tout le vieil homme. Nous allons continuer à en parler de ça parce que le but, c'est pas de courir de toute façon. Le but, c'est pas de faire, comme je vous dis plusieurs fois, des gestes bibliques. Non, c'est de se nourrir de la parole de Dieu pour que cette parole de Dieu puisse nous transformer. Comme nous dit le Pierre, 1 Pierre, dans sa première épître, le chapitre 1, le verset 23. Vous avez été régénérés, non d'une semence corruptible, mais incorruptible par la parole vivante et permanente de Dieu. Voilà. Donc on voit que Pierre associe directement cet engendrement par la parole de Dieu, par le Verbe. Et Pierre va poursuivre dans le verset 24 et 25 en citant le prophète Isaïe, « Toute chair est comme l'herbe, mais la parole du Seigneur demeure éternellement. » Il faut aussi donc tout ça, tout la fin de notre mentalité, notre façon de penser, nos caractères, nos cultures, tout ça, c'est comme de l'herbe, ça va partir. Et des fois, on se dispute pour rien, la vérité. Et ça prend des proportions incroyables. La parole du Seigneur, elle demeure éternellement. Et même lorsqu'on prend Jacques, on peut pas dire uniquement Jacques a été fait que pour les Juifs. Dans ces cas-là, qu'est-ce qu'il fait dans les Évangiles? Alors voilà, alors faut je sais. Non, ça c'est aussi extrêmement intéressant. Jacques va nous dire, il nous a engendrés par la parole de vérité.

petit P, ou enseignement, ou annonciation. Et puis, il y a celui qui annonce. Et ça, c'est un renouvellement à chaque fois, parce qu'on se nourrit de cette parole, tout le temps. C'est une parole de Dieu, c'est une parole qui est vivante, c'est une parole de vérité. C'est une parole de vérité. Recevez avec douceur la parole implantée en vous qui peut sauver vos âmes, comme dira Jacques 1,21. La parole implantée en moi, à la fois c'est le Christ, mais c'est ce que le Christ nous enseigne. C'est ce que le Christ nous enseigne. Donc c'est important, nous allons rester pendant un certain temps dans ça, c'est de changer de mentalité, de changer, d'évangéliser notre culture, comme Ruth a dit, ton Dieu sera mon Dieu et ton peuple sera mon peuple, parce qu'elle va changer de mentalité. Elle va changer de culture. Est-ce qu'on est capable, nous, de vivre ça? Lorsqu'on prend le pape Benoît XVI dans Verbum Domini, il écrit « La parole, donc la parole de Dieu, la même parole peut et doit se transmettre dans des cultures différentes, mais en les transfigurant de l'intérieur. » C'est-à-dire que la culture, ou même ma mentalité, parce que ma culture, mentalité, voilà, ma mentalité, elle est formatée par ma culture, ou ma culture formatée par ma mentalité, elle doit être transfigurée de l'intérieur. Mais si je garde la même mentalité, ou la même culture, sans être transfigurée de l'intérieur, alors c'est plus chrétien, c'est plus catholique. Je réfléchis comme n'importe quel Français qui est pas catholique, qui est pas chrétien. Alors elle a pas été transfigurée de l'intérieur. Je vais utiliser les mêmes règles de pensée, les mêmes règles de pratique, les mêmes règles de comportement, la même mentalité qu'un Français qui n'est pas chrétien. Ben non, ça doit être transfiguré de l'intérieur. En fait, on s'aperçoit, et le pape Benoît XVI le dira, qu'en vérité c'est basé sur en vérité ce qu'avait déjà dit le pape Paul VI, qui avait appelé donc à l'évangélisation des cultures. Mais l'évangélisation des cultures, c'est quoi? C'est l'incarnation. C'est le christianisme, c'est l'incarnation. C'est pas que des mots en l'air, c'est pas conceptuel, c'est pas que spirituel. C'est l'incarnation, c'est encore Noël. Donc mon humanité doit être imbibée de la divinité. On connaît cette fameuse phrase, il est de Dieu s'est fait homme pour que l'homme devienne Dieu, mais c'est l'être humain. Donc l'être humain dans ce qu'il est, donc dans sa mentalité, dans sa culture. L'inculturation ne doit pas être confondue avec des processus superficiels d'adaptation et moins encore avec un syncrétisme confus qui dilue l'originalité de l'évangile pour le rendre plus facilement acceptable. Voilà ce que nous dit le pape Benoît XVI. Ensuite, il nous donne une définition extrêmement puissante, une culture transformé et régénéré par l'évangile. Voilà. Franchement, posons-nous une question en vérité. Ton Dieu sera mon Dieu, ton peuple sera mon peuple. Est-ce que véritablement, voilà, renferme-toi dans ta chambre, d'accord? Est-ce que franchement, toi, ta mentalité, ta culture, elle est transformée et régénérée par le Christ, par l'évangile? Faut être en vérité. Faut être en vérité. C'est important. D'accord? Donc une culture transformée, régénérée par l'évangile, qui produit, écoute bien, à partir de sa propre tradition vivante, des expressions originales de vie, de célébration et de pensée chrétienne. Voilà. Donc c'est-à-dire que le christianisme, l'incarnation, Noël, ne consiste pas à ajouter une couche entre guillemets religieuse, avec un petit R, à une culture française, parce qu'on va parler pour les Français, ou à une mentalité française, qui resterait intacte en dessous. Non. L'évangile, le Christ, la mentalité de Jésus, doit pénétrer la manière de penser, de juger, de vivre, d'aimer, de travailler, de concevoir l'homme, la famille, la liberté, la mort, le temps, la société, etc. etc. C'est exemple, je dois venir manger chez toi demain. Alors j'ai demandé l'autorisation, est-ce que je peux venir manger? Oui. Et si je fais comme Jésus, je vais manger chez toi demain, tu m'invites? Ah ben voilà, tu vois la différence? C'est un détail, hein. Mais on doit changer de mentalité, vous avez compris. Si on doit prendre tout le temps les codes françaises, ou la culture française, ou la mentalité française, alors on est passé à côté que le christianisme, de ce qu'il doit faire, c'est de

imprégner véritablement notre mentalité, notre culture française. On est passé à côté. Donc en vérité, ça devient comme un cheveu sur la soupe. Voilà, ça devient en plus, ça flotte, mais ça pénètre pas. Donc on n'est pas dans Noël, on n'est pas dans l'incarnation. On n'est pas dans l'incarnation. Mais c'est dans le fait d'aimer, de travailler, de concevoir l'homme, la famille, la liberté, la mort, le temps, la société, la façon de penser, la façon d'inviter, les relations. Est-ce que mes relations sont des relations évangéliques ou des relations uniquement de culture française impactée par la culture française qui n'a pas été évangélisée ou de mentalité? Ça, il faut se poser la question. Et ça, c'est pas évident. Il faut le clouer à la croix. Ça, c'est le vieil homme. Il faut le clouer à la croix pour ressortir le nouvel homme, c'est-à-dire une culture, une mentalité française évangélisée, imprégnée, imbibée du Christ. Et c'est pour ça que le pape Benoît XVI dira, qu'on pourra dire qu'il va encore même plus loin, le chrétien doit avoir même une nouvelle manière de penser. Je pense plus comme un Français. Non, je pense comme un chrétien catholique qui est en France, qui apporte la lumière française. Et j'utilise la pensée française qui va être imprégnée du christianisme. Benoît XVI dira dans Sacramentus Caritatis, Benoît XVI commente Romains 12,2. Ne prenez pas pour modèle le monde présent. Donc il reprend notre cher Saint Paulos. D'accord? Mais transformez-vous en renouvellement de votre façon de réfléchir, de penser. Vous voyez? Et ça, c'est pas évident. Ton peuple sera mon peuple. Mais imaginez ce qu'a dit Ruth. Vous imaginez, franchement, ton peuple sera mon peuple. Une autre façon de penser. On garde pas la même façon de penser. Un catholique, un chrétien ne doit pas garder la même façon de penser parce qu'il est français ou anglais. Non, non et non. Mes frères et sœurs, je vous l'ai dit de tout mon cœur, non. L'apôtre des nations, nous dit le pape Benoît XVI, souligne le lien entre le vrai culte spirituel et la nécessité d'une nouvelle manière, écoute bien, d'une nouvelle manière de percevoir l'existence. On doit avoir une nouvelle manière de percevoir l'existence et même de conduire sa vie. Et puis, il continue à affirmer, le pape Benoît XVI, la présence de Jésus-Christ et l'effusion de l'Esprit-Saint sont des événements qui peuvent constamment... Donc c'est constamment, il faut se renouveler constamment à chaque fois, comme on se nourrit constamment, il faut se renouveler constamment se confronter à toute réalité culturelle. Pour faire quoi? Pour y mettre le ferment évangélique. C'est puissant, puissant, puissant, Benoît XVI, puissant.

C'est puissant, le pape Benoît XVI, la vérité, je vous dis franchement, c'est puissant. Puissant, puissant, puissant. Je vous répète ce qu'il dit. La présence de Jésus-Christ et l'effusion de l'Esprit-Saint sont des événements qui peuvent constamment... Donc c'est constamment, constamment, on a le souffle, constamment on mange, constamment la nature vient, le soleil se couche, le soleil se lève. Se confronter à toute réalité culturelle, mais pour faire quoi? Pour y mettre le ferment évangélique. Et ce qu'il nous dira toujours dans Sacramentum Caritatis, il nous dira, cela comporte en conséquence l'engagement de promouvoir avec conviction l'évangélisation des cultures, dans la conscience que le Christ lui-même est la vérité de tout homme et de toute l'histoire humaine. Voilà, pas simplement l'histoire spirituelle, on n'est pas des anges, on n'est pas une spiritualité, on ne fait pas du spiritisme. C'est dans la conscience, d'accord? On doit avoir la conscience que Jésus, le Christ lui-même, c'est la vérité de tout homme et de toute l'histoire humaine. Voilà ce qu'il nous dira donc le pape Benoît XVI, toujours dans Sacramentus Caritatis. C'est-à-dire qu'un chrétien français, un catholique français, n'est pas seulement un français auquel on aura ajouté la foi chrétienne, on aura ajouté la spiritualité chrétienne, on aurait rajouté le Christ. Non, il est un homme nouveau. Ça doit changer de mentalité. C'est une crucifixion, mes frères et sœurs. Ça, c'est un abandon. C'est comme Ruth. Il doit être un homme nouveau parce que ton Dieu sera mon Dieu. Il faut pas que la culture devienne mon Dieu. Il faut pas que ma mentalité française devienne mon Dieu. Et mon Dieu, que ça soit mon repère, que c'est elle qui a autorité. Je pense comme ça parce que c'est la mentalité française ou anglaise ou allemande. Non! Le chrétien, il est un homme nouveau en Christ qui reçoit et transforme son identité française à partir du Christ. Mon identité, c'est le Christ. J'ai une nouvelle identité, c'est Christo-français. Voilà, c'est pas français ce que je vous dis, c'est pas grave, c'est du Jean-Marie Elie. Voilà, c'est Christo-français. Voilà, c'est du Christo-français. Voilà. Et ça, mes frères et sœurs, ça demande une croix. Ça, c'est carrément une milchama, une guerre, comme c'est écrit dans le Deutéronome, lorsque tu sortiras en guerre. Ça, c'est une guerre intérieure, c'est pas évident. C'est cloué à la croix. Et c'est pour ça que le pape Benoît XVI dirait explicitement que notre mentalité, notre pensée, elle-même doit être renouvelée. Dans un discours qu'il fera au séminaire romain en 2012, le pape Benoît XVI commente toujours donc la même chose, Romains 12,2, il parlera encore une fois du renouvellement de la pensée. Toute la manière de notre façon de raisonner doit être renouvelée. Et c'est pour ça qu'il dira que notre pensée, donc notre mentalité, doit se laisser illuminer par la vérité de Dieu et devenir une nouvelle manière de penser. Une nouvelle manière de penser. Donc, c'est pas français plus chrétien ou christianisme. C'est français transformé par le Christ. Ou, comme j'ai dit à chaque fois, c'est pas un catholique, un chrétien qui pense comme un français. Ça, c'est pas bon. Mais c'est un chrétien qui doit penser comme un chrétien français. C'est-à-dire qu'on ne doit plus penser seulement comme les catégories d'un français qui ne serait pas catholique, qui ne serait pas chrétien. Et regardez ce que nous dit Paul, 12,2. Ne prenez pas pour modèle le monde présent, mais transformez-vous en renouvellement votre façon de réfléchir, Romains 12,2. On pourrait prendre aussi Paul 6, hein. Je vais pas aller chercher Paul 6, pour l'instant, je reste dans Benoît 16. Ou Éphésiens 4, chapitre 4, verset 23, verset 24. Il vous faut être renouvelé dans votre façon de réfléchir, de penser. Pas renouvelé simplement dans des pratiques. Et ça, c'est une croix, mes frères et sœurs, c'est une croix. C'est plus facile d'entendre un cours. C'est plus facile d'entendre quelque chose de spirituel qui va me rejoindre. Voilà, même si des fois il y a des combats quand je vais faire oraison, que je vais faire adoration. Mais là, c'est un renouvellement de ma façon de penser et de revêtir l'homme nouveau qui est créé par Dieu. Colossiens 3, versets 9 et 10. Vous êtes débarrassés de l'homme ancien qui était en vous. Vous avez revêtu l'homme nouveau qui se renouvelle selon l'image de son créateur. Voilà, c'est constamment, c'est pas évident.
D'ailleurs, c'est ce qu'il dira. Si quelqu'un est dans le Christ, et on est dans le Christ, on est une créature nouvelle. 2 Corinthiens 5, 17. Paul ne dit pas « comporte-toi simplement autrement ». Il parle d'une nouvelle réalité anthropologique. T'es une créature nouvelle, tu penses autrement, tu regardes autrement, tu perçois autrement. Tout ça, ça produit une nouvelle manière de penser. Et c'est pour ça que le pape Benoît XVI peut parler de percevoir l'existence de manière autrement. Et c'est pour ça que c'est important que ma manière d'être français doit être évangélisée. Comme on l'a dit, le pape Benoît XVI reprend ce qui avait été dit par le pape Paul VI. Et que le pape Paul VI expliquait que l'évangélisation doit atteindre et bouleverser par la force de l'évangile les critères de jugement, les valeurs, les lignes de pensée, les sources d'inspiration et les modèles de vie. Et il dira, la rupture entre évangile et culture est sans doute le drame de notre époque. Mais on peut se le dire à nous-mêmes. On peut se le dire déjà à nous-mêmes, véritablement. Ça, c'est le pape Paul VI qui le disait dans Evangelii Nunc Ti Andi. La rupture entre l'évangile et culture est sans doute le drame de notre époque. Et la culture, c'est la façon, notre mentalité de voir les choses. C'est pas simplement faire des spectacles chrétiens. Ça, c'est déjà bien, c'est impactant. Mais à l'intérieur de nous, notre culture intérieure, notre mentalité intérieure. C'est pour ça qu'il demandera déjà une évangélisation vitale en profondeur et jusque dans leurs racines. Le pape Paul VI, là maintenant. Donc le chrétien n'est pas un homme ancien qui va conserver simplement intact la culture de l'homme ancien en y ajoutant une spiritualité chrétienne, en y rajoutant des croyances chrétiennes, en y rajoutant des pratiques chrétiennes. Il est une créature nouvelle dans le Christ. Bien sûr qu'il va recevoir, il va garder la culture, mais il va l'évangéliser. Mais il faut surtout pas non plus qu'elle devienne une norme absolue. C'est-à-dire, c'est elle qui dirige comment me réfléchir, comment parler, que ça soit culture ou ma mentalité. On doit la soumettre au discernement du Christ, de l'évangile. Donc, tout ce qui va être beau et vrai dans la mentalité française, dans ma mentalité française, tout ce qui doit être beau et vrai dans ma culture doit être assumé et transfiguré par le Christ. Et tout ce qui va être contredit le Christ doit être purifié, abandonné. Et c'est pour ça, si vous voulez, dans un autre langage, bien sûr qu'il ne s'agit pas de cesser d'être français pour devenir chrétien, mais de devenir un Français qui appartient au Christ. Ou un Français dont la manière de penser, de juger, d'aimer, de vivre, s'est progressivement configuré au Christ. Et ça, c'est pas évident. C'est pas du tout évident. L'appartenant au Christ ne transforme pas seulement nos croyances, elle transforme notre humanité. Donc, par conséquent, notre regard sur toute la réalité humaine, et donc sur notre mentalité, et donc sur notre culture. C'est pour ça que Paul pourra dire dans Galates 1,4, qu'il faille une rééducation de notre conscience, de notre mentalité, de notre culture aussi. Comment est-ce qu'il dit ça, Paul? Dans Galates 1,4. Le Christ est livré pour nos péchés, mais pourquoi faire? Afin de nous arracher à l'âge présent du mauvais. Puisque le Christ nous a véritablement arraché à l'âge présent du mauvais, comme Paul le dit, pourquoi alors, nous, beaucoup de chrétiens, on continue à vivre comme si on appartenait à la France, c'est-à-dire à une culture, une pensée française, une mentalité française, sans être christianisé. Et donc, on est dans deux mondes. On est schizophrène sans être schizophrène, sans le dire. On est dans deux mondes, en fait. Donc, c'est à cet âge présent, à ce monde dont parle Paul. Et la réponse, elle ne réside pas, et vous l'avez compris, dans une insuffisance de l'œuvre du Christ. Mais en fait, c'est dans nous. On n'a peut-être pas encore assez appris, assez à vivre selon la nouvelle appartenance. Donc il ne suffit pas que le Christ ait objectivement fait passer d'un royaume à un autre.
Faut-il encore que notre intelligence, notre conscience, notre cœur, notre manière de percevoir, notre mentalité perçoive et se perçoit et perçoit la réalité soit progressivement renouvelée? C'est-à-dire que le Christ, dans le Nouveau Testament, ne parle pas seulement d'un changement de statut devant Dieu, il parle également d'un renouvellement profond de l'homme intérieur, c'est-à-dire de ma mentalité, comment je pense. Et c'est pour ça, lorsqu'on parle de l'intelligence, on ne désigne pas seulement la capacité de réfléchir et de raisonner ou de contempler, mais c'est d'être dans la perception, parce qu'une de ces, une des facultés de l'intelligence, c'est de percevoir. L'intelligence permet de percevoir. Or, et c'est là qu'il faut faire très attention.

Et là, il faut faire très attention. Ça peut même, le drame, être de nombreux chrétiens qu'on va à la messe, qu'on fait oraison, qu'on fait le chapelet, qu'on prie de tout notre cœur, mais qu'on est encore dans, selon les catégories de l'âge présent. Alors que déjà, notre véritable appartenance a déjà changé. Nous confessons le Christ, mon Dieu sera ton Dieu. Nous croyons en lui. Donc comme je dis, on peut avoir une vie de prière profonde, entretenir une véritable relation spirituelle avec Jésus, et même voir Dieu agir dans notre vie. Et même que Dieu va nous utiliser pour faire des miracles, ou même voir des miracles que Dieu nous donne. Mais la manière de se comprendre soi-même, la manière, notre mentalité demeure souvent façonnée par les raisonnements humains, culturels dans le pays dans lequel on est. Et ça, ça nous colle à la peau. Et donc, on doit changer de peau. Comme on dit souvent, ça ne me colle à la peau. Eh bien, on doit changer de peau parce que, comme dira saint Paul, notre polos, on a été revêtu du Christ. On a de nouvelles peaux. Comme Adam et Ève, quand ils étaient dans le jardin d'Éden, ils avaient une peau de lumière. Et puis, quand ils sont sortis, Dieu leur a fait une autre peau. D'accord? Eh ben, maintenant, cette autre peau-là qui nous colle à la peau, on doit l'enlever parce qu'on doit recevoir un autre corps, un autre peau, entre guillemets, un autre vêtement. Nous sommes revêtus du Christ. Et c'est là que réside toute la difficulté. Parce que notre vie en Christ, elle ne consiste pas seulement à croire en Jésus. Notre vie en Christ, elle ne consiste pas uniquement à prier. Notre vie en Christ, elle ne consiste pas seulement à vivre des expériences spirituelles ou même à vivre des obscurités, comme dira saint Jean de la Croix, des nuits obscures. Notre vie en Christ, elle n'est pas uniquement de voir agir Dieu avec puissance dans notre vie. Notre vie en Christ, et c'est ce que Paul fait l'instrument, elle nous appelle à quelque chose d'une profondeur, d'une transformation de la manière même de percevoir la réalité, la culture, notre mentalité, de nous percevoir. Ça veut dire que tant qu'on n'est pas renouvelé dans tout ce que je viens de vous dire, tant que cette perception n'est pas renouvelée, nous risquons de continuer à penser selon les catégories de l'âge présent. Nous allons continuer à penser, à avoir la même mentalité du monde. Alors que mon appartenance a déjà changé. Et donc, il va exister un décalage entre ce que Dieu, entre ce que le Verbe de Dieu, entre ce que Jésus a objectivement accompli et ce que le chrétien, le catholique, va expérimenter intérieurement. Et c'est pour ça que la vie en Christ, la vie chrétienne, demande une véritable rééducation de notre conscience. De même que ton corps et que le mien, il a besoin chaque jour de nourriture pour se renouveler, pour vivre, pour prendre des forces. Mais pas seulement de nourriture, il a besoin d'aller dormir. Lorsque tu vas dormir, c'est comme si tu es à peu près mort, plus ou moins. Pourquoi ? Parce que tu parles pas, comme dans un mort. Tu as les yeux fermés, généralement comme dans un mort. T'entends pas le bruit, t'entends pas ce qui se passe autour parce que t'es tombé dans un rêve, à moins qu'il y ait un super gros bruit. Donc, un petit peu comme dans un mort. Tu réfléchis plus. On réfléchit pas. On n'est pas en train de réfléchir à quelque chose. On est comme donc dans le mort. On est passé dans un autre monde, dans le monde du rêve ou du songe. J'entre pas dans la différence. D'accord? Très bien. On est rentré dans le monde du rêve. Donc, on est mort à ce qu'on est, quand on est parti dormir, je sais pas, à 80%, il nous reste quoi? La vie végétative. On marche pas. On mange pas. On boit pas. On n'est pas assis, on est accouché, voilà, on est comme presquement comme un mort. Il nous reste quoi? La vie végétative. Donc à condition, bien sûr, qu'il n'y a pas de bruit autour. Hein. Mais regardez, observez le quand on va faire dodo, quand on va dormir. Qu'est-ce qui nous reste de notre vie quand on au moment où on est réveillé? C'est comme si on passe de la mort à la vie. Et là, on reprend des forces. Eh ben nous, chaque jour, on a besoin de se nourrir de cette conscience de vérité de l'Évangile.
pour nourrir ma mentalité, pour nourrir ma culture, pour nourrir ma pensée. Et c'est pour ça qu'il ne s'agit pas simplement d'entendre une homélie ou une prédication. Il s'agit de se laisser pénétrer progressivement dans toute sa personne jusqu'à transformer sa manière de voir, de penser, d'habiter ce monde. Moi, je me rappelle, lorsque, exemple, j'étais en Pologne, j'ai donné des conférences en Pologne, où, dans la culture polonaise, aujourd'hui, ce sont les femmes qui tiennent, qui sont les femmes qui ont autorité, et que moi, je parle beaucoup de l'autorité de la femme et du féminin, sans écraser le masculin. C'est pas fromage ou dessert, c'est le ciel et la terre, mais à partir de la Bible, à partir de la parole de Dieu. Et comme on disait, voilà, faut faire attention parce que dans la culture polonaise, c'est comme ça, que je respecte. Mais j'ai dit, excuse-moi, je vais pas me soumettre à la culture polonaise. Il faut l'évangéliser. Et donc, on va dire aux femmes, votre histoire a fait que vous avez pris les choses en place, en main, parce que les hommes sont partis à la guerre, parce qu'il y a énormément de souffrances, tout ça et tout. Donc, vous avez joué le rôle de, excuse-moi du terme, du mec. Ça, c'est votre culture, votre histoire. Maintenant, ça, il va falloir l'évangéliser. Mais je vais pas retirer ce que la parole de Dieu va dire, d'accord? Quand Dieu va dire tout d'un coup tout ce que Sarah va te dire, tu vas devoir obéir. Lorsque tout d'un coup, bon, je vais pas faire des exemples maintenant sur la relation de femme, on pourra le faire une fois si vous voulez. Parce que tout d'un coup, il y a une culture d'un pays où me soumettre dans une culture historique d'un pays humain, d'accord? Parce que humainement parlant, dans sa culture, dans son histoire, les femmes ont dû prendre la place des hommes parce que les hommes sont partis plusieurs fois à la guerre. Eh ben, on va l'évangéliser ça. Parce que sinon, ça veut dire que je me soumets à l'autre Dieu, qui serait la culture. Non! C'est ce que je lui ai dit. Non. Alors peut-être que je me fais pas des amis, peut-être que je me fais des ennemis, peut-être que je me fais pas comprendre, peut-être qu'on veut pas m'accueillir de cette façon-là, mais la vérité te rendra libre. C'est pas la culture qui doit évangéliser le chrétien, c'est le chrétien qui doit évangéliser la culture. C'est pas l'histoire humaine qui doit impacter le christianisme, c'est le christianisme qui doit impacter l'histoire humaine, avec les histoires humaines, avec ses souffrances, ses catastrophes, ses choses horribles et ses choses belles. Mais pas l'inverse. Pas l'inverse, mes frères et sœurs, non. Pas l'inverse. Parce qu'on n'appartient plus à l'âge présent, on n'appartient plus à ce monde, vous n'êtes plus du monde. On n'appartient pas au monde, on n'appartient pas au pays comme quelque chose qui me colle à la peau. Je continue à vivre dans ce pays pour apporter la lumière au monde, pour évangéliser. Et c'est à partir de là que nous sommes invités à vivre à partir de cette vérité. Et c'est pas évident, parce que ça nous colle à la peau. Voilà. Comme un caractère. Une habitude devient une nature. Ergel, une habitude devient une nature. Une habitude devient une nature. Donc ça devient ma nature, ça me colle à la peau. Non. Et c'est comme ça qu'on va retrouver exemple, même la place de l'homme ou la place de la femme, à partir déjà de ce que va dire la parole de Dieu. À partir de ce que les enseignements, de ce qui est écrit au sein de la Bible, qui va évangéliser la culture. Qui va évangéliser normalement les cerveaux. Et ça, c'est hyper important. C'est hyper, hyper, hyper important. C'est une nourriture quotidienne. C'est une nourriture quotidienne. C'est une nourriture quotidienne qui doit toucher notre conscience. Le croyant, encore une fois, peut parfaitement continuer à raisonner selon les catégories de ce monde et à être du monde, à être soumis à une culture ou même d'être soumis à une histoire humaine. Et en pratiquant sa relation avec Jésus et en disant, on va faire la volonté divine de Dieu. Mais son intelligence, sa perception, elle demeure enfermée et esclave des anciens schémas du passé, des anciens schémas de son histoire humaine, des anciens schémas de sa propre culture, de sa propre histoire, de son pays. Alors que le Christ l'a déjà fait rentrer dans une appartenance nouvelle et pas que spirituelle. Et c'est ce décalage que Paul va essayer de chercher à faire disparaître chez les Galates. On fait pas tout l'épître aux Galates, mais chez les Galates. Parce que Paul ne va pas chercher seulement à convaincre les Galates d'une vérité doctrinale. Il veut qu'ils vivent à partir d'une réalité nouvelle. Et c'est pour ça que tout son épître, même si on fait pas l'épître aux Galates, elle peut être comprise comme un appel à un changement de paradigme. Ton Dieu sera mon Dieu. Ton peuple sera mon peuple.
Et donc, il ne s'agit pas simplement de modifier quelques comportements spirituels, ou comportements religieux, ou comportements moraux. Il s'agit d'apprendre à regarder toute son existence, toute la culture, toute l'histoire humaine, tout le comportement humain, à partir de notre nouvelle appartenance, le Christ, au Christ. Et ça va rejoindre ce que Jésus nous dit concrètement, et que c'est la prière de Jésus, c'est le désir de Jésus, c'est la volonté de Jésus, un moment crucifiant pour lui, et un moment peut-être hyper important pour lui. Ils ne sont pas du monde, comme moi je suis pas du monde. Jean 17,16. Jésus ne dit pas qu'à ses disciples qui vont quitter physiquement le monde, ou qui vont quitter l'histoire du monde. Non. Mais ne tire plus ton identité du monde.

0: Je répète, ils ne sont pas du monde comme moi je ne suis pas du monde. Jésus ne dit pas à ses disciples de quitter physiquement le monde ou de quitter l'histoire humaine. Ils continuent à vivre dans le monde avec l'histoire humaine, avec les choses catastrophiques que le monde peut apporter ou que l'esprit du monde peut apporter ou que les humains peuvent apporter dans leur comportement plus que médiocre. Mais ils te demandent, arrête de tirer ton identité du monde. Arrête de tirer ton comportement, ton identité et ta mentalité de ta culture. Arrête de tirer de ton identité et ta mentalité de ton pays. Ça, tout ça, ça doit être évangélisé, tout ça, ça doit être baptisé, rentrer à l'intérieur de l'eau, mort et ressuscité, tout ça. Ne tire plus ton identité de tout ça. Ne tire plus ton identité de la façon comment tu penses. Ne tire plus ton identité de la manière comment tu perçois les choses, comment tu as été éduqué. Tu dois attirer ton identité, ton appartenance, désormais, elle est ailleurs. Elle est en Christ. Et Paul va exprimer cette réalité avec un autre vocabulaire, quand il va dire « il s'est livré pour nos péchés, afin de nous arracher à l'âge présent, mauvais ». C'est exactement ce qui va te confirmer plus tard, Paulos, dans Colossiens 1,13. Il nous a délivrés du pouvoir des ténèbres et nous a transformés dans le royaume de son fils bien-aimé. Il nous a transformés dans un autre lieu, dans le royaume de son fils bien-aimé. Dans les deux cas, que ce soit Galates ou Colossiens, il est question d'un passage réel, d'un domaine à un autre domaine. Le croyant ne change pas de religion, il change d'abord d'appartenance. Il appartient au royaume de son fils bien-aimé. Il appartient pas à une culture, il appartient pas à un pays, il appartient pas à une mentalité humaine. Il appartient au royaume du fils bien-aimé qui va évangéliser la culture, la mentalité humaine, le pays, l'histoire. Et toute la vie chrétienne consiste alors à laisser cette réalité objective devenir progressivement notre manière habituelle de penser, de percevoir, d'aimer, de vivre. Ton peuple sera mon peuple. Il y a deux choses que Ruth a dit. Le don Dieu sera mon Dieu, le spirituel, mais ton peuple sera mon peuple. Une autre manière de penser, une autre manière de percevoir, une autre manière d'être dans une autre culture, parce qu'elle va passer dans une autre culture, parce qu'elle va rentrer dans la culture de Boaz là-bas. Une autre façon de vivre, une autre façon de parler, une autre façon de manger, une autre façon de marcher, j'en sais rien, une autre façon de dormir. C'est pourquoi que Saint Paul parlera d'ailleurs d'un renouvellement de l'intelligence. De Romains 12. Et il va prier que pour nos cœurs soient illuminés dans Éphésiens 1,18. Vous voyez, il ne s'agit pas simplement de faire simplement la divine volonté et que spirituelle. La divine volonté pour la faire ou la volonté divine, c'est de faire tout ce qu'on vient de décrire. Que ma référence n'est plus ma mentalité, n'est plus mon pays, là où je vis, ou ma culture. Ça, c'est la divine volonté. Ça, c'est la volonté divine. Et ça, c'est pas évident. Parce qu'il s'agit que Dieu laisse nous transformer à l'intérieur de nous, crucifier à l'intérieur de nous la faculté même par laquelle nous percevons notre vie, notre réel, notre humanité, notre mental, notre façon de réfléchir, notre façon de parler, notre culture, notre histoire. Et ça, c'est pas évident du tout. Ça, c'est faut le clouer à la croix. C'est pas évident, ça fait mal. Afin que toute mon existence, pas une partie de mon existence, toute mon existence, soit désormais vécue à partir de cette vérité fondamentale, le Christ. En Jésus-Christ, nous appartenons plus à l'âge présent. En Jésus-Christ, nous appartenons plus à la culture. En Jésus-Christ, nous appartenons plus à un pays, à une mentalité. En Jésus-Christ, nous appartenons à lui qui va évangéliser tout ça. Parce que ce que Dieu nous en préserve, c'est du jour au lendemain, le Seigneur il décide, tac, ton âme, je la reprends, t'appartiens pas ici. L'essentiel, c'est la vie éternelle. Là, on n'est que de passage. Alors, ne fais pas un passage, ne te fais pas du passage une existence fondamentale ou une existence absolue ou une appartenance. Parce que c'est que passage ici, que passage. Et même en étant passage, on appartient au Christ. Mais de la vie éternelle, c'est le Christ, en Christ, par le Christ, pour le Christ. Et pour nous, comme il a dit, parce qu'il nous a tellement aimés. Ici, on n'est que passage. Et c'est du jour au lendemain que Dieu nous en préserve, Dieu décide, hop, terminé, cette âme, je la reprends. Alors quoi? On n'est qu'en Christ. On est les membres de Jésus. Voilà ce qu'on est. Mon pays, c'est Jésus. C'est pas évident. Mon lieu, c'est Jésus. C'est pas évident. Ma mentalité que je devrais prendre, c'est Jésus qui doit laisser changer ma mentalité. Je suis le membre, je suis le corps du Christ. Là où je vis, dans la mentalité où je vis, dans la culture où je vis, qui va être évangélisée. Et j'appartiens plus à ce monde. J'appartiens plus à l'âge présent, à ce monde. J'appartiens au royaume de Dieu. C'est exactement ce que Ruth dit dans son langage déjà. Dans son langage à elle, ton Dieu sera mon Dieu. J'appartiens à un autre royaume. J'appartiens plus au royaume de Moab. J'appartiens plus au Dieu de Moab. Ton peuple sera mon peuple. Ton peuple sera mon peuple. Le peuple est fait de quoi? Le peuple est fait des individus. Mon peuple, véritablement, c'est le peuple chrétien. Ton peuple sera mon peuple. C'est les membres du Christ. Voyez ce que Ruth peut nous apporter. Voyez ce qu'aussi, à travers d'autres lumières, comme on a apporté le pape Paul VI ou le pape Benoît XVI ou notre cher Saint Paulos, ou d'autres comme Saint Jean. Et voyez qu'on n'est pas simplement dans une exégèse biblique. On est appelé à autre chose quand on ouvre la parole de Dieu, quand on ouvre la Bible. Jusqu'à quoi? À aller très loin, Ruth. Maintenant, on va changer de verset, mais c'est la même chose. Qu'est-ce qu'il va dire dans 1:17? Et après, on continuera. Kacher tamuti amut. Là, kacher tamuti amut. En français, on dit là où tu mourras, je veux mourir. En hébreu, c'est écrit l'inverse. Kacher tamuti, je veux mourir là où tu vas mourir. On va dire, mais il n'y a pas de grande différence au niveau de l'idée, non. Mais rappelez-vous par rapport à la grammaire hébraïque, on a dit que la grammaire hébraïque, lorsqu'elle fonctionne d'une certaine façon, qu'elle m'apporte tout un enseignement. On reviendra dessus. En tout cas, je reprends en français, voilà. Là où tu mourras, je veux mourir. Attends, ça va loin. Là où tu vas mourir, je veux mourir. Elle appartient plus à ce monde. Voilà. Vécham et à Kaver, et c'est là-bas que je veux être enterré. Le vieil homme terminé à la croix. Vous aimez cette femme-là incroyable? Peut-être qu'il faudrait prier Saint Ruth. Ça, c'est moi. Vous n'êtes pas obligé d'être d'accord avec moi. Hein. Voilà. Sainte Ruth. Là, je serai enterré. Là-bas, je vais t'enterrer. Alors, on va traduire en français ce qui est écrit. On reviendra plus tard en hébreu. En français, on voit que l'Éternel me traite avec la plus grande sévérité. Et pourquoi si autre chose que la mort vient à me séparer de toi? Voilà, je me sépare pas de toi. Regardez la carte d'identité. Oh là là là, c'est trop puissant là. Que la mort qui va me séparer de toi. Et même la mort va pas me séparer du Christ. Regardez un petit peu. Je sais pas le cœur, l'âme de Ruth. Regardez ce cœur et l'âme de Ruth. Que l'Éternel me traite avec plus grande sévérité si je me sépare de toi. Car s'il y a autre chose que la mort, viens me séparer de toi. Que l'Éternel me traite avec la plus grande sévérité. On verra si en hébreu c'est écrit cette phrase, plus grande sévérité, mais peu importe, on l'a compris, l'idée pour l'instant. T'imagines un peu? T'imagines ce qu'elle a vécu cette femme? T'imagines ce qu'on doit nous vivre? Que rien ne doit nous séparer du Christ, ici-bas, qu'on ne doit pas être attiré par autre chose. Comme dira dans Galates, Paul, il dira, « Oh, pourquoi vous allez très vite dans un autre évangile, bien qu'en vérité, ce n'est pas un autre évangile ?» Regardez, après être lié dans sa marche, dans sa demeure, dans son peuple, dans son Dieu, Ruth lit maintenant sa mort et sa tombe à son éternité, donc, à travers Noémie, donc à travers le Dieu de Noémie. C'est une force incroyable, c'est un engagement. Donc on voit bien qu'elle ne vient pas par un bénéfice, elle vient par amour de vérité. Et l'amour de vérité, d'accord? Il y a toute une encyclique du pape Benoît XVI, amour et vérité. Il faut être en vérité. Tout ce que je vous dis en vérité, préalablement, je vous l'ai dit avec mon cœur. C'est dur, mais c'est dur déjà en premier pour moi, vous inquiétez pas, hein. Je suis pas mieux que vous, hein. Je vous l'ai déjà dit plusieurs fois. Celui qui fait prêcheur, prédicateur, qui donne un cours, qui se fait une homélie, il est pas mieux que les gens qui écoutent. On a tous notre vieil homme. Mais amour et vérité, il faut être en vérité. Si on fait pas un chemin de vérité, c'est sûr que la vérité, c'est crucifiant. C'est pas simplement une tartine avec la confiture. C'est pas simplement du bisounours. Mais en premier pour moi, bien évidemment. C'est évident. Mais ça nous libère, ça nous met plus en Christ, ça nous met plus en paix. Et puis d'abord, on est plus aligné. Amen, dans la joie du Christ.
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0: Gloire au Père et au Fils et au Saint-Esprit pour les siècles des siècles.
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Auditeurs de Radio Espérance, bonsoir. À l'invitation des cloches, nous voici rassemblés pour la dernière prière du jour, la prière des complis. Avant d'entrer dans le repos de la nuit, présentons au Seigneur la journée qui se termine et confions-lui cette nuit. Dieu, viens à mon aide. Seigneur, à notre secours. Gloire au Père et au Fils et au Saint-Esprit, au Dieu qui est, qui était et qui vient, pour les siècles des siècles. Amen. Alléluia. Examinons maintenant notre conscience. Pour reconnaître nos fautes, nos péchés de cette journée, demandons pardon à Dieu et disons notre acte de contrition. Mon Dieu, j'ai un très grand regret de vous avoir offensé, parce que vous êtes infiniment bon et que le péché vous déplaît. Je prends la ferme résolution, avec le secours de votre sainte grâce, de ne plus vous offenser et de faire pénitence. L'hymne du jour. En toi, Seigneur, nos vies reposent et prennent force dans la nuit. Tu nous prépares à ton aurore et tu nous gardes dans l'esprit. Déjà levé sur d'autres terres, le jour éveille les cités. Amis des hommes, vois leur peine et donne-leur la joie d'aimer. Vainqueur du mal et des ténèbres, au Fils de Dieu ressuscité, délivre-nous de l'adversaire et conduis-nous vers ta clarté. Psaume 85, plainte dans la souffrance et la persécution. Béni soit le Père plein de tendresse, le Dieu de qui vient tout don parfait. Toi qui es bon et qui pardonne, écoute ma prière. Écoute, écoute Seigneur, réponds-moi, car je suis pauvre et malheureux. Veille sur moi qui suis fidèle, ô mon Dieu. Sauve ton serviteur qui s'appuie sur toi. Prends pitié de moi, Seigneur, toi que j'appelle chaque jour. Seigneur, réjouis ton serviteur. Vers toi, j'élève mon âme. Toi qui es bon et qui pardonne, plein d'amour pour ceux qui t'appellent. Écoute ma prière, Seigneur. Entends ma voix qui te supplie. Je t'appelle au jour de ma détresse, et toi, Seigneur, tu me réponds. Aucun parmi les dieux n'est comme toi, et rien n'égale tes œuvres. Toutes les nations que tu as faites viendront se prosterner devant toi et rendre gloire à ton nom, Seigneur, car tu es grand et tu fais des merveilles, toi, Dieu, le seul. Montre-moi ton chemin, Seigneur,

que je marche suivant ta vérité. Unifie mon cœur pour qu'il craigne ton nom. Je te rends grâce de tout mon cœur, Seigneur mon Dieu. Toujours je rendrai gloire à ton nom. Il est grand ton amour pour moi. Tu m'as tiré de l'abîme des morts. Mon Dieu, des orgueilleux se lèvent contre moi. Des puissants se sont ligués pour me perdre. Ils n'ont pas souci de toi. Toi, Seigneur, Dieu de tendresse et de pitié, lent à la colère, plein d'amour et de vérité. Regarde vers moi, prends pitié de moi. Donne à ton serviteur ta force et sauve le fils de ta servante. Accomplis un signe en ma faveur. Alors mes ennemis, humiliés, verront que toi, Seigneur, tu m'aides et me consoles. Gloire au Père et au Fils et au Saint-Esprit pour les siècles des siècles. Amen. Toi qui es bon et qui pardonne, écoute ma prière. De la première lettre aux Thessaloniciens, Dieu nous a destinés à entrer en possession par notre Seigneur Jésus-Christ, mort pour nous, afin de nous faire vivre avec lui, que nous soyons en train de veiller ou de dormir. En tes mains, Seigneur, je remets mon esprit. C'est toi qui nous rachètes, Seigneur, mon Dieu de vérité. En tes mains, Seigneur, je remets mon esprit. Gloire au Père et au Fils et au Saint-Esprit. En tes mains, Seigneur, je remets mon esprit. Le cantique de Siméon. Sauve-nous, Seigneur, quand nous veillons. Garde-nous quand nous dormons. Nous veillerons avec le Christ et nous reposerons en paix. Maintenant, ô Maître souverain, tu peux laisser ton serviteur s'en aller en paix, selon ta parole. Car mes yeux ont vu le salut que tu préparais à la face des peuples. Lumière qui se révèle aux nations et donne gloire à ton peuple Israël. Gloire au Père et au Fils et au Saint-Esprit. Pour les siècles des siècles. Amen. Sauve-nous, Seigneur, quand nous veillons. Garde-nous quand nous dormons. Nous veillerons avec le Christ et nous reposerons en paix. Seigneur, tandis que nous dormirons en paix, fais germer et grandir jusqu'à la moisson la semence du royaume des cieux, que nous avons jeté en terre par le travail de cette journée, par Jésus le Christ, notre Seigneur. Amen. Que le Seigneur fasse resplendir sur nous son visage et nous accorde sa grâce. Amen. Terminons cette dernière prière du jour en saluant notre Mère et notre Reine, la douce Vierge Marie.

Lecture du Martyrologe du 29 septembre. Fête des saints Michel, Gabriel et Raphaël, archanges. Au jour de la dédicace d'une basilique édifiée très anciennement sous le titre de Saint Michel sur la voie salarienne, à 6 milles de Rome, l'Église célèbre les trois archanges dont la Sainte Écriture révèle les missions et qui, jour et nuit au service de Dieu, contemple sa face et ne cesse de le glorifier. À Perinthe, où Héraclée en trace, Saint Eutychès, évêque et martyr. À Valsarpa, en Arménie, au début du IVe siècle, les saintes Ripsim, Gaïane et leur compagne, martyrs, sous le roi Tiridate, avant qu'ils ne se convertissent. À Auxerre, après 450, Saint Fraterne, évêque. En Palestine, en 557, Saint Cyriaque, Anachorète, qui mena près de 90 ans une vie très austère dans des grottes, exemple vivant pour les Anachorètes et défenseur de la vraie foi contre les erreurs des origénistes. À Metlac, sur les bords de la Sarre, en Rhénanie, vers 717, la mise au tombeau de Saint Lutvin, évêque de Trèves, fondateur du monastère de ce lieu, qui mourut à Reims. Dans l'île d'Ufno, sur le lac de Zurich, en Suisse, vers la fin du Xe siècle, Saint Alaric, prêtre et ermite. En Bretagne, l'an 1194, Saint Maurice, abbé cistercien d'abord de Langonnet, puis de Carnoët, dont il fut le fondateur et où il repose, célèbre par les signes de sa sainteté. Au monastère cistercien de Longpont, au diocèse de Soissons, en 1217, le bienheureux Jean de Montmirail, vaillant et célèbre chevalier, qui se fit humble moine. Près d'Auray, au pays de Vannes, en 1364, le trépas du bienheureux Charles de Blois, duc de Bretagne, pieux, doux et humble, il aurait préféré faire partie des frères mineurs, mais obligé de revendiquer le duché contre un prétendant, il supporta avec constance une très longue captivité et mourut, revêtu d'un cilice, sur le champ de bataille. À Rome, en 1449, le bienheureux Nicolas de Forza Palena, prêtre de l'ordre des ermites de Saint-Jérôme, qui fonda sur la Janicule le monastère de Saint-Onufre, où il mourut dans le Seigneur, âgé de 100 ans. À Lvov, alors en Pologne, en 1484, Saint-Jean de Dukla, prêtre de l'ordre des mineurs, qui mena une vie cachée et ascétique, selon les coutumes des observantins, se donna avec un zèle fervent à l'action pastorale et eut à cœur l'unité des chrétiens. À Nagasaki, au Japon, en 1636, la passion des saints martyrs Michel de Aozarasa, Guillaume Courtet, Vincent Shivozuka, prêtre dominicain, Lazare de Kyoto et Laurent Ruiz de Manille, père de famille. Après plus d'un an passé en prison à cause du nom chrétien, ils subirent le supplice de la croix, puis furent décapités. Leur mémoire a été célébrée la veille. À Auxerre-Nenon, au Canada, en 1642, la passion de Saint René Goupille, martyr. Médecin et coopérateur de Saint Isaac Jog, il fut tué par un païen d'un coup de hache. Sa mémoire est célébrée le 19 octobre. À Valence, en Espagne, les bienheureux martyrs Paul Bory Puig, prêtre, et Vincent Salle Genove, religieux, tous deux de la Compagnie de Jésus. Dans la région de Valence, à Picadero de Paterna, Darius Hernandez Morato, prêtre de la même compagnie. À Gilet, Jacques Mestre Ibora, prêtre capucin. Et à Léda, en Catalogne, François de Paul Castello, y Halleux, jeune de l'Action catholique, tous victimes, en 1936, de la persécution déchaînée contre l'Église au cours de la guerre civile.
Le dernier, traduit devant un tribunal populaire, déclara avec force sa foi chrétienne et fut aussitôt condamné à mort et fusillé. En Espagne, en 1936, martyrs espagnols missionnaires du Sacré-Cœur de Jésus, Antonio Arriba Ortiguela et six compagnons, membres de la Congrégation des missionnaires du Sacré-Cœur, martyrs, ses disciples fidèles et héroïques de Jésus, ont été tués en haine de la foi à une époque de persécution religieuse. Et encore ailleurs, beaucoup d'autres saints et bienheureux. Elle est précieuse au regard de Dieu, la mort de ses saints. Que la Sainte Vierge Marie et tous les saints intercèdent pour nous auprès du Seigneur, pour que nous obtenions de lui aide et salut, lui qui vit et règne pour les siècles des siècles.

Le cardinal Charles Journet, né en 1891 et mort en 1975, a marqué tous ceux qui l'ont connu par sa tendresse, son humilité et sa fidélité vigoureuse à la vérité. Il a consacré sa vie à la théologie, se fondant sur les principes les plus solides de l'intelligence, le respect de l'être et la docilité au vrai. Il découvrait aussi les choses de Dieu grâce à un don naturel d'intuition et à la lumière du don de sagesse. Il est demeuré toute sa vie un prêtre extraordinairement attentif aux âmes, capable de satisfaire aux exigences des plus savants et de parler aux humbles. La contemplation amoureuse du mystère ineffable est le secret sans doute de son éloquence intérieure pour parler des choses de Dieu. Ses cahiers font partie d'un ensemble d'ouvrages composés principalement à partir d'enregistrements réalisés lors de retraites, conférences, séminaires ou de cahiers de notes du cardinal Charles Journet.

0: Nous continuons la lecture des conférences et retraites du cardinal Charles Journet avec la lecture d'une retraite prêchée au reposoir en octobre 1973 avec, pour titre, « L'Église telle que la pense et la vit Sainte Thérèse ». Cela veut dire qu'on aura mal expliqué ce qu'était le purgatoire. Presque toujours, il est mal expliqué. Cette remarque que je vous fais, elle est de saint François de Sales. On explique mal le purgatoire. C'est cité dans le livre de Monseigneur Camus, qui était l'ami de saint François de Sales et qui avait recueilli des mots de saint François de Sales sur le purgatoire. Ils sont splendides. Et c'est l'expression de cette doctrine que je vous dis et qui lui avait été inspirée par sainte Catherine de Gênes. Donc, sainte Thérèse, elle est trop sûre d'avoir été fidèle à l'amour. D'où ce mot formulé quelques mois avant sa mort. Je n'aurais pas voulu ramasser une paille pour éviter le purgatoire. Vous comprenez maintenant ? Je n'aurais pas voulu ramasser une paille pour éviter le purgatoire, mais elle aurait ramassé toutes les pailles du monde pour augmenter l'amour. Tout ce que j'ai fait, je l'ai fait pour faire plaisir au bon Dieu, pour lui sauver des âmes. Elle avait dit, avec un peu d'humour, « Je vous assure que, s'il entre dans les desseins de Dieu, de me mettre au purgatoire, je serai très contente. Je sais bien alors ce que je ferai. J'imiterai les trois Hébreux dans la fournaise et je me promènerai dans la mienne en chantant le cantique de l'amour. » C'est merveilleux, cette liberté est authentiquement de la vraie théologie. C'est trop beau, les choses de la grande théologie, pour que, quand elles sont prêchées un peu partout, elles ne soient pas altérées et même rabaissées sous prétexte de faire comprendre aux gens. Mais les gens, quand ils ont l'amour dans leur cœur, ne sont pas si bêtes que cela. Ils ne sont pas si bêtes qu'on le croit. Quand ils ont l'amour dans leur cœur, ils comprennent. Il n'y a pas besoin d'altérer la doctrine. L'altération de la vérité est souvent distillée maintenant pour effacer l'exigence d'absolu qui se trouve dans le message chrétien et pour essayer d'abolir l'impérieux de ses exigences et fabriquer un credo qui n'est plus un credo, mais qui est simplement une adaptation des choses visibles, altérées, détruites, pour devenir des choses purement humaines et même sous-humaines. C'est splendide, cette liberté. Je me promènerai dans la mienne, dans ma fournaise, en chantant le cantique de l'amour. C'est ce que font les âmes du purgatoire. Mais elle le dit avec humour, avec cet humour de la comparaison. C'est merveilleux comme elle se sert des textes de l'Écriture. C'est une de ses grandeurs. Je suis toujours ébloui par ces textes de l'Ancien Testament que je n'ai jamais exploités, qui ne m'ont jamais frappé, dont je n'ai pas mémoire, et chaque fois Thérèse de Lisieux les ramène au bon moment. Elle a l'instinct pour utiliser ces textes même de l'Ancien Testament, en un temps où l'Ancien Testament n'était pas divulgué autant qu'il l'est aujourd'hui. Au procès de Jeanne d'Arc, les juges avaient essayé de l'embrouiller en lui parlant de l'Église militante, de l'Église souffrante et de l'Église glorieuse. Je ne me rappelle plus comment elle s'en est tirée, mais elle comprenait ces choses-là beaucoup mieux qu'eux. Leur théologie leur servait simplement d'instrument pour exécuter l'œuvre du diable. Dans le dernier numéro de Nova et Vetera de 1973, j'expliquais un passage de Jacques Maritain concernant Jeanne d'Arc. Le jugement de Jeanne d'Arc, c'est le dernier adieu du Christ à la chrétienté médiévale, à ce qu'elle avait de beau. Il dit, ce qu'elle avait de beau, c'est qu'on voyait à ce moment-là, non seulement les cathédrales, mais on voyait saint Thomas et saint Louis mangeant à la même table. Et puis, cette chrétienté médiévale, le bon peuple de France aussi qui était profond, par quoi a-t-elle été détruite ? Elle a été détruite par l'emploi de la force dans les tribunaux de l'Inquisition. Et il y a eu cette caricature de l'Inquisition qui a été le procès de Jeanne d'Arc, où c'était des clercs qui condamnaient une sainte. Alors il dit, Maritain, dans De l'Église du Ciel, page 385, comment Jeanne d'Arc a été l'adieu du roi du ciel à la chrétienté médiévale, aspect primordial de la mission de Jeanne et de son passage sur la terre, a été à la fois un adieu de sublime gratitude et d'inévitable châtiment. Ce n'est pas long, mais magnifique de poésie, de beauté. C'est comme, sur un champ de lumière et de chant, le don que Jésus fait à la chrétienté médiévale en raison de ce qu'elle a eu de beau. Troisièmement, l'Église du ciel. Je voudrais vous dire encore une autre chose ici. Le quatrième point, c'est précisément l'Église du ciel. Alors, comme prolégomène théologique, l'intercession céleste du Christ n'est plus, comme sa mort en croix, un acte méritoire et rédempteur. C'était pour le temps où il était ici-bas. Ce n'est plus un acte destiné à nous acquérir les grâces du salut. Maintenant, il est toujours vivant pour nous, pour intercéder pour nous. Mais son intercession est un acte destiné à nous dispenser du haut du ciel les grâces du salut acquises sur la terre. L'acte rédempteur est l'acte par lequel il nous obtient le salut et puis, dans le ciel, il continue d'intercéder pour nous. Non pas par un acte rédempteur, cela a été fait totalement en une fois, mais il continue de dispenser jusqu'à la fin de ce monde-ci les grâces obtenues en une fois sur la croix. Il a dit sur la croix, au chapitre 19, verset 30 de l'Évangile selon saint Jean, « Tout est consommé. Tout est consommé sur la croix pour l'acquisition de la rédemption, mais tout ne sera soumis qu'à la fin du monde. Tout l'univers ne sera soumis, toute la rédemption n'aura accompli son rôle et son efficacité qu'à la fin, quand s'achèvera la dispensation de la rédemption. Ainsi en est-il à l'image du Christ pour la Vierge et les saints. Après un temps de médiation où, unis au Christ, ils peuvent acquérir pour nous des grâces, vient un temps de médiation où, unis au Christ, ils peuvent nous dispenser les grâces du salut qu'ils ont obtenues pour nous au temps de leur vie temporelle. Tout est consommé pour eux à la mort, dans l'ordre de l'acquisition des grâces, mais tout continue pour eux jusqu'à la fin du monde, dans l'ordre de la distribution des grâces. Voilà donc le prolégomène théologique. Sur ce point encore, Sainte Thérèse de Lisieux sait tout par simple divination d'amour. Un de ses derniers mots, le 29 septembre 1897, la veille de sa mort, à une sœur qui lui demandait un adieu, fut « J'ai tout dit, tout est accompli. C'est l'amour seul qui compte. » Mais un peu avant, le 12 juillet, elle avait dit « Je ne puis pas penser beaucoup au bonheur qui m'attend au ciel. » Une seule attente fait battre mon cœur, c'est l'amour que je recevrai et celui que je pourrai donner. Je pense à tout le bien que je voudrais faire après ma mort, faire baptiser les petits-enfants, aider les prêtres, les missionnaires, toute l'Église. Quelques jours après, le 17 juillet, elle dira « Je sens que ma mission va commencer, une mission qui commence, ma mission de faire aimer le bon Dieu comme je l'aime, de donner ma petite voix aux âmes. Si mes désirs sont exaucés, mon ciel se passera sur la terre jusqu'à la fin du monde. Oui, je veux passer mon ciel à faire du bien sur la terre. Ce n'est pas impossible, puisqu'au sein même de la vision béatifique, les anges veillent sur nous. Non, je ne pourrai prendre aucun repos jusqu'à la fin du monde et tant qu'il y aura des âmes à sauver. Mais lorsque l'ange aura dit « Le temps n'est plus », alors je me reposerai, je pourrai jouir, parce que le nombre des élus sera complet et que tous seront entrés dans la joie et dans le repos. Mon cœur tressaille à cette pensée. » C'est splendide cela, vous voyez. Être dans le ciel, et tant qu'il y aura encore ici-bas le temps qui s'écoule, le ciel ne peut pas se passer sans être penché sur l'Église qui est maintenant voyageuse. C'est ce que fait Jésus. Il est toujours vivant pour intercéder pour nous. C'est ce que fait la Vierge et font les anges et les saints, toujours regardant l'Église d'ici-bas pour l'aider profondément. est la grande idée centrale du dernier livre de Jacques Maritain sur l'Église du Christ, c'est précisément de considérer l'Église du ciel comme déjà ici-bas par son intercession. Il ne faut pas couper l'Église. Il parle toujours du terrible rideau d'azur qui nous sépare d'eux, alors qu'elle est si proche. Elle nous enveloppe déjà, elle est comme un firmament, l'Église du ciel, autour de nous. Et quand elle est persécutée ici-bas, il y a cette protection du ciel qui l'entoure et la maintient. Mais dans l'Église du ciel, l'immense multitude est là, de ceux qui voient Dieu. Et ils n'ont pas oublié la terre, ils prient sans cesse pour leurs frères cheminant ici-bas. Ils envoient à tels d'entre ceux-ci leurs inspirations. Ils assistent et illuminent les saints qui souffrent en ce monde. Ils ont leurs moyens à eux d'intervenir dans les affaires de cette Église. Qu'en quittant la terre, ils n'ont certes pas quitté, puisqu'au ciel et sur la terre, il n'y a qu'une seule Église sous deux états différents. Tiré de l'Église du Christ, page 90. Il ne faut pas séparer l'Église du ciel de l'Église d'ici-bas. Au contraire, dans la vision béatifique, leur amour intensifié sera tout attentif à continuer l'œuvre de la rédemption du Christ jusqu'au jour de la fin du monde. C'est splendide comme insistance sur cette vérité que les saints sont penchés sur notre misère et c'est dit dans une langue splendide. Remarquez, je vous ai parlé, je crois, des septièmes demeures du château intérieur de Sainte Thérèse d'Avila. Eh bien, à ce moment, elle parle de cette chose extraordinaire que la souffrance que ces âmes dans les septièmes demeures peuvent éprouver pour le salut du monde, qui est intense, elle est plus désirable encore que l'immersion dans la gloire immédiatement, parce qu'ils sont tellement devenus un avec Jésus que la lumière cachée, qui n'enlève pas la souffrance, leur est donnée pour leur faire comprendre la qualité co-rédemptrice de cette souffrance. Alors qu'ils n'ont que souffrance ici-bas, elle a un caractère de co-rédemption. À ce moment, il faudra dire, comme le disait notre sainte, « Je voudrais avoir été apôtre depuis le commencement du monde et l'être jusqu'à la fin. » Alors, il ne désire pas quitter l'ici-bas de la souffrance, parce que c'est une souffrance co-rédemptrice. C'est grand, ces choses-là, libérateur. C'est grand, la doctrine de l'Église, la grande théologie de l'Église. Alors, il n'y a pas besoin d'expliquer. Thérèse de Lisieux, elle entre là-dedans avec une telle autorité. Et quand le théologien lit ces textes-là, il dit « Jamais je n'aurais pu dire des choses comme cela. Il fallait cette brûlure d'amour pour dire ces choses d'une manière à la fois condensée, sûre, certaine, absolue, cette foi profonde. Ce ne sont pas des hésitations, des « peut-être que ». La foi n'est pas un peut-être. La foi, les saints vont dire à certains moments, c'est presque « je vois ». C'est le mot de Marie de l'Incarnation. « Oh mon Dieu, vous avez tiré le rideau. Il me semble que je vois. » Et encore ce texte. Et le lendemain, à la date du 18 juillet, elle aura cette touchante hésitation. Le bon Dieu ne me donnerait pas ce désir de faire du bien sur la terre après ma mort s'il ne voulait pas le réaliser. Il me donnerait plutôt le désir de me reposer en lui. Qu'en pensez-vous, ma petite mère ? Elle avait écrit auparavant, dans le quatrième folio au verso du manuscrit B, « Jésus, à quoi te serviront mes fleurs et mes chants ? Ah, je le sais bien, cette pluie embaumée, ces pétales fragiles et sans aucune valeur, ces chants d'amour du plus petit des cœurs te charmeront. Oui, ces riens te feront plaisir. Ils feront sourire l'Église triomphante. Elle accueillera mes fleurs effeuillées par amour. Et, les faisant passer par tes divines mains, ô Jésus, cette Église du ciel, voulant jouer avec son petit enfant, jettera elle aussi ses fleurs, qui auront acquis par ton attouchement divin une valeur infinie. Elle les jettera sur l'Église souffrante, afin d'en éteindre les flammes. Elle les jettera sur l'Église militante, afin de lui faire remporter la victoire. Quelle doctrine de l'Église ! Il n'y a pas beaucoup de pages. Quelle densité ! Quelle splendeur ! Quelle justesse ! Quelle sûreté ! C'est la sûreté de Dieu qui passe à travers ses affirmations de foi et d'amour. Troisième entretien. Premièrement, offrande de Thérèse à l'amour miséricordieux. J'aurais encore d'autres choses à dire à propos de Sainte Thérèse. L'une, c'est celle-ci. Elle a insisté sur un beau mystère que l'on découvre un peu mieux ces derniers temps. C'est à Mère Agnès de Jésus qu'elle écrit « Cette année, le 9 juin, fête de la Sainte Trinité, j'ai reçu la grâce de comprendre plus que jamais combien Jésus désire être aimé. Je pensais aux âmes qui s'offrent comme victimes à la justice de Dieu, afin de détourner et d'attirer sur elles les châtiments réservés aux coupables. Cette offrande me semblait grande et généreuse, mais j'étais loin de me sentir porté à la faire. Ô mon Dieu, m'écriai-je au fond de mon cœur, n'y aura-t-il que votre justice qui recevra des âmes s'immolantes en victime? Votre amour miséricordieux n'en a-t-il pas besoin, lui aussi? Vous voyez, elle dit qu'elle ne se sent pas portée à s'offrir à la justice en victime. Et elle a raison, parce que c'est une idée qui n'est pas juste et qui était malheureusement divulguée par la piété jansénisante du XVIIe siècle, même par le cardinal de Bérulle. Et on trouve de ces touches-là à certains moments chez certains spirituels. Voyez, c'est une idée d'origine luthérienne. J'ai cité le texte de Luther dans le cahier sur la rédemption, voir Nova et Vetera 1973 numéro 1. Pour Luther, l'homme est tellement corrompu que, quand le Verbe décide de prendre notre nature humaine, il ne peut prendre qu'une nature corrompue. Notre nature humaine est la corruption du péché originel. Cela fait une seule chose, un seul magma. Alors, si le Verbe se fait chair, cela veut dire qu'il prend notre nature humaine et qu'il prend notre nature humaine corrompue. Par conséquent, le Verbe s'incarne dans une nature humaine corrompue. C'est fou, vous voyez. Alors, Luther vous dira des choses comme cela, que Jésus, le Verbe, ayant pris notre nature humaine qui est corrompue, il attire sur lui la justice divine qui va se décharger. Il est comme un paratonnerre de la justice divine qui va tomber sur ce Jésus qui, ayant pris notre nature humaine, est corrompu. Jésus corrompu, dira-t-il. Vous pourrez regarder les textes. Je vous indique la référence parce qu'autrement, vous penseriez que cela ne peut pas avoir été dit. Luther, œuvre, Labor et Fides, tome 15, page 284. Le Père envoya son Fils dans le monde et, rassemblant tous nos péchés en lui, il lui dit « C'est toi qui seras Pierre, ce renégat, toi, Paul, ce persécuteur, ce blasphémateur et cet être violent, toi, David, cet adultère, toi, ce pécheur qui mangea la pomme au paradis, toi, le brigand sur la croix. En somme, c'est toi qui seras la personne de tous les hommes. » C'est toi qui auras commis les péchés de tous les hommes. Avise donc toi-même à payer et à satisfaire pour eux. Et à ce moment-là, il est juste parce qu'il est le Fils de Dieu. Et en même temps, comme il a pris une nature corrompue, il est criminel, adultère, renégat, blasphémateur. Vous voyez, cette idée-là, c'est Luther qui l'a mise dans son commentaire de l'Épître aux Galates, de 1535. Alors, bien sûr, les jansénistes n'ont pas été aussi loin, et encore bien moins Bérulle. Et cette pensée, un peu jansénisante, mais quelquefois trop jansénissante, du XVIIe siècle, seulement, ils parleront de la justice divine ayant besoin de trouver des victimes pour se décharger. C'est abominable. Voyez, c'est une idée satanique. C'est là où l'on reconnaît Satan. Il y a un très beau roman de Dostoïevski, Les Possédés. Il a tout deviné, Dostoïevski. Il y a deux sortes de psychologie qui vont jusqu'au fond des choses. C'est celle des saints et celle des grands pécheurs. Et Dostoïevski a reçu comme une sorte de lumière de génie pour comprendre la psychologie des grands pécheurs. On voit toujours que les personnages de Dostoïevski sont entre le ciel et l'enfer. Alors, ils font des choses invraisemblables, mais qui sont déjà dans notre cœur à chacun de nous, à l'état atténué bien sûr, mais à l'état de tentation. Alors, un des personnages des possédés, Stefan Trofimovitch, a compris que la Sainte Russie, c'est le mot qu'on employait toujours, la Sainte Russie, était attaquée par les démons. Et alors, il dit « Moi, tel que je suis, je ne peux pas être un saint. C'est exclu, je suis trop misérable, j'ai commis trop de péchés, il n'y a pas de pardon pour moi. Mais il y a une chose que je peux faire pour le salut de la Sainte Russie. Je m'en vais être le paratonnerre du diable. Et tous les démons qui viennent attaquer la Sainte Russie, je les prendrai sur moi pour épuiser leur malice. » Alors cet homme-là, qui avait une grande situation matérielle, qui vivait d'une manière apparemment satisfaite, a pensé qu'il n'était que tiédeur et mensonge. Alors il quitte toutes ses propriétés, il s'en va à travers le pays, incognito comme cela, et s'arrête dans des petites auberges en passant. Et, à un moment donné, il arrive dans un endroit où il se sent touché à mort, et il va mourir. Et à ce moment, dans la petite carriole qu'il avait amenée, il y avait une jeune fille qui était d'une secte protestante. Elle s'en allait distribuer des bibles comme le font les sectes protestantes. Alors ils sont là, dans ce tout petit hôtel d'une petite bourgade de la Grande Russie, perdus comme cela. Et puis voilà cet homme qui tombe malade, enfiévré. Alors cette jeune fille protestante s'approche pour essayer de lui porter aide. Et puis elle entend cet homme qui dit « Oh, l'évangile, lis le passage du lac, le passage du lac. » Et elle pense « Mais il déraille, il est dans le délire. » Il dit « Non, non, lisez-moi le passage du lac. » Alors elle comprend tout d'un coup. Et puis, elle ouvre l'évangile à l'endroit où Jésus doit passer de l'autre côté du lac. Il avait chassé les démons d'un possédé. Et les démons lui disent « Seigneur, permets au moins que nous allions dans les pourceaux. » C'est splendide ce passage, dans l'évangile selon saint Marc, chapitre 5, versets 1 à 17.
1: Nous serons heureux de reprendre avec vous la suite de ce cahier dans notre prochaine émission. Ces cahiers sont disponibles à l'adresse suivante, Association Abbé de l'Essin, L-E-2-S-E-I-N-S, Abbaye Notre-Dame de Trier, 205 chemin des Carnets, 26 750 Trier.

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2: Gloire au Père et au Fils et au Saint-Esprit, pour les siècles des siècles.

0: Rencontre.
1: Bonjour, amis auditeurs de Radio Espérance. Aujourd'hui, nous avons le plaisir d'accueillir Marie de Jaugiberi. Bonjour Marie.
2: Bonjour Martine.
1: Alors Marie, vous avez partagé l'histoire bouleversante de votre fils et de son suicide dans un livre. Après l'hiver, vient toujours le printemps, qui est paru aux éditions MAM. Alors ce livre, pourquoi ? Pourquoi ce livre ?
2: Eh bien, parce que dans ce livre, je raconte l'histoire de notre fils Adrien, qui semblait avoir tout pour être heureux, avec des parents qui étaient éblouis par leur lien d'amour et qui n'ont rien compris, en fait, à la souffrance de leur fils. Perdre son fils par suicide est vraiment inimaginable, inenvisageable pour des parents. Et ces parents, comme nous, nous, c'était pas notre cas, mais dans l'ensemble, en général, les parents vont porter le poids de la culpabilité de n'avoir pas vu, pas compris. Heureusement, dans ce deuil, le Seigneur nous a portés dans la paix et nous savions déjà qu'il l'avait accueilli comme le plus petit. Heureux les affligés, heureux les pauvres, nous rappelle les béatitudes. Alors, pourquoi ce livre ? Ben parce que dans ce livre, j'ai rassemblé en fait toutes les pièces du puzzle de la vie d'Adrien pour essayer de conserver la mémoire et pour partager avec nos proches. Au départ, c'était plutôt pour les proches. Et puis, finalement, beaucoup de psychiatres ont lu le livre et ce sont eux, en fait, qui nous ont donné les clés pour comprendre, en fait, le suicide d'Adrien. J'en parlerai plus tard. Voilà. Et puis aussi, finalement, écrire, eh bien, bon, c'est d'abord thérapeutique, mais ça, moi, je ne le savais pas. C'était pas le but. Mais ça permet d'éclairer et de transmettre pour que d'autres soient aussi plus avisés que nous pour accompagner un enfant qui cache ses souffrances. Suite à la parution de mon livre, en fait, j'ai découvert qu'il y a beaucoup de familles qui taisent qu'un de leurs enfants est dans un passage à vide. Alors aujourd'hui, j'essaye de les accompagner, de les soutenir dans leur parcours, et je demande aussi à Adrien de veiller sur eux, du ciel.
1: Alors Adrien, en fait, qui est-il ?
2: Alors Adrien, c'était un bébé modèle, un petit enfant très facile, très doux, doté d'une grande capacité d'observation et d'intense curiosité. Adrien, dès qu'il a pu s'asseoir, son premier terrain de jeu favori a été la nature. Assis tout seul, de longs moments, il était captivé par les fleurs, les insectes, tellement qu'on pouvait l'oublier. Grâce à Adrien, nous nous sommes émerveillés aussi devant la nature. À la maison, avant même de bien maîtriser le langage, il pouvait rester concentré très longtemps sur des puzzles. En fait, on lui avait acheté des puzzles d'occasion et on lui mettait des piles

0: première réflexion. Il m'a dit, tu sais maman, après l'hiver, c'est toujours le printemps, la vie ne s'arrête jamais. D'où le titre du livre. Voilà, ça c'était Adrien plutôt tout petit, avant d'aller en classe. Mais après, au primaire, voilà, dès son entrée à l'école, il se sent déjà un peu en décalage avec les autres. Une fois par hasard, je l'aperçois dans la cour des petites sections, en récréation, et je le vois marcher tout seul le long du mur, en balançant ses bras en arrière, alors que les autres courent en tous sens. Ça fut une journée très triste pour moi, car je ne pouvais pas comprendre en fait pourquoi. En fait, Adrien ne partageait pas les mêmes jeux que les autres enfants. Il ne jouait pas aux petites voitures, il avait horreur du foot, mais il préférait des activités solitaires avec des constructions, des jeux de précision, et pourtant, il ne semblait jamais s'ennuyer. Ensuite, au niveau primaire, eh bien, son adaptation scolaire était très variable selon le regard des institutrices. À l'époque, je pensais que c'était les institutrices que c'était parce que elles étaient différentes qu'elles avaient un regard en fait différent. L'une le trouvera incapable de faire les mêmes activités que les autres en petite section. Une autre le trouvera créatif et génial. Une troisième le décrira comme rêveur, mais avec une mémoire impressionnante. À la maison, en revanche, tout était différent, tout était facile. Et Adrien montrait des fulgurances, par exemple en mathématiques, à table un jour, alors qu'on demandait à sa sœur combien font 4 fois 4, et qu'elle ne savait pas répondre, elle était en CP, je crois. Adrien a demandé s'il pouvait dire que cela faisait 16, alors qu'il était, il avait 3 ans. En fait, Adrien était à la fois très en avance dans certains domaines, et puis dans d'autres, ne semblait pas du tout intéressé. Et dans certaines matières en classe, en fait, il refusait de se mettre au travail. Il disait même que c'était très fatigant pour lui de travailler. Et puis aussi, il semblait parfois maladroit et en difficulté, notamment pour apprendre à écrire, car son écriture n'était pas très lisible. Voilà, donc Adrien était, on peut résumer, en tout cas pour la petite enfance, qu'Adrien était un enfant atypique. Et si tout petit, il lance des avions en papier pour étudier leur capacité de vol, au lycée, il commence à piloter des petits avions. Et cette passion va l'emmener à étudier à l'aéronautique, à Supaéro, à Toulouse, où il s'épanouissait dans de très nombreuses activités, construction et lancement d'une fusée, saut en chute libre, aéromodélisme, etc., création 3D. À Supaéro, les clubs sont très nombreux pour les élèves passionnés. Donc, c'était un ravissement pour Adrien. Voilà, donc Adrien nous émerveillait par tous ses talents. Plus tard, il travaillera en aéronautique pour l'entreprise Thales, où il développera en 2017 un brevet très novateur pour des drones. Et ce brevet sera vendu donc en 2017 à l'armée américaine. Voilà. Mais à l'époque, il chantait dans deux chœurs. Il jouait du violon dans deux orchestres de jeunes professionnels et pilotait des avions. Voilà. Donc, pour nous, de loin, Adrien était à Toulouse. Nous pensions qu'Adrien était en train de réaliser tous ses rêves. Voilà qui était Adrien.
1: Alors, quelles difficultés a-t-il rencontrées sur son chemin de vie et surtout, comment les a-t-il vécues ?
0: Eh bien, on peut déjà dire que en primaire, les remarques des institutrices nous ont quand même amené à nous interroger. Nous, on lui a fait passer un test d'intelligence qui mesure le quotient intellectuel d'une personne. Et à partir de là, on a découvert qu'Adrien avait un haut potentiel intellectuel, mais on n'en parlait pas beaucoup à l'époque, à la fin des années 90. On parlait d'enfants précoces. On disait que ces enfants allaient avoir des difficultés, mais pas plus que ça, quoi. Donc on s'inquiétait pas. Voilà. Et Adrien, lui, à la maison, tout allait bien. Donc pourquoi s'inquiéter ?

0: Et puis arrive le temps du collège. Adrien chante divinement bien. Il joue du violon et il a été passionné. En fait, il a été ébloui par le film Les Choristes. Donc, il est rentré dans une classe musicale où il devient soliste. Mais avec son décalage, ses différences, bah, il est souvent exclu et rejeté du groupe classe. Il va faire l'objet de remarques blessantes et de harcèlement qui vont le stigmatiser. Voilà, de la sixième à la quatrième, comme je le raconte dans le livre. Mais voilà, Adrien verbalisait rarement ses émotions. Ainsi, voilà, il ne nous a pas parlé de son harcèlement, qu'il a pourtant subi pendant environ 1 an et demi, 2 ans, et jusqu'à ce qu'il y ait une agression physique. C'est seulement ce jour-là qu'Adrien a parlé de cette épreuve qui semblait être très difficile pour lui. Mais nous sommes vraiment tombés des nues. Et on a seulement, ce soir-là, compris ce qui s'était passé. Mais c'est d'un seul bloc, Adrien a tout révélé. Voilà, il faut dire qu'à cette époque-là, c'était en 2007, on ne parlait pas du tout du harcèlement comme on en parle aujourd'hui. Et malgré toutes nos démarches auprès des professeurs, du directeur, ils ont tous banalisé, nié. La question du harcèlement, et on peut dire que, en résumé, ils nous ont dit que c'était des enfantillages et que c'était à Adrien à apprendre à s'adapter, à se défendre. Et c'est vrai que c'est une double peine pour un enfant qui n'est pas reconnu dans sa souffrance, en fait. Mais nous, en fait, on s'est retrouvés très seuls. Autour de nous, les rares personnes à qui on en a parlé nous ont dit qu'on compliquait les affaires, que vraiment, il fallait surtout ne pas en parler, qu'il fallait. Voilà. Et ça a été aussi très dur pour nous, ce qui fait qu'on n'a pas eu l'idée, finalement, de proposer à Adrien d'aller voir un psychologue. Voilà. Et en fait, bah, aujourd'hui, on sait qu'un enfant n'a pas les mots, en fait, n'a pas forcément les mots pour exprimer le mal qui le fait souffrir. Ainsi, je pense qu'Adrien a pris de la distance avec les autres ensuite pour se protéger. Et on n'a pas mesuré les répercussions profondes que ça a sur l'image de soi et que ça peut provoquer un véritable traumatisme. C'est ce que dit le professeur Cyril Tarquineau quand il dit que quand un enfant est confronté à une violence répétée dont il ne peut s'extraire, eh ben, le traumatisme va s'enchevêtrer dans sa mémoire biologique et sa personnalité, et même s'inscrire durablement dans ses gènes. C'est l'épigénétique, en fait. Il explique que cela altère durablement la représentation de soi et que c'est pour ça que ça peut avoir des conséquences graves, même des années plus tard à l'âge adulte. Bien sûr, si on n'intervient pas. Voilà. Donc, je crois qu'il aurait fallu permettre à Adrien de donner du sens, en fait, aux événements qu'il a subis. Et en fait, il n'a jamais pu comprendre pourquoi il a été harcelé. Voilà. Et ce qu'on peut dire, c'est que des années plus tard, avec du recul, on a commencé à comprendre qu'avoir été le bouc émissaire a eu vraiment une incidence sur l'estime de soi d'Adrien et sur sa confiance en soi. Voilà, bien plus tard. Et Adrien, en fait, lui, s'est un peu enfermé pour se protéger dans une carapace rigide et avec un humour un peu sarcastique. Voilà, mais il a considéré du coup qu'il était laid, alors que c'était un beau jeune homme aux yeux bleus et il voulait plus être pris en photo. Et je crois qu'en fait, il a eu après souvent un regard un peu désabusé sur le monde.
1: Alors, vous écrivez dans votre ouvrage qu'Adrien était un hypersensible. Comment vous viviez cette hypersensibilité et comment pouviez-vous l'aider en tant que parent?
0: Alors déjà, cette hypersensibilité, on l'aperçoit pas tout de suite. Hein, on l'aperçoit par un peu comme un puzzle, vous voyez, par des petits événements. À certains moments, on se dit, tiens, c'est bizarre. Pourquoi? Voilà. Mais en tout cas, à l'époque où Adrien est né, en tout cas, On parlait d'hyperesthésie pour les enfants à haut potentiel intellectuel, voilà. Donc une sensibilité beaucoup plus développée par rapport à la normale. Mais on disait que c'était inné, enfin que c'était relatif à leur profil, voilà, HPI. Voilà. En fait, cette idée a eu la vie dure pendant plusieurs dizaines d'années et aujourd'hui, elle est tout à fait remise en cause. On peut dire qu'Adrien, lui, il exprimait ses émotions de façon très brève, avec quelques mots et jamais plus. Mais elle passait davantage par des expressions de visage, des attitudes, des gestes, des actes. Je crois qu'on sentait qu'il vibrait intérieurement. Ça passait plus par ces vibrations que par des mots. Voilà, on ressentait par exemple quand il était très heureux, qu'il bouillonnait de joie. On pouvait aussi deviner sa colère. Et c'était très communicatif. Mais comme il n'y avait pas d'expression, il y avait des expressions verbales bien sûr, mais toujours très succinctes, ben moi je pensais qu'il avait une personnalité réservée. Et son hypersensibilité, elle s'exprimait par exemple avec quand on était dans la voiture, les enfants petits ben, faisaient du bruit, la musique, et lui on sentait qu'il était agacé, ou alors qu'il demandait qu'on baisse le son. Il avait une hypersensibilité à la lumière qui était flagrante. Il fallait qu'il mette une casquette, des lunettes, une épaisse couche de crème solaire et sous le parasol si on partait donc à la mer, voilà. Et quelque chose étrange, et je m'en suis aperçue bien plus tard, il avait une hyposensibilité au contraire au froid et au chaud, c'est-à-dire qu'il pouvait rester dehors par 40 degrés avec un pull, ou il pouvait rentrer à la maison de Toulouse avec juste un petit pull quand il faisait moins 5 dehors, voilà. De même, en fait, il avait des angoisses quand il était, je dirais, 11 ans, enfin en tout cas qui ont été mesurées dans un test, mais qui ne correspondaient pas à ce qu'on vivait, nous, à la maison avec lui, puisqu'il ne les exprimait pas. Et, ah oui, aussi petit, tout petit, il avait des angoisses. En revanche, que là, il exprimait, tout petit, il avait peur de l'eau, piscine. Si on traversait un fleuve sur un pont, il tournait la tête. Il avait peur, il ne voulait pas traverser, même s'il était dans nos bras. L'océan, même de très loin, c'était pareil, c'était des peurs. Rentrer dans un tunnel, voilà, une grotte, un ascenseur. Petit, il est monté à pied tout en haut de la tour Eiffel parce qu'il ne pouvait pas prendre l'ascenseur. Et en fait, peu de temps avant son décès, Adrien m'a expliqué pourquoi tout petit se promenait en balançant les bras en arrière. Le docteur, le psychiatre qui le suivait, le pédopsychiatre petit, disait qu'il avait des tocs. Nous, comme il était passionné d'aéronautique, on lui disait « Non mais Adrien, arrête de faire l'avion !» Voilà. Mais en fait, c'était rien de tout ça. C'était pour Adrien une manière d'exprimer ce qui intellectuellement le captivait. C'était en fait un débordement, je dirais, physique. Et comme nous, on lui avait demandé petit d'arrêter ses mouvements, eh bien, en fait, il les camouflait, il les cachait. Plus grand, adulte, il avait gardé un léger tremblement des mains. C'était plus discret. Mais certains de ses amis s'en étaient aperçus et nous l'avaient partagé après son suicide. Voilà. Donc, en fait, on n'avait pas les clés pour aider Adrien. Parce que à l'époque, le pédopsychiatre disait que c'était son haut potentiel intellectuel qui était à l'origine de toutes les différences d'Adrien, de son décalage. Donc en fait, on a vraiment vécu avec Adrien une errance thérapeutique pendant 25 ans. On n'a jamais eu les clés pour accompagner Adrien. Merci. Finalement, en 2024, après la parution du livre, donc. Un psychiatre m'a conseillé de suivre un DU de père aidance familiale en santé mentale et troubles du neurodéveloppement à l'hôpital psychiatrique du Vinatier à Lyon. Ce DU permet aux personnes qui ont un vécu expérientiel, donc un vécu auprès d'un proche avec un trouble de santé mentale ou un trouble du neurodéveloppement, de se former pour accompagner informer et soutenir d'autres familles qui traversent des expériences qui sont similaires. Voilà, pour ce qui me concerne, en fait, maintenant, je le fais, mais de manière bénévole. Voilà. Et en fait, c'est cette formation qui m'a permis de comprendre qu'Adrien, même s'il était haut potentiel intellectuel, il était concerné, en fait, par l'autisme. Et c'est une clé, comprendre aussi pourquoi il s'est suicidé et qui m'a été, en fait, donnée par tous ceux qui m'ont accompagnée au cours de cette formation. Voilà.
1: Merci beaucoup, Marie. Nous nous retrouverons donc la semaine prochaine. Merci.
0: Merci. Au revoir, Martine.

En toutes circonstances, priez et suppliez, tout en rendant grâce pour faire connaître à Dieu vos demandes. Philippiens 4, 6.

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1: Bonjour chers amis, alors nous allons réfléchir aujourd'hui à ce qu'est fondamentalement la famille, c'est-à-dire dans ses fondements. Quelle est sa définition par exemple? Comment il peut y avoir différents types de familles? Est-ce qu'il y a différents types de familles? On a déjà abordé cette question l'autre fois. C'est se demander aussi l'éthique de la famille. Comment la famille fonctionne aujourd'hui? Est-ce qu'il n'y a pas eu des changements sur certains fondements? Voilà. Alors tout d'abord, de fait, la famille, c'est un phénomène naturel, biologique, ou s'agit-il au contraire d'un phénomène social? Est-ce que c'est né quand même naturellement, finalement? Est-ce qu'au contraire, la société a elle-même largement façonné la famille? On voit aujourd'hui que même dans le monde entier, il y a des modèles familiaux qui sont quelquefois assez divers. Mais bien sûr que c'est un fait social, parce que chaque société construit un peu sa propre représentation de la famille. Et on sait que selon les cultures, il va y avoir des différences assez notables. Mais il y a quand même des règles de fonctionnement, même si les manières de nommer, ça peut être différent selon les pays ou les cultures, il y a des règles de fonctionnement qui sont basiques. Parce que, tout simplement, la famille, ça constitue un élément essentiel et surtout indispensable de la vie en société. Et des sociétés qui ont négligé la place de la famille ont été des sociétés qui n'ont pas duré longtemps. C'est le premier groupe, la famille, c'est le premier groupe dans lequel les petits individus apprennent à vivre pendant de nombreuses années. Alors, comment pouvoir définir la famille ? Est-ce qu'il y a d'abord une définition juridique de la famille qui serait comme indépendante de celle du mariage? Le mariage se définit de façon plus stricte. Par exemple, dans le code de droit canonique, il y a une définition un peu longue qui montre combien c'est une communauté de toute la vie. Vous voyez, on parle déjà de durée, hein, et puis qui est ordonnée par son caractère naturel au bien des conjoints, n'oublions pas, c'est pour le bien des conjoints, mais aussi, bien sûr, pour la génération et l'éducation des enfants. Et cette réalité-là, dans l'Église, on considère qu'il y a un sacrement qui est au service de cette structure, cette alliance matrimoniale, et qui est pour le bien de toute la famille. Eh bien, dans le droit canonique, on essaye de dire ce que c'est, mais si mal, parce qu'on se réfère en fait au mariage. Il en est un peu de même dans les lois civiles. Et pourtant, s'il n'y a pas une véritable définition très claire de la famille, on voit bien que chacun sait pourtant ce qu'est la famille. Parce qu'elle s'inscrit fortement dans un vécu quotidien. Et c'est parce que nous en sommes issus. Elle est dans un inconscient. Et ça constitue même un inconscient collectif. Alors c'est donc un fait naturel, mais aussi un inconscient sémantique, et finalement un fait universel. C'est absolument universel. Et donc ce terme de famille, ben finalement il est familier, c'est le cas de le dire, parce que familier vient de famille. Ce mot de famille est familier à chacun d'entre nous. Parce que tout simplement, nous en avons fait l'expérience immédiate. Qu'elle ait été heureuse d'ailleurs, ou qu'elle ait été chargée de beaucoup d'épreuves. Mais de fait, nous appartenons à une famille. Alors, il y a d'abord celle dont nous sommes issus, et qui nous a tellement façonnés en réalité. Mais il y a aussi, dans l'autre sens, celle que nous avons fondée, du moins dans beaucoup de cas. C'est donc, voyez, une réalité d'évidence, qui est presque inhérent à l'identité humaine. Et c'est là, bien sûr, que se reproduit une société, une reproduction qui est biologique, mais aussi sociale. Alors, essayons de dire ce qu'est la famille d'une façon encore plus pour la définir. Et je remarque que, par exemple, c'est le cas du petit Robert qui décline plusieurs sens de la famille. Et surtout, particulièrement aujourd'hui, on voit ces sens justement se diversifier. Alors d'abord, on constate qu'il y a quand même, c'est peut-être la base, il y a d'abord un sens économique. On définira alors la famille comme les personnes apparentées vivant sous le même toit. Personnes apparentées, ça reste un peu flou, mais vivant sous le même toit, c'est la conception ancienne de la famille dans l'oïkos grec, ou la familia des Romains. Ou de fait, la familia chez les Romains, c'était les gens qui vivaient tous sous le même toit. Et alors là-dedans, on mettait plusieurs générations, on pouvait mettre des gens adoptés, on y mettait aussi les serviteurs, les esclaves. Tout le monde faisait partie de la familia. Donc ça, c'est le sens économique, peut-être aussi un peu sociologique. Mais il y a un autre sens qui est plus sociologique, qui est l'ensemble des personnes liées entre elles par le mariage ou par la filiation ou par l'adoption. Alors là, on rentre plus profondément dans ce que sont les liens à l'intérieur de la famille. Et c'est bien sûr ces liens fondamentaux qui sont d'un côté l'alliance entre deux adultes, et la filiation, c'est ce qui va définir le rapport des parents qui sont des adultes à des enfants. Voilà, là c'est déjà un peu plus précis parce que ça donne une idée de ce que sont les liens familiaux et surtout sur ces deux chapeaux que sont l'alliance et la filiation. Et puis enfin, il y a une troisième approche de la famille, une approche qui est plus historique. C'est l'ensemble des générations successives qui descendent de mêmes ancêtres. Alors là, vous voyez, c'est différent parce que c'est l'origine qui fonde la famille. On va trouver ça dans les vieilles familles françaises, etc., où le lien de parenté est beaucoup plus important que le lien d'alliance. Et c'est donc cette succession des individus qui descendent les uns des autres et de génération en génération. Cette conception-là, qui est historique, elle fonde quelque chose de très fort dans le lien, parce que c'est pas les liens d'aujourd'hui que nous avons entre nous, mais c'est le lien que nous organisons par rapport à un ancêtre et très souvent un aïeul très ancien. Et donc là, il y aura l'idée de la transmission. Et c'est vrai que c'est au cœur de l'idée de famille qu'il faut bien s'interroger à ce qu'est la transmission. Peut-être que la famille est faite pour la transmission. Et c'est ce qui va évidemment fonder l'éducation. On éduque en fonction de valeurs que l'on hérite des anciens. Alors ça, c'est aussi très présent dans la Bible, cette conception plus historique de la famille. Sauf que dans la Bible, on va trouver une origine encore mieux qu'un ancêtre glorieux ou quelqu'un d'extraordinaire. On va trouver Dieu lui-même qui est à l'origine de la famille. Moi, je dirais que pour résumer, définir la famille, c'est la voir sous tous ces angles-là. Mais ce n'est pas au même niveau. Il faut peut-être commencer par l'aspect de la transmission, de l'origine, parce que c'est en Dieu qu'elle trouve son origine. Voilà donc la définition historique. Mais ensuite, il faut se rapporter à ce qui se passe entre les membres de la famille. Alors, c'est la définition sociologique, quels sont les liens, et définir bien ce qu'est la relation entre les conjoints. Et on en parle beaucoup aujourd'hui, c'est la vie à deux, c'est si compliqué et en même temps si riche. Et puis aussi ce rapport magnifique qui s'appelle le rapport de la parentalité. Quelle belle œuvre que de mettre au monde des enfants et de les éduquer. Et puis le troisième aspect qui est peut-être simplement le cadre, c'est le côté économique. Si on vit dans la même maison, on prend des moyens pour vivre ensemble ces relations qui deviennent communes. Et de fait, elles sont très riches, ces relations familiales. Je crois qu'il n'y a pas de groupement humain où les relations sont aussi riches, aussi variées et peut-être aussi complexes. Parce qu'un groupe d'amis il y a un intérêt commun, c'est entre adultes ou entre enfants, mais les amis, ça fonctionne parce qu'on est avec du semblable. Quand on est dans une équipe professionnelle, c'est en vue d'une opération qu'on est ensemble. Et on a finalement peu de relations profondes, encore qu'on peut en avoir, mais c'est pas fait pour ça. Une équipe qui travaille ensemble sur un projet ou une équipe de foot, ça n'a de lien que parce que on est ensemble à faire la même chose. C'est dans le faire, si vous voulez. Alors que pour la famille, on a au contraire ce principe des relations qui nous intéresse à tous les niveaux de la personne. Au niveau physique, il y a l'alliance des époux qui est très physique, et puis au niveau psychologique. Et puis aussi au niveau spirituel. Donc c'est toute la personne humaine qui est engagée dans une relation familiale. Voilà qui traduit bien que la famille est un groupe tout à fait exceptionnel, à la fois très ancien, constitutif de la société, mais finalement un groupe dont on ne peut pas se passer.

0: Alors, essayons maintenant de réaliser d'une autre façon comment fonctionne la famille, sur quelles idées principales finalement fonctionne la famille. C'est-à-dire, c'est de la part de l'éthique, de la part de ce qui va se passer dans ces relations dont j'ai dit tout à l'heure qu'elles étaient si essentielles à la beauté et au fonctionnement de la famille. Alors, c'est Mgr Jacques Julien, l'ancien évêque de Rennes, qui était responsable à ce moment-là de la pastorale familiale au sein de la Conférence des évêques de France, qui a écrit un livre « Demain, la famille ». Un livre que je trouve très prophétique, parce que c'est un livre qui date de 1992 et dont on voit aujourd'hui tout à fait les explications de Mgr Jacques Julien, je trouve, se sont parfaitement vérifiées dans notre époque actuelle. C'est pour ça que je reprends son analyse, parce qu'il définit la famille qui s'inscrit dans un losange de dépendance avec quatre pôles. C'est donc quatre idées principales, quatre valeurs peut-être, sur lesquelles la famille fonctionne. D'abord, il y a la sexualité, ensuite il y a l'amour, ensuite le mariage, et ensuite la famille au sens où il y a un ensemble d'enfants. Alors ce losange, il fonctionne dans un certain sens, c'est-à-dire que la sexualité s'accomplit dans l'amour, et c'est dans l'amour qu'elle va trouver son vrai sens, la sexualité. Alors là, il y a de quoi dire, parce que ce lien sexualité-amour est évidemment très important pour les jeunes et pas toujours compris. Et cet amour, l'amour conjugal, il va s'accomplir dans le mariage, pour être consolidé par le mariage. Ensuite, le mariage se développe en famille. Et là, on voit qu'il y a un primat du mariage sur la famille. Et c'est en famille que l'on va comprendre sainement la sexualité. Donc, vous voyez, ça se termine. Sexualité débouche sur l'amour, l'amour sur le mariage aboutit à la famille, et c'est dans la famille que l'on comprend bien ce qu'est la sexualité. Vous voyez, ces quatre pôles qui fonctionnent ensemble, mais tout de même dans un certain appareillage. Les deux pôles de sexualité et amour sont en référence avec la liberté. L'Église insiste beaucoup sur la liberté, non seulement dans la sexualité, mais aussi dans l'amour. Ensuite, amour et mariage s'appuient sur la fidélité. C'est la fidélité qui va faire le mariage. Et mariage et famille s'appuient sur l'indissolubilité, parce que c'est ça qui est très nécessaire aux enfants. Aux enfants. Voyez que l'on a, et puis ensuite le dernier couple, c'est famille et sexualité. Ça, évidemment, c'est en rapport avec la fécondité. Voyez que je viens d'énoncer liberté, fidélité, indissolubilité et fécondité. Je viens d'énoncer les quatre piliers sur lesquels on enseigne le mariage chrétien. Alors, ce qui est intéressant, c'est de voir ce que devient ce losange dans les évolutions actuelles. Eh bien, aujourd'hui, sexualité et amour, ça fonctionne pas toujours dans le bon sens, parce que la sexualité sans amour représente la fornication, la prostitution, la pornographie. Et à l'inverse, l'amour sans la complémentarité des sexes correspond à l'homosexualité et tous ses développements actuels. Sur amour et mariage, on a l'amour sans le mariage, qui décrit le concubinage, la cohabitation, l'amour libre. Et inversement, le mariage sans l'amour, eh bien, c'est le besoin de mariage de raison ou mariage arrangé. Ou encore, ça se traduit le divorce, où de fait, le lien peut perdurer, le lien du mariage perdure quand on est divorcé, alors que l'amour ne s'échange plus. C'est le mariage sans l'amour. Entre mariage et famille, on a aussi des choses qui divergent. Quand il y a le mariage sans la famille, ça correspond à la contraception ou à l'avortement. On vit à deux, mais on veut pas d'enfants. Et puis inversement, quand on est dans la famille sans le mariage, eh bien, ça recouvre ce qu'on appelle les familles monoparentales ou le concubinage. Enfin, le dernier couple, famille et sexualité, c'est la famille sans la sexualité qui fait penser au bébé prouvette, à la procréation médicalement assistée, qui maintenant est appelée plutôt assistance médicale à la procréation. C'est on a des enfants sans le recours à la sexualité, sans la rencontre sexuelle des époux. Et puis ensuite, la sexualité sans la famille, c'est la sexualité sans le respect du lien familial. Et là, il s'agit de l'inceste. Vous voyez donc qu'on a fait le tour de tous les errements moraux qui blessent la famille aujourd'hui. Alors on subit ça comme des évolutions dont on voit bien que ce sont des dysfonctionnements. On n'est plus bien assis sur ces quatre pôles, chacun bien à sa place, sexualité, amour, mariage et famille. Et je vous ai décrit exactement tous les maux de notre société d'aujourd'hui. Il ne s'agit pas d'abord d'avoir des jugements moraux, mais il s'agit de nommer, de distinguer des comportements. Parce que derrière, ce sont des parcours existentiels, ce sont aussi des blessures, ce sont aussi des incompréhensions. Et quand des jeunes aujourd'hui rentrent dans ce monde, parce que d'abord, ils découvrent justement la parité homme-femme, la sexualité, qu'ils passent par des sentiments amoureux et qu'ils s'interrogent sur le mariage, qui consiste à décider de vivre avec quelqu'un, dans la durée, bien sûr. Et puis quand la question des enfants taraude aussi, beaucoup de jeunes femmes et d'hommes jeunes aussi, voilà toutes ces questions, ces quatre pôles qui sont comme aujourd'hui mal définis, mais surtout mal construits les uns par rapport aux autres. Sexualité, amour, amour et mariage, mariage et famille et sexualité. Voilà. Alors écoutez, je trouve cette vision, n'est-ce pas, très très lumineuse pour comprendre très bien ce qu'est aujourd'hui notre société. En particulier, autrefois, on pouvait dire qu'il y avait un enchaînement qui se faisait d'abord amour, ensuite mariage, puis sexualité et finalement famille. Parce que ça voulait dire que d'abord on s'aime, puis on se marie. Et puis marié, on avait l'usage de la sexualité qui s'ouvrait sur la famille. Voilà la chaîne un petit peu originelle, traditionnelle. Aujourd'hui, elle se trouve beaucoup bousculée parce qu'on est plutôt d'abord sexualité, ensuite amour, puis famille et enfin mariage. Vous voyez, il y a deux inversions. Il y a une inversion entre sexualité et amour. On commence souvent par avoir des rapports sexuels et on finit par s'aimer profondément. Et puis ensuite, une deuxième inversion, c'est famille et mariage, parce qu'on se marie trop souvent après avoir eu des enfants. Alors ça finit par fonctionner plus ou moins, bien entendu. Mais vous voyez qu'on a quelque chose qui est fragile à cause de ces deux inversions, sexualité-amour et famille-mariage. Alors, ceci étant, bien sûr, c'est une description très humaine. Il faudrait parler, mais je le ferai peut-être une autre fois, de ce qu'elle est, bien sûr, sur le plan beaucoup plus spirituel. Elle a une origine en Dieu parce qu'elle est pensée, elle est dans la pensée de Dieu dès l'origine. Et bien sûr, parce que ça a été dès l'origine, à partir de ce couple primordial, Adam et Ève, ordonné ensuite à la génération humaine. Il est dit dans l'Écriture que Ève a conçu selon ce plan de Dieu. Et donc c'est comme d'origine que Dieu a fait la création, qu'au sommet de la création, il a mis l'homme et la femme pour que il y ait cette succession des générations qui s'enclenche à partir du couple. Comme chaque couple sur la terre est un peu un Adam et Ève. Chaque couple, Adam et Ève, c'est un mythe, c'est-à-dire ça représente n'importe quel couple. Et n'importe quel couple est en état de création parce que au sommet de la création, il continue la création en donnant d'autres êtres humains. C'est bien une merveille extraordinaire que la famille. Je crois qu'avec ces définitions ce matin, aujourd'hui, nous avons effectivement approché la complexité, mais aussi la beauté de la famille.
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que votre lumière brille devant les hommes, alors, voyant ce que vous faites de bien, ils rendront gloire à votre Père qui est aux cieux. Matthieu 5, 16.

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0: La venue du Paraclet.
1: Je ne vous ai pas dit cela dès le commencement, parce que j'étais avec vous. Mais maintenant, je m'en vais vers celui qui m'a envoyé. Et aucun de vous ne me demande « Où vas-tu ?» Mais parce que je vous ai dit cela, la tristesse remplit vos cœurs. Cependant, je vous dis la vérité, c'est votre intérêt que je parte. Car si je ne pars pas, le Paraclet ne viendra pas vers vous. Mais si je pars, je vous l'enverrai. Et lui, une fois venu, il établira la culpabilité du monde en fait de péché, en fait de justice et en fait de jugement. De péché, parce qu'il ne croit pas en moi. De justice, parce que je vais vers le Père et que vous ne me verrez plus. De jugement, parce que le prince de ce monde est jugé. J'ai encore beaucoup à vous dire, mais vous ne pouvez pas le porter à présent. Quand il viendra, lui, l'Esprit de vérité, il vous introduira dans la vérité tout entière. Car il ne parlera pas de lui-même, mais ce qu'il entendra, il le dira, et il vous dévoilera les choses à venir. Lui me glorifiera, car c'est de mon bien qu'il recevra, et il vous le dévoilera. Tout ce qu'a le Père est à moi. Voilà pourquoi j'ai dit que c'est de mon bien qu'il reçoit et qu'il vous le dévoilera.

0: L'annonce d'un prompt retour.
1: Encore un peu et vous ne me verrez plus. Et puis encore un peu

0: et vous me verrez. »
1: Quelques-uns de ses disciples se dirent entre eux,
2: « Qu'est-ce qu'il nous dit là ? Encore un peu, et vous ne me verrez plus, et puis un peu encore, et vous me verrez, et je vais vers le Père. »
1: Il disait,
2: « Qu'est-ce que ce « un peu » ? Nous ne savons pas ce qu'il veut dire. »
1: Jésus comprit qu'il voulait le questionner, et il leur dit,
0: « Vous vous interrogez entre vous sur ce que j'ai dit, encore un peu et vous ne me verrez plus, et puis un peu encore et vous me verrez. En vérité, je vous le dis, vous pleurerez et vous vous lamenterez, et le monde se réjouira. Vous serez triste, mais votre tristesse se changera en joie. La femme, sur le point d'accoucher, s'attriste parce que son heure est venue. Mais lorsqu'elle a donné le jour à l'enfant, elle ne se souvient plus des douleurs, dans la joie qu'un homme soit venu au monde. Vous aussi, maintenant vous voilà triste. Mais je vous verrai de nouveau, et votre cœur sera dans la joie, et votre joie, nul ne vous l'enlèvera. »

0: Ce jour-là, vous ne me poserez aucune question. En vérité, je vous le dis, ce que vous demanderez au Père, il vous le donnera en mon nom. Jusqu'à présent, vous n'avez rien demandé en mon nom. Demandez et vous recevrez pour que votre joie soit complète. Tout cela, je vous l'ai dit en figure. L'heure vient où je ne vous parlerai plus en figure, mais je vous entretiendrai du Père en toute clarté. Ce jour-là, vous demanderez en mon nom, et je ne vous dis pas que j'interviendrai pour vous auprès du Père, car le Père lui-même vous aime, parce que vous m'aimez, et que vous croyez que je suis sorti d'auprès de Dieu. Je suis sorti d'auprès du Père et venu dans le monde. À présent, je quitte le monde et je vais vers le Père.
1: Ses disciples lui disent « Voilà que maintenant tu parles en clair et sans figure. Nous savons maintenant que tu sais tout et n'as pas besoin qu'on te questionne. À cela, nous croyons que tu es sorti de Dieu. »
2: Jésus leur répondit,
0: « Vous croyez à présent ? Voici venir l'heure, et elle est venue, où vous serez dispersés chacun de votre côté et me laisserez seul. Mais je ne suis pas seul. Le Père est avec moi. Je vous ai dit ces choses pour que vous ayez la paix en moi. Dans le monde, vous aurez à souffrir. Mais gardez courage, j'ai vaincu le monde. »

0: La prière de Jésus. Ainsi parla Jésus, et levant les yeux au ciel, il dit :
1: Père, l'heure est venue. Glorifie ton Fils, afin que ton Fils te glorifie, et que selon le pouvoir que tu lui as donné sur toute chair, il donne la vie éternelle à tous ceux que tu lui as donnés. Or la vie éternelle, c'est qu'ils te connaissent, toi le seul véritable Dieu, et celui que tu as envoyé, Jésus-Christ. Je t'ai glorifié sur la terre, en menant à bonne fin l'œuvre que tu m'as donnée de faire. Et maintenant, Père, glorifie-moi auprès de toi de la gloire que j'avais auprès de toi, avant que fût le monde. J'ai manifesté ton nom aux hommes, que tu as tirés du monde pour me les donner. Ils étaient à toi, et tu me les as donnés, et ils ont gardé ta parole. Maintenant, ils ont reconnu que tout ce que tu m'as donné vient de toi. Car les paroles que tu m'as données, je les leur ai données, et ils les ont accueillies. Et ils ont vraiment reconnu que je suis sorti d'auprès de toi. Et ils ont cru que tu m'as envoyé. C'est pour eux que je prie. Je ne prie pas pour le monde, mais pour ceux que tu m'as donnés, car ils sont à toi, et tout ce qui est à moi est à toi, et tout ce qui est à toi est à moi, et je suis glorifié en eux. Je ne suis plus dans le monde. Eux sont dans le monde, et moi je viens vers toi. Père Saint, garde-les dans ton nom que tu m'as donné, pour qu'ils soient un comme nous.

Quand j'étais avec eux, je les gardais dans ton nom que tu m'as donné. J'ai veillé et aucun d'eux ne s'est perdu, sauf le fils de perdition, afin que l'écriture fût accomplie. Mais maintenant je viens vers toi et je parle ainsi dans le monde, afin qu'ils aient en eux-mêmes ma joie complète. Je leur ai donné ta parole, et le monde les a haïs. Parce qu'ils ne sont pas du monde, comme moi je ne suis pas du monde. Je ne te prie pas de les enlever du monde, mais de les garder du mauvais. Ils ne sont pas du monde, comme moi je ne suis pas du monde. Sanctifie-les dans la vérité. Ta parole est vérité. Comme tu m'as envoyé dans le monde, moi aussi je les ai envoyés dans le monde. Pour eux, je me sanctifie moi-même, afin qu'ils soient eux aussi sanctifiés dans la vérité. Je ne prie pas pour eux seulement, mais aussi pour ceux qui, grâce à leurs paroles, croiront en moi, afin que tous soient un, comme toi, Père, tu es en moi et moi en toi, qu'eux aussi soient en nous, afin que le monde croie que tu m'as envoyé. Je leur ai donné la gloire que tu m'as donnée, pour qu'ils soient un comme nous sommes un, moi en eux et toi en moi, afin qu'ils soient parfaits dans l'unité, et que le monde reconnaisse que tu m'as envoyé et que tu les as aimés comme tu m'as aimé. »

Père, ce que tu m'as donné, je veux que là où je suis, eux aussi soient avec moi, afin qu'ils contemplent ma gloire que tu m'as donnée, parce que tu m'as aimé avant la fondation du monde. Père juste, le monde ne t'a pas connu, mais moi je t'ai connu, et ceux-ci ont reconnu que tu m'as envoyé. Je leur ai fait connaître ton nom, et je le leur ferai connaître, pour que l'amour dont tu m'as aimé soit en eux, et moi en eux.

0: L'arrestation de Jésus. Ayant dit cela, Jésus s'en alla avec ses disciples de l'autre côté du torrent du Cédron. Il y avait là un jardin dans lequel il entra ainsi que ses disciples. Or Judas, qui le livrait, connaissait aussi ce lieu, parce que bien des fois Jésus et ses disciples s'y étaient réunis. Judas donc, menant la cohorte et des gardes détachés par les grands prêtres et les pharisiens, vient là avec des lanternes, des torches et des armes. Alors Jésus, sachant tout ce qu'il allait lui advenir, sortit et leur dit :
1: « Qui cherchez-vous ? »
0: Ils lui répondirent :
2: « Jésus, le Nazoréen. »
0: Il leur dit :
1: « C'est moi. »
0: Or Judas, qui le livrait, se tenait là, lui aussi, avec eux. Quand Jésus leur eut dit
1: « C'est moi »,
0: ils reculèrent et tombèrent à terre. De nouveau, il leur demanda
1: « Qui cherchez-vous ? »
0: Ils dirent
2: « Jésus, le Nazoréen. »
0: Jésus répondit
1: « Je vous ai dit que c'est moi. Si donc c'est moi que vous cherchez, laissez cela s'en aller. »
0: Afin que s'accomplît la parole qu'il avait dite.
1: « Ce que tu m'as donné, je n'en ai pas perdu un seul. »
0: Alors Simon-Pierre, qui portait un glaive, le tira, frappa le serviteur du grand prêtre et lui trancha l'oreille droite. Ce serviteur avait nom Malchus. Jésus dit à Pierre,
1: « Rentre le glaive dans le fourreau. La coupe que m'a donnée le Père, ne la boirai-je pas ?

0: Jésus devant Anne et Caïphe. Reniement de Pierre. Alors la cohorte, le tribun et les gardes des Juifs saisirent Jésus et le lièrent. Ils le menèrent d'abord chez Anne. C'était en effet le beau-père de Caïphe qui était grand prêtre cette année-là. Or, Caïphe était celui qui avait donné ce conseil aux Juifs.
1: Il y a intérêt à ce qu'un seul homme meure pour le peuple.
0: Or, Simon-Pierre suivait Jésus, ainsi qu'un autre disciple. Ce disciple était connu du grand prêtre et entra avec Jésus dans la cour du grand prêtre, tandis que Pierre se tenait près de la porte dehors. L'autre disciple, celui qui était connu du grand prêtre, sortit donc et dit un mot à la portière, et il fit entrer Pierre. La servante, celle qui gardait la porte, dit alors à Pierre,
1: « N'es-tu pas, toi aussi, des disciples de cet homme ?»
0: Il lui dit,
1: « Je n'en suis pas. »
0: Les serviteurs et les gardes, qui avaient fait un feu de braise parce que le temps était froid, se tenaient là et se chauffaient. Pierre aussi se tenait là avec eux et se chauffait.

0: Le grand prêtre interrogea Jésus sur ses disciples et sur sa doctrine. Jésus lui répondit :
1: C'est au grand jour que j'ai parlé au monde. J'ai toujours enseigné à la synagogue et dans le temple où tous les Juifs s'assemblent, et je n'ai rien dit en secret. Pourquoi m'interroges-tu ? Demande à ceux qui ont entendu ce que je leur ai enseigné. Eux, ils savent ce que j'ai dit.
0: À ces mots, l'un des gardes qui se tenait là donna une gifle à Jésus en disant :
2: C'est ainsi que tu réponds au grand prêtre ?
0: Jésus lui répondit :
1: Si j'ai mal parlé, témoigne de ce qui est mal. Mais si j'ai bien parlé, pourquoi me frappes-tu ?
0: Anne l'envoya alors toujours lié au grand prêtre Caïphe. Or, Simon-Pierre se tenait là et se chauffait. Ils lui dirent :
2: N'es-tu pas toi aussi de ses disciples ?
0: Lui le nia et il dit :
2: Je n'en suis pas.
0: Un des serviteurs du grand prêtre, un parent de celui à qui Pierre avait tranché l'oreille, dit :
2: Ne t'ai-je pas vu dans le jardin avec lui ?
0: De nouveau Pierre nia, et aussitôt un coq chanta.

0: Jésus devant Pilate. Alors il mène Jésus de chez Caïphe au prétoire. C'était le matin. Eux-mêmes n'entrèrent pas dans le prétoire pour ne pas se souiller, mais pour pouvoir manger la Pâque. Pilate sortit donc au dehors vers eux et il dit :
1: « Quelle accusation portez-vous contre cet homme ? »
0: Ils leur répondirent :
1: « Si ce n'était pas un malfaiteur, nous ne te l'aurions pas livré. »
0: Pilate leur dit :
1: « Prenez-le, vous, et jugez-le selon votre loi. »
0: Les Juifs lui dirent :
1: « Il ne nous est pas permis de mettre quelqu'un à mort. »
0: Afin que s'accomplît la parole qu'avait dite Jésus, signifiant de quelle mort il devait mourir. Alors Pilate entra de nouveau dans le prétoire. Il appela Jésus et dit :
1: « Tu es le roi des Juifs ?»
0: Jésus répondit :
2: « Dis-tu cela de toi-même, ou d'autres te l'ont dit de moi ?»
0: Pilate répondit :
1: « Est-ce que je suis juif, moi ? Ta nation et les grands prêtres t'ont livré à moi. Qu'as-tu fait ?»
0: Jésus répondit :
2: « Mon royaume n'est pas de ce monde. Si mon royaume était de ce monde, mes gens auraient combattu pour que je ne sois pas livré aux Juifs. Mais mon royaume n'est pas d'ici. »
0: Pilate lui dit :
1: « Donc tu es roi ?»
0: Jésus répondit :
2: « Tu le dis, je suis roi. Je suis né, et je ne suis venu dans le monde que pour rendre témoignage à la vérité. Quiconque est de la vérité, écoute ma voix. »
0: Pilate lui dit :
1: « Qu'est-ce que la vérité ?»
0: Et sur ce mot, il sortit de nouveau et alla vers les Juifs. Il leur dit :
1: « Je ne trouve en lui aucun motif de condamnation. Mais c'est pour vous une coutume que je vous relâche quelqu'un à la Pâque. Voulez-vous que je vous relâche le roi des Juifs ?»
0: Alors ils vociférèrent de nouveau en disant :
1: « Pas lui, mais Barabbas. »
0: Or Barabbas était un brigand.

0: Chapitre 19. Pilate prit alors Jésus et le fit flageller. Les soldats, tressant une couronne avec des épines, la lui posèrent sur la tête et ils le revêtirent d'un manteau de pourpre. Et ils s'avançaient vers lui et disaient
1: « Salut, roi des Juifs !»
0: et lui donnaient des coups. De nouveau, Pilate sortit dehors et leur dit
1: « Voyez, je vous l'amène dehors pour que vous sachiez que je ne trouve en lui aucun motif de condamnation. »
0: Jésus sortit donc dehors, portant la couronne d'épines et le manteau de pourpre. Pilate leur dit
1: « Voici l'homme !»
0: Lorsqu'ils le virent, les grands prêtres et les gardes vociférèrent en disant
1: « Crucifie-le ! Crucifie-le !»
0: Pilate leur dit
1: « Prenez-le, vous, et crucifiez-le, car moi, je ne trouve pas en lui de motif de condamnation. »
0: Les Juifs lui répliquèrent
1: « Nous avons une loi, et d'après cette loi, il doit mourir, parce qu'il s'est fait fils de Dieu. »
0: Lorsque Pilate entendit cette parole, il fut encore plus effrayé. Il entra de nouveau dans le prétoire et dit à Jésus
1: « D'où es-tu ?»
0: Mais Jésus ne lui donna pas de réponse. Pilate lui dit donc
1: « Tu ne me parles pas ? Ne sais-tu pas que j'ai pouvoir de te relâcher et que j'ai pouvoir de te crucifier ?»
0: Jésus lui répondit
2: « Tu n'aurais aucun pouvoir sur moi si cela ne t'avait été donné d'en haut. C'est pourquoi celui qui m'a livré à toi a un plus grand péché. »

0: La condamnation à mort. Dès lors, Pilate cherchait à le relâcher. Mais les Juifs vociférèrent en disant :
1: « Si tu le relâches, tu n'es pas ami de César. Quiconque se fait roi s'oppose à César. »
0: Pilate, entendant ces paroles, amena Jésus dehors et le fit asseoir au tribunal, en un lieu dit le Dallage, en hébreu Gabbata. Or, c'était la préparation de la Pâque. C'était vers la sixième heure. Il dit aux Juifs :
1: « Voici votre roi. »
0: Eux vociférèrent :
1: « À mort, à mort, crucifie-le. »
0: Pilate leur dit :
1: « Crucifierai-je votre roi ? »
0: Les grands prêtres répondirent :
1: « Nous n'avons de roi que César. »
0: Alors, il le leur livra pour être crucifié.

Nul ne peut servir deux maîtres. Ou bien il haïra l'un et aimera l'autre, ou bien il s'attachera à l'un et méprisera l'autre. Vous ne pouvez pas servir à la fois Dieu et l'argent. Matthieu 6, 24.

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Saint François de Sales, correspondance, les lettres d'amitié spirituelle. Ces lettres sont écrites aussi bien à des hérétiques qu'à des croyants, à des hommes qu'à des femmes, à des évêques ou des religieux qu'à des laïcs, à des célibataires qu'à des gens mariés, à des grands du monde qu'à des personnes modestes. Elles sont groupées par personnages, par cas spirituels et aussi selon l'ordre chronologique.

introduction à la lettre 242. Des lettres de François à Mère Péronne-Marie, nous ne citerons que les deux suivantes, parce qu'elles concernent des phénomènes ou des tentations qui se peuvent rencontrer hors des couvents, et même chez des hommes. La première, formée sans doute de deux fragments de lettres, traite des visions, révélations, prédictions. On y reconnaît la sagesse, l'équilibre de François. N'oublions pas qu'il écrit ici à une âme qui, précisément, bénéficie elle-même de faveurs assez rares de l'Esprit Saint. Signalons que sœur Marie-Constance, dont il sera question, guérit parfaitement de ses illusions

et que partant, il la faut aimer et chérir de très bon cœur. Mais quant à ces visions, révélations, prédictions, elles me sont infiniment suspectes, comme inutiles, vaines et indignes de considération. Car d'un côté, elles sont si fréquentes que la seule fréquence et multitude les rend dignes de soupçons. D'autre part, elles portent des manifestations de certaines choses que Dieu déclare fort rarement, comme l'assurance du salut éternel, la confirmation en grâce, le degré de sainteté de plusieurs personnes, et cent autres choses pareilles qui ne servent tout à fait à rien. De sorte que Saint Grégoire, ayant été interrogé par une dame d'honneur de l'impératrice, qui s'appelait Grégoire, sur l'état de son futur salut, il lui répondit « Votre douceur, ma fille, me demande une chose qui est également et difficile et inutile. Or, de dire qu'à l'avenir, on connaîtra pourquoi ces révélations se font, c'est un prétexte que celui qui les fait prend pour éviter le blâme des inutilités de telles choses. Il y a plus. Quand Dieu veut se servir des révélations qu'il donne aux créatures, il fait précéder ordinairement ou des miracles véritables ou une sainteté très particulière en ceux qui les reçoivent. Ainsi, le malin esprit, quand il veut notablement tromper quelques personnes, avant que de lui faire faire des révélations fausses, il lui fait faire des prodiges faux et lui fait tenir un train de vie faussement sain. Il y eut du temps de la bienheureuse sœur Marie de l'Incarnation, Madame Acari, une fille de Balieu qui fut trompée d'une tromperie la plus extraordinaire qu'il est possible d'imaginer. L'ennemi, en figure de notre Seigneur, dit fort longtemps ses heures avec elle, avec un chant si mélodieux qu'il la ravissait perpétuellement. Il la communiait fort souvent, sous l'apparence d'une nuée argentine et resplendissante, dedans laquelle il faisait venir une fausse hostie dedans sa bouche. Il la faisait vivre sans manger chose quelconque. Quand elle portait l'aumône à la porte, il multipliait le pain dans son tablier, de sorte que si elle ne portait de pain que pour trois pauvres, et il s'en trouvait 30, il y avait pour donner à tous très largement, et d'un pain fort délicieux, duquel son confesseur même, qui était d'un ordre très réformé, envoyait ça et là parmi ses amis spirituels par dévotion. Cette fille avait tant de révélations qu'enfin cela la rendit suspecte envers les gens d'esprit. Elle en eut une extrêmement dangereuse, pour laquelle il fut trouvé bon de faire faire essai de la sainteté de cette créature. Et pour cela, on la mit avec la bienheureuse sœur Marie de l'Incarnation, alors encore mariée, ou étant chambrière et traitée un peu durement par feu Monsieur Acari, on découvrit que cette fille n'était nullement sainte et que sa douceur et humilité extérieure n'étaient autre chose qu'une dorure extérieure que l'ennemi employait pour faire prendre les pilules de son illusion. Et enfin, on découvrit qu'il n'y avait chose du monde en elle qu'un amas de visions fausses. Et quant à elle, on connut bien que non seulement elle ne trompait pas malicieusement le monde, mais qu'elle était la première trompée, n'y ayant de son côté aucune autre sorte de faute, sinon la complaisance qu'elle prenait à s'imaginer qu'elle était sainte et la contribution qu'elle faisait de quelques simulations et duplicités pour maintenir la réputation de sa vaine sainteté. Et tout ceci m'a été raconté

par la bienheureuse sœur Marie de l'Incarnation. Voyez, je vous prie, ma chère fille, l'astuce et finesse de l'ennemi, et combien ces choses extraordinaires sont dignes de soupçon. Néanmoins, comme je vous ai dit, il ne faut pas pour cela maltraiter cette pauvre sœur, laquelle, comme je crois, n'a point d'autre culpe en son affaire que celle du vain amusement qu'elle prend en ses vaines imaginations. Seulement, ma très chère sœur, il lui faut témoigner une totale négligence et un parfait mépris de toutes ses révélations et visions. Tout ainsi que si elle racontait des songes ou des rêveries d'une fièvre chaude, sans s'amuser à les réfuter ni combattre. Mais au contraire, quand elle en veut parler, il faut lui donner le change, c'est-à-dire changer de propos et lui parler des solides vertus et perfections de la vie religieuse, et particulièrement de la simplicité de la foi, par laquelle les saints ont marché, sans vision ni révélation particulière quelconque, se contentant de croire fermement en la révélation de l'Écriture sainte et de la doctrine apostolique et ecclésiastique, inculquant bien souvent la sentence de notre Seigneur. Il y aura plusieurs faiseurs de miracles et plusieurs prophètes auxquels il dira à la fin du monde « Retirez-vous de moi, ouvriers d'iniquité, je ne vous connais point. » Mais pour l'ordinaire, il faut dire à cette fille « Ma sœur, parlons de notre leçon que notre Seigneur nous a recommandé d'apprendre, disant « Apprenez de moi que je suis humble et doux de cœur. » Et en somme, il faut témoigner un mépris absolu de toutes ces révélations. Et quant au bon Père qui semble les approuver, il ne faut pas le rejeter ni disputer contre lui, mais seulement témoigner que, pour éprouver tout ce trafic de révélations, il semble bon de le mépriser et n'en tenir compte. Voilà donc mon avis pour le présent quant à ce point. J'avais oublié de vous dire que les visions et révélations de cette fille ne doivent pas être trouvées étranges, parce que la facilité et tendreté de l'imagination des filles les rend beaucoup plus susceptibles de ces illusions que les hommes. C'est pourquoi leur sexe est plus adonné à la créance des songes, à la crainte des esprits et à la crédulité des superstitions. Il leur est souvent avis qu'elles voient ce qu'elles ne voient pas, qu'elles entendent ce qu'elles n'entendent point, et qu'elles sentent ce qu'elles ne sentent point. Plaisante histoire d'une de mes parentes, de laquelle le mari étant mort en Piémont, s'étant imaginée qu'il l'avait laissée grosse, elle demeura en cette imaginaire grossesse 14 mois, avec des imaginaires douleurs et des imaginaires sentiments des mouvements de l'enfant. Et à la fin, cria tout un jour et toute une nuit parmi des tranchées, c'est-à-dire des douleurs très aiguës, imaginaires d'un imaginaire enfantement. Et qui l'eût cru à son sermon, elle eût été mère sans faire aucun enfant. Il faut donc traiter cet esprit-là avec le mépris de ses imaginations, mais un mépris doux et sérieux, et non point moqueur ni dédaigneux. Il se peut bien faire que le malin esprit ait quelque part en ses illusions. Mais je crois plutôt qu'il laisse agir l'imagination, sans y coopérer que par des simples suggestions. La similitude apportée pour l'explication du mystère de la Sainte Trinité est bien jolie, mais elle n'est pas hors de la capacité d'un esprit qui se complaît en ses propres imaginations. Introduction à la lettre 243.
La seconde lettre que nous avons retenue concerne un cas non moins difficile à juger et à équilibrer. À la Visitation de Grenoble vivait alors sœur Jeanne-Hélène de Gérard, qui avait d'abord songé à entrer chez les Clarisses et qui avait gardé de ce premier projet un goût de pénitence excessive. Elle était, dit joliment François, d'humeur jeûneuse et amatrice de volontaire pénitence. Les deux lettres que François écrit à sœur de Gérard en décembre 1617, puis en janvier 1620, sont des merveilles de sagesse et de ferme bonté. Mais sœur de Gérard s'obstine. La diriger est un grave souci pour mère de Chastel. Elle a un grand besoin de s'appuyer sur la sagesse de François, qui profite de l'occasion pour donner à sa correspondante des conseils qu'elle n'a peut-être pas sollicités. Lettre 243. Je vous écrivis avant-hier, ma très chère fille, et répondis à vos deux lettres précédentes. Oh, ma fille, véritablement, toute bien-aimée de mon cœur, faites bien ainsi. Ne permettez pas à votre esprit de considérer ces misères. Laissez faire à Dieu, il en fera quelque chose de bon. Ne faites guère de réflexion sur ce que votre nature mêlera avec vos actions. Ces saillies de l'amour-propre doivent être négligées. Pour les désavouer deux ou trois fois le jour, on en est quitte. Il ne faut pas les rejeter à force de bras. Il suffit de dire un petit non. Vous avez raison, une fille qui est à Dieu ne doit penser à la réputation, cela est impertinent. Quant à moi, dit David, je suis abject et méprisé, je n'ai point pour cela oublié vos justifications. Que Dieu fasse et de notre vie, et de notre estime, et de notre honneur à son gré, puisque tout est à lui. Si notre abjection sert à sa gloire, ne devons-nous pas être glorieux d'être abjects ? Je me glorifie, disait l'apôtre, en mes infirmités, afin que la vertu de Jésus-Christ habite en moi. Quelle vertu de Jésus-Christ ? L'humilité, l'acquiescement à l'abjection. J'écris à cette pauvre chère fille, sœur de Gérard. Je ne vis jamais une tentation plus manifeste et connaissable que celle-là. Elle est presque sans phare et sans prétexte. Rompre des vœux pour jeûner, présumer d'être bonne pour la solitude sans être bonne pour la congrégation, vouloir vivre à soi-même pour mieux vivre à Dieu, vouloir avoir l'entière jouissance de sa propre volonté pour mieux faire la volonté de Dieu. Quelle chimère ! Qu'une inclination, ou plutôt fantaisie et imagination, chagrine, bizarre, dépiteuse, dure, aigre, amère, têtue, puisse être une inspiration ? Quelle contradiction ! Cessez de louer Dieu et se taire de dépit aux offices que la Sainte Église ordonne parce qu'on ne le peut louer en un coin selon son invention. Quelle extravagance ! Or, su, j'espère que Dieu tirera de la gloire de tout ceci, puisque cette pauvre chère fille se soumet enfin à ce qu'on lui commandera et qu'elle révère votre présence. Commandez-lui souvent et imposez-lui des mortifications opposées à ses inclinations. Elle obéira, et bien qu'il semblera que ce soit par force, ce sera pourtant utilement et selon la grâce de Dieu. Je n'ai nul loisir. Vive Jésus en tout et partout, surtout au milieu de nos cœurs. Amen. Introduction à la lettre 244. Ce fragment d'une lettre du 13 décembre 1621 fait contrepoids aux extravagances que nous venons d'évoquer. Il s'agit encore d'une candidate à la visitation.
Mais ce cas particulier permet à François de s'élever, à son accoutumée, aux principes les plus universels de la vie chrétienne. Sa manière de juger s'inspire de la pure parole de Dieu, telle qu'elle se formule dans la Bible, mais s'exprime aussi dans la vraie sagesse humaine. Ce que dit là François a valeur pour tout chrétien. Lettre 244. Qu'appelez-vous grand esprit, ma très chère fille, et petit esprit? Il n'y a point de grand esprit que celui de Dieu, qui est si bon qu'il habite volontiers dans les petits esprits. Il aime les esprits des petits enfants et en dispose à son gré mieux que des vieux esprits. Si la fille du procureur dont vous m'écrivez est douce, maniable, innocente et pure, ainsi que vous le dites, mon Dieu, gardez-vous-en bien de la renvoyer. Car sur qui habite l'Esprit du Seigneur, sinon sur les pauvres et innocents qui aiment et craignent sa parole? Oh, quand les filles ont le cœur bon et le désir bon, encore qu'elles n'aient pas ces grandes ardeurs de résolution, il n'importe. Les ardeurs viennent quelquefois de la condition naturelle des esprits, comme quelquefois aussi les indifférences. Et Dieu sait bien hanter sa grâce sur l'un et sur l'autre dans les vergers des religions, c'est-à-dire dans les congrégations religieuses. Vivez, ma très chère fille, de cette vie divine toute remise aux mains de notre Seigneur. Introduction à la lettre 245, adressée à Étienne Dunant, curé de Gex. François de Sales, évêque, s'occupa beaucoup de ses prêtres. De leur qualité, il le savait, dépendait la qualité doctrinale, spirituelle, morale du diocèse. Mais ses relations avec eux étaient d'ordre personnel ou de réunion, beaucoup plus que de correspondance. Il leur écrivait rarement, sauf pour des actes d'administration épiscopale. Du moins, a-t-on gardé très peu de ces lettres, s'il y en eut. Aussi avons-nous jugé utile, pour connaître le style dont il usait avec eux, de retenir ces deux lettres qu'il écrivit à Étienne Dunant. Cet ecclésiastique fut un des rares prêtres à travailler à la mission du Chablais. Dès la fin de 1598, il desservit la paroisse de Massongy, et en 1608, sans abandonner Massongy, il administra la cure de Gex. Il en fut institué curé le 15 mars 1611 et y demeura jusqu'en 1641. Lettre 245. À la lettre que nous allons citer répond, pensons-nous, la lettre très intéressante qu'Étienne Dunant adressa à son évêque le 13 octobre 1608 et dont l'autographe est conservé à la Visitation d'Annecy. Le ton de François est simple et amical, mais garde toujours une grande dignité. On notera aussi combien sa lettre baigne dans l'écriture sainte. François de Sales référait ainsi le sacerdoce et sa mission à la révélation du Seigneur. Monsieur, mon très cher confrère, pardonnez-moi, je vous prie, si j'ai tant tardé à répondre sur la première lettre que vous m'avez jamais écrite. Il n'en sera pas ainsi des autres, si j'ai la consolation d'en recevoir. Mais je fus si occupée à mon départ que je n'eus nulle sorte de loisir pour vous rendre ce devoir. Et avec cela, je me promis bien de votre dilection que vous interpréteriez le retardement en bonne part. Je persiste toujours à vous dire que vous devez servir Dieu où vous êtes et faire ce que vous faites. Non pas, mon cher frère, que je veuille forclore l'accroissement de vos bons services, ni la purification continuelle de votre cœur. Mais faites ce que vous faites, et mieux encore que vous ne le faites. Car je sais bien que Dieu commande en la personne d'Abraham à tous ses fidèles. Marche devant ma face et sois irréprochable. Heureux sont ceux qui marchent dans les voies du Seigneur.
nos pères s'en allaient et ils pensaient aux saintes montées, afin d'aller de vertu en vertu. Ayez donc bon courage de cultiver cette vigne. Contribuons, apportant la contribution de votre petit travail au bien spirituel des âmes que le Seigneur s'est réservé, afin qu'elles ne fléchissent pas les genoux devant Baal, au milieu d'un peuple aux lèvres souillées. Ne vous étonnez point si les fruits ne paraissent pas encore, car si vous faites patiemment l'œuvre du Seigneur, votre travail ne sera pas vain dans le Seigneur. Hélas, monsieur, Dieu nous a nourris du doux lait de plusieurs consolations, afin que, devenus grands, nous tâchions d'aider à la réédification des murs de Jérusalem, ou en portant des pierres, ou en brassant le mortier, ou en martelant. Croyez-moi, demeurez là, faites fidèlement tout à la bonne foi ce que moralement vous pourrez faire, et vous verrez que si vous croyez, vous verrez la gloire de Dieu. Et si vous voulez bien faire, tenez pour tentation tout ce qui vous sera suggéré pour changer de place. Car, tandis que votre esprit regardera ailleurs que là où vous êtes, jamais il ne s'appliquera bien à profiter où vous êtes. Orsu, tout ceci soit dit en la confiance que vous me donnez par votre lettre et en la sincère amitié que je vous porte dans les entrailles de celui dont le cœur a été transpercé pour notre amour. Je le supplie qu'il affermisse de plus en plus le zèle de son honneur en vous et suit d'un cœur tout entier votre humble et très affectionné confrère et serviteur.

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2: Dans notre premier rendez-vous, nous avons vu que le pape n'est pas le chef de l'Église. Le véritable chef de l'Église, c'est le Christ. Et le pape assure une sorte de délégation au nom du Christ pour guider et, d'une certaine manière, pour veiller sur le peuple de Dieu. Nous verrons un petit peu plus tard, d'ailleurs, quels sont les principaux domaines dans lesquels le pape doit intervenir et montrer, j'allais dire, le chemin pour l'ensemble du peuple de Dieu que représente donc ici, de manière plus précise, l'Église catholique, qui n'est, reconnaissons-le, qu'une partie, bien sûr, du peuple de Dieu. Nous avons également évoqué la primauté de l'évêque de Rome sur les autres évêques dans l'Église catholique romaine. Et nous avons rappelé que cette primauté, elle s'origine dans la primauté de l'apôtre Pierre. Nous avons déjà évoqué deux passages du Nouveau Testament qui forment le socle de cette primauté. Le premier, « Tu es Pierre » et « Sur cette pierre, je bâtirai mon Église ». Le second, c'est l'apparition de Jésus au bord du lac de Tibériade après sa résurrection, qui par trois fois donne cette mission à Pierre, « Sois le berger de mon troupeau, paie mes brebis ». Un troisième texte pourrait être encore évoqué pour asseoir, en quelque sorte, cette notion de la primauté de Pierre. Ce texte se trouve dans l'Évangile selon saint Luc au chapitre 22 au verset 32. Jésus prie spécifiquement pour Pierre afin que sa foi ne défaille pas et il lui demande « Quand tu seras revenu, affermis tes frères ». On pourrait traduire, à mon sens, de manière un peu plus juste et précise « Quand tu seras converti, affermis tes frères ». Donc là encore, il y a une mission particulière qui est confiée à Pierre. Jésus n'a dit à aucun autre apôtre « Affermis tes frères » ou bien « Fais paître mes agneaux » ou bien « Sois le berger de mon troupeau ». On constate qu'effectivement, dans les listes des apôtres que l'on trouve dans les évangiles, également dans les actes des apôtres, Pierre est systématiquement nommé en premier et il agit souvent comme le porte-parole du groupe. C'est très évident, par exemple, dans l'épisode de la Pentecôte, où après avoir reçu le Saint-Esprit à Jérusalem, qui prend la parole pour annoncer la bonne nouvelle du salut à ces milliers de pèlerins qui sont à Jérusalem, c'est Pierre. Il nous étonne d'ailleurs parce qu'il fait un discours qui a des racines théologiques et bibliques très profondes, alors que jusque-là, il nous paraissait peut-être être non pas illettré, mais un simple pêcheur du bord du lac n'ayant pas énormément de connaissances. Par la suite, nous allons voir que Pierre a une importance considérable. Par exemple, c'est à Pierre qu'est révélé le fait que les païens ne sont pas à rejeter. Et c'est suite à cette révélation que Pierre se rend chez Corneille, le centurion, qu'il constate que lui et ceux qui l'entourent ont reçu le Saint-Esprit, avant même qu'on prie pour eux. Et il accepte cela. Et il dit « Ça n'est pas à moi, Pierre, de mettre des bâtons dans les roues à l'Esprit Saint, et donc il prend sur lui ce qui était une décision très importante aux yeux des autres apôtres et de l'Église première de Jérusalem, il prend sur lui la décision de les baptiser. Il fait donc entrer les païens. Et comment être plus païen qu'en étant un soldat romain, un soldat d'occupation? Il fait rentrer donc les païens dans l'Église, dans la grâce du salut. Tout concorde donc à nos yeux et aux yeux de la théologie catholique à montrer que Pierre a eu une place particulière et importante dans ce que nous pourrions appeler le collège apostolique. Cette primauté de Pierre est une chose. Maintenant, affirmer que l'évêque de Rome, aujourd'hui le pape, est l'héritier de cette primauté de Pierre, c'est une autre question.

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1: Comment est-on passé, donc, de la primauté de l'apôtre Pierre, dont nous avons vu tout de même la solidité des fondements évangéliques, à la primauté de l'évêque de Rome sur l'Église catholique romaine? Eh bien, le premier élément dont il faut tenir compte, c'est le fait que l'apôtre Pierre est venu à Rome. On lui connaît peu de voyages apostoliques à l'apôtre Pierre, à la différence de Paul. On le voit, par exemple, à Antioche de Syrie, justement rencontrer Paul et les nouveaux chrétiens d'Antioche, mais en même temps, il y a eu quelques frottements entre les deux grands personnages de Paul et de Pierre. Néanmoins, on retrouve Pierre à Rome et c'est à Rome que Pierre va achever son parcours ici-bas en étant victime de la persécution de l'empereur Néron contre les chrétiens. En 64, Pierre va donc connaître le martyre, donner sa vie pour Jésus, car c'est en tant que chrétien qu'il va donner sa vie. Le fait que le premier apôtre, celui qui avait la primauté sur les autres, et verser son sang à Rome, eh bien, légitime le fait que, par la suite, ceux qui vont être appelés à diriger la communauté chrétienne de Rome apparaissent comme ses successeurs. C'est le premier point. Le second point, il est plus, j'allais dire, géopolitique. Le fait que Rome soit la capitale de l'Empire donne, bien sûr, à l'évêque de Rome une importance plus considérable que le petit évêque de je ne sais quelle petite bourgade du pourtour méditerranéen. D'autre part, à mesure que l'Empire romain d'Occident s'affaiblit, et donc que l'empereur a de moins en moins d'importance, si l'on peut dire de puissance, l'évêque de Rome va s'imposer petit à petit comme le recours spirituel et politique en Occident. D'autant que, pendant ce temps, l'Orient byzantin prend ses distances par rapport à l'Empire romain d'Occident. Enfin, soulignons que, par exemple, au Ve siècle, l'œuvre du pape Léon Ier, encore appelé Léon le Grand, qui va négocier avec les barbares qui déferlent sur l'Europe, et il va réussir en négociant avec eux, à épargner en partie l'Italie et Rome des ravages d'Attila et des Vandales. Et ici, aux yeux de tous, la fonction du pape en a connu un certain prestige. C'est lui qui avait été le rempart contre les barbares, c'est lui qui, par sagesse ou par grâce de Dieu, avait réussi cette négociation qui ne semblait pas évidente dans un premier temps. Donc nous voyons que cette primauté de l'évêque de Rome, elle peut se comprendre à la fois spirituellement, à la fois historiquement.
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0: Aujourd'hui, 29 septembre, l'Église célèbre la fête des saints archanges Michel, Gabriel et Raphaël. Avec les archanges Michel, Gabriel et Raphaël, nous célébrons tous les anges qui, du paradis de la Genèse à celui de l'Apocalypse, remplissent de leur présence invisible le déroulement de l'histoire du salut. Messagers du Seigneur pour révéler ses desseins et porter ses ordres, ils constituent d'abord la foule immense des adorateurs du Dieu vivant.
1: La première lecture est tirée du livre de l'Apocalypse de saint Jean, Lutte de Michel et du dragon. Un grand signe apparut dans le ciel, une femme vêtue du soleil, la lune sous les pieds, et sur la tête une couronne de 12 étoiles. Elle était enceinte et criait dans le travail et les douleurs de l'enfantement. Alors un autre signe apparut dans le ciel. C'était un grand dragon rouge feu. Il avait 7 têtes et 10 cornes, et sur ses têtes 7 diadèmes, et sa queue, qui balayait le tiers des étoiles du ciel, les précipita sur la terre. Le dragon se posta devant la femme qui allait enfanter, afin de dévorer l'enfant dès sa naissance. Elle mit au monde un fils, un enfant mâle. C'est lui qui doit mener paître toutes les nations avec une verge de fer. Et son enfant fut enlevé auprès de Dieu et de son trône. Alors la femme s'enfuit au désert, où Dieu lui a fait préparer une place pour qu'elle y soit nourrie 1260 jours. Il y eut alors un combat dans le ciel. Michel et ses anges combattirent contre le dragon. Et le dragon, lui aussi, combattait avec ses anges, mais il n'eut pas le dessus. Il ne se trouva plus de place pour eux dans le ciel. Il fut précipité le grand dragon, l'antique serpent, celui qu'on nomme diable et Satan, le séducteur du monde entier. Il fut précipité sur la terre et ses anges avec lui. Et j'entendis une voix forte qui, dans le ciel, disait « Voici le temps du salut, de la puissance et du règne de notre Dieu et de l'autorité de son Christ, car il a été précipité, l'accusateur de nos frères, celui qui les accusait devant notre Dieu jour et nuit. Mais eux, ils l'ont vaincu par le sang de l'agneau et par la parole dont ils ont rendu témoignage. Ils n'ont pas aimé leur vie jusqu'à craindre la mort. C'est pourquoi soyez dans la joie, vous les cieux, et vous qui y avez votre demeure. Malheur à vous, la terre et la mer, car le diable est descendu vers vous, emporté de fureur, sachant que peu de temps lui reste. » Quand le dragon se vit précipité sur la terre, il se lança à la poursuite de la femme qui avait mis au monde l'enfant mâle. Mais les deux ailes du grand aigle furent données à la femme, pour qu'elle s'envole au désert, au lieu qui lui est réservé pour y être nourrie, loin du serpent, un temps, des temps et la moitié d'un temps. Alors le serpent vomit comme un fleuve d'eau derrière la femme pour la faire emporter par les flots. Mais la terre vint au secours de la femme. La terre s'ouvrit et engloutit le fleuve vomi par le dragon. Dans sa fureur contre la femme, le dragon porta le combat contre le reste de sa descendance, ceux qui observent les commandements de Dieu et gardent le témoignage de Jésus.

La seconde lecture est tirée d'une homélie de Saint Grégoire le Grand. Le nom des anges. Il faut savoir que le nom d'ange désigne leur fonction et non leur nature, car ces esprits bienheureux de la patrie céleste sont bien toujours des esprits, mais on ne peut les appeler toujours des anges, parce qu'ils ne sont des anges que lorsqu'ils portent un message. On appelle anges ceux qui portent les messages moins importants et archanges ceux qui annoncent les plus grands événements. C'est pourquoi l'archange Gabriel fut envoyé à la Vierge Marie et non pas un ange quelconque. Pour ce ministère, il s'imposait d'envoyer un ange du plus haut rang annoncer le plus haut de tous les événements. En outre, certains d'entre eux sont désignés par un nom propre afin de signifier par les mots la nature de leur action. En effet, ce n'est pas dans la sainte cité ou la vision de Dieu Tout-Puissant confère une connaissance parfaite qu'ils reçoivent leur nom particulier, comme si, sans l'aide de ces noms, on n'avait pas pu connaître leur personne. C'est lorsqu'ils viennent vers nous pour exercer un ministère qu'ils reçoivent chez nous des noms tirés de leur fonction. C'est ainsi que Michel veut dire « qui est comme Dieu ?» Gabriel, force de Dieu. Raphaël, Dieu guéri. Chaque fois qu'il est besoin d'un déploiement de force extraordinaire, c'est Michel qui est envoyé. Son action et son nom font comprendre que nul ne peut faire ce qu'il appartient à Dieu seul de faire. L'antique ennemi, qui a désiré par orgueil être semblable à Dieu, disait « J'escaladerai les cieux, par-dessus les étoiles du ciel, j'érigerai mon trône, je ressemblerai au Très-Haut. » Or, l'Apocalypse nous dit qu'à la fin du monde, lorsqu'il sera laissé à sa propre force, avant d'être éliminé par le supplice final, il devra combattre contre l'archange Michel. Il y eut un combat contre l'archange Michel. À la Vierge Marie, c'est Gabriel qui est envoyé, dont le nom signifie « force de Dieu ». Ne venait-il pas annoncer celui qui voulut se manifester dans une humble condition pour triompher des puissances démoniaques? C'est donc par la force de Dieu qu'il devait être annoncé, celui qui venait comme le Dieu des armées, le vaillant des combats. Raphaël, comme nous l'avons dit, se traduit « Dieu guéri ». En effet, il délivra des ténèbres les yeux de Tobie lorsqu'il les toucha pour remplir l'office de soignant. Celui qui fut envoyé pour soigner est bien digne d'être appelé « Dieu guéri ».

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